0: messieurs. À très bientôt, Marion Gilardon.
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2: La cabine minute, la cabine minute, la minute de Camini. La cabine minute, la minute de Camini. C'est la cabine minute sur ici Picardie. J'espère que vous allez bien. Aujourd'hui, on va parler d'amour ou alors de célibat. Enfin, je sais pas, parce que on voit tellement de choses sur les réseaux sociaux. Oui, les hommes ceci, les femmes ceci. Il y a une femme, elle m'a fait du mal au cœur. Mon mec m'a fait du mal au cœur. Il m'a trompé. Il est parti. Mais en fait, pourquoi vous vous mettez en couple? Vous savez qui vous vous mettez en couple? Vous vous mettez en couple avec un être humain. Alors un être humain, je vous rappelle quand même ce que c'est capable de faire. Un être humain, ils ont créé la guerre, l'esclavage, la torture, le viol, le génocide et la télé-réalité. Et après, vous êtes surpris quand votre partenaire, qui est un être humain, il vous a mal parlé ou alors il vous a trompé, machin et tout. C'est vous qui choisissez de sentir. Pourquoi vous sentez qu'un être humain? Et après, vous êtes surpris quand ça se passe mal. Vous avez l'arrogance de croire qu'un être humain, il va bien vous traiter pendant 30 ans. Il y a des êtres humains, ils trichent au Scrabble. C'est quoi l'intérêt de tricher au Scrabble? Et vous, vous leur confiez vos émotions, vous leur confiez votre cœur à un être humain et vous êtes surpris quand l'être humain il vous fait un coup de Trafalgar, mais vous n'êtes pas bien. Arrêtez de vous mettre en couple. Mettez-vous en couple avec un esprit, voilà. Tu mets en couple avec un esprit, voilà, l'esprit au moins il va pas t'emmerder. En même temps, un esprit, c'est un ancien être humain, donc si ça peut être emmerdant. Non, mais pas les esprits. Arrêtez de faire confiance aux êtres humains. T'as cru que ton partenaire, c'était qui? C'était Jésus. D'ailleurs, même Jésus, ils l'ont tué, les êtres humains. Même lui, il s'est fait avoir. Et vous, vous exigez une loyauté pendant 30 ans. Arrêtez ça. Arrêtez de vous mettre en couple avec des humains. Mettez-vous avec un arbre. Voilà. L'arbre, c'est solide, calme, silencieux, stable. Et en plus, il est enraciné, il peut pas partir. Voilà. Ton ex, il aurait dû essayer. L'arbre, tu peux lui faire des câlins. Il parle pas, il t'engueule pas. Tu peux oublier les sacs poubelles, il dit rien. Tu peux lui raconter ta journée, il te juge pas. Et c'est mieux qu'un mec, c'est mieux qu'une meuf, c'est mieux qu'un psy. Alors après, niveau sexe, bah écoute, c'est du bois. Il est toujours dur. Alors après ça dépend de ce qu'on aime, hein, ça dépend de ce que t'aimes, tu vois. En même temps, si c'est pas très fun, au moins il te ghoste pas, l'arbre, tu vois. Il a pas d'insta. Il pose pas de story ambiguë en mode, je suis dans une forêt chelou. Et le pire, c'est que des fois, tu parles à un arbre dans la vie, tu vois. T'as plus de réponses que quand tu parles à une copine. Parce qu'un arbre, lui, il te fait pas rien. Non, rien. Non, c'est pas ça, mais laisse tomber. Alors, moralité, si vous vous mettez en couple avec un être humain, n'oubliez jamais qu'en face de vous, bah, vous avez un être humain. La cabine minute, la cabine minute, la minute de Camini. La cabine minute, la cabine minute, la minute de Camini.
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3: Salut Brésisel, ici Edouard Nénès.
4: Ça vous prend souvent de gueuler comme ça, comme des dégénérés.
5: Allons, un peu de calme, il y a des gens qui travaillent ici.
3: Je m'appelle Delphine, j'ai 57 ans et j'étais une ancienne élève de Marc Morvan.
6: C'est un sculpteur.
7: Ah bon? On peut gagner sa vie avec la sculpture?
8: Non mais c'est pas une question d'argent.
9: Ah, qu'est-ce que tu fais là?
3: Apparemment, je suis dans le petit bonheur.
9: Tu n'étais pas au courant, je croyais que tu savais.
10: Tu habites?
3: J'habite à Douarnenez et j'habiterai nulle part ailleurs qu'à Douarnenez.
11: Je crois que nulle part on serait mieux qu'ici.
3: On a la mer, on a la campagne, on a des gens sympas, on a plein de bretons en plus.
12: Ils se déguisent en bretonne maintenant, qu'est-ce qu'ils vont chercher?
13: Et ton petit coin de paradis?
14: C'est un coin d'enfer.
3: Ah, moi mon coin préféré quand je me balade c'est les Plomas.
9: C'est par où?
3: Les Plomas, c'est à Douarnenez, c'est juste au-dessus du port du Rosemort et c'est vachement sympa. Il y a plein d'aigrettes et d'oiseaux, et voilà.
15: C'est plein de choses, hein. Ça va d'un oiseau qui s'envole à Zaz. C'est assez vaste, quoi. Il y a tout, quoi.
14: En effet.
16: Il était bon, ce premier baiser.
3: Premier bisou, à l'école maternelle.
17: Ah, vous n'avez pas perdu de temps, hein?
3: Je me souviens très bien parce qu'il était tout petit et il voulait absolument m'embrasser. Moi, je voulais pas et il m'a mordu.
18: Mordez ses petits camarades à la maternelle. Jamais!
19: Ce matin, exercice d'expression orale.
3: Moi, l'expression bretonne que j'utilise, c'est l'expression de là où je suis, c'est marée.
20: J'ai rien compris. Non, ou alors c'est moi. C'est...
21: Non, moi non plus, j'ai rien compris.
3: C'est du douarneniste.
22: Mais vous savez ce que ça veut dire, au moins?
3: Je suis pas sûr qu'on doit traduire. Marée.
23: Non, mais je crois qu'il n'y a pas moyen. Je pille jamais rien ce que vous dites.
24: Vous pouvez pas comprendre.
3: Marée ou? Les femmes disent marée ou les hommes disent marère?
25: Tu comprends maintenant?
26: Oui, ça je comprends, oui.
27: Très, très poétique, je ne connaissais pas toutes ces expressions.
28: Eh, bon,
3: allez, salut.
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1: Parmi les plantes que nos mamies et papys glanent dans la nature, nous avons la sauge. On dit la chauvia ou la chalvia en occitan d'ici. Vejaya kechem bloquelo planta. Savez-vous à quoi ressemble la sauge? De belles fleurs mauves avec de longues tiges. Qui a de la chauvia d'inchou vorzier, des médéchi n'a pas métier. Qui a de la sauge dans son jardin n'a pas besoin d'un médecin. En agriculture, on s'en sert pour les vaches quand elles ont le ventre gonflé. Pour les humains, pareil. Pour tout souci digestif, de ballonnement, une tisane de sauge règle le problème. Au XVIIIe siècle, les asthmatiques roulaient des feuilles de sauge pour les fumer. Pour être en bonne santé, une recette de tisane, une bonne eau bouillie dans laquelle infuse feuilles de sauge et de thym. Chalvio bouillide, chauve la vida. Sauge bouillie, sauve la vie. Génial, non? Allez, adieu.
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2: Et pour cette nouvelle saison, au parc Argonne Découverte où nous sommes aujourd'hui, quatre grands prédateurs présents naturellement dans la région sont mis à l'honneur. Bonjour Nicolas Villerette.
3: Bonjour Olivier.
2: Responsable zoologique et directeur adjoint du parc Argonne Découverte, quels sont ces quatre grands prédateurs?
3: Le loup gris d'Europe, le pigargue à queue blanche, le hibou grand-duc d'Europe et le lynx. Pourquoi ces quatre-là, on les met à l'honneur? C'est parce qu'ils font leur grand retour dans notre secteur et que quand un prédateur fait un retour dans un endroit, souvent ça peut faire peur.
2: On parle de retour à l'état sauvage.
3: On parle de retour à l'état sauvage. Nous, ceux qu'on présente, ils sont en captivité, en volière ou en enclos, et ils resteront en captivité. Mais naturellement, ils font leur retour ici. Et nous, notre objectif, c'est de sensibiliser les gens, de présenter ces espèces parce qu'on a moins peur de ce qu'on connaît.
2: Donc on peut déjà voir ici au parc Argonne Découverte des grands ducs d'Europe, des pigargues à queue blanche ou encore des loups. Le lynx, lui, arrivera plus tard, même s'il est déjà présent à l'état sauvage dans la région. Parlez-nous un peu du lynx, justement.
3: Alors effectivement, ici au parc Argonne Découverte, nous n'avons pas encore de lynx, mais on y travaille. Le lynx est un animal très discret. Alors c'est un bon prédateur, notamment de chevreuils. C'est un animal forestier, un peu comme les loups, mais autant les loups, quand ils font leur retour dans un secteur, c'est compliqué parce que c'est un animal qui va, quand il s'approche des fermes, poser des problèmes au niveau des troupeaux de moutons, au niveau des veaux par exemple. Autant le lynx, ça reste un animal très discret qui va chasser des proies comme le chevreuil, qui va en plus manger sa proie jusqu'à la dernière bouchée. Et vraiment un animal solitaire, contrairement aux loups qui vont vivre en meute, donc on peut les repérer plus facilement. Dans les Ardennes, il y a eu quelques lynx observés, mais pour autant, nous on veut quand même sensibiliser au fait que les gens, potentiellement, en rentrant d'une soirée, vont pourquoi pas croiser un lynx un de ces jours. C'est tout à fait possible.
2: Le lynx, c'est un félin, un gros chat. Décrivez-nous, pour ceux qui sont présents dans les Ardennes à l'état sauvage, à quoi il ressemble.
3: Alors, c'est un animal qui a les oreilles pointues avec un petit pinceau noir au bout des oreilles. Vraiment, on va dire un chat haut sur pattes. Alors, quand même de couleur marron avec des petits spots de taches plus foncées qui va faire 20-25 kilos. Et c'est un animal qui va volontiers, en fait, se cacher, se poser, laisser les gens passer. Même parfois, lorsqu'il y a des chasses, il ne va pas forcément s'enfuir. C'est pour ça qu'il est difficile à voir. Il va aller se cacher contre un arbre, attendre que la battue passe et sortir ensuite.
2: D'autant plus que des fois, pour dormir, il peut se mettre en hauteur.
3: Ah oui, bah oui, on va dire qu'on en parlait, c'est un gros chat, on va dire ça comme ça. Donc il a
2: un gros arbre à chat avec un gros arbre, du coup.
3: Exactement, c'est ça. Donc un arbre accessible dans lequel il va pouvoir trouver refuge. Et après, il ne va pas se réfugier uniquement dans les arbres. C'est un animal qui va volontiers aller se cacher, un arbre tombé, une souche qui a soulevé un peu de terre, de roche, il va aller se mettre là-dessus. Surtout les femelles, quand elles ont des jeunes, elles vont aller trouver ce genre de petite caverne pour aller y mettre leurs jeunes en sécurité.
2: Une population qui avait totalement disparu, qui est en train de revenir. Pourquoi elle avait disparu?
3: Il y a une centaine d'années, les empoisonnements ont fait beaucoup de dégâts sur ces derniers maillons de la chaîne alimentaire. Les empoisonnements maintenant qui ont beaucoup, beaucoup moins lieu qu'avant. Et donc du coup, petit à petit, ils commencent à regagner du terrain. Un animal discret, forestier, et donc les forêts des Ardennes s'y prêtent très bien pour son retour.
2: Et là où il y a de la forêt, les lynx sont de retour en Champagne-Ardennes. Merci Nicolas Villerette, responsable zoologique.
3: Merci Olivier.
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1: L'auteur du livre que je vous présente aujourd'hui dans Toujours à la page les a tous interrogés. Ce père de famille qui, après avoir tué femme et enfant, s'inquiète du sort de sa chienne. Ce japonais cannibale interpellé au bois de Boulogne ou encore ce membre de la Société de protection des oiseaux soupçonné d'être un tueur en série. Jacques Poinaz fut commissaire de police, chef adjoint de la brigade criminelle de la police judiciaire de Paris, également chef de l'unité de coordination de lutte antiterroriste. Cet Ardéchois de naissance témoigne de sa carrière dans « Le temps des aveux, le réfrigérateur du japonais cannibale et autres récits de la brigade criminelle », un livre paru chez Mareuil Éditions. Le retour sur 13 des enquêtes les plus marquantes de sa carrière avec, en ligne de mire, à une époque où l'ADN n'était pas encore la reine des preuves, l'obtention des sacro-saints aveux. Des aveux qui viennent ou non, et qui dissimule parfois une partie de la réalité, qui laisse aussi souvent l'enquêteur avec un sentiment de frustration. Jacques Poinaz.
2: Oui, de la frustration, parce que les aveux ne sont pas toujours totalement sincères, ou complets, ou indiscutables. Il y a souvent une fragilité de l'aveu, puisque lorsque les aveux, on se projette déjà dans le procès et la preuve devant les assises pour les homicides. Mais ces histoires, c'est aussi ce basculement de la personne qui avoue, et souvent, même si le policier avant tout est content d'avoir résolu une affaire, parce qu'une affaire criminelle est toujours un poids pour les policiers, mais il y a également parfois un peu de, sinon de pitié, du moins de tristesse de voir un homme qui parfois avait une vie jusque-là normale et qui bascule dans le monde de la prison pour une longue peine.
1: Mais quelle perception vous avez de ça quand vous êtes face à quelqu'un qui n'est pas un criminel aguerri et qui bascule pour des raisons qui paraissent en fait futiles, si on y pense bien?
2: Alors, je crois que ça reste un mystère de l'homme, un mystère de l'humanité. Comment comprendre que quelqu'un qui a jusque-là eu une vie parfaitement banale, d'un seul coup, pour des raisons difficiles à imaginer, passe à des actes terribles?
1: On voit la grande diversité des affaires que vous avez traitées. C'est d'autant plus agréable à lire qu'effectivement, on ne sait jamais où vous allez nous emmener à chacune des histoires. Comment vous avez fait la sélection?
2: J'ai pris celles qui sont restées dans ma mémoire, je dirais, qui m'ont laissé un sentiment, soit de satisfaction, soit d'échec, ou comme celles qui se passent en Ardèche, où je reviens pratiquement dans mon village natal pour enquêter sur une affaire d'explosifs dans la communauté de l'ex-tueur de l'Ardèche, Pierre Conti. Mais souvent aussi parce que ce sont des affaires qui ont quelque chose de particulier, parfois de presque burlesque, parfois de troublant, comme ces adolescents qui, pour donner un alibi à leur ami, inventent un stratagème un peu diabolique. J'ai essayé de montrer que la réalité est souvent plus surprenante que la fiction même.
1: Et c'est sans doute ce qui est le plus fascinant dans chacune des histoires que nous confie Jacques Poinaz. Et ce qui est captivant, c'est ce récit au plus proche du travail de l'enquête et les impressions, les réflexions que partage l'auteur avec nous au fil de chacune. Alors si vous êtes fan de faits divers, jetez-vous sur Le temps des aveux de Jacques Poinaz, paru aux éditions Mareuil.

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1: Bonjour à toutes et tous, bienvenue dans Affaires Classées, le podcast. Je vous emmène faire un petit tour deux siècles en arrière. Nous sommes dans la soirée du 1er mai 1827. Un paysan de Barcus rentre de la célèbre foire d'Oloron. Il est abattu par un inconnu. Question, qui lui en voulait donc ? Réponse dans un instant.
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1: Chaque année, le 1er mai, la ville d'Oloron-Sainte-Marie organise sa traditionnelle foire au bétail. Un rendez-vous inspiré des grandes foires d'antan et qui attire plusieurs milliers de visiteurs depuis le XIVe siècle. Ce lundi 1er mai 1827, Dominique, un habitant de Barcus, l'a passé, comme beaucoup, dans la capitale du Haut-Béarn. Rentrant seul, à pied, il est 22h lorsqu'il parvient à l'entrée d'un petit pont dit de Choco, à une courte distance de sa maison d'habitation. À peine pose-t-il le pied sur l'ouvrage qu'une soudaine lueur déchire la nuit. Une lueur doublée d'une détonation. Pas de doute, Dominique vient d'essuyer un coup de fusil. Blessé, le fermier tombe en criant « À l'aide ! À l'aide !» Au loin, il y a un homme qui court le long du ruisseau, enjambant une barrière. Pas de doute, c'est l'agresseur. Marianne, une jeune servante occupée à ses prières, entend les hurlements plaintifs de cet homme qui appelle au secours. La bonne dame s'empresse d'alerter le maître de maison, l'instituteur et quelques paysans qui accourent afin de porter assistance au malheureux. Blessé à la poitrine et au bras gauche. Dominique Etchegoyen est transporté à son domicile où le médecin vient lui prodiguer les soins que son état grave nécessite. Au petit matin, le maire de Barcus se rend à son chevet. Il lui demande de décrire en détail ce qui s'est passé. Dominique est formel. L'obscurité l'a empêché de reconnaître l'agresseur qui semblait posté au loin, en embuscade. Les gendarmes de Mauléon rappliquent. À leurs yeux, c'est une vraie tentative d'assassinat. Les blessures de Dominique sont graves. Il aurait bien pu y passer.
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1: L'enquête criminelle débute. Dominique jure qu'il ne se connaît aucun ennemi. Ses affaires sont saines et il est, dit-on à l'époque, de bonne mœurs. Les soins appliqués du docteur Alcat et sa constitution robuste lui vaudront une incapacité totale de travail de 20 jours. Mais il se rétablira de ses plaies, fort heureusement. À Barcus, l'affaire jette un émoi certain dans la population. À tel point que les rumeurs les plus folles circulent. Certains disent Dominique Etchegoyen décédé, quand d'autres désignent déjà le nom de l'assassin présumé. Dans leur procès-verbal, les gendarmes rapportent en effet que des soupçons insistants circulent sur la personne du premier voisin de la victime, un certain Etcheoun, du nom de la maison basque qu'il occupe ici, identifié comme étant Pierre Taupet, né au village en 1786. Les gendarmes vérifient. Taupet traîne la réputation d'être un mauvais sujet, un repris de justice aussi. À peine quadragénaire, il sort de la prison d'Eys où il a purgé 5 années de prison pour des violences graves sur l'ex-amant de sa femme. Et selon la rumeur, il ne rêvait que d'une chose, se faire justice lui-même et expédier en enfer celui qui l'a envoyé derrière les barreaux, un certain Egiafal, qui a passé lui aussi la journée du 1er mai à la foire d'Oloron. À Barcus, la clameur publique ne parle que de lui. C'est Taupet, alias Etcheoun, le suspect, point final. Certains habitants affirment qu'il a guetté le retour de son rival en se postant aux aguets. Trompé par l'obscurité régnant dans ce chemin creux et sinistre, il se serait trompé de cible, tirant par erreur sur Etchegoyen. Le scénario est séduisant, en apparence.
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1: Les gendarmes ne voient pas qui en voulait au malheureux Etchegoyen. En revanche, la piste menant à Etchehoun semble beaucoup plus fructueuse. Ces derniers temps, par jalousie ou par haine, toutes les occasions étaient bonnes pour chercher querelle à son rival. Une voisine affirme qu'Etchehoun lui a demandé si Egiafal avait bien l'intention de se rendre à la foire d'Oloron. Étonnante curiosité sur l'emploi du temps de son ennemi juré. Mieux encore, le métayer d'Etchehoun affirme qu'il était bizarrement absent de sa maison la nuit du drame. Et ses enfants, ses propres enfants, le confirment. D'ailleurs, personne ne l'a revu depuis. Pour les gendarmes, les soupçons s'accumulent. Plusieurs villageois rapportent qu'Etchehoun se cacherait dans les bois, sur les sommets de l'Aro. Pourquoi diable pareille fuite s'il n'a rien de se reprocher ? Bizarre. Tribunal de Saint-Palais, le procureur du roi, M. de la Régoyenne, discerne dans cette cavale comme un aveu de culpabilité. Il délivre donc un mandat d'arrêt contre le fugitif dont tout le monde parle, mais que personne ne voit. Il faut dire qu'en Soule, la personnalité de Pierre Topé, alias Etchehoun, laisse peu indifférent. Doué d'une âme ardente, d'une susceptibilité que beaucoup disent excessive, l'homme a connu une jeunesse orageuse. Fâché avec ses parents, sa jalousie l'a conduit à suspecter l'infidélité de son épouse et à asséner un coup de hache au visage de son amant supposé, le fameux Egiafal. À l'époque, nombre de paysans basques s'expriment dans leur langue natale. Peu d'entre eux ont eu la chance d'aller à l'école. À la différence d'Etchehoun qui, lui, a appris le français qu'il parle à la perfection.
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1: Au Pays Basque, Etchehoun passe pour être un poète. Né en pleine période romantique, il est l'auteur de nombreux chants dramatiques, des poèmes émouvants dont les vers racontent les principaux événements de sa vie, souvent tragiques, comme son mariage avec une fille de niveau social inférieur. Une union qui a déshonoré sa famille alors qu'il n'avait que 20 ans. Vexé, son père l'avait menacé de le déshériter. Couchant ses malheurs sur le papier, le jeune homme devint poète et écrivain. Quand son épouse le trompa, Etchehoun se mit à écrire sur le thème de l'amour trahi. Un sujet cher aux auteurs romantiques, mais ses écrits vont aussi se retourner contre lui. Alors qu'il est en cavale après les coups de feu tirés le 1er mai contre son voisin Etchegoyen, le poète se console en écrivant quelques vers. Planqué dans une cabane de berger, il compose un chant qui deviendra célèbre et dont voici le dernier couplet. Dans le village de Barcus, ne cherchez pas Etchehoun. Vous qui, désirant l'arrêter, êtes à sa poursuite. Il compose des chants à Iguelou, désignant ainsi le lieu de sa cache. Il n'y a pas de plus beau pâturage en Soule, conclut-il. Mais quand les gendarmes mettront la main sur ce poème, ils vont l'utiliser contre lui comme une pièce à conviction, à charge. Etchehoun est en effet interpellé 4 mois plus tard chez un notaire de Tardets alors qu'il s'apprêtait à signer un acte de vente par lequel il tentait de mettre sa propriété de campagne à l'abri de ses créanciers. Redoutait-il que la justice la confisque au cas où il serait reconnu coupable de la tentative d'assassinat sur Etchegoyen, son voisin, la nuit du 1er mai 1827 ?

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1: Son procès aux assises s'ouvre le 18 août 1828 dans les murs du Parlement de Navarre, à deux pas du château palois. Vu la personnalité de l'accusé, l'audience défraie la chronique judiciaire. Ce n'est pas tous les jours, en effet, qu'on juge un poète écrivain. Face aux 12 hommes tirés au sort comme jurés, l'accusé a préféré s'habiller avec de misérables haillons. Lui qui est propriétaire de sa ferme, un luxe rare pour l'époque, il joue le pauvre. Une foule de dames élégantes se masse dans les rangs du public. Face à l'exposé de l'avocat général, M. Lamothe Duncan, Etcheoun ne varie pas. Il est innocent, voire persécuté. Ses malheurs datent de son mariage, clame-t-il dans un français excellent. Et tandis qu'il purgeait une peine de prison, sa femme a, dit-il, continué à le tromper avec son rival, le sieur Egiafal. Une fois libéré de la prison d'Eis, Etcheoun trouva l'amant de son épouse installé dans son propre lit, régnant en maître chez lui. Il le mit certes à la porte, mais l'accusé poète peinait à calmer sa peine. Scélérat, tu buvais mon vin, tu mangeais mes jambons, tu devrais être à ma place, lance-t-il plein de haine à Egiafal, qui est cité comme témoin à la barre de la cour d'assises. Pour l'accusation, ce récit de souffrance, de haine, illustre à merveille le mobile du crime. Le soir du 1er mai 1827, selon l'avocat général, Etcheoun voulait faire la peau à Egiafal, et il l'a patiemment attendu, en guet-apens. Et c'est par erreur, parce qu'il faisait nuit, qu'il s'est trompé, faisant feu sur Dominique Etchegoyen, qu'il faillit bien tuer. En leur intime conviction, les jurés vont pourtant absoudre le poète soultan aux mille malheurs. Etcheoun est acquitté. Il rentre à Barcus le soir même.
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1: 1er mai, jour de foire, c'était ce rendez-vous avec l'histoire en 1827 du côté de Barcus. Je vous retrouve dans un prochain numéro à la rencontre de la Deuxième Guerre. La Deuxième Guerre mondiale et un épisode qui s'intitulera « Mort aux traîtres ». Nous sommes en février 45, les Allemands ont quitté le Béarn, le Pays Basque, et pourtant, on juge à Pau un traître qui a livré aux Allemands les deux frères du célèbre cancérologue Léon Schwarzenberg. De quoi s'agit-il? Réponse dans un prochain numéro. À bientôt.
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3: Itinéraire bis à Chablis cette semaine, et aujourd'hui je me suis arrêtée à l'obédiencerie du domaine La Roche, ici à Chablis. Margot Meunier, bonjour.
4: Bonjour.
3: Vous êtes responsable marketing, communication, domaine La Roche. Une obédiencerie, Margot, c'est quoi?
4: Alors, une obédiencerie, c'est un ancien monastère qui recueillait les chanoines de l'ordre de Saint-Martin de Tours, et donc qui louait obédience au Seigneur, donc un lieu de prière et également un haut lieu de vin.
3: Ici, on est à l'origine des vins de Chablis, c'est ça?
4: Exactement, l'obédiencerie est le berceau des vins de Chablis. Il faut imaginer que les chanoines sont arrivés à Chablis, ont cultivé la vigne et ont vinifié les vins ici à l'intérieur de nos caves pour la première fois.
3: On est dans une cave très très ancienne ici.
4: Tout à fait, la partie la plus historique est datée du 9e siècle.
3: Et ici, on entrepose quel type de vin de Chablis?
4: Au domaine La Roche, on est fiers de continuer de vinifier, d'élever l'intégralité de nos premiers grands crus dans ces caves, qui nous permet de perpétuer cet héritage de plus de 1000 ans et d'avoir une qualité exceptionnelle au niveau des vins.
3: Cette obédiencerie, elle est ouverte à la visite et au public?
4: Tout à fait, on a à cœur de faire vivre et de partager cet héritage et ces monuments. événements. Donc nous accueillons le grand public sur des créneaux fixes deux fois par jour tout au long de l'année. Et nous disposons aussi également de différentes prestations qui peuvent être sur mesure ou à la demande.
3: Qu'est-ce qu'on explique ? Quelle est l'histoire que l'on raconte aux visiteurs ?
4: Lorsqu'on reçoit des visiteurs, on leur fait partager l'histoire de l'obédiencerie et du domaine La Roche. C'est un voyage de plus de 1000 ans d'histoire à travers l'héritage culturel et vinicole que l'on détient.
3: Et puis, on peut voir et peut-être toucher quelques grandes bouteilles.
4: Tout à fait, on a la chance d'avoir une vinothèque assez exceptionnelle, aussi bien en qualité qu'en démonstration. Donc c'est possible de découvrir des flacons aussi bien en format que des vieux millésimes que vous ne pouvez pas trouver partout.
3: Et puis un magnifique, exceptionnel pressoir.
4: Exactement, lors de la visite, vous êtes amené à découvrir un pressoir authentique du XIIIe siècle à l'intérieur de nos caves. C'est vraiment une découverte grandiose et qui retrace des siècles d'héritage vinicole en Bourgogne et particulièrement à Chablis.
3: Ici donc le berceau de ce vin exceptionnel qui est le Chablis, et puis c'est un endroit qui vit toujours.
4: Exactement, donc toutes les équipes se rendent quotidiennement dans les caves, que ce soit pour faire visiter au grand public ou que ce soit pour veiller sur le bon déroulement des vinifications et des élevages de nos vins.
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3: Itinéraire bis à Chablis, et aujourd'hui on ne va pas parler de vin à Chablis, on va parler de bière. Alexis Madelin, bonjour.
5: Bonjour.
3: Nous sommes aux bières Madame. Ces bières Madame, Alexis, elles sont nées comment et quand ?
5: Eh bien, elles sont nées il y a bientôt 10 ans, donc c'était en octobre 2016, la fondation des bières Madame, avec une première bière qui s'appelait la Porte Romane.
3: C'est plutôt étonnant.

0: quatre madames, quelles sont-elles, Alexis ?
1: Alors, les caractéristiques principales, c'est bière avec une bulle très fine, une aromatique, une belle longueur en bouche, parce que, justement, pour faire le parallèle avec le monde du vin, on fait un élevage sur lit, donc en bouteille, et ce qui permet d'avoir des bières très aromatiques avec de la matière.
0: Et une belle gamme.
1: Et une gamme maintenant qui s'est bien densifiée depuis le démarrage il y a 10 ans, puisqu'on a aujourd'hui une dizaine, voire un petit peu plus de bières qui étudient un peu tous les styles, les grands styles des bières françaises et internationales, et aussi des bières un peu plus impactantes sur le territoire, puisqu'on a des bières qui sont élevés en fût de chêne, donc des fûts de Chablis, des fûts de Bourgogne-Rouge, qu'on élève à la manière d'un vin, 10, 12, 15 mois d'élevage en fût, voilà.
0: Je voudrais qu'on parle ici de l'établissement où on se situe. C'est un établissement qui est presque neuf.
1: Oui, au début, on a recherché pour s'installer en centre-ville, dans un bâtiment ancien, mais c'est compliqué à trouver quand même. Donc, on s'est installé là où on a trouvé, donc un petit bâtiment au début, et en 2016, et ensuite, on a agrandi en 2020-2021 pour avoir aujourd'hui une belle surface et de production et de vente, puisqu'on a aussi un bar maintenant avec de quoi accueillir également des séminaires d'entreprise.
0: Voilà, les bières pression, des tables où on peut déguster et quelquefois même manger. Dîner.
1: Eh oui, on peut faire un petit peu tout ce qu'on veut, puisqu'on a même de la musique, des soirées musicales, des concerts de rock, de musique celtique, avec de la bière, ça se marie très très bien.
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0: Itinéraire Bis, toujours à Chablis cette semaine, et aujourd'hui j'ai décidé de m'arrêter au musée Vinéa Passion. Alexandre Gautrin, bonjour.
3: Bonjour à tous.
0: Ce musée, Alexandre, il porte bien son nom, puisque vous avez réuni ici le fruit d'une vraie passion, le vin.
3: Oui, exactement. J'ai commencé de collectionner les outils de la vigne et du vin dès mon plus jeune âge, à l'âge de 16-17 ans, jusqu'à aujourd'hui, et j'ai 48 ans.
0: Alors, on va parler de ce musée. Il est sur deux étages, c'est ça ?
3: Il est sur deux niveaux. Et le musée Vinéa Passion retrace l'évolution de la vigne et du vin depuis le 19e jusqu'à nos jours. On a environ 3000 objets, à peu près. Il faudrait les recompter, ce qu'on en rajoute toujours. Hein, quand on trouve de nouvelles pièces, on les rajoute. Mais bon, ça fait déjà une collection assez conséquente.
0: Des pièces qui sont les vôtres, vous l'avez dit, mais qui vous sont données, que vous achetez, que vous trouvez où ?
3: Toute ma collection, c'est dû à 30 ans de Chine, sur les brocantes, les vigneronniers, les foires aux outils spécialisés. En fait, un vrai métier d'outil de la vigne et du vin.
0: Et c'est important pour vous d'ouvrir ce musée pour les montrer au grand public et pour expliquer ce qu'était le travail de la vigne.
3: Ben oui, c'est très important de déjà premièrement de mettre en valeur les outils d'autrefois que les anciens utilisaient pour faire voir l'évolution en laquelle nous en sommes arrivés aujourd'hui avec des outils ultra modernes par rapport à il y a 150 ou 200 ans. Hein.
0: On peut donner des exemples là autour de nous. On a un gros pressoir qui date du début du XXe siècle, c'est ça ?
3: Oui, ben ça c'est une particularité, c'est peut-être l'outil le plus vieux du musée. On ne peut pas le dater parce que ce sont des outils qui ont été fabriqués artisanalement. Des visseries faites à la forge, vraiment des belles choses.
0: Combien de mètres carrés vous avez ici, Alexandre ?
3: Environ 800 mètres carrés.
0: Et une salle de projection également.
3: Oui, effectivement, une salle de cinéma sur un grand écran. Pour y parler du vignoble de Chablis, on a une vidéo autre sur les gelées de printemps, la nuit.
0: Et puis ici, il y a également un petit train touristique, Alexandre.
3: Alors oui, c'est une activité qu'on propose depuis 2 ans. Découvrir le vignoble de Chablis en petit train touristique et le village de Chablis. Tout ça, c'est une balade qui dure environ 1 heure. 30 minutes dans les vignes, 30 minutes dans Chablis. Et tous les édifices où on passe dans Chablis sont commentés.
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0: Itinéraire Bis à Chablis. Aujourd'hui, on va parler de patrimoine. Je suis en compagnie de Joël Bouchard. Joël, bonjour.
4: Bonjour.
0: Ça s'entend peut-être. Nous sommes à la Collégiale Saint-Martin et avec vous, on va parler de l'association Chablis Terre d'Histoire. Cette association, quels sont ses buts, ses missions ?
4: Je dois déjà commencer par le commencement, c'est-à-dire elle a été créée en 2019, ce qui n'est pas si ancien. Et ça n'a l'air de rien, mais à l'heure actuelle, nous voilà rendus à 70 adhérents. Et c'était notre objectif de parler patrimoine, de parler histoire et de parler

0: richesse et intérêt de notre histoire.
1: Parce que Chablis, ce n'est pas que le vin.
0: Alors, Chablis, ça n'est pas que le vin, mais c'est quand même principalement le vin. On tourne autour du vin dans les recherches que nous faisons, dans les découvertes que nous faisons.
1: Alors ici, on est dans la collégiale, Joël, et eh bien, il y a eu des recherches de fait et des choses extraordinaires de découvertes. On peut le dire.
0: Quand on dit découverte, c'est en fait des choses qui étaient au vu et au su de tout le monde depuis quasiment le 19e siècle, à savoir des toiles, des tableaux de grands noms de la peinture française, déjà comme Pierre Mignat, ensuite Philippe de Champaigne, qui était le portraitiste officiel du roi Louis XIII, et une toile attribuée au peintre Bassano, qui est une référence de la Renaissance italienne.
1: Joël, lorsque j'ai poussé les portes de cette collégiale Saint-Martin ici à Chablis, je me suis aperçu que ce très beau monument, je pouvais le visiter grâce à mon téléphone.
0: Alors ça, ça a été un de nos... Ouf ! Une belle victoire de l'année 2024, au cours de laquelle nous avons réussi à faire référencer par le site Belles Églises, qui est d'envergure nationale, notre collégiale Saint-Martin. Donc nous avons fourni à Belles Églises toute la documentation technique, architecturale, historique, etc., qui est actuellement, maintenant, à disposition du visiteur, numérique, entièrement gratuit.
1: Et puis en parlant de cette association, moi je suis allée faire un petit tour sur votre site internet, et là il est magnifique. Avant de venir visiter Chablis, regardez-le.
0: Je vous ai parlé de 2019, la création de notre association, ça a été notre tout premier objectif, première réalisation. On trouve sur ce site toute la documentation, l'explication, la vitrine de ce qu'est l'histoire de Chablis, avec des éléments documentaires qui n'ont jusqu'alors jamais été publiés, donc d'un intérêt majeur.
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1: Itinéraire bis à Chablis cette semaine, et vous l'attendez tous, c'est la partie gourmande de ma balade. Ici à Chablis, je suis à la boulangerie-pâtisserie, le pilier de Chablis dans la famille Boucher. Je voudrais Amandine. Amandine, bonjour.
3: Bonjour.
1: Présentez-vous à nos auditeurs. Ici, on est dans une affaire totalement familiale.
3: Oui, je suis la fille de la maison. Ma maman est la chef pâtissière de l'entreprise et mon papa, chef boulanger.
1: C'est pour ça, dites-moi, qu'ils vous ont prénommé Amandine.
3: Je pense que ça vient un peu de là. C'était soit Amandine, soit Charlotte.
1: On va parler des spécialités de la maison. Alors ici, quand on rentre, on a envie de tout manger. On va commencer par les spécialités de pain, là, qui sont juste à côté de nous, si vous le voulez bien, Amandine.
3: Oui, alors en spécialité de pain, donc on peut retrouver chez nous la tradition. Après, on a tout ce qui est pain spéciaux, donc le pain au maïs, le bûcheron, qui est un petit peu plus prononcé en goût, le 7 céréales et plein d'autres variétés.
1: On passe à la pâtisserie. Je suis dans mon élément, moi, ici. Hein.
3: Moi aussi. Alors, la pâtisserie, on fait tout ce qui est pâtisserie classique, on va dire pâte à choux, tartelettes, et puis gâteaux un petit peu plus travaillés.
1: Et c'est la maman qui les fait.
3: Exactement.
1: Et puis, les chocolats, avec un chocolat qui a donné son nom à cette boulangerie-pâtisserie, c'est le pilier de Chablis.
3: Oui, c'est ça. Alors le pilier de Chablis, c'est vraiment notre spécialité ici. C'est une marque qui est déposée, donc qui existe déjà depuis plus de 30 ans maintenant. Donc c'est un bonbon de chocolat, donc avec un enrobage chocolat noir, lait ou blanc. Et à l'intérieur, on trouve une ganache pralinée au marc de Bourgogne avec des raisins macérés au ratafia.
1: C'est une recette qui existe depuis plus de 30 ans et c'est une recette qui a été transmise à votre maman ou votre papa ?
3: Exactement. On a repris la recette avec la boulangerie.
1: Il y a d'autres spécialités gourmandes comme ça ? On m'a dit qu'on se déplaçait le dimanche pour la gougère de la boulangerie-pâtisserie, le pilier de Chablis ici.
3: C'est vrai que le dimanche, c'est le jour du marché ici à Chablis. Et la gougère, c'est quelque chose qui accompagne parfaitement le Chablis. Donc le dimanche, oui, c'est une grosse journée gougère. Et en période estivale, on la détourne aussi avec des lardons, de l'andouillette, de l'escargot, tout ce qu'il faut.
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5: Le vin, ça prend du temps. 18 mois en général en Bourgogne avant d'être mis en bouteille. En ce moment, le millésime 2024 finit son élevage en fût comme à Beaune chez Philippe Pacalet. C'est dans le calme de ses caves qu'il nous raconte les notes aromatiques de son Gevrey 2024.
6: Donc là, on a changé de cave. On est plutôt sur du 2024, c'est ça ?
7: On est sur des 2024 rouges.
6: Attendez, vu que je prenne votre micro, c'est peut-être plus pratique. Hop, voilà. Donc là, vous avez ouvert le tonneau. Vous plongez la
7: pipette. Et on se retrouve avec un millésime classique, c'est pour ça qu'on voit une belle robe rubis, Gevrey Village. C'est quatre parcelles différentes. Gevrey, c'est toujours beaucoup de fruits. Hein. Ça fait un vin assez gourmand et toujours beaucoup de structure. Il y a les deux. Si on prend 10 personnes, il y a toujours 7 qui l'apprécient. On va les soutirer pour les mettre en bouteille l'année prochaine.
6: Quand vous dites préparer, ça veut dire que...
7: On a mis un bouchon.
6: Ça, donc là, c'est le bouchon qui est à l'intérieur du...
7: Voilà, après on met le robinet.
6: D'accord.
7: Parce qu'on n'utilise pas de pompe, on fait par gravité. Ça évite d'aspirer le vin, c'est moins stressant.
6: C'est plus doux.
7: Voilà.
6: Ah, on peut stresser des vins.
7: Ouais, c'est de la matière vivante. Ouais. C'est comme nous, ça évolue. C'est un peu à l'image de l'homme, le vin. C'est un produit culturel. Il y a beaucoup de points communs.
6: Donc il faut lui apporter beaucoup de douceur. Ouais.
7: Même si la forme du vin, là, c'est le tonneau après la bouteille. Nous, on a un squelette, c'est différent. Mais c'est une construction différente.
6: Oui, mais nous, on se trimballe avec le même squelette toute la vie.
7: Voilà.
6: Eux, ils changent de squelette quand même.
7: Mais on ne grandit plus à partir de 21 ans, normalement.
6: Non.
7: Et les vins, dès qu'on les a mis en bouteille, ils grandissent, mais différemment, parce qu'ils sont aussi coincés dans cette bouteille.
6: C'est pour ça qu'on a cette forme de tonneau, finalement, parce qu'on aurait pu mettre ça dans des cubes, finalement.
7: Enfin... C'est un œuf coupé au debout. L'œuf sous la terre, la gestation, enfin, il y a toujours une jolie philosophie avec tout ça, mais il y a un sédiment qui se forme au fond du tonneau, qui s'appelle la lie, donc quand vous remuez le tonneau, ben, ça remélange, ça dynamise, quoi. C'est un peu comme un bébé avec son placenta, quoi. Il y a une naissance. Et ça protège le vin, donc ça dure un certain temps. C'est pour ça qu'on doit soutirer. Il a un rôle protecteur et nourricier. C'est bien fait, quand même.
5: Philippe Pacalet à Beaune est le papa de 50 000 bébés, quand même. Bouteilles par an, c'est pas rien. Et ça fait partie de la fierté de notre région.
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Autrice, compositrice, interprète, Domi a 28 ans. Elle est originaire d'Aime-la-Plagne et partage sa vie entre Montréal et la Savoie. Elle vient de sortir son premier single, Tout oublié, une chanson pop très solaire, et prépare un album pour 2026.

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2: Domi, tout oublié.
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2: Un sacré gang formé autour de Pascal Obispo pour son nouvel album. Un album de chansons originales, interprété en duo avec Julien Clerc, Francis Cabrel, Zazie, Renaud, Axel Bauer, Michel Jonas, Benabar.
5: Reste Thierry Bannard.
2: Le nouvel album de Pascal Obispo, c'est Héritage, volume 2. Mais j'ai raté le volume 1, vous demandez-vous, incrédule, car normalement la carrière de Pascal Obispo n'a aucun secret pour vous. Eh bien non, les amis, Jurisprudence Star Wars, le volume 2 de ce nouvel album de Pascal Obispo vient de sortir avant le volume 1, qui arrivera à la rentrée. Mais vous en faites pas, il va tout vous expliquer. Il est pas loin, il est assis à côté de moi. Bonsoir Pascal.
6: Bonsoir, ça va bien.
2: Comment ça va?
6: Oui, ben ça va, l'album est sorti, c'est...
2: Oui.
6: C'est toujours, une joie, parce qu'avec depuis 2 ans et demi, c'est vrai que...
2: C'est un boulot, hein.
6: Beaucoup de travail, ouais, c'est beaucoup de travail. Je pense que les gens qui écoutent de la musique et qui adorent écouter des chansons, je suis pas sûr qu'ils se rendent compte à quel point on passe énormément de temps à s'écouter. C'est d'ailleurs pour ça que je ne m'écoute plus une fois que c'est sorti. J'adore écouter les autres. D'où cet album Héritage, en fait.
2: Bah oui. Parce que c'est vraiment des chansons qui sont écrites sur mesure. En fait, c'est la haute couture. Ce que vous avez fait, Pascal.
6: C'est gentil, merci.
2: Mais c'est vrai, c'est de la haute couture, puisqu'en fait, chaque chanteur, chanteuse, et à la fois, bonjour, je parlais de Star Wars, mais c'est aussi un peu les Avengers de la chanson française qui sont là. Et donc, non seulement les textes, ce sont des textes qui leur parlent, et qui ont été associés donc à des mélodies que vous avez composées, des musiques que vous avez composées, en pensant à eux, à leur voix, à ce qui leur correspondrait. Enfin, c'est de la haute couture, et c'est aussi beaucoup d'amour.
6: D'abord, c'est le boulot d'un compositeur de pouvoir s'adapter à l'interprète.
2: Quoique, Gainsbourg, il faisait l'inverse. Hein. Il faisait exprès de taper des notes très hautes pour faire souffrir Jane Birkin.
6: Ouais, mais sauf que là, le problème, c'est que je me suis positionné en tant qu'un compositeur, sauf qu'eux, ils n'avaient pas besoin de moi. Ah. C'est le principe. Parce qu'ils sont aussi auteurs-compositeurs. Oui. En fait, c'est ça le concept, c'est rendre hommage à une stylistique un peu des années 70. Mon album est complètement organique. Un album, comme je dis pour rigoler, INA, intelligence non artificielle.
2: C'est bien.
6: Et le reste, c'est vrai que, voilà, remercier des icônes de ces années-là, et puis des héritiers aussi, comme Bruno Benabar, comme Icar. Alors, pour vous répondre à votre question, parce que, voilà, vous savez pas, peut-être pas pourquoi c'est le volume 2, c'est parce que quand vous enregistrez 26 duos, on répartit un peu en fonction.
2: On fait 2 disques.
6: Ouais. On fait 2 disques, on essaye d'équilibrer entre les plus anciens, les plus jeunes, un peu de génération, etc. Équilibre de générationnel. Et puis surtout que, il faut quand même avoir un peu d'élégance, parce qu'ils sont tous venus quasiment au même moment, dans la période de 2 ans et demi.
2: Ouais.
6: Donc en fait, l'élégance, c'était que le volume qui sortait en octobre s'appellerait le volume 1,
2: ouais,
6: tout simplement.
2: J'aime bien. Oui, mais c'est bien, comme ça fait pas... Ah bah tiens, il reste un fond du tiroir, on vous le met.
6: Exactement.
2: Là, c'est le volume 1.
6: Surtout que dans le volume 1, il y a...
2: On le dit ou pas?
6: Oui, moi à chaque fois qu'on vient...
2: Oui, c'est vraiment pas des noms.
6: On dit... il y a Véronique. Il y a Véronique Sanson,
2: William Scheller, ouais. Eddie Mitchell, Serge Lama. Donc voilà, vivement la rentrée.
6: Calogero, Robin Cers, il y a pas mal d'artistes.
2: Santa, Adjani.
6: Ouais.
2: Ah non, ça va être beau. Mais là,
6: je suis en train de le finir.
2: Voilà.
6: Concentrons-nous sur celui-là,
2: mais de toute façon,
6: c'est beaucoup de travail.
2: Donc effectivement, composer pour des auteurs-compositeurs qui, en plus, d'habitude, ne chantent que sur leur propre musique.
6: Ils s'en foutent complètement de vous. Voilà.
2: C'est ça. Prenons l'exemple de Cabrel. Il écrit ses paroles, il écrit ses musiques, il est tranquille, il ne demande rien à personne. Il est venu chanter. Il faudrait que pleuve l'amour.
5: Il faudrait que pleuve l'amour.

0: drague, un Cabrel. Si c'est de la drague, je sais pas.
1: Bah déjà, on se connaît depuis les Restos du Cœur, parce qu'il est, voilà, on s'est croisés beaucoup. Je l'avais invité déjà pour l'album pour le sida. Et puis là, grâce à l'application, parce que tout a été déclenché par mon application Obispo All Access, que vous pouvez avoir sur Apple Store ou sur Google Play, si c'est, voilà, avec
0: et sur laquelle
1: il y a des choses. Voilà, je fais une anthologie de la chanson française, et à chaque fois que je fais une petite anthologie, c'est-à-dire je fais un album sur un artiste,
0: je lui envoie.
1: Ouais. Donc j'ai envoyé à Francis. Est-ce que ça l'a influencé? Je sais pas.
0: Bah en tout cas, ça lui a pas déplu.
1: Le truc, c'est que la qualité principale d'un compositeur, quand il décrète qu'il veut écrire pour quelqu'un, c'est qu'il faut au moins aimer d'abord l'artiste, connaître son répertoire. Donc déjà, c'est le truc, c'est la base, quoi. C'est aimer l'artiste. Donc à partir du moment où un artiste sait que vous le respectez, vous aimez son répertoire, vous le connaissez bien, vous chantez, vous produisez pour rien. C'est-à-dire que moi, je le fais juste pour le plaisir avec mes sous. Ça, peut-être que ça fait quelque chose. Après, je pense que je suis aussi heureux que d'être reconnu par ces artistes, ces auteurs-compositeurs. C'est vrai que c'est un projet un peu ambitieux, mais finalement ils sont venus, donc je suis hyper fier et je suis hyper touché, hyper fier, et je leur en dois une.
0: Il y a Renaud aussi.
1: Ouais.
0: Bah oui, là encore. Alors pareil, Renaud qui chante pas des mots qu'il a écrits. Ça, c'est dingue.
1: Ça n'existe pas, ouais.
0: C'est que chez Obispo qu'il y a ça. Le dernier des rugissants.
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2: 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Le dernier des rugissants. Ah, oh là là, la chair de poule, Pascal.
3: Bah oui, c'est un enfant.
2: Quand il vient en studio, justement, ou quand vous allez l'enregistrer, d'ailleurs, je sais pas comment ça s'est passé pour Renaud spécifiquement, mais il y a aussi toute l'admiration. Il y a le Pascal, peut-être gamin, qui écoutait Renaud et tout. Il faut qu'il se taise à ce moment-là, parce que sinon, on est trop fan, on est trop impressionné, non?
3: Alors, au début, quand ça commence, on est comme ça.
2: Ouais.
3: Et après, je deviens un despote.
2: Vous avez engueulé Renaud?
3: Non, pas du tout. Bah, je rigole parce que c'est Pierre qui m'appelle comme ça. Qui,
2: tout le despote.
3: Non, pas du tout. Mais il me dit, on aurait dit un commandant, ah oui, quoi. On aurait dit
2: un
3: militaire.
2: Temps.
3: Et en fait, voilà, et le fan laisse place au producteur en studio. Et j'ai de la chance d'avoir un acolyte qui s'appelle Yuri Benaïs qui fait le son, qui mixe. Et puis aussi d'avoir des super musiciens avec qui j'ai fait l'album. Fred Nardin, Romain Saron, Zizou Sadki, Seb Chouard, Michel Aimé, Christophe Deschamps. J'ai eu une équipe de musiciens de folie. Donc ils sont là, donc voilà, tout va bien. Je suis pas tout seul pour dire non.
2: Ouais.
3: Et en fait, l'idée c'est que ouais, pour Renaud, je lui ai demandé de parler. Je trouvais que c'était plutôt pas mal d'entendre sa voix parler sur cette chanson, le dernier des rugissants qui lui va bien. Plutôt ce que ça dit, c'est vraiment lui.
2: C'est Lionel Florence et Pierre-Dominique Burgot qui ont écrit des textes.
3: Ouais.
2: Les textes sont nés avant les musiques.
3: Oui, c'est-à-dire que... En fait, au début, je voulais faire un album tout simplement dans la stylistique des années 70.
2: Un peu comme l'Archipel des séquelles qu'on avait écouté
3: avant. L'Archipel des séquelles, c'est plus un album de femmes, où on mettait en exergue le silence, un peu de jazz.
2: C'était un peu 70s aussi, moi je trouvais. Le duo avec Carla Bruni.
3: Ouais, c'est 70s, mais là on utilisait beaucoup plus de piano, alors
2: d'accord,
3: que là vraiment,
2: ouais,
3: c'est un 70s de 66 à 77 qui est plus basé sur les guitares, okay, sur les 12 cordes, sur l'orgue. Voilà, c'est vraiment des éléments de langage particuliers à cette période-là, avec des solos de guitare qui sont plus près de George Harrison que de Scorpion. ou de David Gilmour, par exemple. Voilà,
2: ah ouais,
3: c'est vraiment des éléments de langage de cet album. Donc, je suis parti comme ça. Et puis après, de fil en aiguille, comme je faisais en même temps les chansons pour des artistes, voilà, je faisais mon anthologie à droite à gauche. Ben, je fais des albums comme ça, enchaînés. Ben, j'ai osé... je me suis dit, oui, c'est ça. La vraie question, c'est si j'osais leur envoyer, et j'ai osé.
2: Et ben vous avez bien fait.
3: J'ai osé, et puis je trouve que ça fait un... Et puis c'est bien, la musique, c'est du partage. Dans un monde qui tend à se fragmenter, et se communautariser, je sais pas si ça existe ce mot.
2: Ouais, s'archipéliser, puisqu'on parlait de l'archipel.
3: Ouais,
2: c'est des petits archipels.
3: Et en fait, voilà, il y a un peu... Voilà, je trouve que l'artiste est là pour faire des ponts justement entre ces, ouais, communautés, et l'artiste est là pour résister et proposer comme Zazie elle dit aussi, mais il faut qu'on s'aime, quoi. Enfin,
2: ouais,
3: c'est juste le problème. Il faut qu'on s'aime tous, il faut qu'on s'entende tous. Si on s'entend pas, c'est la merde. Donc et un artiste est là pour ça. Moi, c'est pour ça que je fais jamais de, entre guillemets, je parle jamais de politique, parce que je trouve que la politique, c'est super clivant. Faut qu'on choisisse un camp. Je m'en fous de choisir un camp. Enfin, nous, on est né avec Touche pas à mon pote. On est là pour faire de la musique ensemble. Et quand tu vas travailler dans une autre communauté musicale, artistique, t'apprends des trucs, puisque,
2: ouais,
3: c'est pas ton domaine. Donc, nous, on n'est pas contre ça. On est vraiment pour chanter ensemble, pour faire de la musique ensemble. Et c'est vrai que cet album, c'est un peu ça. C'est hérité de cette appétence pour l'autre,
2: ouais,
3: tout simplement.
2: Alors quand l'autre, c'est Julien Clerc, et que, je vous cite, ouais, Pascal Obispo, c'est l'un des plus grands mélodistes français.
3: Ah oui, sans aucun doute.
2: Ouais. Sans aucun doute. Et que donc,
3: tu
2: vous composez une chanson qui s'appelle Nénuphar. Alors, on va
3: dans la merde.
2: Vous vous rendez compte quand même qu'il n'était pas vraiment dans la merde, Pascal Obispo,
3: ouais,
2: parce que vous avez bien soigné votre histoire.
3: Ouais.

0: 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Du
1: soir. Là, quand je parlais tout à l'heure de haute couture, de sur-mesure, c'est vraiment ça. C'est-à-dire que vraiment, c'est une chanson de Pascal Obispo, c'est une chanson de Julien Clerc.
0: Mais c'est le boulot d'un compositeur.
1: Ouais, mais là, c'est un exemple criant, c'est un exemple frappant. C'est, et personne d'autre, on peut la filer à personne d'autre, celle-là.
0: Si, on peut la chanter, mais c'est une chanson qui est faite pour Julien. C'est,
1: mais ça s'entend.
0: Enfin, moi, je l'ai fait pour Julien, donc... Ouais. J'ai tellement de respect pour lui, c'est tellement un gars qui m'a inspiré quand j'ai commencé à faire de la chanson en français, ouais. Après ma période rock évidemment, quand j'ai commencé à mettre les mains dans de la chanson française, d'où la pop, ce que vous voulez, c'est vrai que...
1: Ouais, c'est lui.
0: T'écoutes Julien Clerc, tu dis, oh ma vie, c'est compliqué quoi, parce que là il va falloir travailler un peu, et j'ai mis 35 ans. Honnêtement, c'était un des premiers, s'il refusait, c'est vrai que je pense que j'aurais pas fait l'album. En fait, enfin, j'aurais pas continué, ouais, à demander des duos. Et quand Julien a accepté, je me dis, ah, c'est franchement merci, c'est une vraie reconnaissance et ben, c'est sans doute touchant pour lui parce qu'on a envie d'être reconnu par d'autres générations. Et c'est aussi touchant pour moi, donc en fait c'est gagnant-gagnant cette histoire.
1: En fait, ça se sent, c'est exactement ça. Ça se sent dans tout l'album, dans tout ce volume 2 Héritage, que je vous recommande. Hein. C'est ça, c'est que tout le monde est heureux d'être là et tout le monde se donne des choses très positives. Vous ne vous tirez pas la bourre.
0: Alors
1: que parfois il y a des duos que je ne citerai pas. Non, mais on sait que c'est toi qui as la plus grosse. Là, ce n'est pas le cas. Vois.
0: Non, mais le truc c'est que moi je suis qu'un compositeur qui chante. Donc en fait, je vais pas me mettre au niveau de ces auteurs, compositeurs, interprètes, qui sont aussi des supers interprètes. Ouais. En fait, je me mets pas au niveau. Moi, je me mets vraiment dessous et derrière. J'ai pas de souci avec ça. Moi, je veux que la chanson soit belle. Il y a pas de compète. Il y a juste, allez, on va essayer d'harmoniser nos deux voix et essayer de faire en sorte que ce soit la plus belle chanson qu'on ait écrite. À chaque fois, je fais la même chose pour chacun. Quoi, ouais. J'essaye.
1: Alors, il y a aussi vos fantômes bienveillants, ceux que vous avez aimés, que vous aimez encore, même s'ils ne sont plus là sur ce disque. Il y a Philippe Pascal, le chanteur de Marquis de Sade.
0: Ah ouais.
1: C'est un de vos groupes de jeunesse, quoi.
0: C'est mon groupe
1: hyper formateur.
0: Ouais, c'est ce qui m'a construit.
1: Philippe Pascal était devenu votre ami.
0: Ouais.
1: Il n'est plus là, mais il est là sur l'album. La chanson s'appelle Les Roses.

0: c'est pas la première fois qu'on entend vos voix ensemble. Hein. Vous aviez chanté en vrai dans la vraie vie, mais là, de faire ce duo.
1: J'avais trois chansons. On avait fait un album avant qu'ils refondent Marquis de Sade avec Franck. Ouais. Voilà, j'ai dû avoir une petite influence aussi parce qu'en fait, ils se sont revenus, ils habitaient dans la même ville 15 ans après à mon concert. J'avais fait chanter Philippe, on avait fait une reprise de Marquis de Sade et j'avais invité Franck. Donc, ils s'étaient revus, j'avais un peu déclenché tout ça. J'espère que ça n'a pas signé son départ parce que j'ai toujours une forme de culpabilité par rapport à ça depuis qu'il n'est plus là. Mais donc on avait fait quelques chansons et puis j'en avais gardé trois où il chantait, il en reste encore une c'est sur, qui est sur mon application, sur un poème de Charles Cros. Là c'est un texte de Lionel Bourg parce que Philippe cultivait des roses, il adorait son rosier.
0: Voilà, c'est important pour vous de le mettre sur ce disque. Oh bah,
1: s'il n'y a pas Philippe, il n'y a personne.
0: Ouais, c'est ça. En fait, c'est la source.
1: S'il n'y a pas Philippe, s'il n'y a pas Franck. Alors, le début, quand j'ai commencé la musique, mais avant, moi, j'étais Marie-Thi Gilbert Carpentier. Ouais. Et cet album, il est très comme ça. Il est très, la musique avant Rennes. Mais je ne pouvais pas faire l'album Héritage sans mettre aussi ceux qui m'ont donné envie de la faire physiquement. Donc, c'était Marquis de Sade, c'était Philippe, c'était Franck, Darcel. Et il nous manque sérieusement.
0: Ouais, mais c'est beau qu'il soit là.
1: C'est ce qui m'a construit, donc je veux pas. J'ai pas de posture. De toute façon, j'ai pas de posture, j'ai pas de carte. Donc comme j'ai pas la carte, je peux pas avoir de posture. Moi, je suis de toutes les musiques. Philippe, il aimait pas tout ça. Il s'en foutait de tous ces trucs-là.
0: Les chapelles musicales.
1: Bah oui, il s'en foutait. C'était la plus grande icône du rock français indépendant des années 80 et 90. Et lui, il voulait que je vienne jouer du piano avec Marquis de Sade. Je lui dis mais non, je peux pas. Ce que je raconte toujours, cette anecdote. Je lui dis mais non, mais l'ami te dit oui, mais le fan te dit non. Tu vas pas avoir Pascal Obispo avec Marquis de Sade, Philippe, c'est pas possible.
0: Les gens vont pas comprendre.
1: J'ai quand même été chanté, il a insisté pour que je vienne chanter au festival des Inrecuptibles. Ouais. C'était chaud.
0: C'était Vanda's Loving Boy.
1: Exactement, je me suis dit, t'es sûr ou quoi il faut que tu viennes et tout. Tu viens. Voilà, donc ça c'était Philippe, et puis voilà, et puis Michel Delpech. Lui, il était fan de rock. Donc tout va bien.
0: Ouais.
1: Tout va bien. Ils sont tous ensemble avec la même envie de faire de la musique avec la même culture, quoi. Quelque part. Avec des nuances, évidemment. Mais bon.
0: Et vous, ça vous procure un peu de réconfort d'avoir ces bandes-là, de travailler sur les bandes de Delpech. J'imagine, oui, vous l'avez beaucoup, beaucoup aimé, parce que là, carrément, pour l'anniversaire de sa mort, il y a carrément.
1: On a fait un album,
0: voilà,
1: oui.
0: C'est un album. Voilà, il y a Daniel Lévy aussi. Ouais. Daniel Lévy, avec qui vous avez fabriqué la comédie musicale de l'an 2000. Les 10 commandements. Et Daniel Lévy, il est là, sur Héritage. La chanson s'appelle L'amour qu'il faut.

0: Daniel Lévy, il est mort hyper jeune, il avait encore plein de choses à faire. Vous aviez peut-être des trucs à faire ensemble.
1: Oui, ben c'est sûr.
0: Est-ce que c'est réconfortant de les mettre dans un disque, dans votre disque?
1: Ce serait vraiment bizarre de pas considérer qu'il puisse être dedans, en fait. C'est évident que Daniel, c'était une partie de ma vie très importante.
0: Oui. Mais je demande pas si c'est bien, je demande si ça vous fait du bien.
1: Ouais, ça me fait du bien, en même temps ça me fait du mal, mais c'est impossible qu'il soit pas là, quoi. Voilà, okay. J'ai des bandes, je dois le faire. C'est tout. J'ai les bandes de Philippe, j'ai les bandes de Michel Delpech, j'ai travaillé avec lui, j'ai les bandes de Daniel. C'est normal. En plus, cette chanson était sortie d'une manière différente il y a 10-15 ans. Elle n'avait pas marché. Et c'est impossible que cette chanson ne marche pas. Enfin, je veux dire, c'est une super chanson. Et je l'ai refait avec justement la stylistique de cet album. Elle est un peu soul comme ça. Et avec la voix de Daniel, c'est vraiment magnifique. Alors lui, pour le coup, lui, c'est un chanteur. Moi, je suis vraiment un compositeur qui chante.
0: Il y a aussi des copains, des gens qui n'ont pas le statut de super-héros dont on parlait tout à l'heure de la chanson française, comme Jonas, comme Claire, comme Renaud, comme Cabrel, mais des gens qui sont plus contemporains, on va dire, de votre carrière à vous, Pascal Obispo.
1: Sur pas des gens des années 70, on va dire, voilà.
0: Voilà.
1: 60, 70, c'est plus... on va dire, on est plus dans les 90.
0: Voilà, 90, voire 2000, comme Icar. Viens.

0: Icar, comment il débarque sur le projet ?
1: En fait, je le connaissais, je l'avais vu à la télévision, je le trouvais bizarre.
0: C'est vrai qu'il était bizarre.
1: Il m'a interpellé quand il faisait ses yeux comme ça. Mais c'est vrai que je l'ai vu sur scène, je trouvais qu'il avait un côté Beko 2.0. J'étais subjugué, je l'avais jamais vu sur scène. Je trouve que la scène, c'est beaucoup mieux, encore mieux que les disques pour le connaître. Pour ceux qui connaissent pas Icar, il faut aller le voir sur scène et vous allez voir qui est cette personne qui, entre les chansons, vous ennuyez jamais et sur scène, il est fabuleux. Donc j'aime beaucoup cet homme, aussi bien lui que Benabar.
0: Oui, qu'on aussi. A entendu tout à l'heure, il y a Chico et les Gypsies.
1: Exactement. J'ai rêvé que j'étais vivant.
0: Voilà. On tape dans les mains.

0: y a des chansons qui donnent de l'élan. Il y a aussi des chansons qu'on connaît, comme l'archipel des séquelles avec Zazie.
1: Oui, je l'ai refait parce que ouais. Je voulais lui donner une...
0: Un côté plus guitare.
1: Une style, ouais, plus 70.
0: Ouais.
1: Entre, je sais pas, Simon and Garfunkel.
0: Ouais.
1: Et
0: America.
1: Ouais. C'est là qu'il y a le solo, non? Ah ouais, faut écouter le début. Ouais, ce côté rock 70, ouais. J'adore.
0: C'est rock progressif, mais avant que ça devienne chiant. Moi, je trouve que le rock progressif, ça devient chiant dans les années 80, mais dans les années 70, c'est vachement bien.
1: Ouais.
0: Et là, c'est beau.
2: Ouais, ouais.
1: Les Floyd et tout ça, ça c'est, ouais. C'est un peu ça. Enfin, on a essayé. Et le truc pour les Gypsy, que je voudrais dire un tout petit mot, parce que Zazie, elle a le package complet. D'ailleurs, j'adore son nouveau single, peu importe. Les Gypsy, c'est parce que mon père a toujours rêvé que je fasse un truc de flamenco. Mon père est plus là depuis 2011. Et parce que je suis espagnol aussi, je suis franco-espagnol, j'ai deux passeports. Et c'est vrai que c'est un exercice particulier pour moi, l'enfant du rock. Mais pour moi, c'était vraiment une performance de pouvoir chanter un truc flamenco comme ça. Mais j'en rêvais depuis longtemps. Je n'avais pas fait un album en entier. Et j'adore tout ces, moi j'adorais Manitas de Platas, etc. C'était vraiment, c'est les trucs qu'aimait mon père, quoi.
0: Ouais. Et puis alors il y a le rock à guitare en français.
1: On va pas laisser l'intro en entier, elle fait 1 minute 30.
0: Axel Bauer.

0: Ça, vous avez lâché les chevaux. Mais lui aussi, c'est son dernier album d'ailleurs. Hein. Retour de la guitare ou pas? Qu'est-ce qu'on dit
1: Pour cet album, c'est que guitare, moi.
0: Ouais.
1: Donc.
0: Oui, mais dans la vie, dans la musique en général. On nous promet depuis quelques années, on nous dit retour du rock, retour
1: bah là,
0: de la
1: en tout
0: guitare,
1: cas, tout moi ça. J'ai fait ce que j'ai pu de mon
0: oui,
1: côté.
0: Oui, bravo, oui, c'est vrai, la pierre a été mise à l'édifice.
1: Et Axel Bauer, lui, c'est pas une pierre qui m'a mis à l'édifice, c'est un pont. C'est-à-dire que quand on écoutait Mark Itzad et tout, ouais. On n'avait pas envie de faire de la variette, quoi. C'est, en gros. Et c'est vrai que Axel, ça a été vraiment un mec qui m'a fait un pont entre le rock et la chanson en français. Son premier album, je le connaissais par cœur. Et d'ailleurs, quand je l'ai rencontré, il était très surpris que je connaisse toutes ses chansons. Donc, en fait, on a lié amitié comme ça au fur et à mesure depuis toutes ces années. C'est un super gratteux, mais au-delà de ça, c'est un mec super. C'est un mec qui aime la musique. Et ça, c'est le truc principal, quoi. Le mec, il pue la musique, quoi. C'est la folie. Et travailler avec des mecs comme ça, tu vois, bon. C'est un super musicien. Je suis très heureux qu'il ait accepté. Voilà.
0: Ce héritage volume 2 est disponible et le volume 1 paraîtra en octobre.
1: Le 23.
0: Voilà, on y attend. Véronique Sanson, William Scheller, Eddie Mitchell, Serge Lama, Santa, Calogero, David Hallyday, Gauvin Cerf, ouais. Isabelle Adjani.
1: Il y a du monde.
0: Il y a du monde. Merci.
1: C'est génial.
0: Nous voir, merci, Pascal.
1: Merci. Et c'est vrai que ça fait toujours plaisir de. Comment dire de venir ici parce que voilà les personnes qui aiment la musique dans les radios là, donc je voulais simplement te le dire parce qu'on se tutoie dans la vie.
0: Oui, c'est vrai quand le micro est éteint. Ben, je te remercie.
1: Quand le micro est éteint, c'est ce que j'ai remarqué à chaque fois. Merci d'aimer la musique et merci d'écouter les chansons.
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0: Le pianiste français le plus demandé au monde, aussi à l'aise à l'opéra qu'à Bercy.

0: De l'ultime album du rocker belge Arnaud au Imagine de la cérémonie d'ouverture des Jeux Olympiques Paris 2024, Sofiane Pamart flirte avec le million de disques vendus. Il a dépassé tranquillou le milliard de streams. Il ne cesse de nous éblouir depuis 2019, début de sa carrière solo. Et il sera en avril 2027 le premier pianiste à se produire au Stade de France. Sofiane Pamart vient de sortir son quatrième album, Movie. On est fan et heureux de l'accueillir dans Décibels. Bonsoir Sofiane, bienvenue.
1: Bonsoir, merci pour cette magnifique introduction, pleine d'entrain, pleine d'enthousiasme. Ça me touche beaucoup.
0: Et d'admiration, Sofiane, on s'était vu pour la première fois au moment de Noche, votre troisième album. Le nouveau Movie vient de sortir. Et alors c'est fou, hein, à chaque fois, les titres de vos albums, c'est un mot. Le premier c'était Planète, le deuxième Letter, puis Noche, la nuit. Et là c'est Movie, film. Vous êtes fan de cinéma ?
1: J'adore le cinéma et je rêvais de composer la musique de mon propre film.
0: Ouais.
1: C'est un rêve que je pouvais rendre réalité avec un album musical où il y a une histoire. J'ai d'abord écrit un scénario qui commence par un lever du soleil, qui termine par un coucher du soleil. Dans ce scénario, en fait, c'est l'histoire d'une journée qui est tellement dense émotionnellement qu'on passe par peut-être tous les sentiments qu'on peut traverser à travers une seule vie. Donc, c'est très ambitieux. Ne vous inquiétez pas, cette journée est inspirante. Elle n'est pas lourde. C'est
0: non,
1: pas trop autre chose.
0: Mais il y a des tempêtes émotionnelles quand même. Hein.
1: Voilà. C'est ça. Donc, c'est la promesse de cet album. Et donc, je viens de le terminer. J'ai mis 2 ans et demi dessus et je suis trop heureux d'en parler et de le promouvoir parce que c'est un projet auquel je crois beaucoup.
0: On va se balader au cœur de ces nouvelles chansons, chère Sofiane Pamart. Mais avant, il faut qu'on se situe géographiquement. Vous, le nordiste, vous habitez à Los Angeles maintenant ? Alors ça, pour un fan de cinéma, c'est le rêve.
1: Exactement. Moi, j'ai envie de construire ma vie en fonction de mes inspirations artistiques, en fonction de mes cycles de création. Donc, quand j'ai décidé de faire un film, je me suis dit, où est-ce que je vais être le plus inspiré pour pouvoir le faire ? Et si j'allais à Hollywood? Donc c'était un rêve un peu d'enfant sur cet univers-là, glamour du cinéma, et surtout un désir de réaliser une œuvre vraiment ancrée dans un décor cinématographique.
0: Ouais.
1: Donc tous les jours, je me réveillais avec mon piano qui donnait sur cette sublime ville, sur la skyline de Los Angeles, cette énergie de cette ville qui vibre, qui est au milieu en fait de quelque chose de très urbain et quelque chose de très nature, et aussi avec toutes ces personnes qui sont acteurs ou actrices ou qui rêvent de le devenir. J'ai tout pris pour le mettre dans cet album.
0: Et il est très beau. Movie, avant de le découvrir, on va faire un petit retour. Donc, Sofiane Pamart, on peut vous entendre en solo, évidemment. Je le disais tout à l'heure, hein, ça peut être dans un opéra. Vous pouvez évidemment, avec brio, jouer de la musique classique. Hein, vous êtes médaille d'or du Conservatoire National de Lille. Ça peut être donc sur vos compositions à vous. C'est vrai que tous les pianistes ne sont pas compositeurs. Vous, c'est le cas. Je parlais de Noche tout à l'heure, je m'en suis toujours pas remis, moi.

Et puis depuis le début de votre carrière, vous avez eu cet instinct et ce coup de génie d'aller jouer avec des artistes très différents. On peut vous entendre avec Edith Depréto reprendre du William Scheller.

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1: Alors le piano classique, votre piano à vous, le piano dans la chanson française, dans la variété, mais aussi dans le rap, tout ça, ça fait partie de vous. Vous avez réussi, en fait, ce que peu d'artistes arrivent à faire, c'est à mettre toutes vos facettes artistiques sous les yeux et les oreilles du grand public.
2: C'est vrai, et maintenant, ça s'entend, et j'ai mis du temps à réussir à ne pas être rangé dans une seule case.
1: Oui.
2: C'était vraiment mon désir, c'est de faire en sorte que, non, je ne suis pas juste un pianiste classique, ou le pianiste des rappeurs, ou un pianiste qu'on voit dans l'univers plus de la musique électronique, ou... En fait, je ne voulais vraiment pas être dans une case.
1: Et c'est... Vous en aviez peur.
2: J'avais peur de ça, ouais. Mais surtout que c'était un désir de singularité, ouais. Où j'ai l'impression que toutes ces facettes multiples créent mon identité d'artiste, et c'est très difficile au début de prouver toute sa multiplicité. Ouais. Donc il faut du temps, et ce temps je l'ai pris en travaillant beaucoup. J'ai essayé de gagner du temps à essayer de produire en peu d'années un grand catalogue pour que justement je puisse m'élever en côtoyant plein de genres musicaux et plein de gens extraordinaires qui ont aussi des parcours complètement fous,
1: ouais.
2: Mais aussi pour essayer de montrer que finalement en fait tous ces mondes qu'on a tendance à ranger dans des boîtes et à diviser et à opposer, ils sont pas si éloignés que ça. Si jamais on s'intéresse juste à l'émotion, on peut relier un peu tout le monde.
1: Et oui, et notamment avec le piano. Là, vous nous l'avez prouvé, c'est sûr. Et alors, ce qui est génial, c'est que le public a compris ça, a répondu présent. Et l'année prochaine, dans moins d'un an, hein, en avril 2027, vous allez jouer au Stade de France. Ce qui, voilà, pour un musicien, pour un pianiste, est une grande première. Samedi 17 avril 2027, ça paraît loin parce que c'est l'année prochaine. Et en même temps, bah, c'est vite, c'est moins d'un an. Comment avez-vous eu cette idée, ce désir, comment on peut se dire je vais faire un Stade de France?
2: Waouh, j'en perds mes mots tellement.
1: Je sais que c'est vertigineux.
2: C'est vertigineux.
1: Ouais.
2: C'est vertigineux, mais j'ai décidé de jalonner mon parcours d'artiste de grands actes qui vont nous servir de point de ralliement et de manière de raconter cette aventure. Il me manquait un grand événement pour pouvoir célébrer tout ça. Et je me suis dit, et si jamais c'était le moment pour faire un Stade de France, de la même manière que j'ai vécu l'expérience d'être le premier pianiste à jouer à l'Accor Arena à Bercy.
1: Bercy, ouais. Alors Bercy, un vrai Bercy, ras la gueule, vraiment, ouais. Pardon, il n'y a pas d'autre mot, c'était plein, voilà. Quoi. Ouais, c'était fou.
2: Je me suis dit, ok, maintenant le mouvement est devenu encore plus grand, et si on allait chercher le Stade de France comme un grand moment de rassemblement, ouais. Populaire, mais aussi de rassemblement où il y a plein de valeurs qui se fédèrent à travers la musique, et où on se laisse aller dans nos sentiments, dans un voyage introspectif, mais en même temps spectaculaire.
1: Dans les grands rendez-vous qui rassemblent, Sofiane Pamart, vous en avez vécu un il y a 2 ans, la cérémonie d'ouverture des JO Paris 2024. Alors, le Comité international olympique laisse assez libre les villes de ce qu'ils mettent dans leur cérémonie d'ouverture. Mais il y a un truc qui n'est pas négociable, c'est qu'il faut jouer Imagine. Et le deuxième truc pas négociable, vous vous doutez bien, c'est que Imagine, votre version doit être validée par les ayants droit de John Lennon, c'est-à-dire en l'occurrence Yoko Ono. Et donc ça vous est arrivé, Sofiane, vous avez joué Imagine, c'est Juliette Armanet qui chantait. Est-ce que vous pouvez me raconter ce que vous avez ressenti déjà quand on vous l'a proposé, et puis quand Yoko a dit « Yes !»
2: Alors déjà j'étais dans la confidence 2 ans et demi avant le projet.
1: Ah vous aussi, il fallait vous taire, rien dire à personne.
2: Personne,
1: même la famille.
2: Ouais, même la famille, ils l'ont appris une semaine avant parce que ça a fuité à un moment donné dans la presse. Et donc du coup j'ai été obligé de leur expliquer à ce moment-là, mais je respectais cette confidentialité, ouais. Et cette surprise que j'allais leur offrir. Et j'ai aimé prendre cette responsabilité de jouer Imagine, qui est une grande chanson de paix, avec cette flamme, le piano en feu sur la scène, comme si ça représentait cette flamme olympique, et un geste aussi que j'affectionne particulièrement, de mettre mon piano en feu.
1: Oui, c'est vrai, c'est votre truc. Jimi Hendrix mettait le feu aux guitares, à Sofiane Pamart, il met le feu au piano. Voilà.
2: Mais tout ça pour célébrer en fait un moment où en fait on a la chance de représenter quelque chose de profondément culturel et de profondément français aux yeux du monde. Donc avoir l'honneur d'être choisi aussi longtemps en avance pour pouvoir faire cet événement, je trouve ça complètement dingue. Et bien sûr que quand Yoko Ono a accepté la version et a beaucoup aimé la version,
1: on m'a dit qu'elle avait particulièrement apprécié.
2: Et ben j'étais très honoré aussi, et en fait ça a donné un tableau très poétique. C'est un autre événement, on parlait des événements majeurs qui jalonnent un parcours. La cérémonie d'ouverture des Jeux Olympiques de Paris, c'était vraiment fou en 2024.
1: L'album Movie qui vient de sortir. Alors, on a parlé du côté cinématographique. Sofiane Pamart vous l'a dit, comme tout bon film et toute bonne journée à Los Angeles, ça commence par un lever de soleil.

0: Sunrise in your eyes, lever de soleil dans tes yeux. Vous nous avez habitués à du piano solo. Là, on entend dès le début des chœurs, on entend là les cordes. Donc, dès les premières secondes du disque, on se dit « Ah ouais, là, il a poussé un cran plus loin. Vous vouliez aller un cran plus loin et faire un pas vers les chansons, puisqu'il y a plein de chanteurs et de chanteuses qui sont invités sur votre disque.
1: Après 3 albums de piano solo, j'avais besoin de renouveler mon discours harmonique, ma manière de composer, donc j'ai voulu rajouter des ingrédients dans ma palette. Et c'est comme ça que je me suis dit, ok, la musique orchestrale, c'est une musique qu'on a beaucoup dans les films, je peux me permettre d'y aller. Donc pour la première fois, j'ai commencé à travailler, à composer pour l'orchestre, et entendre les pupitres des violons, donc je faisais 100 pas et j'entendais un peu de cuivre, j'entendais les bois, j'entendais les coups de timbales.
0: Vous entendiez tout ça dans votre tête, c'est ça qui est dingue. Non mais imaginez ça déjà, composer du piano, composer une mélodie, on se dit waouh, mais là c'est tous les instruments de l'orchestre, et puis c'est pas un petit orchestre.
1: Et c'est un orchestre de 70 personnes, et en fait il faut les laisser rentrer, ces 70 voix à l'intérieur de soi. Et donc progressivement je commençais à trouver des clés. Et c'est pour ça que j'ai pris beaucoup de temps pour composer cet album, parce que c'est un album vraiment qui a été très artisanal dans sa manière d'être conçu et qui m'a obligé à m'élever. Donc il fallait que la proposition soit très claire dès le premier morceau, et c'est pour ça qu'on recommence par du piano quand même, tout au début. Et l'album termine par du piano, mais entre-temps, on invite l'orchestre, le chœur et toutes ces voix qui arrivent, parce que j'avais besoin de me renouveler et parce que j'avais besoin de d'autres témoignages qu'uniquement le mien. Ma voix, c'est celle du piano, c'est le fil conducteur de cet album, mais j'avais besoin d'acteurs, j'avais besoin d'autres personnages qui apparaissaient dans ce film.
0: C'est intéressant de dire des acteurs, parce que pour le coup, toutes les personnalités qui sont en majorité des chanteurs et des chanteuses qui sont invités dans votre disque, c'est des héros de film. Ils ont tous une personnalité, ils ont tous une aura, une dégaine. Je pense par exemple à Mélodie Gardot, c'est la première dont on va écouter la voix sur votre album. Mélodie Gardot avec ses lunettes noires, avec sa blondeur hollywoodienne, elle est incroyable, Mélodie Gardot. Et vous lui faites chanter le moment polar noir, évidemment. Exactement. A Kiss, a Kill.

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1: Vous la voyez, l'héroïne fatale, un peu vénéneuse. Moi, j'imagine avec un foulard dans les cheveux en train de fumer une cigarette.
2: C'est tout elle. C'est vraiment ça. Elle. On ne va pas faire semblant. Il n'y avait qu'elle pour jouer ce rôle-là.
1: Ouais.
2: Et à ce moment-là, que ferait un réalisateur avec un acteur, avec une actrice, avec autant de personnalité? Il réinventerait complètement son film pour le faire sur mesure pour cette héroïne.
1: C'est ce qui s'est passé pour la chanson.
2: C'est ce qui s'est passé pour la chanson.
1: Ouais, Mélodie Gardot. Pour elle ou pour d'autres chanteurs, chanteuses qu'on trouve sur votre album, Sofiane? Je pense à Wyclef des Fugees, à J Balvin, Laurine, Raïm de Christine and the Queens, Sia. Enfin voilà, il y a des personnalités vraiment du monde entier. Comment vous leur avez présenté le projet? Vous leur avez dit, on va faire une chanson ou on va faire un film?
2: Je leur ai dit qu'on allait faire un film et que je leur réservais une scène rien qu'à eux. Et qu'il fallait absolument qu'ils jouent le jeu d'enlever leur carapace, d'être vulnérables, parce que pour beaucoup d'entre eux, ils n'ont jamais posé sur uniquement du piano.
1: Ben non.
2: Et donc je voulais que le fil conducteur, ce soit celui-là, que la patte, l'étalonnage du film, ce soit cette approche uniquement piano-voix, pour eux, pour les invités. Et en faisant ça, je pouvais aller chercher des artistes d'univers complètement différents. Et à ce moment-là, en fait, finalement, il y a quand même une direction artistique claire qui se crée au fur et à mesure de le film. Sur le papier, quand on voit tous ces artistes au même endroit, on se dit, mais comment ils se retrouvent autour du même banquet? Et en fait, finalement, quand on écoute l'album, vraiment, je peux vous le garantir, j'ai beaucoup travaillé pour arriver à cet effet-là, mais on a l'impression qu'ils viennent juste les uns après les autres, ouais, dans une pièce où il y a le piano qui les attend pour qu'ils puissent se livrer.
1: Comme dans tous les bons films, vous avez pensé à tout, Sofiane Pamart, et notamment à avoir un narrateur, une voix qui vous raconte. Et quelle voix, Jimmy Butler. C'est la première fois que dans une émission musicale, sans doute, on va parler de lui. C'est un grand basketteur.
2: Un champion de NBA que j'ai eu la chance de rencontrer à l'anniversaire d'un autre invité de l'album qui est J Balvin. Et quand il a pris la parole pour remercier J Balvin de sa générosité pour son anniversaire, dans sa manière d'accueillir ses amis proches, et je me suis dit, mais quel narrateur extraordinaire,
1: quelle voix incroyable.
2: Et donc je cherchais une voix pour ce film, et je lui ai dit, est-ce que tu veux être cette voix, et est-ce que tu accepterais de raconter ton histoire, parce que j'ai besoin d'une voix réelle, parce que ce film est basé sur une true story, et c'est sur une histoire vraie. Et donc il me fallait non seulement un narrateur charismatique, mais aussi un narrateur qui puisse être légitime dans son parcours de vie pour raconter quelque chose de fort. Et lui, il a été jusqu'à devenir grand champion de basket, mais aussi il a perdu son papa, il a été père, et en fait il parle de tout ça. Et finalement, il a un discours très universel. Donc je vous invite, soit si vous connaissez l'anglais, à apprécier tout son discours, soit à regarder la traduction des paroles, parce que c'est très très très beau ce qu'il dit.
1: Et il le dit d'une telle manière.
3: I mean, I was a kid who didn't have much of anything. But there's a kind of clarity that you get when you're up alone at midnight too. Other people may have more than me, or an easier path, or whatever. But right now, I got you beat. And I know I'm gonna give more of myself to this day than anybody else would. Because I know what it feels like to have nothing. And so that's what I did. And I still do.
1: Un pianiste classique, oui, ça c'est sur le papier et au début du CV, mais Sofiane Pamart, c'est plus de 750 000 albums vendus, 1 milliard de streams, 29 singles d'or, des disques d'or aussi, 5, et puis de platine, et puis de diamant aussi, un Bercy complet, mais l'Opéra Garnier également. Il joue pour des marques de luxe, des familles royales, des amateurs de classiques, mais aussi de rap, de chansons, de rock, de musique latine. Il est là partout, Sofiane Pamart, et le meilleur partout, c'est celui qui réunit 80 000 personnes, le Stade de France, l'année prochaine en 2027. Est-ce que vous êtes un artiste comblé? Pour le moment.
2: Je suis un homme comblé parce que j'arrive à exprimer mes émotions de plein de manières différentes et que j'ai la chance d'avoir un public que j'arrive à entraîner dans cette aventure.
1: Ouais, ils vous suivent, voilà. Ils vous font confiance
2: très,
1: en fait.
2: Très très très fidèles et que je rencontre très souvent après mes concerts, et grâce à ce lien, j'arrive à comprendre ce qui les fait vibrer et mon rôle dans leur vie, ouais, et leur rôle dans ma vie, je leur exprime aussi. Donc oui, je suis comblé de cet amour-là.
1: Vous avez pris le risque, parce que c'est un risque quand on vient du classique et qu'on peut y rester. Vous auriez pu faire carrière simplement en tant qu'excellent concertiste. Vous avez pris

0: de ouais. notre caractère. Et pour ça, c'est jamais perdu. Tous les investissements, tous les efforts, ce n'est jamais une perte d'énergie. Et c'est ce que j'ai fait. J'ai cru très tôt en moi. Et ça m'a pris, en fait, finalement, beaucoup, beaucoup de temps parce que j'ai su vite ce que je voulais devenir.
1: Vous aviez quel âge, vous pensez, quand
0: bah, c'est, j'avais l'âge du petit garçon qui est sur
1: la pochette. Oh, oui.
0: de l'album.
1: Tellement mignon! Le petit Sofiane. Vous aviez quel âge, là, sur
0: Donc, j'avais 8 ans et je savais déjà, j'avais déjà un plan très, très, très, enfin, un plan. J'avais pas un plan, mais j'avais un désir. Très ouais. fort de m'exprimer au piano parce que j'avais compris que c'était mon instrument et que c'était ce que j'allais devenir. Et le reste, c'est juste de l'entraînement au conservatoire, la discipline, les efforts, mais aussi beaucoup, beaucoup de rêves.
1: Ouais.
0: Et après, du voyage encore et encore et encore, et trouver une manière de faire en sorte que ce rêve prenne vie. Et là, maintenant que la machine est vraiment lancée, eh bien, je peux aller toujours un peu plus loin.
1: Vous avez eu cette intuition, finalement, à 8 ans, que votre vie, ce serait le piano. Mais alors, quand votre maman vous a mis au conservatoire, c'était même avant vos 8 ans,
0: oui.
1: il me semble, est-ce qu'elle aussi, elle a eu l'intuition? Elle a dit, ce petit-là, il est pianiste? Parce que vous n'êtes pas d'une famille de musiciens classiques, pas du tout.
0: Non,
1: hein.
0: non, pas du tout, pas du tout. Et en fait, ma mère qui me voyait jouer sur un
1: petit jouet, un petit Fisher-Price.
0: Ouais, un petit mini-clavier, elle s'est dit, il a l'air d'aimer ça, je suis admirative de ce monde-là, il faut absolument que je le mette au conservatoire pour lui donner toutes chances, et à 6 ans j'intègre le conservatoire et depuis, voilà, j'ai continué tout ce parcours. Donc oui, j'ai eu les armes pour pouvoir m'exprimer et c'est ce que j'encourage vraiment à tous les parents d'accompagner les intuitions des enfants parce qu'elles sont souvent très très très justes et même si ça passe par une organisation particulière et beaucoup d'efforts, ça vaut toujours le coup d'accompagner ça. Et moi je suis reconnaissant à vie à la fois de l'encadrement de mes parents mais aussi des grand maître que j'ai au conservatoire et de l'institution publique dont j'ai pu bénéficier depuis que je suis tout petit.
1: Réaliser ses rêves, c'est aussi parfois inviter des artistes qu'on écoutait quand on était ado sur son album. Alors, j'ai vu le nom de Wyclef Jean dans la liste des invités de Movie et Sofiane Pamar. Wyclef, c'est les Fugees, c'est le plus grand groupe de la fin des années 90. Voilà ce que vous faites ensemble.

0: Je ne l'ai jamais entendu chanter comme ça. Qu'est-ce qui s'est passé ce soir-là? C'était la nuit, hein?
1: C'était la nuit. En fait, ce qui était beau, c'est que j'étais à New York. J'organisais des dîners dans une très belle suite où il y avait aussi un piano. Et parfois, j'improvisais au piano pendant la nuit. On me filme. Et je sais pas comment, mais cette vidéo atterrit dans le téléphone de Wyclef qui demande à me voir. Je le rencontre le lendemain dans la nuit, et d'ailleurs dans le studio d'Alicia Keys et sur le piano d'Alicia Keys.
0: Pardon, monsieur. Ah oui, non mais c'est vrai. Et c'est Hollywood, hein, les gars.
1: Et donc tout est surréaliste, mais tout est très beau. Et quand je le rencontre, vraiment, on a une des premières choses qu'il me dit. Donc d'abord, il vient avec sa guitare, on improvise au piano, et après il me regarde droit dans les yeux, et il m'a dit, tu sais ce qu'on va faire? On va faire une chanson de paix. Ah. Et There Will Be a Day est une chanson de paix. C'est une chanson où en fait on s'imagine un monde où on est tous en train de boire la même eau, de boire, d'être réunis autour du même oasis, d'avoir des protections spirituelles, des armées d'anges qui font en sorte que on est en train d'œuvrer pour la paix. Elle est très très très belle, cette chanson, et c'est l'histoire d'une rencontre qui est devenue on est devenus de grands amis à partir de cette première rencontre en studio et en créant ce morceau.
0: Ah, il parle un peu français en plus, il est haïtien.
1: Exactement. Donc, voilà, c'est ce qu'il me dit. Et une des choses qu'il m'a dit aussi, c'est aussi une histoire de paix et d'amour entre Haïti et la France qu'on va écrire. Il avait deux grands projets. Ouais.
0: C'est beau. Elle est magnifique, cette chanson. Elle s'appelle There Will Be a Day. Cet album est un film. Ce film est un voyage en 20 scènes avec des invités et puis aussi des moments où vous êtes tout seul, Sofiane. Qu'est-ce que je peux vous souhaiter pour la suite?
1: qu'on soit toujours plus nombreux à se fédérer autour du piano.
0: Ah, c'est un beau vœu, et en plus vous ne le faites pas pour vous-même du coup, mais pour tout le monde, pour la communauté, j'aime beaucoup. Et merci beaucoup d'être venue nous voir, Sofiane.
1: Merci Émilie, j'ai passé un excellent moment, et je te remercie personnellement. Merci. Pour la classe et la manière de mettre en valeur tes invités.

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2: 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On ne peut pas le transgresser, s'en servir plutôt.
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4: Bonjour à toutes et à tous, j'espère que vous allez bien. Bon courage si vous reprenez le travail aujourd'hui. C'est reparti pour une semaine avec les meilleurs moments au taquet à l'heure du déjeuner. Ce lundi, Valérie Damido et Eric Bastien seront avec un futur marié, une passionnée de Disney qui a plusieurs tatouages sur ce thème, une apprentie spéléologue et une fan de Céline Dion. Nous les retrouvons juste après Daniel Balavoine, Mon fils, ma bataille, sur votre radio ici.
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0: Adèle Balavoine, mon fils ma bataille dans la playlist d'ici. Est-ce que vous êtes un petit peu aventureux? Aimez-vous ce qui sort un peu de l'ordinaire? C'est le cas d'Aurélie d'ici Drôme-Ardèche et de Lilian d'ici Gascogne. Tous deux testent des activités que ne feront jamais, mais vraiment jamais, Valérie Damidot et Éric Bastien.
1: Nous sommes au taquet avec Aurélie et Lilian qui ont un point chacun. Aurélie qui va tout remporter car c'est ma deuxième candidate gagnante de la semaine.
2: Bien sûr.
1: Non, n'aie pas la pression, ma chérie. Je vais tout faire pour que tu gagnes. Alors, en plus, hey, non seulement t'es sportif, t'es prof des écoles, tu as même fait de l'ULM un jour. Alors, c'était bien ou pas?
2: Oui, mais c'était effrayant. Mais oui, c'était super. L'atterrissage un peu effrayant parce que en fait, on est vraiment. Le corps, en fait, il y a rien pour protéger devant, et donc on a l'impression qu'on va s'écraser sur la piste, et donc c'était assez impressionnant, mais c'était très chouette.
1: Tu étais toute seule à bord de l'ULM ou il y avait un...
2: Non, il y avait mon mari.
1: D'accord.
2: Qui à l'époque n'était pas encore mon mari, et puis le moniteur.
1: Ah là là, je ne ferai jamais ça. Alors, autre truc que je ne ferai jamais, parce que je suis claustro dernier degré, tu as fait une sortie spéléologie en Ardèche.
2: C'est ça, oui, oui.
1: Dans le noir, le froid, la boue, tout ça.
2: Ouais, il fallait ramper. C'était vraiment une expérience géniale. Aucun bruit, aucune lumière. Et puis se sentir comme ça à l'intérieur de la montagne, c'est aussi un petit peu effrayant de se dire zut, s'il arrive quelque chose au moniteur, on est un peu on est coincé.
1: C'est bien, t'aimes bien de faire peur, oui.
3: Je trouve qu'elle a vachement bien vendu l'ULM et la spéléo.
1: Oui.
3: Ça donne tellement envie, là.
2: Non, mais j'aime les expériences, mais je suis quand même toujours un petit peu stressée. J'ai toujours en tête le scénario catastrophe.
3: La mort.
1: La mort. Ouais, enfin, t'as fait quand même 400 mètres, t'as rampé 400 mètres, là, dans ton truc de spéléo. T'as débarqué dans une grotte au bout d'un moment ou t'es resté que dans le noir et dans un tunnel?
2: Non, c'était que le noir. L'entrée, c'est par une petite grotte qui a rien d'exceptionnel, mais après on avance un petit peu et on s'est glissé dans une faille. Et à partir de là, on était dans le noir absolu. Et c'est vraiment le noir jusqu'au bout. Il n'y a pas d'endroit où on voit. On pourrait imaginer comme la veine d'Orniac là qu'on a en Ardèche,
1: ouais.
2: Grotte et tout ça. Non, c'est pas le cas. On est dans le noir.
1: D'accord. Eh bien, ce n'est pas pour moi.
3: Tu sais, moi, j'en ai fait de la spéléo longtemps. Et il y a des passages qu'on appelle les passages boîte aux lettres.
1: Oui, oui. Bah,
3: aussi. Et tu vois. Alors, t'es vraiment. Il y a rien, quoi.
1: Oui, je sais.
3: Et t'es coincé.
1: Oui, jamais de la vie. Allez, tu vas marquer tout de suite ton deuxième point. Ma petite spéléologue, écoute bien, je te fais écouter un truc. Alors, cette magnifique chanson de Whitney Houston, eh bien, elle a été écrite spécialement pour le film Bodyguard. Est-ce que c'est vrai ou est-ce que c'est faux? Top chrono, 5 secondes.
2: Faux.
1: Et c'est une bonne réponse, parce que c'est une chanson écrite en 73 par Dolly Parton. Et ensuite, Whitney Houston a fait la reprise. Tiens, on écoute Dolly Parton. Voilà, c'est pas pareil. Voilà, 2 points pour Aurélie, bravo.
3: Ah, j'ai un message de la direction, la sortie de fin de saison spéléo ULM pour toute l'équipe d'Otech.
1: Bien sûr, merci la direction.
3: On a hâte. Lilian est chauffeur poids lourd, dis donc.
4: Exactement.
3: Et je parlais des passages boîte aux lettres, là, en spéléo. Bah, toi, t'es chauffeur poids lourd pour qui?
4: Pour la Poste.
3: Et voilà.
1: Ah, voilà. Ouais. Mais tu fais pas de spéléo, Lilian?
3: Non, bah non.
4: Ah non, ça, c'est pas mon truc. Par contre, l'ULM, ça m'aurait bien plu.
3: Ouais. Ah ouais, t'aimes prendre des risques. Alors, t'as travaillé à Bruges, en Belgique. Mais pourquoi? C'était à quelle occasion? Qu'est-ce que tu faisais en Belgique?
4: Eh ben, parce qu'en fait, je suis originaire du nord de la France.
3: Ok. D'où ça? Où ça? Donc, t'es d'où?
4: De Lille.
3: De Lille, tout simplement, voilà, on salue tous les habitants de Lille.
4: De Lille, et on est parti, on a déménagé il y a 14 ans pour descendre dans les Landes.
3: Ok. Petit, tu voulais être ingénieur agronome, mais bon, voilà, tu voulais pas trop en faire à l'école. Tu sais qu'on a une instite là en face de nous, hein.
4: Ah ouais. Bah oui, c'est ça, c'est pour ça que j'ai la pression maintenant.
3: Ah non. Alors, tu fais du sport, surtout depuis que t'es dans les Landes. Qu'est-ce que tu fais comme sport?
4: Ouais, je fais du sport, c'est un bien grand mot. Je fais un peu de surf.
3: Ah oui,
4: avec
1: mes amis. Ah oui, du surf. Ah, c'est dur le surf. très dur.
4: Non, c'est pas dur.
3: Mmh. Ah ouais, c'est accessible le surf ? Tu conseilles ?
4: Non, c'est accessible. Oui, c'est très bien. C'est franchement, on croit que c'est compliqué, mais c'est très très bien. C'est la vague qui porte.
3: Ah, oui. Donc,
4: une fois qu'on prend bien au bon moment la vague, après, hop, elle nous emmène jusqu'à la plage.
3: C'est et tu fais bien, ça avec ton pote Fred le dimanche matin, et tu fais ça, bah ouais, en ce moment là, d'avril à octobre.
4: Voilà.
3: Ok.
4: Exactement.

0: Runaway, One Republic sur votre radio ici. Ça fait combien de temps que vous êtes avec votre chéri? Valérie Damidot et Eric Bastien sont maintenant avec Nicolas et Patricia. L'un est un futur jeune marié au moment de l'émission sur votre radio ici. Quant à l'autre, au contraire, elle a la bague au doigt depuis des dizaines d'années.
1: Alors, Nicolas, tu joues avec ici Touraine, tu as 53 ans, tu habites à Montlouis-sur-Loire.
2: Oui, tout à fait.
1: J'ai bon jusqu'ici?
2: Ah oui, complètement.
1: Alors, on me murmure dans l'oreillette que le 25 avril... Oh. Tu vas passer la bague au doigt de Magali.
2: Oui, absolument.
1: Et que c'est une première mondiale, ce que tu l'as dit à personne.
2: Eh ben oui, c'est ça. C'est qu'en fait, comme on invite très peu de personnes... Il fallait un peu ne pas trop divulguer l'information.
1: Mais on a le droit d'inviter qui on veut. Enfin, qu'est-ce que ça veut dire? On n'est pas obligé d'inviter 300 personnes.
2: Non, mais ça fait des jaloux, c'est pour ça, après. C'est...
3: Bah là, tout le monde est au courant. Alors,
1: tout le monde est au courant.
2: Ah ouais. Maintenant, oui, là.
1: Tant pis pour les rageux. Donc, ça fait combien de temps que tu es avec Magali?
2: Ça fait 10 ans.
1: Oh là là là là. Donc, la robe blanche, le costume blanc, comment ça se passe? On a déjà tout préparé?
2: Oui, mais là, il n'y a rien en blanc. Hein. C'est trop tard. Hein, ça
1: mais on fait ce qu'on veut, n'importe quel âge.
2: Oui. C'est pour ça. Donc, 53 ans, on parle de mariage plus vieux. Et effectivement, on est plus vieux que prévu.
1: Eh bien, plus vieux, mariage heureux. On le sait.
2: Eh bien, on va le souhaiter, effectivement. Ce serait bien que ça ne change pas.
1: Et oui, parce que tout le monde pense que c'est plus vieux la pluie. Pas du tout. C'est mariage plus âgé.
3: Ah, c'est ça?
2: Eh oui.
1: Mariage plus vieux, c'est pas la pluie. C'est mariage plus âgé. Voilà. Okay. Alors, tu es chauffeur pour des enfants polyhandicapés.
2: Tout à fait. Je fais du ramassage le matin et je les ramène chez eux le soir.
1: Ah bah écoute, c'est plutôt sympa, mais t'as fait plein de trucs dans ta vie, hein, parce que tu as été vendeur de vêtements, de matériel de jardinage, c'était vraiment un truc, t'as fait plein de choses, parce que de toute façon, petit, ce que tu voulais, bah, c'était rester à la maison et élever des enfants. Voilà.
2: Voilà, tout à fait.
1: J'ai envie de dire, quel beau métier, en fait.
2: Eh ben, c'est ça, surtout qu'à 53 ans, finalement, j'ai fait plein de boulot et je n'ai pas d'enfant.
1: Ah ben, c'est pas grave, il n'est pas trop tard, hein. tu peux
2: encore... Non. Bon. J'ai vu Anthony Quinn à 85 ans, il est galéré pour le porter.
1: Oui, mais enfin, t'as 53 ans, ça te laisse un peu de marge. Bon, voilà. Bon, je vais te faire tout de suite marquer ton premier point. Tiens, on va partir au Japon, hein. C'est de la pop japonaise. Hein. Alors écoute-moi bien.
2: D'accord.
1: Il paraît qu'au Japon, si tu donnes un pourboire, eh bien c'est très impoli. Voilà. Donner un pourboire au Japon, c'est très impoli. Vrai ou faux? Top chrono, 5 secondes.
2: Vrai.
1: Eh bien, c'est une totalement bonne réponse. Et oui, parce que la qualité du service, c'est considéré comme normal. Bien faire son travail ne mérite pas de bonus. Donner un pourboire, bah, ça peut être perçu comme gênant. Voilà. Un point pour Nicolas.
3: Oh, je vais aller vivre au Japon, j'adore. Pour l'Auvergnat que je suis, c'est formidable. Patricia est avec nous, une schnorr. C'est le schnorr qui est à l'honneur. Bonjour, oui. Patricia.
4: Bonjour, Eric.
3: Oh, quelle jolie voix, souriante et tout, c'est vrai. Tu habites à. On peut se dire tu, hein,
1: tu
3: mais d'accord.
4: Oui, bien sûr.
3: Oui, j'ai un peu bu, oui. Voilà.
4: On est jeunes tous les deux, hein.
1: Vous êtes jeunes tous les deux, évidemment.
3: Ah, bien sûr. Alors, tu habites à Beuvry-la-Forêt, donc je l'ai dit, c'est dans le Nord. Mariée, pas mariée, Patricia?
4: Je suis mariée.
3: Depuis combien de temps? Ouais, à Jean-Paul.
4: Ça fait 45 ans.
3: Waouh, 45 ans.
4: Ah ouais, ça rigole pas.
3: Vous êtes rencontrés, vous êtes mariés quand vous aviez 20 ans, mais on va découvrir avant 13 heures que vous connaissiez depuis déjà tout petit.
4: Ouais, en primaire.
1: Oh, ah oui, ouais. C'est vraiment l'amour de ta vie.
3: C'est
1: quoi.
3: Grosse histoire d'amour.
4: C'est ça, il y a des destins hein, qui sont écrits.
3: C'est vrai. Deux enfants.
4: On va dire ça comme ça.
3: Mathieu, 43 ans, Rémi, 40 ans, donc c'est des grands. J'imagine qu'ils t'ont offert des petits-enfants.
4: Oui, deux.
3: Qui ont quel âge?
4: Il y a Maïli, ouais. Et Paul, qui a 20 ans et 11 ans.
3: Ah ouais, donc c'est des grands déjà, majeurs, et puis
4: oui,
3: le petit Paul qui a 11 ans. Bon, il y a un petit animal, petite chatte hein, à la maison, comment elle s'appelle?
4: Elle s'appelle Zoé.
3: Zoé, elle est malvoyante, mais elle est extraordinaire.
4: Ouais, c'est super Zoé. Mmh. Encore ce matin, elle m'avait attrapé des souris, des trucs comme ça.
3: Sympa.
4: Et franchement, elle est très douée.
3: Tout ce qu'on aime. Puis il y a des petites poules aussi à la maison, voilà. Hein, il y a un petit peu de monde.
4: Ouais. Ouais, on va dire ça comme ça.
3: Bienvenue Patricia, avec une première question. Tu es née quand Patricia? C'est quel mois de l'année?
4: Février.
3: Février, donc c'était il y a déjà 2 mois. Parce qu'aujourd'hui il y a un anniversaire.
4: Happy birthday
3: j'affirme, parce que c'est vrai, parce que c'est faux, qu'aujourd'hui, lundi 13 avril, c'est l'anniversaire du président de la République, Emmanuel Macron. Aujourd'hui, 13 avril. Oh là là. Top chrono, 5 secondes, oui ou non? Son anniversaire ou pas?
4: Allez, moi je dis oui.
3: Tu dis oui?
4: Ouais.
3: Eh bien...
4: Ah non!
3: Non, c'est anniversaire de sa femme, de Brigitte Macron. Aujourd'hui, on ne donne pas l'âge d'une femme. Mais non, c'est pas le sien, c'est celui de Brigitte. Oh non!

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2: Tout l'été, nous réécoutons jusqu'à 13h les meilleurs moments d'Otaquet avec Valérie Damido et Eric Bastien. Suite des aventures avec nos candidats juste après Johnny Clegg et Savuka, Scartlings of Africa, sur votre radio ici.

0: Vous écoutez ici Johnny Clegg et Savuka, Scartlings of Africa. Faisons connaissance à présent avec Lydie d'ici Cotentin qui donne des noms à toutes ses vaches. Valérie Damido lui a donc demandé une faveur et Jacques d'ici Paris-Île-de-France qui a une petite habitude tous les soirs mais il ne veut pas la dire. Eric Bastien a eu un petit peu de mal à lui faire avouer sur votre radio ici.
1: Alors, mes petits chéris, nous allons parler de Lydie. Nous avons tout à l'heure dit qu'elle aimait Céline Dion. Alors, alors, est-ce que tu as tous ces disques? Est-ce que tu l'as déjà vu en concert, déjà?
2: Oui, j'ai déjà vu en concert au Stade de France.
1: Oh, pom, pom, pom. T'as tenté d'avoir des places pour le...
2: Non.
1: Bah non, bah bien sûr que non.
2: Non, je ne tente rien du tout, là, non.
1: Bon, oui, on va pas
2: j'ai
1: vendre...
2: J'ai trop peur de me faire avoir.
1: Bon, on va pas vendre 50 vaches pour aller voir Céline en concert. Hein. Au moment donné, il faut mieux garder les 130 vaches. Est-ce que, d'ailleurs, je t'ai pas demandé, tu leur as donné des prénoms aux vaches ou pas?
2: Oui, nous, on adore leur donner des petits prénoms parce que comme elles ont chacun leur caractère, donc ça, des fois, on change, mais... Il y a salon, il y a radio. Radio, elle a des cornes, donc c'est radio. Et puis...
1: Ah non, mais moi, je voudrais savoir tous les noms. Mais il y a radio, elle a des cornes, mais il y en a d'autres qui ont des prénoms marrants ou pas?
3: Est-ce qu'il y a Valérie, surtout?
1: Oh, bah Valérie.
2: Ah non, il n'y a pas Valérie, non. Il y avait Adeline, Adèle.
1: Bon, moi,
2: on adore les nommer.
1: Moi, je veux qu'il y ait une vache qui porte mon prénom. Il faut que tu en trouves une qui s'appelle Valérie.
3: Oui. Est-ce que tu peux t'engager?
2: Pas la lever, pas de problème.
1: Ah bah oui. Eh bah voilà. Voilà, une petite Valérie. Alors, la rencontre avec Didier, ça s'est fait parce que c'était un copain de tes frères. Et vous êtes sortis. Et voilà, vous êtes sortis ensemble à 18 ans.
2: Oui.
1: Voilà. Et vous vous êtes séparés.
2: Oui. Bah oui, parce que moi, je voulais faire des études et tout ça. Donc, on voulait voir autre chose. Et puis, en fait, à mes 20 ans, j'étais sortie. Hein, c'était un bal par chez nous. Et puis, lui, il partait en vacances. Et puis, en vacances, il y a un accident. Donc, ils sont revenus au bal où j'étais. Et puis, ça s'est fait. On s'est remis ensemble à cette occasion-là. En
1: fait. Et voilà. Et après, ça fait combien de temps maintenant? 30 ans. Alors, on va déjà essayer de gagner un week-end en thalasso pour que tu te fasses chouchouter avec Didier, ce serait pas mal. Alors, on va parler, c'est la question à choix multiples, je pose la question, je propose des réponses, et t'as 10 secondes pour me donner ta réponse. Tiens, une petite chanson qu'on adore.
2: Mangez-moi.
3: Billy de Kick.
1: Ouais, on adorait, elle mangeait des champignons hallucinogènes. Alors là, on parle de champignons. Pas hallucinogènes, mais pourquoi pas, on sait pas. Écoute bien. Parmi ces champignons, lequel est comestible? La manite phalloïde, le bolet de Satan, la trompette de la mort ou les champignons de pied d'Éric Bastien? Allez, qu'est-ce qui est mangeable? La manite phalloïde, le bolet de Satan, la trompette de la mort ou les champignons de pied d'Éric Bastien? Top chrono, 10 secondes.
2: Le premier, la manite...
1: Phalloïde.
2: Oui.
1: Oh là là, mais non, c'est le pire, c'est le rouge à pois blanc. Non. C'est le pire de tout, c'est les trompettes de la mort qui sont comestibles. Ah. Le balai de Satan, c'est une horreur, et la manie de phalloïde, tu crèves tout de suite. Oh. Bon, pas de points.
3: Bon, Jacques, on a déjà 3 points, on est pas mal. Jacques, dans la région parisienne. Jacques, a une petite habitude, Jacques. Hein. Tous les soirs à 18h, qu'est-ce que tu fais, ton petit rituel à toi? Merci beaucoup, Jacques, pour cette intervention qui nous a beaucoup extraordinaire. Jacques,
4: c'est personnel.
3: Mais oui, mais tu l'as confié au professeur Coupez. Alors je ne parle pas de petit, tu manges une poignée d'amandes. Il y a pas de.
4: Oui, mais c'est toujours ma petite poignée d'amandes.
1: Oui, mais pas toute seule la petite poignée d'amandes.
3: Non, elle est accompagnée.
4: Oui, c'est avec mon épouse, on se partage.
1: Avec un petit verre
3: aussi. Quand même.
4: Non, c'est rare.
3: Un petit whisky de temps en temps. Voilà, tous les soirs.
1: Allez, Jacques et Catherine, on sait.
3: Bon, Jacques a déjà été aux États-Unis, en Russie, en Thaïlande, en Nouvelle-Calédonie, mais Jacques rêve d'aller, et il en a parlé à Gwenaël Coupez, en thalasso, à Saint-Malo. Bah dis donc, ça tombe bien, tu rêves d'aller à Saint-Malo.
4: Ben, disons, découvrir la ville, parce qu'on le voit souvent à la télévision.
3: C'est vrai.
4: Voilà, on n'a jamais eu l'occasion, donc voilà.
3: Bah, je te souhaite de gagner ce beau séjour. Ouais. Ou alors, il y a le Mexique, hein, que tu aimerais bien découvrir.
4: Oui, mais vous ne faites pas de voyage au Mexique.
3: Oh, ça viendra, ça viendra.
1: Ah, on te demande pardon. Hein,
3: Toutes les semaines, un voyage différent, tu sais. On ne sait pas. Et puis, ouais. Arsène Lupin, c'est quoi, c'est qui pour toi?
5: C'est le plus grand des voleurs.
3: Pourquoi j'écoute Arsène Lupin? Pourquoi?
4: Comment?
3: Ben, je dis, pourquoi tu aimes Arsène Lupin?
4: Bah parce que Arsène Lupin, bah parce que c'est un grand voleur et qu'il ne se fait jamais prendre.
1: C'est magnifique.
3: C'est un grand voleur, il ne se fait jamais prendre.
1: Mais tu regardais la série avec Georges Descrières.
4: Oui.
1: Bien sûr. Voilà.
3: Oh là là, bah oui, mais comment il s'appelle aussi Duris, Romain Duris, qu'il a interprété aussi.
1: Oui, non, mais la série, c'était.
4: La première série, c'est Georges Descrières.
1: C'est Georges Descrières.
3: Chacun sa ref, sa génération.
1: Bah, chacun sa génération, mon petit gars.
3: Exactement, oui, je ne te le fais pas dire.

0: Auria qui sera sur scène au Creusot le dimanche 30 août, soirée mondaine sur votre radio ici. Alors la France est un pays de râleurs, si si, et généralement on en est très fier. C'est le cas de Samuel d'ici Normandie qui le revendique auprès de Valérie Damidot et Éric Bastien. Quant à Isabelle, ce jour-là, elle se souvenait avec nostalgie d'un petit accident de trottinette sur votre radio ici.
1: Alors, Samuel à 6, Isabelle à 6. Alors, tu as une petite, un petit défaut, Samuel. Tu n'es pas que parfait.
2: Non, non, non, malheureusement.
1: Tu es maniaque. Alors, ça veut dire quoi? Tu ranges tout, tu nettoies tout, tu...
2: Pas forcément, mais j'aime par exemple que rien ne traîne par terre. Par exemple, quand je travaille, faut pas qu'il y ait un bout de carton par terre. J'aime bien les regrouper. Enfin, faut pas que ça soit le bordel, quoi.
1: Oh là là là.
2: Quand je travaille, même en maquettiste, par exemple, quand on travaille, il faut être minutieux. Faut pas en laisser partout, en avoir partout sur le plan de travail. Voilà, il faut avoir de la place pour travailler. Donc, je vais pousser les petites choses pour que. Voilà, je suis un petit peu maniaque à ce côté-là, quoi. Être organisé, être un défaut, puis je pense en même temps une qualité. Donc,
1: oui. Oui, c'est une qualité, voilà, mais par exemple, tu n'es quand même, tu es quand même un gros râleur. Ça, c'est un défaut.
2: Ah ça, oui. Alors là, râleur, j'assume. Oui.
1: Ouais. Tu râles sur tout, en fait.
2: Oui.
1: Ah oui, d'accord. Bon, c'est magnifique. Alors écoute-moi, t'es à égalité avec Isabelle. Vous avez 6 points tous les deux. Là, c'est la question à 5 points. Donc, ça serait bien que tu marques. Hein. On y va, c'est parti. Tiens, une petite ambiance. Alors, on entend du violon. Et moi, ma question, c'est la suivante. Samuel, comment appelle-t-on une personne qui fabrique les instruments à cordes? Comment s'appelle la personne qui fabrique les instruments à cordes? Top chrono, 10 secondes.
2: Un luthier.
1: Et il s'agit...
2: Un luthier.
1: D'une bonne réponse, oui. Il fabrique, répare, entretient tous les instruments à cordes, les violons, les guitares, les violoncelles. Et le terme vient du luth, qui était un instrument à cordes ancien à la Renaissance. 11 points, sans faute pour toi.
3: Isabelle, on va passer à la flûte.
1: À la flûte ?
3: Ah, puis la flûte...
1: Ah ouais, c'est beau, hein ?
3: La flûte, après avoir visité quelques caves, vous voyez, quand même. C'est, ah oui. Alors... Tu reconnais le mariage, hein, c'est la chanson du mariage, ça. Alors, petite anecdote autour du mariage, et surtout, quelque chose, écoute plutôt. On te parle de ça. Ah si, on t'en parle à chaque fois. Raconte un peu à chaque fois, on te chambre là-dessus.
4: Alors, en fait, à mon mariage, j'ai une de mes tantes chez qui j'allais énormément en vacances et qui était agricultrice. Elle a décidé, à mon mariage, de m'offrir un seau, sauf que la belle famille n'était pas au courant de cette anecdote. Mm-hmm. Et donc, en fait, il faut savoir qu'à l'âge de 5 ans, quand j'étais en vacances chez elle, à l'heure de la traite, j'étais vraiment avec elle. Et j'ai eu peur de la vache qui arrivait. J'ai reculé. Et je suis tombée dans le seau, les quatre fers en l'air. Donc mes fesses dans l'eau, dans l'eau qui permettait de nettoyer les pieds de vache.
3: Ouais, j'ai bien compris. Et du coup, c'est l'épisode qu'on te ressort à chaque fois, cette histoire de la vache. La belle famille, elle te chambre en permanence.
4: La belle famille, pas trop, parce qu'elle est un peu moins au courant, quoi.
3: Tout le monde est au courant depuis le mariage. Un petit peu, quand même.
4: Ouais, un petit peu quand même, quoi.
3: Bon, elle est mignonne, ton anecdote.
4: Merci à toi, quoi.
3: Bah ouais, puis merci ici de l'avoir annoncé à toute la France. Puis t'as un petit côté quand même aussi distrait et grande blonde, hein. Oui, grand blonde, bien grande blonde. Parce qu'il t'est arrivé quand même quelques petites bricoles. Une fois, tu t'es vautré en trottinette du côté d'Amiens. Alors, t'as voulu faire ta maline, hein, genre j'ai rien, quoi.
4: Bah oui, même pas mal, là.
3: Ouais, même pas mal. Ouais, voilà. Sauf que tu t'es parti plus loin pleurer. Parce que tu t'es rendu compte que le genou était en feu, quoi. Et que t'étais en sang, quoi.
4: Le genou était en sang. Alors, donc, je me suis dépêchée parce que je faisais de la trottinette pour aller récupérer le train pour rentrer à la maison. Sauf que c'est une fois rentrée à la gare la ville où j'habite que j'ai vu que j'avais plus mes clés de voiture.
3: En plus, la loose, t'avais tout perdu, les clés, la carte bancaire, terrible. Bon,
4: ouais, allez. J'ai fini ma journée ce jour-là.
3: Restons joyeux et tentons de gagner 5 points avec Renaud. Écoute.
5: Putain, ce qu'il est blême, mon HLM.
3: Que signifie l'acronyme HLM. Chanson de Renaud. Allez, top chrono, 10 secondes. Qu'est-ce que ça veut dire HLM? HLM.
4: Je peux répondre?
3: Bien sûr.
4: Habitation à loyer modéré.
3: Et elle dit ça en toute sérénité. Bravo, bien sûr.
1: Alors ça fait 11 partout, il ne restera que le bingo pour vous départager. Vous avez fait tous les deux un sans
3: bons,
1: faute.
3: Hein.
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0: Si on chantait avec lui d'ailleurs dimanche prochain, car il sera en concert à Sainte-Anne-d'Auray dans le Morbihan, près de Vannes. Et si on jouait dans quelques instants avec Valérie Damido et Eric Bastien, c'est la question musicale pour Mylène d'ici Maine et Benoît d'ici Poitou. Il faut retrouver les mots manquants sur votre radio ici.
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2: Benoît, tu habites à Saint-Georges-les-Baillargeaux. Et alors Benoît, attention, il a un truc incroyable. Il a un jardin.
3: Dans ce jardin
2: extraordinaire. Alors, il paraît que tu as des 4000 mètres carrés, une piscine, des arbres fruitiers, abricotiers, cerisiers, pruniers, noyers, pop. Et alors, par contre, tu n'as pas de potager parce que tu as plein de lapins.
4: Ça c'est clair. Donc il y a plein de lapins tout autour du jardin. Donc quand on arrive principalement le soir, on arrive pour garer la voiture dans le garage, faut voir tous les petits pompons blancs qui courent dans le jardin. C'est assez impressionnant.
2: Bon, c'est mignon.
4: Donc pas de potager.
2: Sinon les lapins ils boufferaient tout. Bon, tu as 2 points. Je vais te donner l'occasion de remarquer 2 points de plus. C'est le mot manquant. On va écouter une chanson qui va pas nous rajeunir, mais c'est Edith Piaf. Il y a 2 mots qui manquent. Ça va s'arrêter, ça va faire. Et tu vas devoir me trouver les 2 mots qui manquent. Edith Piaf, c'est parti.

0: Allez, venez Milord vous asseoir à ma table. Il fait si froid dehors, ici c'est...
1: confortable.
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1: Vos mains.
0: Eh ben, t'as dit confortable.
2: Et mains, ouais.
0: Et mains, eh ben on écoute tout de suite la réponse, vas-y, c'est parti.
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0: Il fait si froid dehors, ici c'est confortable.
2: Bravo, point. Laissez-vous
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0: 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Tu as un point parce que tu as trouvé confortable, bravo Benoît, tu as trois.
2: Bon, Mylène, avant de jouer au quiz musical, Mylène qui est maman d'une petite fille de 1 an et demi qui s'appelle Blanche, qui vit à Luard dans la Sarthe. Mylène, elle est fan, elle a une passion, c'est pour Disney, Mylène. Hein. Ah oui. Alors raconte un peu, tu collectionnes des figurines?
4: Ouais, j'en ai à peu près 90 figurines.
2: Pas mal.
4: Et j'ai quelques tatouages aussi en lien avec Disney.
2: Ah, est-ce qu'on peut connaître les tatouages? Qu'est-ce qu'ils représentent?
4: Alors, sur les deux mains, j'ai Simba et Nala.
2: Ok.
4: Sur le bras, j'ai Peter Pan, Mickey, la petite sirène. J'ai la rose éternelle de la Belle et la Bête.
2: Ah ouais.
4: Et sur la cuisse, je me suis fait tâter

0: tatoué Dream, c'est-à-dire rêve en anglais, bien mais sûr. Avec la calligraphie de Disney.
1: Ah, mais fan de Disney, là. Franchement, t'as cité au moins 10 ou 12 tatouages de Disney. Du coup, tu y vas au parc, souvent, j'imagine, plusieurs fois dans l'année.
0: J'essaie d'y aller une ou deux fois dans l'année, ouais, mais après, ça fait quelques années que je ne suis pas allé, là. Okay.
2: Bah, faut y aller, là. Il y a la Reine des Neiges.
1: Ben oui, il y a la nouvelle zone. Oui. La Reine des Neiges, libérée, délivrée, tout ça.
2: Ah oui, notre réalisatrice, elle a acheté des billets pour 10 ans, pour aller tous les jours pendant 10 ans voir la Reine des Neiges.
1: Délivrée. Bon, Mylène, on va essayer de se délivrer et essayer de récupérer surtout deux points de plus avec un quiz musical. C'est le même principe. C'est une chanson, c'est pas Edith Piaf. On va jouer avec un classique et un tube de Barbara. À deux reprises, tu l'as compris, on a les put-put qui fait que la chanson s'arrête. Il y a deux mots manquants à identifier, on y va.
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1: Facile, hein, ils sont très rapprochés. Alors, un beau jour, ou peut-être une nuit, près d'un lac, je m'étais endormi, quand soudain,
0: semblant.
1: Crever le
0: ciel.
1: Et venant de nulle part, j'ai bien enregistré tes deux propositions. Vérifions.
3: Bonjour. Ou peut-être une nuit. Près d'un lac.
1: Oui.
3: Je m'étais endormi.
1: Attention.
3: Quand soudain, semblant crever le ciel.
1: Ah bah voilà.
2: Voilà,
1: crever le ciel, tu as les deux mots.
2: Ça fait 4.
1: C'est bien ça, Mylène, bravo.

parfait pour cet été. Fils, Calvin Harris, Katy Perry et Pharrell Williams. Et voilà, les meilleurs moments d'Aka sont terminés pour ce lundi. Nous recommençons demain sur votre radio ici. Au taquet avec Valérie Damido, Eric Bastien et nos super candidats, c'est tous les jours pour bien commencer la journée. Et aussi à midi avec les meilleurs moments de la saison. Restez avec nous à suivre ici dès 5h sur votre radio ici.

0: Bossa Nova de Chico Buarque pour commencer la journée sur votre radio ici.
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0: Bonjour à toutes et à tous, je suis ravie d'être avec vous toute cette semaine pour terminer l'été. Nous sommes ensemble jusqu'à 6h avec toute l'équipe, Emeline, Saveria, Diana et Valentine Lottès. Bonjour Valentine.
2: Bonjour Catherine, bonjour à tous.
0: Valentine, on commence cette journée par une médaille d'or.
2: Souvenez-vous des Bleus du Cécifoot, le football pour les déficients visuels. Champions paralympiques à Paris, ils ont remporté le championnat d'Europe hier soir à Strasbourg. La fête et leur victoire, c'est dans les infos de 5h.
0: Et puis faire des adaptations à son domicile pour rester chez soi. Eh bien, ça peut coûter cher. Mais savez-vous qu'il existe une aide pour cela? Valère Coréard vous explique tout vers 5h10. 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
0: Très bon réveil avec votre radio ici, lundi 24 août, il est 5h. Les informations, Valentine Lottès. Et à la une, un candidat de plus à l'élection présidentielle.
2: Et la fin d'un faux suspense. L'eurodéputé de gauche, Raphaël Glucksmann, s'est officiellement déclaré candidat hier soir dans le 20h de TF1, avant de présenter Elia Bergel une première partie de son programme.
4: D'abord, augmenter le salaire net.
5: Comment nous financerons cette baisse des prélèvements sociaux sur les salaires des Français? En taxant davantage les méga-héritages, les 1% les plus gros.
4: 15 milliards d'euros à la clé, promet Raphaël Glucksmann. Sur l'école, mieux payer les enseignants, des classes moins remplies en primaire. Autre point, défense de la souveraineté de la France.
5: Moi, ce que je veux faire, c'est couper au scalpel les laisses qui enserrent le cou des Français. La laisse énergétique qui nous rend dépendants. La laisse technologique qui nous transforme en colonie américaine. La laisse industrielle parce qu'on a laissé partir nos usines.
4: Dans son interview sur TF1, Raphaël Glucksmann désigne ses principaux adversaires. Marine Le Pen, Gabriel Attal, Édouard Philippe. Sans oublier, sur sa gauche, Jean-Luc Mélenchon.
5: La gauche française, elle ne fait pas des jeux sur les non-juifs dans les meetings.
4: Il faut arrêter d'avoir peur de Jean-Luc Mélenchon, martèle l'eurodéputé, qui participera à la primaire PS à l'automne. Raphaël Glucksmann ferme la porte à LFI, tend la main aux écologistes. Un non-événement, évacue-t-on à la France insoumise. Il n'a pas de programme, tacle un député. C'est une première, la candidature d'un courant d'air.
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0: C'est justement la rentrée du gouvernement ce lundi.
2: Emmanuel Macron convoque ce matin 10h un conseil des ministres pour préparer une rentrée déjà mouvementée après un été caniculaire et donc la présidentielle en toile de fond. Et ses ministres occupent déjà le terrain avec cette annonce dans la presse de la ministre déléguée chargée de la formation professionnelle. Un leasing social dédié aux apprentis des zones rurales pour leur donner accès aux voitures sans permis. On ne sait pas encore ni quand ni comment, Salomé Martin, mais clairement, la ministre Sabrina Roubache tente de relancer les formations en alternance.
6: Les crédits ont été sanctuarisés, assure Sabrina Roubache. Objectif assumé pour la ministre, rassurer les patrons de l'appui financier du gouvernement. Il n'y aura pas de nouvelle coupe dans l'aide à l'embauche d'un apprenti. Début 2026, elle a été réduite à 2000 euros pour les grandes entreprises, mais pour celles de moins de 250 salariés, elle est toujours de 5000 euros, rappelle la ministre. Elle interpelle les patrons. Investissez dans notre jeunesse, alors que derrière cet appel plane le risque de voir certains jeunes contraints de renoncer à leur formation s'ils ne trouvent pas de contrat. Et par ricochet, une nouvelle augmentation du chômage des 15-24 ans, déjà en hausse de 2,5 points sur un an. L'apprentissage est le levier le plus efficace pour lutter contre le chômage des jeunes, martèle Sabrina Roubache, qui assure que 2 sur 3 trouvent un emploi dans les 6 mois suivant leur alternance.
2: Et pourtant, le nombre de contrats d'apprentissage est à la baisse, à moins 5% en 2025, une première en 10 ans. Principal suspect dans l'incendie d'un bar à Crans-Montana la nuit du Nouvel An, le patron du Constellation, Jacques Moretti, est en détention provisoire. Rien à voir avec l'enquête sur le départ de ce feu dans la station de ski suisse. 41 morts, on le rappelle, et 115 blessés. Le Français a été arrêté pour violence conjugale. Selon nos confrères de France Info, sa femme Jessica Moretti est à l'hôpital.
0: 5h04, la première journée de Ligue 1 de foot s'achève sur un match nul.
2: De partout, entre le Paris Saint-Germain et le Stade Rennais, malgré une défaite promise aux Parisiens en début de rencontre. Le PSG peut remercier sa nouvelle recrue, Ferran Torres, auteur d'un doublé. Quand les bleus du Cessi Foot brillent tout en or ce matin, la France est à nouveau championne d'Europe. 2 ans après la première place des tricolores aux Jeux paralympiques de Paris, les Français ont remis ça hier soir, Louise Adélaïde Boinard, face aux Anglais.
7: Voilà. Si ça, ça exprime tout, on est au taquet, c'était génial.
8: Isabelle est absolument euphorique. Elle a découvert le Cessi Foot par hasard pendant les Jeux de Paris, car elle était bénévole lors des compétitions et elle est devenue accro.
7: C'est prenant et ils sont époustouflants. Moi, j'ai deux yeux, j'ai deux pieds, je rate toutes les balles. Eux, ils voient pas et ils en ratent pas une. C'est impressionnant.
8: Juste à côté, Pierre arbore un immense chapeau aux couleurs des Bleus. Il est fan.
9: On habite à Eunheim, donc à côté de Schiltigheim, qui est un grand club de Cessi Foot. Donc oui, moi j'ai déjà eu l'occasion d'aller à la rencontre, notamment de nos médaillés, qui sont venus devant une assistance d'une vingtaine de personnes pour présenter leurs médailles. On ne pouvait pas rater ça.
8: Il est donc ému de voir 1000 spectateurs dans le stade, tout comme le footballeur français Martin Baron, honoré d'avoir pu gagner 2 compétitions à la maison.
10: J'estime vraiment la grande chance qu'on a de jouer 2 compétitions majeures consécutives chez nous, ici en France, et ça c'est quelque chose qu'on ne reproduira pas de sitôt. Du coup, ça décuple les énergies et les émotions forcément.
8: Mais il va falloir aller un poil plus loin la prochaine fois, puisque la France a décroché son billet pour les Jeux de Los Angeles hier soir.
11: Ça fait du bien.
2: Voilà la victoire des Français du Cessi Foot à Strasbourg hier soir. La météo, Catherine.
12: Eh bien, le ciel est mitigé ce matin avec des nuages un petit peu partout et des orages sur une bonne partie de l'Aquitaine et en Pays de la Loire. Je vous rappelle d'ailleurs qu'il y a une vigilance orange aux orages aujourd'hui en Dordogne, Corrèze, Lot-et-Garonne, Lot, Aveyron, Gers, Haute-Garonne, Tarn-et-Garonne et Tarn. Et puis dans le sud-est, le temps sera dégagé ce matin. Pour les températures ce matin, à Belfort 18, Paris-Auxerre 19, Rennes 20, Limoges 23, Bordeaux 25, Marseille et Toulouse 26. Cet après-midi, les orages vont prendre plus de place avec même des risques de grêle vers Vichy, Aurillac, Montpellier. Seul le nord-est de la France devrait être épargné et garder un ciel dégagé. Puis pour les températures, cet après-midi, on gagne quelques degrés. 24 à 31 sur la moitié nord et 26 à 32 sur la moitié sud. Et puis demain, Météo France prévoit le retour d'un temps plus calme avec quand même quelques pluies ici ou là.
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12: Une pensée si vous êtes déjà au travail pour les autres. Un thé, un café, de la musique maintenant avec Michel Berger. Il n'y a pas de honte sur votre radio ici.

0: Vous écoutez ici Michel Berger, il n'y a pas de honte, 5h10.
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0: Alors Valentine, chez les poissons ovipares, la reproduction est externe.
2: Très bien.
0: Ça veut dire que la femelle pond ses œufs, les mâles les fécondent et puis ensuite... advienne que pourra.
2: Ah oui, c'est comme ça chez les
0: voilà,
2: poissons.
0: Exactement. Bon, certains se cachent quand même et prennent soin de leurs œufs, puis d'autres non. Dans la première catégorie, donc ceux qui prennent un petit peu soin de leurs œufs, nous retrouvons l'apogon, qui est un petit poisson de la Méditerranée de couleur rouge avec de très gros yeux noirs barrés de deux lignes blanches. Alors, l'apogon est une espèce nocturne qui vit dans des grottes. Sachant cela, on peut penser naturellement, Valentine, que les œufs fécondés sont mis à l'abri dans les grottes.
2: Tout à fait.
0: Eh bien, pas vraiment. Figurez-vous qu'une fois les œufs fécondés, ils sont récupérés par les mâles qu'il émet, je vous le donne en mille, dans sa bouche.
2: Quoi ? Mais il les mange ?
0: Mais non, il les protège, il les met dans ses joues, il les garde plusieurs jours pour être sûr que les petits œufs deviennent bien des larves. C'est mignon ?
2: C'est totalement fou, ouais. La nature.
0: C'est ce qu'on appelle le partage des tâches. Merci
2: aussi,
0: messieurs les apogons, et merci à Ici Roussillon pour l'information. Allez, on quitte la mer, Valentine, pour rejoindre nos forêts.
2: Particulièrement sèches, c'est sûrement le cas près de chez vous. Les arbres se parent déjà de leur couleur d'automne. Nous sommes en Franche-Comté dans un instant où les conséquences écologiques mais aussi économiques pour les forestiers sont catastrophiques.
0: Et pour la musique, dans une poignée de minutes, les Bee Gees. Too Much Heaven, une chanson dont les droits d'auteur sont reversés à l'UNICEF pour financer des projets caritatifs. Et puis du côté des porte-monnaies, nous faisons des économies maintenant avec Valère Correa, c'est votre radio ici. Bonjour Valère Correa, chaque jour avec vous un bon plan pour notre pouvoir d'achat. Aujourd'hui, vous vouliez nous parler autonomie.
3: Si vous constatez qu'il va devenir nécessaire de faire des aménagements chez vous pour continuer d'y vivre dans de bonnes conditions, sachez qu'il existe des aides pour effectuer ces travaux, ces aménagements. C'est très peu connu, ça s'appelle ma prime adapte. Ma prime adapte permet de financer les travaux pour continuer de vivre chez soi plus longtemps, hein, lorsqu'on avance en âge ou en cas de handicap, de perte d'autonomie. Concrètement, elle peut servir cette prime à remplacer une baignoire par une douche de plein pied, installer un monte-escalier, des barres d'appui ou encore élargir des portes pour faciliter les déplacements. Alors l'aide est réservée aux ménages aux revenus modestes et très modestes, mais elle est aussi accessible aux propriétaires bailleurs. Selon les ressources du foyer, elle peut prendre en charge jusqu'à 50% ou même 70% du montant des travaux, dans la limite bien sûr des plafonds prévus.
0: Et alors Valère, quelle est la marche à suivre pour bénéficier d'une aide ?
3: Allez voir sur le site france-rénov.gouv.fr et vous allez dans la rubrique aide. Alors le parcours est simple. D'abord, il faut se renseigner auprès de France Rénov, un CCAS, une maison France Service. Et puis, il faut ensuite vérifier si vous entrez dans les critères de l'aide pour vous assurer que vous êtes bien éligible. Et là, c'est parti pour le dossier qui peut aussi bien être fait en version papier ou en ligne. Vous serez alors orienté vers un assistant à maîtrise d'ouvrage, habilité autonomie, qui validera avec vous les besoins que vous avez. Et si vous avez un accord, c'est parti pour la demande de subvention, les devis, les travaux. Et vous pouvez vivre dans de meilleures conditions avec un logement adapté. Bon, quand j'ai dit que c'était simple, je suis peut-être allé un petit peu vite. Mais enfin, c'est accessible, c'est méconnu, mais ça peut rendre un gros service. Ma prime adapte. Est-ce que vous en aviez entendu parler ou vous connaissez peut-être quelqu'un qui a déjà fait la demande ? Racontez-moi. Mon mail, c'est parici-les-économies@radiofrance.com.
0: Merci Valère Correa. À demain pour d'autres économies avec une plateforme pour apprendre à mieux gérer son budget. Et puis pour écouter tous les épisodes de Parici les économies, rendez-vous sur ici.fr.
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0: 5h14, nous sommes le 24 août et Valentine Lettès, pourtant nos paysages prennent déjà des couleurs d'automne.
2: Énième conséquence des fortes chaleurs de l'été et d'une sécheresse historique, les feuilles des arbres sont déjà jaunes, marron et rouges dans de nombreuses régions quand elles ne sont pas déjà tombées au sol, à l'image gabin grûlé de ces bois en Franche-Comté.
7: Sur le chemin, un tapis de feuilles mortes craque sous les baskets de Mathieu et Fanny.
8: On se croirait en automne, hein ?
9: Sur le chemin là-bas, en plein soleil, c'est sec, sec. Hein.
7: Le couple montre à la pointe des arbres les feuilles jaunes, rouges, marron.
9: C'est triste, après, on se sent un peu impuissant aussi, enfin, on peut rien faire.
8: Non, mais malheureusement, on est les premiers acteurs de ça. Hein.
6: réchauffement climatique, c'est pas les animaux, c'est les hommes.
8: On va s'enfoncer un petit peu dans le peuplement.
7: Denis Donzé, ancien maire, 18 ans de mandat, continue d'assurer la gestion du bois communal.
8: Regarde ça, c'est un champ de ruines, ça. Tout est grillé. On dirait que le feu est passé, là, pratiquement.
7: On s'approche d'un hêtre.
8: C'est tout rouge, là. Il n'y a plus une feuille, il n'y a plus rien. Celui-là, je ne donnerai pas cher de sa peau. Il faudrait revenir au printemps prochain, mais je ne le vois pas s'en tirer. Et c'est des hêtres qui ont 80 ans, 90 ans, ça. C'est un patrimoine. Ça me désole. Je suis désolé de voir ça. C'est vraiment une catastrophe, quoi.
7: Et puis la valeur du hêtre vient de son bois blanc. Quand on le coupe en ce moment, on découvre une teinte rougeâtre.
8: Il y a énormément d'arbres qu'on vend 3 à 4 fois moins cher que ce qu'ils valaient quand ils étaient en bonne santé. Ce qui risque d'arriver, c'est que d'ici 10 ans, on ne puisse plus couper grand-chose parce qu'il faudra décompter tout ce qui a été enlevé accidentellement, il faudra revoir les aménagements, et c'est à ce moment-là que les communes pourront vraiment tirer un impact financier de cette catastrophe, quoi.
7: Les recettes forestières représentent en moyenne un quart du budget des communes de moins de 500 habitants en Franche-Comté.
10: S'ils les ont plus, ils ne peuvent plus fonctionner, quoi.
7: Michel Bourgeois, président de l'Union régionale des communes forestières.
10: Les communes aussi vont être en difficulté. On aimerait bien que le gouvernement ait une politique forestière. Investir pour l'avenir, quoi. Parce qu'aujourd'hui, on la voit pas, la politique forestière.
7: Planter aussi des pins, des cèdres, des espèces de chênes venues du Midi. Dans la forêt, Denis, lui, craint d'autres sécheresses.
8: Tous les forestiers se posent la même question. Qu'est-ce qu'on va devenir ?
7: Celle de cet été restera gravée dans le cœur des arbres. Plus tard, quand on coupera un tronc, on ne verra aucun cerne d'accroissement correspondant à l'année 2026.
2: Et avec la sécheresse des bois, le risque de feux de forêt encore élevé aujourd'hui dans 10 départements français.
0: 5h17, chaque fin d'été, l'amour revient sur M6 avec L'amour est dans le pré. Karine Lemarchand sera avec nous dans quelques instants pour nous parler de la nouvelle saison de cette émission mythique. Mais pour le moment, Valentine, profitons de la douceur des Bee Gees. Too Much Heaven sur votre radio ici.

0: Too Much Heaven dans la bande son est d'ici 5h21 et bon réveil, surtout bon anniversaire si vous êtes né un 24 août. Comme l'acteur anglais Rupert Grint, mondialement connu pour son rôle de Ron dans la saga Harry Potter, il a 38 ans aujourd'hui. Et puis aujourd'hui, c'est aussi l'anniversaire du compositeur Jean-Michel Jarre. Pour Jean-Michel Jarre. C'est l'anniversaire de l'écrivain Paolo Coelho, 79 ans, l'auteur de L'Alchimiste. Et puis lui, il aurait eu 110 ans ce 24 août.
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0: Léo Ferret, évidemment. Bonne fête au Barthélémy. Envoyez un petit message si vous en connaissez, ça fait toujours plaisir. Et puis pour le dicton du jour, à la Saint-Barthélemy, s'il fait beau, du vin plein les tonneaux. À la vôtre, mais toujours avec modération. En revanche, Valentine, à la vôtre.
2: Je vous regarde, vous êtes coquine ce matin. Et vous avez
0: évidemment
2: déjà envie de boire un verre de vin à 5h22.
0: Avec modération, évidemment.
2: Toujours.
0: En revanche, ce qui est sans modération ce lundi, c'est l'amour à la télé. Et on en parle maintenant avec Patrice Gascoigne sur votre radio ici.
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0: On retrouve Patrice Gascoigne avec ses coulisses télé. Comme chaque fin de mois d'août, le lundi soir, on se régale devant L'Amour est dans le Pré sur M6. Et aujourd'hui, Patrice, vous êtes allé voir l'ami des agriculteurs, Karine Lemarchand.
4: Ils sont 14 agriculteurs à répondre aux questions de la pétillante marieuse de M6, Karine Lemarchand.
5: Comment t'es avec une femme?
6: Ah bah si, je suis amoureux, je suis très...
5: Tu voudrais te marier?
6: Ah ça, ouais.
5: T'es une petite midinette quand même.
6: Un petit peu.
7: D'avoir quelqu'un en face qui me fait vibrer. Je sens le feu qui monte en moi, quoi.
4: Place donc à la 21e saison de L'Amour est dans le Pré, chaque lundi soir sur M6. 10 hommes et 4 femmes ont confié leurs espoirs amoureux dans l'émission. Leur portrait a été diffusé en janvier dernier. Tous ont reçu des courriers de prétendantes et de prétendants. Les premières rencontres vont pouvoir commencer et tous vont avoir sur le dos, entre guillemets, pendant les speed dating, Karine Lemarchand, par des petits conseils. J'ai l'impression, Karine Lemarchand, que vous vous appliquez de plus en plus dans ce moment crucial de l'émission.
2: Dans les speed dating, cette fois-ci, je suis celle qui leur parle à l'oreille, qui suis un peu maîtresse du temps. Et disons que l'accompagnement, il a été filmé, mais je l'ai toujours eu depuis que je fais les speed dating. Là, ce qui est marrant, c'est qu'on me filme aussi dans les non-dits. Bah, toute la difficulté, c'est quand même qu'il faut les accompagner, mais il faut que ce soit leur choix. En aucun cas, on peut prendre cette responsabilité-là. Donc, c'est très compliqué. En fait, je pense qu'on le saisit bien de les mettre sur la voie de personnes qui leur sont compatibles, alors qu'ils peuvent être totalement emballés par quelqu'un qui leur plairait physiquement. Et il faut vraiment leur faire comprendre que l'attirance ne veut pas dire la compatibilité. C'est tout mon rôle, en fait.
4: Est-ce que traditionnellement, ce moment-là, c'est un moment qui est particulièrement fort dans une saison?
2: C'est surtout le moment essentiel où il ne faut pas se tromper, parce que de cette rencontre-là va naître l'envie de prendre 2 personnes à la ferme. Et si jamais ils se trompent de casting, s'ils se trompent de personne, ça n'ira nulle part.
4: Est-ce qu'il y a encore parfois un moment où un agriculteur vous surprend dans sa réaction? Est-ce que ça vous fait penser à quelqu'un, par exemple? Vous vous dites, alors ça, je ne m'y attendais pas du tout.
2: Ah, mais toujours, il y a toujours des fois des coups de cœur, je ne vois pas du tout la chose arriver. Je me dis, pour moi, c'était évident. Donc, elle ne lui plaisait pas, il se passait rien, ils n'avaient rien à se dire. Et quand elle repart, il dit j'adore. Et alors là, les bras m'en tombent. Et chaque saison, ça arrive comme ça.
4: Les petits secrets de l'ouverture des courriers dans L'Amour est dans le Pré, chaque lundi soir sur M6. À demain pour un peu d'amour et beaucoup de coulisses télé.
0: Et surtout de l'aventure, Patrice Gascoigne, car demain, il sera question de la nouvelle saison de Koh-Lanta. Dans un instant, Stéphane Bern et l'invention du stéthoscope. Parfois, des idées viennent de manière inattendue. Ça sera juste après Pierre Demar. Je pense à vous sur votre radio ici.

0: Je pense à vous sur votre radio ici, Pierre Demar, qui sera en tournée à partir du mois de novembre. Première date à Reims, Strasbourg et Grenoble. 5h27 chaque jour avec ici un peu d'histoire avant l'actu avec Stéphane Bern. Et ce matin, on voyage au temps de la médecine et de la bienséance. Les deux faisaient bon ménage.
1: Quand un médecin cherche comment écouter le cœur d'une patiente sans poser directement son oreille sur sa poitrine. Direction deux siècles d'auscultation. Début 19e siècle, diagnostiquer une maladie pulmonaire reste très artisanal. Les médecins regardent les patients tousser, tapotent le thorax, écoutent vaguement la respiration. Bref, on est parfois plus proche de la devinette que du scanner.
2: En ne confondant pas, est-ce que ça vous chatouille ou est-ce que ça vous gratouille?
1: À l'hôpital Necker, René Laennec examine une jeune femme souffrant de troubles cardiaques. Problème, les méthodes habituelles ne lui apprennent pas grand-chose. Et poser directement l'oreille sur sa poitrine. Le médecin breton juge ça, disons, peu convenable.
3: L'ennui avec moi, c'est que je suis un grand timide.
1: Le 19e siècle adore la science, mais apprécie encore plus la pudeur. Quelques heures plus tôt, près du Louvre, Laennec a observé des enfants jouer avec une poutre en bois. L'un gratte une extrémité pendant que l'autre écoute le son transmis à distance. Le médecin tente alors quelque chose. Il roule une feuille de papier en cylindre, la pose sur la poitrine de sa patiente et écoute à l'autre bout. Et la surprise, les battements du cœur lui paraissent plus distincts qu'en écoutant directement. Pour arriver à Grey's Anatomy, il fallait donc passer par MacGyver. Laennec perfectionne ensuite l'objet avec un cylindre de bois démontable. Le stéthoscope est né. Aujourd'hui encore, le stéthoscope reste le symbole du médecin. Pas mal pour un tube à pudeur improvisé avec une feuille de papier. Comme quoi, certains tubes deviennent des hits sans jamais passer à la radio. Enfin, jusqu'à ce matin.
0: Évidemment, merci Stéphane Bern pour ce voyage dans le temps qui demain nous emmènera jusqu'en 1659 dans le sud-ouest de la France où deux pays se disputaient la propriété du Nil. Une petite radio portable solaire qui fait aussi réveil, lampe, torche et plein d'autres choses. Appelez-nous pour la gagner 0810 055 056. Appelez-nous maintenant. 5h30 sur votre radio ici. Toute l'actu en France et dans le monde, c'est maintenant avec le 90 secondes de Valentine Letesse.
4: La présidentielle de 2027, déjà dans le viseur de cette rentrée très politique. L'eurodéputé de gauche, Raphaël Glucksmann, s'est officiellement déclaré candidat hier soir sur TF1. À la veille d'un conseil des ministres de rentrée, Emmanuel Macron s'entoure de son gouvernement à 10h ce matin. Patrick Bruel n'est pas le bienvenu à Dijon, comme à Laval. Leur maire le dit à votre radio ici ce matin. Les concerts du chanteur prévus à l'automne sont qualifiés d'inappropriés par les élus. Patrick Bruel est mis en examen dans 4 affaires pour viol, agression sexuelle ou tentative. Des voitures sans permis en leasing social pour les apprentis des zones rurales. La ministre déléguée à la formation professionnelle l'annonce dans le Parisien aujourd'hui en France, sans dire quand ni combien de voitures seront proposées en location à bas prix. Sabrina Roubache appelle les entreprises à investir dans la jeunesse. Moment de joie et d'aventure pour certains, invivable pour d'autres. L'Ultra Trail du Mont Blanc commence à Chamonix. 23e édition désormais d'une semaine de course dans le massif de Haute-Savoie. 10 000 coureurs participent encore cette année et plus de 100 000 spectateurs attendus. À la 11e place désormais des meilleurs joueurs de tennis au monde, le français Arthur Fils, grâce à sa victoire hier au Masters 1000 de tennis à Cincinnati aux États-Unis. Le joueur de 22 ans frappe très fort à une semaine de l'US Open. Et puis à l'heure du petit déjeuner, voici le plus grand plateau de fromage du monde. 388 mètres de fromage de chèvre, record hier dans le Périgord, à voir en vidéo sur ici.fr.
0: L'info du jour, c'est la très forte augmentation du prix du fioul.
4: L'été s'achève sur une belle grimace pour les 2,5 millions de foyers encore chauffés par ce dérivé du pétrole. C'est le moment de remplir les cuves avant l'hiver et le prix moyen ce lundi grimpe à 1 691 € pour 1000 litres. 1 € de plus depuis hier, Sam Perrier, et ça ne fait qu'augmenter jour après jour.
5: Oui, Jean-Luc s'en est bien rendu compte. Pour remplir les 500 litres de sa cuve de fioul, il a déboursé 810 euros.
6: Ça fait une belle semaine encore, ça, hein ?
5: Mais ce retraité d'Aubagne n'a pas eu le choix.
6: Ça a été dans l'urgence, puisque je me suis rendu compte que la cuve en était presque vide. Et effectivement, ça a été la surprise. L'année dernière, on a payé 1,10 € le litre. Ça a drôlement augmenté et c'est pas normal.
5: Une hausse de 50% en seulement un an. Forcément, cela change les habitudes des clients. Christophe, le livreur, le remarque presque à chaque tournée.
7: C'est devenu un budget. Avant, c'était pas trop un budget. Pour le fioul, c'était quelque chose qui était pas très cher. Mais maintenant, on est sur des personnes qui vont faire des 200, 300, 500 litres sur une cuve de 1000. Mais le plein, ça se fait plus.
5: Celui qui s'en rend bien compte, c'est le patron de la société. À l'ESLC Provence à Marseille, les journées sont calmes. 5 livraisons par jour en ce moment. L'an dernier, à la même période, les camions enchaînaient 20 rotations. Les clients attendent, c'est ce que constate le directeur Pascal Fillot.
8: Ils consultent, c'est-à-dire qu'on a quand même des appels pour avoir le prix, mais quand on leur donne le prix, ils se posent la question. C'est vrai que c'est l'été, ils n'ont pas de besoin. Ils hésitent, voilà, ils hésitent, ils nous demandent conseil. Malheureusement, on n'a pas la boule de cristal. Les gens sont complètement perdus.
4: Une augmentation depuis la mi-février, lorsque la guerre au Moyen-Orient a commencé. Le prix du fioul, comme celui du carburant, subit les conséquences de la fermeture du détroit d'Ormuz, par laquelle transite environ 20% du commerce mondial de pétrole.
0: Merci Valentine. Du côté de la météo, eh bien pour un temps sec, il faudra un ciel dégagé. Pour un temps sec, il faudra être dans le sud-est, excusez-moi, ce matin, car partout ailleurs, c'est couvert et il y a des orages sur une bonne partie de l'Aquitaine et en Pays de la Loire. Attention à la vigilance orange aux orages prévus en Dordogne, Corrèze, Lot-et-Garonne, Lot, Aveyron, Gers, Haute-Garonne, Tarn-et-Garonne et Tarn. Pour les températures ce matin, il fait bon. Lille, 16 degrés, Metz, 17, Strasbourg, 18, Paris, 19, Brest, Annecy, 20, Montpellier, 25 et Biarritz, 27 degrés. Ça, c'est ce matin. Cet après-midi, le temps va continuer de se dégrader avec des orages annoncés par Météo France sur une majeure partie du pays. De la grêle est également prévue en Auvergne-Rhône-Alpes et en Provence-Alpes-Côte d'Azur. Seul le nord-est de la France devrait être épargné avec des éclaircies au programme. Et pour les températures, cet après-midi jusqu'à 31 dans le nord et 32 sur la moitié sud. Et puis demain, un temps plus calme est prévu avec quelques pluies ici ou là.
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0: Et ici, pour vous aider à bien démarrer ou continuer cette journée, qui est peut-être synonyme de retour au travail d'ailleurs, et oui, c'est déjà la rentrée pour certains. Quoi de mieux que la musique avec votre petit déjeuner, Zazie Larsen, sur votre radio ici.

0: En tournée à partir du mois de mars prochain, avis aux fans, Zazie Larsen dans la playlist d'ici 5h39.
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0: Valentine,
2: oui.
0: Comment faites-vous pour rencontrer des gens, des amis, hein, j'entends, ne me parlez pas de vos histoires d'amour. Hein.
2: Très bien, je promène le chien. Vous voulez une vie sociale, prenez un chien. Tout le monde vous parle.
0: C'est vrai ? Même ceux qui n'ont pas de chien d'ailleurs.
2: Tout le monde.
0: C'est une bonne idée. Et vous, comment faites-vous pour rencontrer des amis ? Vous participez à des soirées, vous multipliez les activités, vous parlez à quelqu'un dans la rue au hasard, vous les choisissez au travail, parce que c'est quand même plus pratique. Appelez-nous pour nous dire comment vous avez rencontré, par exemple, votre meilleur ami. 0810 055 056, 0810 055 056. Et on en parle juste avant 6h. Alors, pour éviter de rencontrer des arnaques cette fois-ci, comptez sur votre rendez-vous. Vous, c'est pas vrai. Et ce matin, Valentine, on parle de Doctolib.
2: Oui, de faux mail avec une promesse, un kit médical gratuit, compresse, pansement et même stéthoscope pour jouer au docteur, pourquoi pas. Évidemment, tout est faux. Audrazo nous explique tout à 5h40.
0: Et pour la musique, pas d'arnaque. Dans moins de 5 minutes, Damien O'David.

0: Christophe Sommer et Daniel David sur votre radio ici. Et bonjour Christophe.
1: Bonjour Christophe.
2: Bonjour.
0: Christophe, vous êtes en Gironde à Mérignac.
2: Oui, c'est ça.
0: Comment allez-vous Christophe ce matin?
2: Mais ça va très bien.
0: Bon. Pourquoi ça vous êtes debout si tôt?
2: Au travail depuis 4 heures.
0: Ah, qu'est-ce que vous faites comme travail Christophe?
2: Conduis un camion poubelle.
0: Un camion poubelle, ok.
2: Oui.
0: Et vous travaillez jusqu'à quelle heure?
2: Là, j'en ai jusqu'à 10h30, 11h à peu près.
1: Ah, c'est long quand même la tournée, Christophe.
2: Ben oui.
0: Bon. Vous avez pu prendre un peu de vacances cet été ou pas?
2: Oui, je suis parti. Enfin, j'ai pris 15 jours, mais je suis parti une semaine.
0: Vous êtes parti où? Dites-nous tout, on veut tout savoir.
2: Je suis parti dans les Landes, proche de Parentis.
0: Bon, et c'était bien? Qu'est-ce que vous avez fait là-bas dans les Landes?
2: Ah, ben farniente, camping, farniente, piscine, voilà.
1: Génial, vous n'avez pas été trop bousculé par les incendies, Christophe?
2: Sur Bordeaux, oui, mais après dans les Landes, non, ça allait.
1: Bon, super.
0: Bon. Eh bien, vous avez gagné la radio portable. Vous avez une petite radio dans votre camion poubelle, d'ailleurs?
2: D'accord.
0: Vous avez une petite radio dans votre camion ou vous nous écoutez sur le téléphone?
2: Non, j'écoute sur la radio normale.
0: Bon, et bien là, vous allez avoir une petite radio portative. Elle fait tout, lampe de poche, Bluetooth. Bon, voilà, vous pourrez l'emmener partout où vous voulez. Ça sera pour vous ou vous avez envie de l'offrir?
2: Non, ce sera pour moi.
1: Vous avez bien raison. Gardez-la, Christophe, gardez-la.
2: Après, si on n'est pas trop lucidité, mais on verra.
1: Mais voilà. Si, au camping, ce sera super. Elle fait même lampe torche.
2: Ouais, ça captait rien là où on était. Donc,
0: Donc vous êtes content d'être venu au travail pour nous écouter sur la radio ici, alors?
2: Oui, mais c'était bien aussi sur Internet. Hein.
0: Je vous comprends. Bon, je vous souhaite une
2: Dans
0: très très belle
2: journée. Réseau, c'était très bien, ça nous allait très bien.
0: Je vous souhaite une très très belle journée, puis bon courage dans le camion.
2: Merci.
0: Allez, bonne journée. Bonne journée, Christophe. Au revoir.
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0: 5h43, chaque matin, votre radio ici vous aide à jouer les pièges et les arnaques du quotidien avec votre rendez-vous. C'est pas vrai, Aude Razo, on fait attention aux faux mails d'Octolib, ils tournent beaucoup en ce moment.
5: Oui, dernière en date, c'est ma maman qui l'a reçu l'autre jour, et il y a plusieurs collègues qui m'en ont parlé aussi. Le faux mail avec le logo d'Octolib et qui vous propose un kit médical gratuit. Un Medicare kit, c'est ce qui est écrit. Avec dedans, il y a une photo, un stéthoscope, des pansements, des compresses, du sparadrap, etc. Le mail vous dit que vous avez été sélectionné, agissez vite, seul un petit nombre de clients ont été invités.
0: Et Aude, c'est un gros mensonge, on ne recevra jamais ce kit médical gratuit.
5: Non, effectivement, et d'ailleurs soyez vigilants toujours quand un message arrive de nulle part et vous promet un cadeau. Il y a souvent anguille sous roche, vous avez aussi en ce moment le faux mail Vinci Autoroute, vous l'avez peut-être reçu, celui qui vous dit que vous avez gagné une glacière. J'ai vu aussi la fausse pharmacie qui nous fait miroiter une brosse à dents électrique et du dentifrice gratuit. Alors, question que vous me posez souvent, comment démasquer ces messages piégeux? Eh bien, ce qui doit vous mettre la puce à l'oreille toujours, c'est l'adresse de l'expéditeur, l'adresse qui vous écrit. Je reviens sur le faux mail Doctolib que ma maman a reçu. Alors, c'est trompeur, parce que je vois bien écrit Doctolib quand je regarde le nom de l'expéditeur tout en haut. Mais regardez bien, l'adresse se termine en .us et pas en .fr. Et Doctolib, c'est français. La plateforme ne vous écrira pas avec une adresse américaine. Donc, passez votre chemin, parce que l'escroc, comme d'habitude, en veut à votre compte en banque. Le faux cadeau a beau être soi-disant gratuit, il y a toujours un moment où vous allez devoir entrer votre numéro de carte bleue.
0: Comme par hasard. Merci Aude Razo. Et si vous aussi, vous avez une arnaque à nous signaler, l'adresse ne change pas. ici.arnaqueaupluriel@radiofrance.com. Est-ce que vous savez pourquoi le décement des Pyrénées est surnommé rat trompette? Rendez-vous dans un instant pour le savoir après Damien O'David, Next Summer, sur votre radio ici.

0: Summer d'Amien Audabiz sur votre radio ici à 5h48. Bienvenue dans le monde merveilleux du vivant. Aujourd'hui, trois choses à savoir sur le dessement des Pyrénées. Bonjour Benoît Prospero.
1: Au programme, trompette, boule et le chiffre 2. Bonjour à toutes et tous. Vous voyez à quoi il ressemble le dessement des Pyrénées? Non, vous voyez pas? Je vous donne un petit indice. Première chose à savoir, il est surnommé rat trompette. Rat, parce qu'il a un corps qui rappelle fortement celui du rat. Et trompette, parce qu'il joue de la trompette. Non, mais pas du tout. Mais ne me regardez pas comme ça, c'est pas vrai. Trompette, c'est à cause de son museau très allongé, si bien que l'on dirait une trompette, voilà, oui, exactement. Un museau de 2,5 cm de long qui lui donne un air d'ornithorynque. Mais attention, ne vous trompez pas, son nom est trompeur, car il appartient en réalité à la famille de la taupe. Et par les baskets de la sauterelle, devinez où vit le dessement des Pyrénées.
0: Je dirais dans les Pyrénées.
1: Je perçois là votre sens de la déduction, votre intelligence, votre génie. Le dessement des Pyrénées est endémique des Pyrénées et des massifs espagnols voisins. Et au-delà de ça, deuxième chose à savoir, le dessement des Pyrénées est une boule de poils mouillés. Je m'explique, ce tout petit mammifère insectivore, qui pèse à peine 60 petits grammes, est un petit mammifère semi-aquatique. Ce qui signifie qu'il passe la majorité de son temps dans l'eau, exactement. Et croyez-moi, il est très bien adapté au milieu aquatique. Pattes palmées, clapet de fermeture des narines et des oreilles, poils sensoriels sur sa longue trompe mobile et sur sa queue. Et notez qu'il peut se déplacer de jour comme de nuit et que sa trompe est toujours en mouvement. Vous savez pourquoi? Parce qu'à l'air libre, c'est pour sentir les odeurs et dans l'eau, c'est pour identifier et rechercher des proies.
0: Et en fait, si on le connaît peu, c'est parce qu'il est difficile à voir.
1: Eh bien ça oui, hein. Et avec son corps, qui pourrait nous faire croire qu'il vient d'ailleurs de notre continent, il nous rappelle que la biodiversité juste à côté de chez nous et partout sur la planète est beaucoup plus riche qu'on ne le croit. Et à ce sujet, troisième chose à savoir, il n'existe seulement que deux espèces de dessement dans le monde. Le dessement des Pyrénées donc, et le dessement de Russie, qui est 8 fois plus gros. Le monde vivant est merveilleux, préservons-le. Et pour en savoir plus sur la nature qui vous entoure grâce à des magazines formidables pour les grands, les ados, les enfants, rendez-vous sur le site de la maison d'édition La Salamandre, salamandre.org.
0: Et nous savons désormais pourquoi le dessement des Pyrénées pourrait jouer de la trompette. Merci Benoît Prospero.
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0: Vous vous êtes peut-être déjà retrouvé seul un midi ou un soir au restaurant, dans un bar ou au camping. À ce moment-là, c'est vrai, on n'ose pas forcément aller vers un groupe d'amis qui se connaissent déjà et que nous, on ne connaît pas. Alors, deux collègues et amis ont eu une idée, Robin Bernot.
3: Imaginez une application pour faire de nouvelles rencontres amicales juste autour de vous.
4: J'ai beaucoup voyagé aussi moi à l'étranger, j'utilisais une application similaire. Ça m'a permis de me faire des amis pour la soirée que j'ai retrouvée ensuite.
3: À Perpignan, Clément Alès a co-créé l'application Link Us que l'on pourrait traduire par « connectons-nous », ce lien entre nous. Et l'idée est toute simple, créer du lien là où les gens sont déjà réunis mais pas forcément ensemble.
5: Ça s'adresse par exemple à des lieux de vie comme les bars.

0: Les boîtes de nuit, les campings, donc vraiment des lieux de vie de façon générale.
1: Mais alors, comment ça marche? Voici les explications de Clément à John Bourgeois d'ici Roussillon.
0: Alors c'est très simple, déjà bon, vous vous inscrivez et puis après c'est un peu comme un réseau social localisé dans un lieu. Par exemple, vous êtes proche d'un bar partenaire, vous allez être géolocalisé à l'intérieur, vous souhaitez rentrer dans le lieu et là vous allez voir les personnes qui sont connectées en même temps que vous, vous pouvez discuter avec eux via des chats éphémères.
1: Alors ici, à Perpignan, ça marche, mais vous, qu'en pensez-vous?
2: Comme moi, je voyage tout le temps, je suis souvent seul, justement. C'est même le problème.
1: Pour Ludovic, la quarantaine, c'est une excellente idée. Bon, faut dire que Ludo, dans le train, aux yeux des autres voyageurs, c'est un peu un ovni.
2: Les gens, des fois, sont surpris quand je leur dis bonjour. Ils sont surpris, ils me regardent étonnés, alors que c'est la base de se regarder, droit dans les yeux, se dire bonjour.
1: Jeanne, elle, semble un petit peu plus mitigée.
3: C'est une tentative de recréer du lien entre les gens, mais c'est triste qu'on ait besoin d'un... une application pour le faire, parce qu'on a juste à se regarder et à se parler. Je pense que si on veut, ça marche.
1: Oui, sur le principe, je suis d'accord, mais encore faut-il oser. Et ça, ce n'est pas une évidence pour tout le monde.
4: Je pense à des personnalités plus timides que d'autres, et en tout cas pour les personnes qui sont plus timides, je pense que c'est bien.
1: Aujourd'hui à Perpignan, et désormais aussi à Toulouse, l'application LinkUS, L-I-N-K-U-S, gratuite et téléchargeable sur toutes les plateformes, annonce avoir déjà créé plus de 50 000 connexions.
5: Merci Robin Bernou, on vous retrouve demain avec une autre idée qui marche, celle du dispositif Argent de Poche. Et vous, qu'en pensez-vous? Comment vous faites-vous des amis grâce à des activités, le hasard, des rencontres au travail? 0810 055 056, appelez-nous maintenant pour nous raconter. Et on se parle juste après Louis Bertignac sur votre radio ici.

Louis Bertignac qui sera sur scène en novembre pour quelques dates. Profitez-en, ces idées-là sur votre radio. Ici 5h57 et on continue en musique à présent avec The Ronettes. C'est parfait pour se réveiller de bon matin. Bibam Baby, on va chanter et danser avec Valentine sur votre radio ici.

0: de Ronettes, Be My Baby. Merci d'avoir passé ce début de journée avec nous. On se retrouve demain avec Valentine Letesse, car maintenant, place à l'équipe d'ici matin à vos côtés. Bonjour à tous.
1: Bonjour et merci Catherine et Valentine. Bonjour la Touraine, bon réveil. À vos côtés ce matin, c'est pas les chips les plus croustillantes du paquet.
2: Oh bah ça fait plaisir, on s'est réveillé tôt pour ça.
1: Mais direct, oui, comme ça. On annonce la couleur un petit peu. L'équipe qui vous accompagne, c'est Florian au 38-10-20, Anthony qui réalise cette émission. Thomas Coignac pour distiller l'info, lui il a pas bougé. Salut Thomas.
3: Salut Yann, salut à toutes.
1: Et puis Victoire Jacquet maintenant aussi à mes côtés.
4: Bonjour Yann, bonjour à tous. Effectivement, pour la météo, pour les infos trafic, pour vous présenter plein de jolis tours en jeu pendant 3 heures.
1: Et ouais, vous écoutez ici Touraine, devinez quelle heure il est.
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1: Avec une toute nouvelle équipe pour vous réveiller. Il est 6h.
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3: Et c'est peut-être un lundi de retour au boulot, donc pour vous, et contrairement à nous, vous êtes peut-être pas très content, pas très enthousiaste, ça arrive. Imaginez si en plus le train pour rentrer hier soir avait du retard. Bingo, c'est arrivé à Saint-Pierre-des-Corps hier, près de 3 heures de plus sur certaines lignes TGV et Ouigo à cause d'un incendie près des voies. Bref, c'était le bazar en gare et ça a donné une drôle de mésaventure pour Jean-Pierre et Sylvie, des Lyonnais de retour de vacances après avoir fait la Loire à vélo.
6: J'ai installé dans le train et puis on nous a dit que il y avait un incendie à Saint-Pierre-des-Corps, donc que c'était 15 minutes, 30 minutes, 1 heure et demie, tout ça.
7: Le contrôleur nous a dit vous avez le temps.
6: Ouais, vous avez le temps. Donc on a été chercher des parts de flanc, voilà. Et puis quand on est revenu, tiens, on voyait plus le train à la voie A1. C'est comme ça que ça a commencé. Et puis.
7: Et l'autre train pour Nevers a été annulé. Donc on attend le prochain et nos affaires sont arrivées à Nevers, mais on ne sait pas exactement.
4: Et vous aviez laissé toutes vos affaires dans le train.
6: On a des vélos, hein, des bagages, notre téléphone et tout ça. Voilà, on en est là, mais bon, confiant, hein, on va arriver à Nevers de toute façon.
7: Hein. Erreur, il ne faut jamais quitter une gare.
4: Bon, ils étaient bons au moins les flancs.
6: Ouais. C'est pas mal.
3: On se consolera comme on peut. On pourra dire aussi que le feu qui était entre Saint-Pierre-des-Corps et la Ville aux Dames n'a heureusement pas fait de dégâts majeurs et que le trafic a pu reprendre en fin de journée aux alentours de 18h. Tout va bien ce matin.
1: Attention, risque d'orage aujourd'hui en Indre-et-Loire.
3: Et le département placé en vigilance jaune par Météo France cet après-midi. De la pluie et même de la grêle qui pourrait tomber localement. On fait la météo en fin de journal. Tout ça pourrait perturber un peu les vendanges parce que oui, elles ont démarré alors qu'on est seulement le 24 août. Dans certains des 9700 hectares de vignes en Indre-et-Loire. Ici Touraine, au milieu des grappes ce matin, on sera en direct dans une heure du Chinonnet. Et notre premier invité de cette saison, tout à l'heure à 7h45, ce sera le président de l'AOC Touraine.
1: La rentrée, c'est aussi, et encore plus cette année, de la politique.
3: Oui, il n'y avait pas beaucoup de suspense, mais Raphaël Glucksmann a confirmé sa candidature à l'élection présidentielle dans 8 mois. Il était hier soir aux 20h de TF1.
8: Je suis candidat à l'élection présidentielle. Vous savez, je ne prends pas cette décision à la légère. Surtout pas dans le moment qu'on est en train de traverser. Pour moi, la politique, ce n'est pas un jeu. Et si je suis candidat aujourd'hui, c'est pour relever la France. Parce que vous savez, on a tous une boule dans le ventre. Quand on regarde ce qui est en train de devenir notre nation, le choix qu'on va faire en 2027 est sans aucun doute le choix le plus important de notre vie de citoyen. Et la question, elle est simple. Va-t-on offrir notre pays à Madame Le Pen et à l'extrême droite? Ou va-t-on permettre à la France de renouer avec cette longue quête de justice qui a façonné son histoire? C'est ça le choix.
3: Raphaël Glucksmann qui passera par une primaire avec le Parti Socialiste et non pas par une primaire de toute la gauche. Ça a l'air impossible vraiment à écouter la députée Clémentine Autain. Elle était à Tours ce week-end pour les universités de l'après. C'est ce mouvement créé par les dissidents de la France Insoumise.
9: Raphaël Glucksmann a fait le choix de s'émanciper de la gauche. En fait, ce qui l'intéresse, c'est de s'adresser à un électorat macroniste. Il ne cherche absolument pas l'union et il a boudé la primaire commune des gauches et des écologistes. Et dans sa tonalité, dans aussi les profils qui s'est mis autour de lui, Bernard Cazeneuve, François Hollande, on ne peut pas dire qu'il respire le renouveau de la gauche. Il a un projet qui nous fait penser plutôt à l'ère Hollande. Et donc nous, ce projet-là, il ne nous intéresse pas. On pense qu'il n'est pas propulsif, qu'il ne permettra pas de changer vraiment le quotidien des Françaises et des Français. Et par ailleurs, il fait totalement bande à part. Donc on a cette bande à part du côté du Parti Socialiste et de l'autre côté, les Insoumis qui pensent qu'ils vont réussir tout seuls et que nous sommes juste priés de les rallier. Donc ça, c'est une situation qui, en effet, ne nous convient pas et contre laquelle on va se battre.
3: Et ces universités d'été du mouvement L'Après se termine ce soir au Hall de Tours. Le Parti Socialiste, lui, fera sa rentrée à Blois. Les universités du PS, c'est le week-end prochain. Et rentrée aussi du gouvernement aujourd'hui. Premier conseil des ministres à 10h ce matin.
1: Retour à la salle Grenon aussi pour les joueurs du TVB.
3: Premier entraînement aujourd'hui. Ce sont un peu les derniers de la classe à reprendre côté sportif. Nos volleyeurs, ils ont le temps. Le premier match, c'est que le 17 octobre. Ça laisse le temps donc d'accueillir les nouveaux joueurs, dont évidemment Erwin Gapet, le double champion olympique et de retour. Lui qui avait commencé sa carrière pro à Tours, c'était en 2008. Et puis lui aussi avait été sacré, comme Gapet, aux Jeux de Paris 2024. Le tourangeau Martin Baron est désormais aussi champion d'Europe avec l'équipe de France de Cécifoot, cette variante du football pour déficients visuels. Les Bleus ont battu l'Angleterre 1-0 en finale hier à Strasbourg. Et vous l'entendrez, Martin Baron, ce sera à 6h40 dans le journal des sports. Victoire Jacquet, on a un peu parlé météo avec cette vigilance jaune risque d'orage aujourd'hui.
4: Oui, qui a ouvert la fenêtre pour rafraîchir et s'est réveillé parce qu'elle claquait d'un coup cette nuit? Eh bien c'est nous, c'est vous. Du vent bien présent toute la journée, des rafales avec au moins 50 km/h sur l'Indre-et-Loire, des pics à 75 km/h cet après-midi pour Château-Lavalière. On est même à 85 km/h à Blois. Soyez prudents évidemment, du vent qui s'accompagne donc d'orage, d'où cette vigilance jaune. Ça devrait gronder vers 15h, 16h selon Météo France. On rajoute à ceci de la pluie et peut-être de la grêle un lundi, bof bof. 19 degrés dans la matinée sur le thermomètre. Température cet après-midi, vous comptez 29 à Tours, à Loches, à Chinon et à Amboise, 30 même à Saint-Romain-sur-Cher.
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1: Même si on est content de se réveiller avec vous ce matin pour une rentrée pas comme les autres, c'est tout nouveau aussi pour nous, hein, de vous accompagner. On serait bien resté un peu plus en vacances, pas vous?
3: Ah si.
1: Hein, sur les plages, on serait bien comme ça, à danser le calypso. Voici Elie Medeiros à 6h06.

0: Ça danse le calypso avec Élie Médéros à 6h10.
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0: Salut tout le monde, excellent réveil. Nous sommes le 24 août, on fête les Barthélémy aujourd'hui. Toute nouvelle équipe, on vous le disait, mais toute nouvelle grille aussi hein, sur Ici Touraine. Vous allez découvrir de nouvelles émissions, notamment entre 10h et 11h avec Ici Ça Marche, ou entre 9h et 10h avec Ici C'est Vous et Clément Cousin. Bref, que du nouveau à proposer en ce moment. On espère que ça vous plaira en tout cas. Une chose qui n'a pas changé en tout cas, vous Victoire, vous allez à la rencontre des Tourangeaux.
3: Exactement, il est issu d'une célèbre famille d'industriels sartois. On va parler ce matin d'Ernest Sylvain Bollet. C'est l'inventeur en 68 d'une machine éolienne hydraulique appelée à bouleverser la vie des campagnes françaises. Elle est reconnaissable hein, cette éolienne avec son haut mât, ses pales, son escalier en spirale. Elle a bouleversé cette éolienne Bollet, la vie de Jean-Claude. On va rencontrer ce personnage haut en couleur dans les gens d'ici, c'est dans 5 minutes.
0: Oui, tout à l'heure, à 6h17, vos tubes préférés ce matin, c'est le dernier Céline Dion qui arrive dans la prochaine demi-heure. Et puis Imagination, dans moins de 5 minutes, la rentrée, c'est le moment idéal pour les bonnes résolutions. Ce sera le docteur Kerzek juste après ça.

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6: Vous écoutez ici, et chaque matin à 6h13, on reprend les bonnes habitudes. On retrouve notre docteur Kierzek. Bonjour docteur, aujourd'hui, justement, en parlant de bonnes habitudes, la rentrée, c'est un peu le moment idéal pour les résolutions, et c'est même plus efficace qu'en janvier.
7: Bonjour à tous, c'est la rentrée, vous êtes nombreux à être déjà retombés dans les embouteillages, les réveils difficiles et la machine à café, mais cette rentrée, elle a aussi du bon. C'est le moment idéal pour prendre de nouvelles résolutions. On estime même que septembre est plus efficace que le 1er janvier pour tenir ses engagements. Vous allez me dire, pourquoi? Parce que le mois de septembre possède un super pouvoir que janvier n'a pas. On l'appelle l'effet fresh start, l'effet de nouveau départ. C'est un phénomène psychologique bien connu qui nous booste chaque fois que la vie nous offre une page blanche, un nouvel emploi du temps, un déménagement, un anniversaire ou la rentrée, puisque là, c'est la rentrée scolaire qui va bientôt démarrer. Plusieurs raisons l'expliquent. D'abord, notre cerveau associe naturellement la rentrée à une page blanche. Pour beaucoup d'entre nous, c'est la rentrée dans une nouvelle école ou une nouvelle classe. On a appris que septembre rime avec nouveaux cahiers, nouvelles règles, nouveaux défis. Cette habitude reste ancrée même à l'âge adulte. Ensuite, contrairement à janvier où les jours sont courts, le moral parfois en berne et l'énergie en baisse, là, septembre, on est reboosté, reposé. L'été nous a permis de faire le plein de vitamine D, de baisser notre cortisol. Et plutôt que de se fixer un objectif sur 12 mois, on peut viser tout simplement les 4 prochains mois qui nous séparent de Noël, un laps de temps plus court qui là aussi va être moins intimidant et plus facile à visualiser.
6: Alors ok, mais nous ce qu'on veut savoir c'est comment on met toutes les chances de notre côté pour pas abandonner nos résolutions de rentrée.
7: 3 petites astuces. D'abord, on fractionne. Au lieu de décider « je vais me remettre au sport », on se fixe un objectif minuscule, très précis. Je marcherai 10 minutes à pied chaque jour. Les petits pas, même très petits, mènent à de grands changements. Ensuite, on attache la nouvelle habitude à une routine existante. Par exemple, on se dit « après m'être brossé les dents du soir, je médite 2 minutes ». Et enfin, on surveille son sommeil. Une étude a montré que les personnes fatiguées sont beaucoup plus vulnérables aux écarts. Dormir suffisamment, c'est un pilier pour garder sa motivation à flot. Allez, bonne reprise pour les concernés. Bonne suite de vacances pour les vénards, bien sûr. Et d'ici là, portez-vous bien.
6: Merci docteur. 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Allez, dans moins de 5 minutes, on part à la rencontre de Jean-Claude. Il va nous parler d'éoliennes, notamment de l'éolienne Bolée. Mais avant, Just an Illusion, c'est Imagination à 6h15 pour se réveiller funky ce matin.

0: Imagination avec Justin Illusion. Lee John, le chanteur d'Imagination, sera le 14 novembre prochain au New Morning de Paris si vous souhaitez le voir et peut-être danser sur ses meilleurs tubes. Oui, c'est possible. Il est 6h19, les Tourangeaux sont passionnés, engagés et inspirants. On vous présente ces anonymes exceptionnels chaque matin dans Les gens d'ici. Une rencontre par jour, c'est avec vous, Victoire Jacquet.
1: Ouais, vous les avez déjà vus. C'est un rond avec des pales autour d'un poteau qui monte vers le ciel, parfois entouré d'un escalier en colimaçon. Il y en a à Èvre, à Dolus-le-Sec, à Sorigny. Il y en a plus de 60 en Indre-et-Loire. Je vous fais rencontrer ce matin un doudingue qui passe ses journées à regarder le ciel.
2: Je suis intéressé dans le domaine technique aux éoliennes. Bolé en l'occurrence, parce que si j'avais fait toutes les marques d'éoliennes, j'aurais pas fini aujourd'hui. Parce qu'il faut être un peu dingue hein, pour s'occuper de ça.
1: C'est vous qui le dites.
2: Oui, mais je le prends à ma charge.
1: Sa vie donc, c'est les éoliennes Bolé, du nom de l'inventeur sartois. Il arrive avec des documents, des photos, des schémas et même un livre qu'il a écrit sur le sujet. Voici ce matin Jean-Claude de Èvre.
2: Jean-Claude Pestel. Je suis né en 1943. C'était l'occupation à Joué-les-Tours. Officier mécanicien navigant sur Boeing 747 à Air France. Donc je terminais en tant que navigant.
1: Et vous avez quel âge?
2: Là, aujourd'hui 83 ans dans quelques mois.
1: J'étais prête à vous passer un extrait de « Je t'emmène au vent » ou « Dès que le vent soufflera ». Non. On parle de l'eau ce matin avec les éoliennes, pas du vent.
2: D'abord, ça sert à quoi? Ça sert à pomper de l'eau, uniquement pomper de l'eau. Elle alimentait un château d'eau, et de là, eh bien, la personne qui l'installait, souvent de fois, c'était un propriétaire de château. Il avait donc l'eau courante pour son château, ses dépendances, ses jardins, et tout ce que vous voulez. Ça a été inventé au 19e siècle, et en fin de compte, c'était l'adhésion au modernisme. J'ai fait l'inventaire de ces machines-là, j'en ai trouvé 69. C'est le département qui en comporte le plus grand nombre. Elles étaient fabriquées dans le département à côté, dans la Sarthe. J'ai ouvert l'inventaire au point de vue mondial. Donc, je peux dire partout où il y en a.
1: Au total, un peu plus de 500 éoliennes Bolé furent construites en France entre 1872 et 1930. La majorité sont dans notre coin. Jean-Claude les contemple à longueur de journée.
2: Celle qui me marque le plus, c'est par exemple au château de la Bourdaisière, à Mont-Louis-sur-Loire. Il y en a d'autres qui ont été malheureusement emportées par le vent. C'est le cas de la ville de Tours qui possède une belle éolienne Bolé située dans le bois des Hâtes. Malheureusement, la ville de Tours s'en désintéresse complètement.
1: Vous êtes militant.
2: Il faut qu'il soit sauvé. Ben, j'ai beaucoup de mal à me faire connaître, à me faire savoir. Parce que quand on parle d'éoliennes, dire qu'est-ce qui va nous embêter ce mec-là avec ses machines-là, alors que c'est totalement l'inverse.
1: C'est vrai que ça effraie les gens passionnés, car ils ont souvent raison. Sans eux, on sait que nos paysages n'auraient pas la même tête. Notre histoire ne serait pas aussi riche et documentée. Jean-Claude se bat pour que l'ordinaire soit un petit peu plus pris au sérieux, et il a de sacrés arguments.
2: Il y a certains paysagistes, architectes paysagistes du début du siècle passé disaient qu'une éolienne Bolé installée dans une propriété ne pouvait qu'embellir la propriété. Ce que je souhaite en premier, ce n'est pas les sauver immédiatement, c'est déjà en prendre conscience. Et si on pouvait les inscrire à l'inventaire supplémentaire des monuments historiques, par exemple, eh bien, ce serait déjà une grande étape.
1: L'appel est lancé. Merci Jean-Claude. Claude.
0: Et tous les gens d'ici avec photos et toutes les infos supplémentaires, c'est à retrouver sur le site d'ici Touraine. Et puis, un petit coup dans le ciel.
1: Oui.
0: Regarde dans le ciel.
1: À 6h22, beaucoup de vent aujourd'hui et une vigilance jaune aux orages du tonnerre qui devrait arriver sur l'Indre-et-Loire et tous les départements voisins dans l'après-midi.
0: Et chez vous, hein, vous nous laissez vos températures au réveil ce matin sur le Facebook d'ici Touraine. 17 degrés ce matin chez Eric du côté de Saint-Georges-sur-Cher, 18 chez Patrice Arigny-Husset, 18 également chez Noé à La Riche.
1: Ce matin, selon Météo France, 21 degrés à Villandry, 22 à Thilloux. Cet après-midi, on va même aller à 29 degrés à Charentilly et à Chaumont-sur-Loire.
0: Céline Dion a un message pour vous. Elle aussi, ce matin, elle avait envie de vous dire bonjour, pardon et merci dans la même chanson.
1: Très
0: c'est
1: poli.
0: Son nouveau single. Très poli, Céline. À 6h23.
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0: nouveau single signé Céline Dion, écrit par Icar, juste pour elle. Retour de l'info dans 5 minutes avec vous, Thomas Coignac. Mais d'abord, l'horoscope du jour et les vierges, tendez bien l'oreille.
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4: C'est quoi le signe en ce moment ?
0: Vierge.
4: Ah oui, parfait.
0: C'est les vierges qui doivent tendre l'oreille ce matin. 6h26, Catherine Viguier, bonjour. Justement, elles sont valorisées, les vierges.
5: Le soleil visite le signe de la Vierge jusqu'au 23 septembre.
6: Bélier, eh bien peu à peu vos priorités sont une organisation au top et vous veillez aussi sur votre santé.
7: Taureau, excellente période avec des joies liées à un être aimé et aux enfants.
8: Gémeaux, vous êtes aidé, vous appréciez de n'être pas seul pour gérer vos ressources.
9: Cancer, gare aux emballements, faites attention à ce que vos mots ne dépassent pas vos pensées.
10: Lion, l'accent est mis sur vos gains, votre argent vous permet de bâtir un projet tout neuf.
11: Vierge, à vous de jouer. En cette période anniversaire, révélez-vous à l'intérieur et à l'extérieur.
12: Balance, face à une décision à prendre, ne brûlez pas les étapes, sachez patienter.
13: Scorpion, c'est avec un regain d'énergie que vous achevez ce mois d'août.
14: Sagittaire, les finances sont d'actualité et si vous attendez un retour côté travail, eh bien vous l'aurez.
15: Capricorne, essayez de négocier côté job et en couple, essayez aussi de vous entendre.
16: Verseau, cette fin août met l'accent sur vos possessions financières et spirituelles.
17: Poisson, vous pourriez faire la rencontre du siècle ou signer le contrat de votre vie.
18: Et pour nous tous, on espère se voir offrir le meilleur.
0: Merci beaucoup Catherine. On retrouve l'horoscope évidemment sur l'application Ici et puis sur le site internet d'ici.fr. Une petite info ce matin. Spider-Man est à l'affiche là, le nouveau avec Spider-Man Brand New Day. Wow. Sur vos cinémas préférés. Et alors j'ai une info au Spider-Man pour le coup. Je vais vous passer même la petite BO qui va bien. Donc chez Marvel, en fait, à l'époque, Stan Lee, lui, il était juste éditeur de BD Comics. Un jour, il cherche l'inspi, comme ça, il rêvasse, il regarde devant lui sur le mur de son bureau, puis il voit une mouche, il se dit, bah, tiens, je vais créer un super-héros qui peut marcher sur les murs et s'accrocher aux parois et tout. Je vais l'appeler Flyman. Alors, pas trop terrible de s'appeler Moucheman, en fait. Du coup, il s'est dit, bon, à l'homme moustique, Mosticoman, Mosquitoman. Pas ouf non plus. Du coup, il fait toute la liste des insectes, et puis, il finit par en arriver à l'homme araignée, Spider-Man. Il est trop content, il va le proposer à son éditeur, Martin Goodman. Lui, il lui dit non, c'est forcément. Lui, il lui dit, c'est la pire idée de la carrière, je publie jamais ça dans mon journal. Attends, en fait. Et comme il est fourbe, Stan Lee, il va le glisser en douce dans la première aventure de Spider-Man dans le magazine Amazing Fantasy. C'est un bide, hein, ce magazine. L'édition doit s'arrêter, mais pour le coup, là, succès immédiat, succès qui s'arrêtera pas, puisqu'au ciné, vous pouvez retrouver Spider-Man Brand New Day avec Tom Holland et Zendaya en ce moment. Un petit coup de générique français. Ça, c'était notre ami Jacques Labelle, québécois, pour l'occasion. Puis il y a Noam aussi qui s'y essayait, celui de Goldorak. Ça, c'est pour les anciens.
4: Jazzy,
0: ouais, c'est jazzy, hein, ça donne tout.
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0: Dans l'actu ce matin, Thomas Coignac.
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19: Eh bien, Ici Touraine sort le sécateur ce matin, dans une demi-heure, direction Panzou, dans les vignes du Chinonnet. On sera en direct pour voir que les vendanges, oui, ont déjà commencé avec le réchauffement climatique. Il faut s'y habituer à faire ça entre mi-août et fin août. On va parler de ces vendanges tout au long de cette matinale. On part aussi ce matin en gare de Saint-Pierre-des-Corps, où tout est normal, alors qu'hier après-midi, des trains ont eu jusqu'à 3 heures de retard à cause d'un incendie. Près des voies, les détails sur le site d'Ici Touraine. Et puis dans quelques secondes aussi, on se prend pour des soldats romains.
20: Le légionnaire Populus revoit son équipement.
21: On est équipé d'un pylône, donc une lance, un javelot. Ensuite, on a un bouclier, casque, porte également un glaive, une cotte de maille, puis une tunique.
19: Ah, si vous avez vu ça à Tours ce week-end, vous n'avez pas halluciné. C'était Caesar Odonum. Comme tous les ans, on a recréé l'Antiquité à Tours. C'était ce week-end à l'abbaye de Marmoutier, c'était gratuit et Ici Touraine vous y avez invité. On y revient donc tout à l'heure dans deux petites minutes. Avant ça, à 6h31 quasiment, on fait un point sur l'actualité en France et dans le monde. C'est le 90 secondes et ce matin, c'est avec vous Valentine Letesse.
2: Des orages violents arrivent sur toute une moitié sud de la France. 16 départements sont en vigilance orange, de l'Allier jusqu'au Gers à l'ouest et au Var à l'est. Attendez-vous à de puissantes rafales de vent jusqu'à 120 km/h et à de potentielles tornades, prévient Météo France. Contre la venue de Patrick Bruel, de nouveaux maires s'expriment. Celle de Dijon ou encore celui de Laval désapprouve le maintien de sa tournée dans leur ville. Le chanteur est mis en examen dans 4 affaires pour viol, agression sexuelle ou tentative et visé par une trentaine de plaintes. Avis aux apprentis des zones rurales, des voitures sans permis en leasing social sont promises par la ministre de la formation professionnelle. Mais dans son interview au Parisien aujourd'hui en France, Sabrina Roubache ne dit encore ni quand ni combien de voitures seront proposées en location à bas coût. Un 20e candidat à l'élection présidentielle, Raphaël Glucksmann, met fin au suspense. L'eurodéputé de gauche s'est déclaré officiellement hier soir aux 20h de TF1. 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Pire semaine de l'année pour certains, magique pour d'autres. L'ultra trail du Mont Blanc commence en Haute-Savoie pour une semaine de course dans le massif. Probablement la dernière année sous ce format, puisque le maire de Chamonix entend réduire l'événement trop grand désormais pour sa ville. Comme beaucoup, vous les avez sûrement découverts pendant les Jeux Paralympiques de Paris. Les Bleus du Cécifoot, le football pour déficients visuels. Nos Français sont désormais double champions d'Europe après leur victoire 1-0 hier soir face aux Anglais.
19: Et avec un tour en jeu dans cette équipe de France de Cécifoot, vous l'entendrez tout à l'heure à 6h40. Et comme promis, je vous parle donc de ce moment où les Tourangeaux redeviennent des Turones, leur nom de l'Antiquité. Cet événement magique, ça se passe tous les ans au mois d'août. On commence à en avoir l'habitude. La 6e édition de Caesarodonum. C'était ce week-end, vous avez vu des Gaulois et des Romains se balader dans l'abbaye de Marmoutier à Tours. Plus de 150 reconstituteurs étaient là. C'est assez impressionnant, Édouard Lebourg, vous en êtes rendu compte.
3: Sur le terrain d'entraînement, 20 légionnaires s'entraînent à la formation de la tortue.
22: Premier rang, il met son bouclier face aux yeux et regardez tous les rangs derrière, ils mettent les boucliers comme les tuiles d'un toit.
3: Ils sont commandés par le centurion Caius Crispus Hilarius, il charge avec ses troupes. Ces Romains font partie de la troupe de reconstitution Baga Cornervio. Revenu au camp au son de la trompette, le légionnaire Populus revoit son équipement.
21: On est équipé d'un pilum, donc une lance, un javelot. Ensuite, on a un bouclier. Je porte aussi également un casque. Je porte également un glaive, une cotte de maille, puis une tunique.
3: Côté gaulois, on recrute de nouveaux guerriers. Alexandra, venue de Normandie, se prête au jeu.
23: Là, on s'est déguisé avec les habits de l'époque. On avait un bouclier avec une cotte en cuir et une arme, un glaive. Vive la Gaule libre. Et comme ils nous ont dit, pas de sourire, on est là pour tuer l'ennemi.
3: Chez eux, le plan est clair. Leur chef, Wistou Corios, détaille la formation de combat.
24: Les Gaulois, ils vont former des phalanges. Donc, on est vraiment sur des murs de boucliers, histoire d'utiliser au mieux, justement, les lances, qui sont très intéressantes dans ce genre de cas.
3: Après les sacrifices aux dieux, aller à Jacta Est, le sort en est jeté. La bataille commence, 50 hommes se font face, phalange gauloise contre manipule romaine, c'est parti. Quelques minutes après le choc, les Romains ont gagné. Une défaite amère, mais des étoiles plein les yeux pour les petits Gaulois comme Léna, 6 ans.
25: Très bien.
26: Vous trouvez ça impressionnant le spectacle ?
25: Oui.
3: Mais aussi pour les grands. Roman est venu avec son mari.
23: Ouais, on a kiffé. Vive les Romains. Heureusement qu'ils ont gagné, on était pour eux.
3: Caesarodunum reviendra l'été prochain pour une 7e édition.
19: Voilà, il y avait de la bagarre, mais il y avait aussi, vous l'avez entendu aussi un petit peu, de la musique antique, et des ateliers cuisine et même des jeux de société romains. Alors, on n'a pas encore les chiffres de ce week-end, mais l'année dernière, c'était près de 6000 personnes qui étaient venues à Caesarodunum en 2 jours.
20: Et puis, il y avait vous aussi, auditeurs d'ici Touraine. Merci à Philippe qui nous a envoyé un message sur le WhatsApp de la radio, le 02 47 38 10 20. Il nous a envoyé plein de jolies photos. Merci à vous, mon cher Philippe.
19: Et t'es déguisé, Philippe ?
20: Oh oui. On dit pas déguisé, je crois qu'on dit costumé.
0: Pardon.
20: Ah ouais,
0: là, c'est une
19: était costumé. Il était, en gaulois ou il était en romain, Philippe ?
20: Je crois que là, on est plutôt, vous savez, derrière les panneaux en bois qui sont peints et où on peut mettre sa tête dans un trou. Oui. Mais je crois pas qu'il y a des costumes. Philippe, renvoyez-nous tout ça si vous avez mis des petites sandales.
19: Oh. N'hésitez pas sur les photos.
20: On veut voir tout ça, évidemment.
19: Bon, côté météo, les sandales, on en fait quoi, Victor ?
20: On les met dans le placard. Parce que c'est un petit cocktail du 12 novembre aujourd'hui. Orage dans l'après-midi. Par partout, d'où une vigilance jaune. Selon Météo France, on a du vent, beaucoup de vent, 75 km/h sur le nord-ouest de la Touraine, 85 km/h même dans le secteur de Blois et ses alentours. On a du vent, on a des orages, on a de la pluie. C'est ce qui nous attend toute la semaine. Bonne rentrée tout le monde. Les températures ce matin, 19 à 21 degrés. Cet après-midi, vous comptez 29 à Luynes et à Neuillé-Pompierre, 31 à Tours et à Richelieu.
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0: Chantons sous la pluie, c'était une chanson, et là c'est rien à voir, mais Gold nous demande de les laisser chanter eux aussi. Alors comme c'est le cocktail du 12 novembre, on va les laisser faire. Gold à 6h36.

0: 6h40, bonjour tout le monde et bon réveil.
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2: Laissez-nous vous réveiller du lundi au vendredi. L'équipe à vos côtés ce matin. Floriane au 02 47 38 10 20. C'est Anthony qui réalise cette émission. Thomas Coignac pour l'info. Et vous, Yann Meraki. Rebonjour.
0: Rebonjour. Une équipe que même si elle court toute seule, elle est capable d'arriver deuxième. J'adore celle-là. Dans moins de... Sauf Thomas Coignac qui est très très bon à la course.
2: Ouais, c'est vrai.
0: Ouais, c'est vrai. Hein. Dans moins de 10 minutes, notre veto nous rejoint pour nous apprendre à comment bien préparer la rentrée avec notre chien. Il va devoir rester tout seul à nouveau une partie de la journée. Donc comment on va l'occuper? Puis la musique de FR David aussi. FR David et Patrick Fury aussi qui arrivent dans la prochaine demi-heure, 6h40. On ouvre la page sport avec Martin Baron, le Tourangeau champion de Cécifoot, Thomas Coignac.
3: Eh oui, parce qu'elle s'était révélée au monde il y a 2 ans pendant les Jeux de Paris avec la médaille d'or au pied de la Tour Eiffel, cette équipe de France de Cécifoot, le foot pour déficients visuels. Elle est championne d'Europe. Et c'est encore à domicile, hein. Victoire ouais. En finale à Strasbourg hier contre l'Angleterre 1-0. Et vous le disiez, il y a donc un Tourangeau dans cette équipe, c'est l'attaquant Martin Baron.
4: De la délivrance tout simplement, après on était là pour ça. C'était l'objectif de base de gagner, de venir gagner les jeux les championnats d'Europe. Et voilà, le coup de sifflet final, de la délivrance tout simplement. J'estime vraiment la grande chance qu'on a de jouer 2 compétitions majeures consécutives chez nous ici en France. Et ça c'est quelque chose qu'on ne reproduira pas de sitôt. Ça décuple les énergies et les émotions forcément qui vont avec.
3: Voilà, Martin Baron qui a donné de sa personne hein, quand même, qui a dû sortir quelques minutes le visage en sang après avoir pris un coup, mais la victoire est donc au bout. Eux se contentent d'un match nul pour attaquer la saison de Ligue 1. 2-2 pour le PSG hier soir à Rennes. Paris, champion de France et d'Europe en titre, était mené 2-0 avant de revenir grâce à 2 buts d'une de ses recrues de l'été, l'Espagnol Ferran Torres. Autres enseignements de ce premier week-end de foot, Marseille est le premier leader et Olivier Giroud est éternel. À bientôt 40 ans, l'ancien Tourangeau a encore marqué hier avec Lille qui s'impose 2-0 à Angers.
0: Et c'est la rentrée aussi du TVB.
3: Les joueurs du Tour Volleyball reprennent les entraînements aujourd'hui à la salle Grenon avec évidemment la recrue star, le double champion olympique Erwin Engapet. 18 ans après sa première saison en pro à Tours, rendez-vous compte. Il y a encore du temps avant le premier match, ce sera le 17 octobre contre Nice.
0: Un objet à la mode dans le sport français ces dernières heures, la raquette.
3: Ouais, celle de tennis avec la victoire hier soir d'Arthur Fils qui remporte le tournoi de Cincinnati aux États-Unis en battant l'Américain Tiafoe en finale. Aucun Français n'avait remporté de Masters 1000, c'est-à-dire juste en dessous des grands chelems depuis 2014. Et puis la raquette de badminton, là non plus, jamais un athlète français n'avait été champion du monde. Et bien hier, 2 titres en une journée à New Delhi. Tom Jiquel et Delphine Delru en double mixte et Alex Lanier en simple messieurs. Et puis Victor Wembanyama et l'équipe de France de basket ont fait rugir Orléans hier. Victoire dans la salle du Comet contre la Serbie à la dernière seconde en match amical 91-86.
0: Dans moins d'une minute, on a rendez-vous avec notre vétérinaire. Votre chien va peut-être rester tout seul avec la rentrée à la maison. On va découvrir comment on l'occupe avec le docteur Pierre Fabin.
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0: Ici. Touraine. 7h moins le quart, c'est votre consultation vétérinaire comme chaque jour. Et fini les longues vacances d'été où on passait nos journées ensemble à la plage, au jardin. Avec la rentrée, nos chiens vont devoir réapprendre à rester tout seuls. Nous sommes avec le docteur Pierre Fabin pour voir comment on évite un drame à la maison, docteur.
8: Alors effectivement, le passage brutal d'une présence permanente à une absence de plusieurs heures par jour peut générer un choc émotionnel pour nos chiens. Si vous reprenez le travail du jour au lendemain, ils risquent de paniquer un petit peu. Ils peuvent détruire le mobilier, hurler à la mort ou s'oublier sur le tapis par pur stress. Il faut impérativement recréer de la distance dès aujourd'hui. Pour ça, instaurez des fausses absences. Sortez 10 minutes, puis 20, puis une heure sans lui. Le but est de lui prouver que vous partez, mais que vous revenez toujours. Et surtout, banalisez.

0: aussi cacher des friandises un peu partout dans le salon avant de franchir la porte. L'objectif, c'est que votre départ devienne le signal de la grande chasse au trésor et non plus le début d'une longue déprime.
1: Alors, côté activité physique, nos rythmes de promenade vont aussi changer avec la reprise. Est-ce qu'il faut compenser, du coup, le manque de temps dans la semaine par de très longues balades le week-end?
0: C'est un piège de la rentrée, le syndrome du chien du dimanche. On culpabilise de le laisser la semaine, alors le week-end, on le fait courir pendant 3 heures en forêt. C'est le meilleur moyen de provoquer des tendinites. Votre chien a besoin de régularité. Il vaut mieux se lever 20 minutes plus tôt le matin pour lui offrir une vraie balade dynamique où il peut se vider la tête avant votre départ. Le soir en rentrant, même si vous êtes fatigué, on ressort impérativement pour une bonne balade. Un chien a besoin d'exploration et de stimulation au quotidien, pas juste d'un marathon une fois par semaine.
1: Merci docteur. Tous les conseils Veto sont à retrouver sur l'application ici. FR David, lui, vous le retrouvez dans la musique d'ici Touraine à 6h47 avec Words.

0: FR David, World ce matin, 7h10.
1: Et un petit mot sur la ville d'Amboise qui vous informe de la reprise des travaux de finition de l'aménagement du carrefour de la Sucrerie. C'est à partir de ce lundi. Afin de limiter les perturbations de circulation, ce chantier se déroule en plusieurs phases, notamment celle d'aujourd'hui jusqu'au lundi 7 septembre, fermeture de l'avenue de Chanteloup. Il y a une déviation via la rue Saint-Denis. Prenez donc vos précautions dans Amboise.
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0: 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On commence avec cette info, Victoire, on a besoin de monde pour les vendanges.
1: Oui, c'est l'un des emblèmes de notre territoire, Chinon, Bourgueil, Mont-Louis, Vouvray. Hop. Faut déjà mettre en bouteille avant de débouchonner et même de vendanger. Gros recrutement de vendangeurs cet après-midi à Cravant-les-Coteaux. L'agence

0: Intérim partenaire de Chinon organise un job dating de 14h à 17h, 25 postes à pourvoir pour une mission à partir du 2 septembre, de bonnes mains, pas peur des conditions météo, prêt à rencontrer des copains. Ok, bah vous êtes bon pour les vendanges. Rendez-vous cet après-midi pour ce recrutement à 14h à Chinon.
1: Donc les vendanges, on vous en parle hein, sur Ici Touraine ce matin. Dans 10 minutes, on est en direct pas très loin de là, on sera du côté de Panzou où ça a déjà commencé.
2: Restons dans la nature, on parle aussi compost, Victoire.
0: Avec une distribution de composteurs cet après-midi pour les habitants de la Comcom Touraine Est-Vallée. Vous habitez Azay-sur-Cher, La Ville-aux-Dames, Monnet, Mont-Louis, Reny, Vouvray ou encore Larçay. Il est temps d'aller chercher votre composteur. Cet après-midi donc de 13h à 17h30 à la maison communautaire de Mont-Louis-sur-Loire. C'est gratuit. Le composteur fait 600 litres. Il est en bois. Sans rendez-vous, sans réservation.
2: Ouais, il y aura cette même opération mercredi après-midi. Même lieu, même horaire, Victoire.
0: Oui, et pensez donc à votre justificatif de domicile. C'est obligatoire.
2: Et on finit avec un peu de musique.
0: Oui, ça commence demain, c'est jusqu'au 28, toutes les apéritifs musicaux qui sont de retour à l'hôtel du Grand Commandement de Tours. Tous les soirs, des formations musicales militaires qui vous attendent. C'est ce qu'on voit notamment au défilé du 14 juillet par exemple. Et bien là, c'est à Tours. Il y a la fanfare des chasseurs alpins mercredi soir, mais aussi l'orchestre d'harmonie de Tours. Ça, ce sera jeudi. Comme chaque année, les soirées seront accompagnées de stands de producteurs, de commerçants locaux dans une ambiance estivale et familiale.
2: Ouais, l'entrée est libre et toutes les infos sont sur le site de la ville de Tours. Ce matin, à 9h, vous avez rendez-vous avec Ici, c'est vous et Clément Cousin, à partir de 9h donc. Sujet du jour, est-ce que vous avez déjà vécu des amours de vacances? Ça vous est arrivé, vous, Victoire?
0: Oh oui, carrément. Thomas. Plus d'une fois, malheureusement.
1: Ouais, ça fait longtemps, mais c'est arrivé. Ouais.
2: Mais on s'en rappellera
0: ouais,
2: toujours.
0: Il y a eu un petit bisou à la fin en se disant qu'on se revoit l'année prochaine. Pop, on ne s'est jamais revu.
1: Absolument. Ah ouais.
2: Justement,
1: on était naïfs.
2: Hein. Clément va se demander, il va vous le demander aussi, pourquoi ces histoires elles nous marquent autant? À quel moment on parle vraiment d'amour? Ou est-ce qu'on parle plutôt d'amourette à ce moment-là? Concernant nos enfants et nos ados, quand ils tombent amoureux, est-ce que aussi c'est des amourettes? Est-ce qu'en tant que parents et grands-parents, on doit être vigilant à tout ça? C'est toutes les questions auxquelles vous allez pouvoir répondre et témoigner ce matin à partir de 9h. L'invité, ce sera David Caillot. Il est psychopraticien à Tours pour adultes, ados et enfants. Clément Cousin, Ici c'est vous et Clément Cousin, c'est à partir de 9h.
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2: Pour vous réveiller en beauté, et ce, jusqu'à 9h avec Thomas Coignac également. Et Patrick Fiori aussi. Lui, il sait où aller. Donc, il vient sur Ici Touraine.

0: Je sais où aller. Patrick Fiori, à 6h58 et 2 minutes avant l'info. On a rendez-vous avec vous, Fred Ballard. Et comment ferions-nous pour vivre sans smartphone? C'est la question que vous vous êtes posée après un quart d'heure passé sur des vidéos de chats. Le smartphone accapare toute notre attention, mais il nous fait marrer aussi dans l'humour en tube.
1: De toute façon, on ne sait jamais autant peu parler que depuis qu'on peut autant communiquer, mesdames et messieurs. Hein. Ça, c'est sûr. Hein.
2: Ah oui, c'est le paradoxe de notre époque numérisée. C'était censé nous faciliter les connexions humaines, cette petite merveille. Mais il y a eu des ratés dans le concept. Célig en a repéré quelques-uns.
1: Un autre truc avec ces appareils, vous avez dû en faire l'expérience, c'est t'es dans la rue, hein. Tu téléphones, tu marches, tu téléphones, tu marches, tu téléphones, tu marches, tu téléphones, tu finis une conversation, hop, tu sais plus où t'es. Putain, mais j'étais pas là tout à l'heure, moi.
2: Ah bah oui, mais d'un autre côté, au moins, on s'évade pour pas cher avec un smartphone. Hein. On part à l'aventure en 10 minutes chrono et ça, c'est vraiment magique. Hein. On n'imagine pas le champ des possibles avec un smartphone.
3: Par contre, ce coin, un portable tactile de ça, des fois, t'as le tactile qui bug. Ce qui fait que quand on t'appelle, tu peux pas décrocher. Comme ça, tu sais, d'un coup, j'ai un copain qui a réussi à faire du feu, en me sens ce geste. Fort, même. Ok, tu peux pas décrocher, t'as le tactile qui bug, mais en revanche, dans l'iPhone, t'as l'application Boussole.
2: On l'a tous vécu, hein, comme Tom Villa, le fameux tactile qui bug. C'est l'équivalent du silex mal taillé pour l'homme des cavernes. Quant à l'appli Boussole, eh ben c'est pour quand on parle au téléphone en marchant dans la rue et qu'on perd le nord en 10 minutes chrono. Décidément, ils ont pensé à tout dans la Silicon Valley. Même au smiley qui pleure de rire.
0: Merci beaucoup Fred Ballard, l'humour en tube. C'est sur l'application ici.
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0: Vous écoutez Ici Touraine, bon réveil, belle journée, il est 7h.
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0: Le journal avec vous, Thomas Coignac.
5: Et vous l'avez peut-être remarqué ces derniers jours en passant près de nos vignes de Touraine, il y a des endroits où on vendange. Déjà fini l'époque où c'était mi ou fin septembre avec le réchauffement climatique. Les raisins sont mûrs plus tôt. Bonjour Adrien Bossard.
6: Bonjour Thomas, bonjour à tous.
5: Vous êtes ce matin au domaine de la Marinière à Panzou. On est dans l'AOC Chinon et ça vendange déjà donc.
6: Oui, ça vendange ici depuis mercredi, depuis le 19 août. C'est une première. J'ai discuté avec le papa de cette exploitation familiale de la famille Desbourdes ici, Renaud, qui me disait « J'ai jamais vu ça, ça fait depuis 1999 que j'ai repris l'exploitation, donc depuis 27 ans. » Et c'est la première fois qu'on vendange aussitôt l'an dernier. Ici, on avait commencé les vendanges le 8 septembre. Grosso modo, c'est à peu près ça, hein, ici dans cette appellation AOC Chinon. On commence véritablement trois semaines plutôt que d'habitude. Donc on est pour l'instant sur une journée très calme. Il n'y a pas beaucoup de bruit ici dans la famille, dans l'exploitation de la famille Desbourdes. Les premiers vendangeurs vont arriver d'ici 40-45 minutes pour aller ensuite sur l'exploitation. L'exploitation de 18 hectares en bio avec principalement du cabernet et 15% de chenin blanc. Du chenin blanc donc, qui a déjà été vendangé à la main en cagette mercredi dernier. On a une équipe d'une vingtaine de vendangeurs. Ça n'a pas été trop un souci, visiblement, pour recruter ces vendangeurs, malgré ces vendanges précoces, puisqu'on prend à peu près les mêmes d'une année sur l'autre. Il y a un gros noyau dur, ici, de fidèles, des retraités, des copains de papa, me disait Boris, le fils, lui, qui est à la tête de cette exploitation depuis 2013. Voilà. Mais les vendanges précoces, évidemment, elles ont une petite conséquence, puisqu'on est sur une grosse demi-récolte, me disait Boris tout à l'heure. C'est-à-dire qu'on a des raisins beaucoup plus petits, des raisins qui ont un petit peu grillé aussi par moment, et donc des difficultés aussi pour analyser le réseau de maturité, puisqu'il y avait beaucoup de bureaux d'analyse qui étaient en vacances. D'habitude, d'ailleurs, ce sont les vacances des gérants de cette exploitation. Bah, ils les repoussent aujourd'hui pour pouvoir mener à bien ces vendanges précoces.
5: Bon, et on vous retrouve tout à l'heure à 7h30. Adrien Bossard, c'est 4h à la main, peut-être, on verra. En tout cas, à 7h45, on sera avec le président de l'AOC Touraine, Lionel Gossom, qui sera notre invité. Là, on sera du côté du Loir-et-Cher. Courage donc aux vendangeurs qui travailleront peut-être sous l'orage aujourd'hui. Vigilance jaune cet après-midi pour l'Indre-et-Loire. Dans le sud de la France, 16 départements sont carrément en orange et 7500 foyers sont privés ce matin d'électricité dans les Landes.
0: Si vous reprenez le travail et que vous y allez en train, bah bonne nouvelle.
5: Et oui, tout va bien ce matin. Bien mieux qu'hier après après-midi où le retour de vacances a été très perturbé. Des retards de près de 3 heures à Saint-Pierre-des-Corps après un incendie près des voies. De quoi gâcher un peu la fin de week-end de Marie, elle qui était en Touraine pour un mariage.
7: Quand on est arrivé, on est un peu dégoûté, honnêtement. On a toujours cette espèce d'espoir de se dire, ah bah, c'est 10 minutes, ça va passer à 5. Et on sait que ça va pas passer à 5, ça va potentiellement passer à 40. Et puis peut-être qu'il va falloir qu'on trouve un plan B. Pas mal de fatigue. Ouais, on était de mariage dans la région et du coup, nous, on retourne à Paris pour travailler et c'est un peu pénible. On n'a pas eu de communication via l'application. Nous, on a une correspondance après à la gare de Paris. Si on loupe, on loupe quoi. Et il n'y aura pas de compensation et c'est assez récurrent quand même. Donc, un week-end qui se passe super bien et on a ce caillou dans la chaussure qui va être insolvable en fait. C'est un week-end contrarié, la fin d'un week-end contrarié.
5: Les précisions sur cet incendie à retrouver sur le site d'ici Touraine. Le trafic, en tout cas, a repris hier vers 18h. Sans suspense, Raphaël Glucksmann est candidat. On est à 8 mois de l'élection présidentielle. Il s'est déclaré hier aux 20h de TF1 candidat pour relever la France, dit-il. Il passera par une primaire avec le Parti Socialiste. Et s'il gagne, il l'assure, il n'y aura pas d'alliance avec la France Insoumise. C'est donc une gauche divisée qui est en partie chez nous, puisque l'après, c'est le nom du mouvement lancé par des anciens de LFI, justement, tient ses universités d'été à Tours. C'est jusqu'à ce soir au Hall. Et puis, le week-end prochain, c'est la rentrée du Parti Socialiste. Les universités du PS s'installent à Blois, dans le Loir-et-Cher. Ce sera vendredi et samedi.
0: Et cette rentrée sera marquée par une question concert ou pas concert de Patrick Bruel.
5: Mise en examen dans 4 dossiers de violences sexuelles, le chanteur doit entamer, vous le savez, une tournée de 35 dates début octobre. Hier, c'est encore la maire de Dijon qui a dit désapprouver totalement sa venue. À Tours, où le concert est prévu le 8 novembre, le maire Emmanuel Denis avait appelé avant l'été le chanteur à suspendre sa tournée. Et puis, c'était un événement du week-end à Tours. Astérix en Touraine, ça n'existe pas, malheureusement, encore, mais les Romains, les Gaulois, chez nous, c'est tous les ans, juste avant la rentrée. Hier et avant-hier, c'était la 6e édition de Kaiser Odonum, toujours gratuit, toujours à l'abbaye de Marmoutier. Vous avez pu manger comme dans l'Antiquité, et puis voir des reconstitutions de batailles. Il y avait 150 spécialistes de la question, et ça fait son effet.
8: On a beaucoup aimé les spectacles, et puis toutes les reconstitutions, ça permet de se plonger dans l'environnement, puis d'imaginer un petit peu comment est-ce que ça pouvait être à l'époque.
9: J'ai vraiment aimé de faire l'écriture. J'ai adoré le spectacle des gladiateurs, et j'aime bien les petites tentes.
5: T'as aimé ou pas?
9: Oui.
5: Qu'est-ce que t'as aimé?
9: Quand ils ont fait la bataille finale.
10: Ouais, on a kiffé. Vive les Romains. Heureusement qu'ils ont gagné, on était pour eux.
11: C'était super, c'était incroyable. Ouais, bah c'est impressionnant parce que ça se fait vraiment quoi. Donc oui, ça se tape vraiment.
10: On allait s'en prendre une dans la tronche, mais.
12: J'ai bien aimé, comme la première fois, l'armée romaine, présentation des manœuvres. Ça, on voit tout comment les Romains se protégeaient des ennemis avec leurs boucliers.
13: J'ai kiffé. Non, franchement, c'était génial. J'ai regardé les ateliers, je me suis posée. Non, franchement, c'est chouette.
5: Ah, et si vous l'avez raté cette année, bonne nouvelle, Kaiser Odonum sera de retour pour une 7e édition l'été prochain. C'est d'ores et déjà confirmé par la ville de Tours. Côté météo, Victoire Jacquet, pour ce lundi de rentrée, peut-être pour vous? C'est un peu une météo de rentrée, on peut dire ça comme ça.
14: Exactement. La dernière semaine d'août est un petit peu moins estivale, mais plus tenable finalement que les dernières semaines, de la fraîcheur grâce au vent notamment. Vous avez quand même 75 km/h attendu à Château-Lavalière cet après-midi, même 85 km/h à Cheverny. De la grêle, de la pluie aussi dans le ciel et des orages aux alentours de 15h, selon le Météo France sur l'Indre-et-Loire et le Loir-et-Cher. Vos températures ce matin, 20 degrés à Champceaux-près-Loges, 20 aussi à Ambioux. Sur le thermomètre, vous comptez 30 à Sainte-Maure-de-Touraine, 30 aussi à Mantelan, Nouzilly et La Riche, 31 même à Saint-Aignan et à La Guerche. Ce lundi matin à 7h07, ça circule très bien à Tours, sur l'agglomération, également sur nos autoroutes. On a quand même quelques difficultés dues à ces travaux qui durent depuis juin dernier. Avenue de la République à Chambrey-les-Tours, on est juste à côté de l'hôpital. Il y a toujours des travaux qui sont en cours et dès ce matin, ça commence déjà un petit peu à vous embêter. Vous avez 3-4 minutes de temps de trajet supplémentaire. Vous voyez quoi que ce soit. 02 47 38 10 20. On fait la route ensemble avec Ici Touraine.
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0: Et on ouvre cette nouvelle heure en musique avec celle de Fred Chichin et de Catherine Ringer. Les Rita Mitsouko, bien entendu. C'est comme ça, 7h08.

0: Verita Mitsouko, c'est comme ça, 7h13 ce matin.
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0: Salut tout le monde, bon réveil, on est le 24 août, on fête la Saint-Barthélemy aujourd'hui. Bonne fête à tous les Barthélemy. Des cadeaux dans la prochaine demi-heure, Victoire.
3: Oui, à 7h25, c'est ici Touraine qui vous offre une station météo. Cette station météo électronique pour tout savoir du temps qu'il fait, les tendances, la pluviométrie, les nuages, l'humidité de l'air et bien sûr la température extérieure. On va jouer avec un nouveau jeu, le vrai
0: oui,
3: du faux.
0: Ça va être trop chouette, on vous expliquera exactement en quoi il consiste. C'est la rentrée de David Ossilou aussi, et lui, il nous dira que celle de l'éducation nationale, ça annonce compliqué dans moins d'une minute.
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0: 7h15, Thomas Coignac.
8: Et 7h15, David Ossilou, vous êtes là, bien à l'heure pour votre premier jour. Mon œil, c'est encore cette année. En revanche, pour la rentrée scolaire dans une semaine, David, vous nous dites, l'éducation nationale n'a pas l'air prête.
9: Vous savez, je n'aimerais pas être proviseur en ce moment, prof non plus, parce que pendant qu'une bonne partie d'entre nous était en vacances, l'éducation nationale s'est fait pirater. Des hackers sont entrés dans ces systèmes informatiques, ont récupéré des données, et depuis, pour sécuriser tout ça, le ministère a dû couper ou limiter l'accès à certains outils. Vous avez dans plusieurs académies des chefs d'établissement qui reprennent le travail sans messagerie, sans certaines applications administratives. Il y a un proviseur qui a trouvé une bonne expression pour ça. Chômage technique, dit-il. Exemple tout simple. Pour joindre un parent, il faut son numéro de téléphone, stocké sur un serveur inaccessible. Même chose pour vérifier les affectations des enseignants. Tout ça donc à quelques jours de la rentrée. Ce qui m'interpelle surtout, c'est que cette attaque arrive juste après une autre, celle qui a touché les impôts. On parle pas de deux petites administrations, hein, mais bien de deux piliers du pays. Les impôts, l'argent qui permet à l'État de fonctionner, et l'éducation nationale, l'école de nos enfants, de nos petits-enfants. En quelques jours, les deux ont été victimes de pirates informatiques. Alors évidemment, il ne s'agit pas de dire que c'était mieux avant. Qui voudrait revenir à la déclaration d'impôts en papier? Et qui regrette vraiment les bulletins scolaires en papier aussi, qu'on retrouvait parfois froissés au fond d'un cartable? La numérisation nous a simplifié la vie. Le problème, c'est d'avoir rendu certains services tellement dépendants qu'au moindre gros incident, eh bien, il n'y a plus de plan B. À quelques jours de la rentrée, l'éducation nationale est donc en train de sécuriser ses serveurs en urgence. Et cette année, avant de vérifier si les élèves ont bien leur stylo et leur cahier, il faudra peut-être commencer par vérifier si les ordinateurs, eux, sont prêts pour la rentrée.
8: Il y a encore une semaine donc pour vérifier. David Ossilou avec mon œil. Côté météo, Victoire Jacquet, qu'est-ce que ça donne pour ce lundi?
3: On a beaucoup de vent aujourd'hui, une vigilance jaune aux orages, du tonnerre d'ailleurs qui devrait arriver sur l'Indre-et-Loire et tous les départements voisins au milieu de l'après-midi.
0: Et vous nous partagez vos températures au réveil sur le Facebook d'ici Touraine, 17 degrés chez Magali à Notre-Dame-d'Oué, 18 degrés chez Jean-Jacques à la Chapelle-Blanche Saint-Martin.
3: Selon Météo France, 21 degrés à Saint-Marc-la-Pile, 22 à Ligueuil avant midi cet après-midi, 29 à Chenonceau et 29 à Semblançay. On va parler de cette commune dans un instant avec Émilie Mendonça notamment.
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0: Et oui, il y a des choses qui ne changent pas, comme votre venue, Émilie Mendonça. Bonjour, Émilie.
10: Bonjour.
0: Ici, ça marche, la chronique des initiatives qui marquent la Touraine. Il s'en est passé des choses pendant l'été, Émilie, à commencer par la publication de La Liste. Qu'est-ce que c'est exactement?
10: Ça pourrait être un film à suspense, hein, ouais. Demain, sur vos écrans. La Liste. En réalité, c'est un site web et une appli qui joue le rôle de guide de voyage gastronomique et qui, chaque année, dresse la liste des 1000 meilleurs restaurants et pâtisseries du monde entier. Pas encore aussi connu que le guide Michelin avec ses étoiles, hein, ou que le Go et Mio, la liste fait quand même du bruit dans le milieu de la gastronomie. D'ailleurs, le fondateur de cette liste est un ancien du guide Go et Mio, donc il sait ce qu'il fait en matière de gastronomie, mais à la différence des deux autres guides que je vous citais, qui sont un petit peu les papis des guides gastronomiques, pour la liste, il n'y a pas d'enquêteur à proprement parler, puisque pour créer cette fameuse liste de 1000 adresses, le site web fait la statistique de l'algorithme, des calculs, avec des données qui viennent de ces fameux guides, hein, Michelin, Go et Mio, l'anglais 50 Best, et aussi critiques gastronomiques professionnelles publiées ici et là, et les avis que vous laissez vous-même sur des sites web comme TripAdvisor et autres endroits où les clients gourmets laissent leurs fameux avis. Donc un ordinateur tripatouille tout ça, et hop, c'est le résultat, la liste publiée une fois par an, depuis 10 ans déjà.
0: Bah là, on va mettre fin au suspense, parce que si vous nous en parlez, c'est peut-être que dans cette liste, il y a des adresses tourangelles.
10: Exactement. Et ce qui est intéressant, c'est qu'on n'a pas que les étoilés habituels. On a aussi 6 adresses qui sortent du lot. La Mer Amar à Semblancé, hein, qui fait partie de cette fameuse liste. On a aussi le restaurant gastronomique du château Louise de la Vallière, situé à Reny. Ou encore la Roche-le-Roi, avec le chef Maximilien Bridier à Saint-Avertin. Adresse déjà bien connue des fins gourmets depuis que M. Bridier a repris l'adresse il y a 10 ans. Mais il ne faut pas forcément faire de la très haute gastronomie ou du luxe, hein, pour être dans cette liste. La preuve, avec les gens heureux, c'est un restaurant du centre-ville de Tours qui se définit, lui, plutôt comme bistronomique. Et, j'allais oublier, mais aussi les pâtisseries dans cette liste. Donc, on a la fameuse pâtisserie Bigot d'Amboise, ou à Bourgueil, la galette bourgueilloise. Alors, je vais pas vous mentir, certains professionnels de la critique gastronomique questionnent un petit peu le fonctionnement de cette liste avec cette histoire d'algorithme un petit peu obscur. Mais bon, je vous propose qu'on boude pas notre plaisir. Bravo à ces adresses tourangelles qui ont été plébiscitées par les critiques et les clients et qui sont dans les 1000 meilleures adresses du monde.
0: Et ouais, on se félicite et on est fiers de nos tourangeaux qui sont dans la liste. La liste, on peut y avoir accès, nous, ou...
10: Oui, sur le web et sur l'appli, vous tapez la liste 1000 adresses et vous tombez dessus. Merci, ouais, vous attendez que je vous donne le site web, mais je l'ai pas noté.
0: Non, c'est la rentrée. Ben, on va la trouver hyper facilement. Merci beaucoup, Émilie. Demain, on parlera de quoi?
10: Je me souviens plus. Des reconstitutions historiques, parce que c'est bien beau, Caesar Odunum, mais il n'y a pas que ça en Touraine.
0: Voilà, on parlera de toutes les reconstitutions qu'on a en Touraine. Merci beaucoup, Émilie. À demain.
10: À demain.
0: 7h20, on joue ensemble ce matin pour gagner une station météo électronique pour tout savoir sur le temps qu'il fait, la tendance, la pluviométrie, les nuages, l'humidité de l'air. 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
11: 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Ce lundi matin à 7h21, le vrai du faux.
0: Wow.
11: Un coup de fil au 02 47 38 10 20. Vous nous appelez, on vous pose pas de questions à l'avance finalement, vous nous appelez, vous allez tenter votre chance avec nous. On va vous donner 3 propositions d'actualité, un petit peu barrées, mais une sera vraie. C'est une vrai. Aura bien été dans le journal.
0: Tout à
11: vous de nous appeler au 02 47 38 10 20, c'est parti. Venez tenter un nouveau jeu avec nous quand même.
0: Bah oui, venez jouer avec nous et gagner votre station météo. Pendant ce temps, on va écouter Florent Pagny, Ma liberté de penser.

0: Ma liberté de penser, Florent Pagny à l'instant avec Ici Touraine. On joue avec notre nouveau jeu. On joue pour une station météo ce matin qu'on vous fait gagner, et une station électronique pour tout savoir du temps qu'il fait, il y a tout hein, dedans. Vous aurez tout ce qui concerne la pluviométrie, l'humidité de l'air, bref, les températures, les nuages, bref. Tout ce qu'il faut savoir. On joue avec Marie-Laure de Tours ce matin. Bonjour Marie-Laure.
1: Bonjour Marie-Laure.
2: Bonjour, bonjour.
0: Vous êtes encore en vacances vous?
2: Oui, c'est le dernier jour.
1: Un lundi comme ça.
0: Plutôt chouette. Hein.
2: Eh oui.
3: Vous prenez dans quel domaine après Marie-Laure? Vous travaillez dans quoi?
2: Je travaille dans un collège à l'entretien.
3: Ah oui, donc oui, c'est la rentrée. On y va.
2: On prend une petite semaine avant les élèves, voilà.
3: En même temps que les autres, effectivement. Alors, pour justement retourner bosser, peut-être station météo. Mais pour ça, on a un nouveau jeu. Vous êtes courageuse. Merci de le tenter avec
0: c'est
3: nous.
0: C'est bien, Marie-Laure, d'être la première candidate à jouer au vrai du faux.
3: Voici ce qui se passe dans l'actu ici Touraine de la semaine dernière. Vous avez peut-être vu passer cet article de notre collègue Édouard Lebourg, dans lequel, en Touraine, il est possible de pratiquer une activité insolite. Selon vous, Marie-Laure, quelle est cette activité? À la Bergeonnerie, à Tours, vous pouvez pratiquer l'aquadog. Ou alors au lac d'Homme, vous pouvez pratiquer l'aquaponie. Ou enfin, dernière proposition, au parc de la Bédouère, à Cérel, vous pouvez pratiquer l'aquabiche. Une seule est vraie, laquelle?
2: Alors là, c'est un mystère. Ben, je dirais que comme je suis pas très loin de la Bergeonnerie, donc je vais dire la première réponse.
3: L'aquadog.
2: Oui. Pourquoi
3: est-ce que
2: pas.
3: Vous parlez anglais?
2: Non.
3: Ça voudrait trop. Dire de l'eau, un chien et...
2: Oui, mettre un chien dans l'eau.
0: Voilà. Ça aurait pu, hein. Mais je crois que Marie-Laure de Tours est notre première perdante, malheureusement.
1: On
0: aurait aimé quand même vous donner une deuxième chance pour la première.
3: Pour la première, on donne une deuxième chance.
0: Parce que vous avez été courageuse, vous avez joué. On vous donne un joker. On enlève c'est l'aquadog. Gentil. Alors, c'est l'aquaponie ou l'aquabiche?
2: L'aquabiche.
0: Allez, dernier
2: mot,
0: Marie-Laure.
2: Je me souviens avoir vu un article.
1: Il fallait commencer par ça.
0: Et alors, si vous vous souvenez d'avoir vu, Marie-Laure,
3: au
0: parc de la Bédouère à Cérel, oui, depuis le début de l'été, justement, il vous propose de nager avec des biches, figurez-vous.
2: Ça doit être génial,
0: Et ouais, c'est dingue. Et en plus, c'est vraiment très sympa parce que pour l'instant, bon, c'est surtout proposé aux soignants, aux étudiants ou aux pompiers, même aux agriculteurs du coin. Mais tous les abonnés de la page Facebook Le Monde d'Isor et de Sixtine peuvent aussi y aller. Alors, c'est payant certes, mais il faut savoir que cette activité, elle n'a pas un but du tout commercial, puisque l'argent récolté sert juste à nourrir les biches. Et l'idée, ben voilà, c'est de passer un moment unique en fait avec des biches.
1: Et vous repartez avec un brevet d'aquabiche, c'est quand même assez sympa à sortir en soirée.
0: Est-ce que vous seriez pour prendre ce brevet d'aquabiche, vous aimeriez?
2: Ah oui, je pense que ça me tenterait. Oui.
0: Ouais, vraiment.
2: Oui.
0: Ben pourquoi pas? On peut le tenter. Voilà. En tout cas, Marie-Laure, vous avez eu le courage d'ouvrir le bal avec nous ce matin.
2: En tout cas, c'est très gentil de m'avoir donné une chance.
0: Allez, oui, bah, première candidate. Voilà. On ne le fera pas tous les matins, attention. Hein, mais là, vous êtes notre première candidate. On avait envie d'être super sympa. Et puis, vous avez gagné votre station météo. Comme ça, vous pourrez nous donner le temps le matin sur le Facebook.
2: Merci.
0: Et n'hésitez pas sur le Facebook, des petits messages, que ce soit la météo. Vous pouvez aussi nous laisser des messages sur le WhatsApp également d'ici Touraine. Ils sont toujours les bienvenus. On les lit, comme d'ailleurs ce matin, on avait un message pour Kaysar Oudounoum, je crois. On avait un de nos auditeurs qui était parti ce week-end.
3: C'est Philippe qui nous a envoyé un joli message. Il est allé à Kaysar Oudounoum grâce à ici Touraine. Puis on avait aussi un message de Manuela qui est allé à Family Park la semaine dernière grâce à sa radio préférée.
0: Ouais, ça c'est dingue. Nous on aime savoir. Hein. Donc n'hésitez pas. Hein. Le WhatsApp d'ici Touraine, c'est le même numéro que d'habitude. 02 47 38 10 20. Vous nous laissez tous vos messages et nous on les lit, on se marre un petit peu et des fois on les passe à l'antenne.
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0: 7h30 dans l'actu.
4: Victoire Jacquet.
0: Je me fais toujours surprendre. 7h30 dans l'actu, Thomas Coignac.
1: Et comment la Touraine s'adapte-t-elle aux vendanges précoces? Ça a commencé déjà dans certains coins. Qu'est-ce que ça change? ICI Touraine a décidé de vous en parler ce matin. Dans deux minutes, on est en direct des vignes dans le Chinonnet. Et puis à 7h45, on reçoit le président de la plus grosse appellation chez nous, Lionel Gossom, pour l'AOC Touraine. Un petit incendie près des rails, mais de grosses conséquences hier, à côté de la gare de Saint-Pierre-des-Corps, jusqu'à 3 heures de retard. Un dimanche de retour de vacances. En plus, une voyageuse pour Paris se disait un peu dégoûtée ce matin sur ICI Touraine. Le trafic a repris vers 18h. Et puis la rentrée pour le TVB. Les volleyeurs Tourangeau reprennent l'entraînement aujourd'hui, salle Grenon, avec leur nouvelle star pour les mener, Erwin Engapet. 7h31, toute l'info en France et dans le monde. C'est le 90 secondes avec vous, Valentine Letès.
8: De potentielles tornades, des vents jusqu'à 120 km/h et de la grêle. 16 départements de la moitié sud sont en vigilance orange pour des orages violents cet après-midi. Vous avez la carte sur ici.fr. Mais la prudence est de rigueur, de la Vendée à la Bourgogne, insiste Météo France, tant leur localisation interprévisible. Et déjà des dégâts dans le sud-ouest. 7500 foyers privés d'électricité dans les Landes. Une portion de l'autoroute A641 fermé, des départs de feux et des inondations. Selon la préfecture, la commune de Peyrorade est particulièrement touchée. Pour des questions de responsabilité et de décence, le maire de Dijon appelle à son tour Patrick Bruel à reporter sa tournée prévue à l'automne. Le chanteur, mis en examen dans 4 affaires pour viol, agression sexuelle ou tentative, est également visé par une trentaine de plaintes. Un candidat de plus à l'élection présidentielle, l'eurodéputé de gauche Raphaël Glucksmann officialise sa candidature. Il se soumettra à la primaire du Parti Socialiste dans l'objectif, je cite, de refonder la gauche. L'élection présidentielle, c'est dans 8 mois. Des voitures sans permis pour les apprentis des zones rurales. La ministre à la formation professionnelle annonce une nouvelle campagne de leasing social sans donner de date ni le nombre de ces voitures proposées à la location à prix bas. C'est seulement le 5e Français à remporter un Masters 1000 de tennis. Arthur Fils s'impose à Cincinnati aux États-Unis et avec cette victoire, il passe de 21e à la 11e place du classement mondial.
1: Et on est le 24 août et ça fait déjà plusieurs jours que les vendanges ont commencé dans certaines vignes de Touraine. On y va justement dans les vignes. Vous retrouvez Adrien Bossard. Vous êtes à Panzou dans l'AOC Chinon, donc plus précisément au domaine de la Marinière. Et vous êtes avec le gérant, Adrien.
9: Oui, avec Boris Desbourdes, là ça y est, il vient de préparer le chai. Les premiers vendangeurs de la journée arrivent. Les premières cagettes aussi sont parties pour les vignes, pour cette exploitation de 18 hectares. Boris, c'est toujours un moment particulier, le début de ces vendanges, même si ça fait 5 jours. Pour vous, c'est toujours un moment particulier.
10: Ouais, bah c'est toujours les grosses décisions de prendre de faire le choix du début et puis après d'accompagner les raisins au mieux des vignes jusqu'au chai, jusqu'à la bouteille et jusqu'au consommateur dans quelques mois. Donc c'est toujours des décisions à prendre et des choix à faire un petit peu au moment crucial, quoi.
9: En principe, vous êtes en vacances à cette période de l'année. Vous avez des vendanges précoces comme partout. Vous avez commencé le 19 août. C'est du jamais vu.
10: C'est ça, ouais. Bah, moi, je devais partir le 19 en vacances et je dois revenir de vacances samedi prochain. Donc, c'est un peu le changement de programme de l'année. Donc, on verra un peu plus tard en octobre pour partir. Mais c'est des vendanges ultra précoces. Donc, on vendange au moment où on est d'habitude encore en vacances, donc a fallu prévenir l'équipe un petit peu plus tôt que d'habitude, s'adapter aussi à un rythme un peu différent avec moins de données analytiques du réseau, des échanges avec les collègues qu'on peut avoir d'habitude.
9: Donc on a la maturité.
10: C'est ça, tous les réseaux maturité, les suivis, les échanges qu'on peut avoir avec les techniciens, avec les collègues. Voilà, on s'attendait à une année précoce hein, depuis les dates de débourrement, les dates de floraison, donc on s'attendait à une année très précoce, jusqu'à les canicules ont repoussé un petit peu le calendrier. On s'était dit que ça, les 2-3 semaines d'avance qu'on avait pris au mois de mai-juin, on les perdrait sûrement. Et puis finalement, ça s'est réaccéléré un petit peu sur la fin. Donc on a mobilisé un petit peu tous ceux que l'on pouvait pour lancer l'affaire. Quoi.
9: Toute dernière chose, ça implique quoi des vendanges précoces et une canicule comme on a vécu cet été?
10: Les canicules ont forcément un impact sur la vigne, puisque la vigne a souffert. La vigne n'aime pas les températures au-delà de 40 degrés. Donc cette année, on a été servi. Donc on a vu des grillures sur les chenins notamment, qui sont plus sensibles aux coups de soleil. On voit des grappes avec des grains beaucoup plus petits, beaucoup plus concentrés, des vignes qui ont été en souffrance, qui ont perdu des feuilles. Donc voilà, on adapte un petit peu. Donc la température, on a adapté sur le cycle végétatif de la vigne, et puis là on adapte au chai avec gestion des températures à la réception des raisins.
9: Voilà Thomas, et on va partir tout à l'heure justement pour ces vignes.
1: Bah oui, on vous retrouvera à 8h, Adrien, du côté du domaine de la Marinière à Panzou, et puis on continue de parler vendanges tout à l'heure à 7h45 avec Lionel Gossom, le président de l'AOC Touraine. Des vendanges qui se passent sous une météo un petit peu mitigée, Victoire.
3: Exactement, on aura de la grêle, beaucoup de vent et peut-être de l'orage.
1: Ah oui,
3: vigilance jaune selon Météo France. Effectivement, 75 km/h attendu sur le nord-ouest de la Touraine cet après-midi, 85 même dans le secteur de Blois et ses alentours. Pas de linge dehors donc cet après-midi. On rentre tout ça va sécher à la maison. Bonne rentrée justement si vous reprenez le boulot aujourd'hui. Les températures, elles sont encore un petit peu estivales, 19 degrés à 21 degrés ce matin, 29 à Savonnières cet après-midi, 29 aussi à Neuville-le-Roi. Vous comptez 30 degrés à Bléré, 31 à Chinon et à Descartes. Je vous parle un petit peu de fil bleu aussi ce matin. Les horaires sont adaptés cette semaine. On n'est plus en horaire d'été, mais on n'est pas encore en horaire de rentrée. C'est un petit peu entre les deux. Je vous invite vraiment à aller sur le site pour découvrir s'il y a des nouveautés et des changements. Je vous informe juste que c'est à partir d'aujourd'hui que la ligne 50 est supprimée entre Luynes et la Ville aux Dames. Vous pouvez désormais prendre la ligne 55.
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0: Jeanne Masse pour ouvrir cette nouvelle demi-heure en musique. On connaissait toute première fois en Rouge et Noir également. En Rouge et Noir d'ailleurs sur l'album Femme d'aujourd'hui. Même album sur lequel on retrouve ce titre-là. Sauvez-moi, il est 7h37. Bon réveil.

0: Sauvez-moi avec Jeanne Masse en 1986, s'il vous plaît.
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0: Salut tout le monde. Changement climatique, vendange précoce, qualité du vin. Eh bien, Lionel Gossomme, président de la OC Touraine, sera l'invité d'ici matin à 7h45 dans 5 minutes pour évoquer nos vignes en Touraine. Niagara et la musique de Bruno Mars.

0: Mais avant, on a un rendez-vous à vous faire noter.
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0: À 9h, vous avez rendez-vous avec Ici c'est vous et Clément Cousin. Le sujet du jour, est-ce que vous avez déjà vécu des amours de vacances? Son invité David Caillot, il est psychopraticien à Tours. Pour adultes, ados et enfants, va en parler avec vous. Bah oui, parce que c'est des histoires qui nous marquent, pour le coup. On s'en rappelle toujours un petit peu, plus ou moins d'ailleurs, selon les histoires qu'on vit. Est-ce que vous avez des histoires qui vous ont marqué? À quel moment on peut vraiment parler d'amour? Ou est-ce que c'est plutôt une amourette qu'on vit pendant les vacances? Vous en pensez quoi, vous, Victoire?
3: Oh bah, j'en pense quoi? Surtout, j'ai envie que vous nous le racontiez. Est-ce que c'était au camping? Est-ce que c'était à la plage? Est-ce que c'était pas loin de la maison? Vous avez le WhatsApp qui est là pour ça. Vous nous envoyez un petit message vocal, un message écrit. Et si même, tiens, vous avez un peu de temps et vous avez une photo, vous
0: pouvez
3: nous envoyer quelque chose. Ça s'est déroulé dans les années 80, 90. Vous aviez peut-être...
0: avec les couleurs qui passent un peu.
3: Une super coupe bouclée. Vous aviez des tongs et vous êtes là, bras dessus, bras dessous avec votre amour de vacances. Et bah, dites-le nous au 02 47 38 10 20. On vous attend à partir de 9h.
0: Et vous nous l'avez dit aussi d'ailleurs. Vous avez commencé à nous en parler au micro de Clément Charbonneau. On vous écoute.
4: Dans la jeunesse, oui, quand j'allais au bal.
5: Ouais.
4: Des copines, hein, c'était, voilà, c'était pas des grands amours. Quand on est jeune, on s'amuse.
6: Oui, bien sûr. C'est la carte postale, hein. La plage, la chaleur, la détente. Bon, c'était éphémère. Des fois, dommage, mais bon, c'est comme ça aussi.
7: Un amour de vacances, oui, mais qui dure toujours.
5: C'est vrai?
7: Oui, on s'est rencontrés en 76, au bord de la mer. Il était moniteur de colonie de vacances, et moi aussi. On s'est rencontrés, on est tombés amoureux. 2 ans après, on se mariait. Moi, j'habitais la Touraine, toujours ici, à Fondettes, et mon mari venait de la région grenobloise. Pendant 1 an, nous avons fait de la correspondance. On a 3 jolies jeunes filles qui sont mariées, qui ont des enfants. C'est un beau souvenir et qui reste... voilà.
0: Dites-le nous, hein, d'ailleurs, si vous aussi, vous avez rencontré peut-être votre grand amour en vacances. Parce qu'on disait, c'est peut-être aussi des amourettes, mais des fois, c'est aussi le grand amour. Vous partagez vos témoignages avec Clément Cousin tout à l'heure à partir de 9h. Ici, c'est vous et Clément Cousin. Avez-vous déjà vécu des amours de vacances sur le WhatsApp d'Ici Touraine 02 47 38 10 20? Et bien sûr, en direct avec lui pour en parler et avec son invité, David Caillot, psychopraticien à Tours.
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0: 7h45, on entend donc les coups de sécateur hein, depuis ce matin, les vendanges, ça a déjà commencé. Et oui, dans le vignoble tourangeau, bien plus tôt que d'habitude, après les canicules de l'été, Thomas Coignac, ici Touraine, on en parle ce matin.
12: Ouais, on était dans le Chinonnet il y a 10 minutes, là, on est avec le président de la plus grosse appellation chez nous, l'AOC Touraine. Bonjour Lionel Gossom.
13: Bonjour.
12: Vous les avez commencé quand, les vendanges, dans vos vignes du Comtrois en Sologne?
13: Alors, à titre personnel, je les ai commencés le 13 août, mais dans l'appellation, mes premiers collègues ont commencé le 6 août, ce qui est particulièrement précoce, exceptionnellement précoce.
12: Ouais, exceptionnellement, c'est du jamais vu, des vendanges dès le 6 août?
13: Ah non, non, c'est du jamais vu, non.
12: À quel point c'est plutôt que d'habitude?
13: Déjà, quand on avait l'habitude de commencer au mois d'août, l'année dernière, je crois qu'on a commencé aux alentours du 20 août, on trouve que c'est déjà très très précoce. Mais là, le 6 août, c'est quelque chose d'incroyable, d'incroyable.
12: C'est la canicule, évidemment, qui a provoqué ça?
13: Oui, c'est la canicule, enfin les canicules successives. Enfin, on avait déjà un débourrement qui était très précoce en début d'année, si vous voulez, un départ en cycle végétatif de la vigne qui était très précoce, une fleur aussi qui s'est passée très très tôt. Donc on envisageait un démarrage des vendanges aux alentours du 10-15 août, mais avec les chaleurs qu'on a eues durant l'été, on pensait que ça allait bloquer la vigne, et pas du tout. Pas du tout, la maturité des raisins s'est passée comme une année normale, et au final, on a démarré des vendanges... à une période de l'année où normalement c'est les gens du sud qui commencent.
12: Ouais, et qu'est-ce que ça change alors pour vous? On entendait tout à l'heure un de vos collègues viticulteurs qui nous disait, moi j'avais prévu de partir en vacances, sauf que j'ai dû commencer les vendanges ce jour-là.

0: Même aussi pour trouver des saisonniers, parce qu'on se dit, avec des vendanges qui étaient normalement en septembre, on pouvait cumuler peut-être un emploi saisonnier dans le tourisme et ensuite aller faire des vendanges. Là, c'est plus possible.
1: Alors, c'est plus possible. Enfin, trouver des saisonniers pour faire des vendanges, c'est compliqué, quelle que soit la période de l'année. Hein. C'est évidemment, c'est compliqué cette année parce que on avait calé les équipes de vendangeurs un petit peu plus tard en saison et il a fallu que, anticiper tout ça. Donc, les gens n'étaient pas forcément là, les salariés étaient en congé, etc., etc. Mais ça reste de toute façon compliqué tout le temps, tous les ans. Ça, la question des saisonniers pour les vendanges.
0: On sait que bah, il faut les protéger aussi, ces salariés. Vous parliez de vendanges qui commencent dès minuit. Il n'y a pas eu d'incident.
1: Quand on commence à minuit, on est d'accord, on n'est pas en vendange manuelle, hein, c'est des vendanges mécaniques. Hein, parce qu'on ne peut pas vendanger la nuit, quand même, on ne vendange pas avec des lampes frontales. Mais les équipes de vendangeurs commençaient à 6h, 6h30 au petit jour. Et puis souvent, on arrêtait aux alentours de midi, 12h30 ou maximum 13h, justement à cause de la chaleur.
0: Ouais, et pas d'incident à signaler. On sait que certaines dernières années ont été marquées dans plusieurs vignobles par des saisonniers qui mouraient de la canicule. Est-ce que vous, il y a eu des incidents, sans aller jusque-là, mais des incidents à signaler dans vos équipes?
1: Alors, dans mon équipe, pas du tout. Et puis, des incidents graves, pas à ma connaissance, sinon je pense que j'en aurais été informé. Mais.
0: Voilà pour ce qui est des vendangeurs. Pour ce qui est du vin, du millésime 2026, avec ces vendanges très précoces, qu'est-ce que ça va changer pour lui?
1: Alors, ça va être un tout petit millésime en termes de volume, parce que on a parlé de canicule, mais aussi de manque d'eau, enfin, c'est-à-dire des fortes chaleurs et puis de manque d'eau, si bien que les raisins sont tout petits, et on va faire des rendements qui vont être faméliques. Alors, en ce qui concerne l'appellation Touraine, ça va être la troisième année de suite. Après, pour la qualité des raisins, la qualité est au rendez-vous, bien sûr, parce qu'une année comme celle-ci, il y a zéro maladie, et on n'a pas de problème pour atteindre les maturités, c'est ce que je vous disais tout à l'heure. Donc, le millésime sera un très joli millésime, mais en toute petite quantité.
0: Mais de l'inquiétude quand même avec cette troisième année en petite quantité. Est-ce que vous vous dites, là ça va commencer à être compliqué ces mauvaises années qui s'enchaînent?
1: Je peux vous le confirmer, oui. L'inquiétude, elle est partagée par l'ensemble de mes collègues. Oui, ça commence à devenir compliqué, oui. Ces petites années à répétition, et en plus ce sont des petites années qui se succèdent alors qu'on n'a pas eu d'incident climatique majeur comme un grand gel. C'est-à-dire qu'on est habitué dans nos régions à avoir des gels importants. Et voilà, c'était ça souvent l'origine des petites années chez nous. Mais là, 26 cette année, 25, 24, il n'y a pas eu ces gros incidents climatiques d'hiver. Et pour autant, on a à faire face à quelque chose qui est un peu nouveau quand même dans notre région, ce problème de sécheresse et de canicule.
0: Lionel Gossam, j'ai retrouvé...
1: Donc, oui, économiquement...
0: J'ai retrouvé une interview de vous
1: compliqué.
0: Qui disait des vendanges en 2050, peut-être au mois de juillet. Si on commence en 2026 le 8 août, il faudra peut-être pas attendre 2050 pour vendanger en juillet.
1: Alors moi, je serais plus là pour le voir. mais je sais pas, ça je peux pas vous dire. On peut imaginer que les vendanges qui démarrent en août, ça va être de moins en moins exceptionnel, voire même peut-être la norme, mais ça je peux pas vous l'assurer. Ouais.
0: Et un début donc dans l'AOC Touraine début août pour ces vendanges cette année. Merci d'avoir été avec nous, Lionel Gossam, président de cette appellation ce matin. Bonne journée à vous.
1: Merci également, au revoir.
2: Bruno Mars à 8h10, I Just Might. Et puis ensuite, on ira faire un tour dans le temps avec notre cher Stéphane Bern. Il nous emmènera à l'époque de l'étrange invention du tube à pudeur.

0: Elle met en jambe celle-ci, I Just Might, musique de Bruno Mars, 7h54.
1: Et on regarde le ciel avec un pic à 85 km/h pour le vent, de la grêle possible aussi sur l'Indre-et-Loire. C'est la tendance de la semaine. Attention à cette vigilance jaune aux orages du tonnerre qui devrait arriver sur l'Indre-et-Loire et tous les départements voisins à partir de 15h selon Météo France.
0: Vos températures au réveil sur le Facebook d'Issy-Touraine, c'est 17 degrés à Noyers-sur-Cher chez Evelyne, 17 aussi à Parsemélé chez Bernard, 17 également chez Julie à la Mombrolle.
1: On va monter à 21 degrés avant midi à Notre-Dame-d'Ouest cet après-midi, 29 à Sonzay et à Franqueuil.

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2: Chaque jour avant votre journal de 8h, c'est Stéphane Bern avec Ici Touraine qui nous donne un petit peu d'histoire avant l'actu. Bonjour Stéphane. Ce matin, on voyage dans le temps où la médecine et la bienséance ont fait bon ménage.
3: Quand un médecin cherche comment écouter le cœur d'une patiente sans poser directement son oreille sur sa poitrine. Direction 2 siècles d'auscultation. Début 19e siècle, diagnostiquer une maladie pulmonaire reste très artisanal. Les médecins regardent les patients tousser, tapotent le thorax, écoutent vaguement la respiration. Bref, on est parfois plus proche de la devinette que du scanner.
4: Ne confondons pas. Est-ce que ça vous chatouille ou est-ce que ça vous gratouille ?
3: À l'hôpital Necker, René Laennec examine une jeune femme souffrant de troubles cardiaques. Problème, les méthodes habituelles ne lui apprennent pas grand-chose. Et poser directement l'oreille sur sa poitrine. Le médecin breton juge ça, disons, peu convenable.
5: L'ennui avec moi, c'est que je suis un grand timide.
3: Le 19e siècle adore la science, mais apprécie encore plus la pudeur. Quelques heures plus tôt, près du Louvre, Laennec a observé des enfants jouer avec une poutre en bois. L'un gratte une extrémité pendant que l'autre écoute le son transmis à distance. Le médecin tente alors quelque chose. Il roule une feuille de papier en cylindre, la pose sur la poitrine de sa patiente et écoute à l'autre bout. Et la surprise, les battements du cœur lui paraissent plus distincts qu'en écoutant directement. Pour arriver à Grey's Anatomy, il fallait donc passer par MacGyver. Laennec perfectionne ensuite l'objet avec un cylindre de bois démontable. Le stéthoscope est né. Aujourd'hui encore, le stéthoscope reste le symbole du médecin. Pas mal pour un tube à pudeur improvisé avec une feuille de papier. Comme quoi, certains tubes deviennent des hits sans jamais passer à la radio. Enfin, jusqu'à ce matin.
2: Elle est très bonne, celle-là, monsieur Stéphane Bern. Alors, le tube à pudeur, c'est le stéthoscope. On apprendra ça. Merci beaucoup, Stéphane. On vous retrouve sur l'application ici, sur le site internet d'ici.fr. Il me reste une petite minute et demie pour vous faire gagner des invitations. Parce que ça y est, c'est le retour des courses hippiques
6: à l'hippodrome.
2: Ben oui, c'est la rentrée. Retour des courses hippiques à l'hippodrome de Tours-Chambray. Vous allez pouvoir chausser votre plus beau chapeau, vos belles paires de jumelles, pour aller parier sur le cheval de votre vie, peut-être. Qui sait?
7: Au pif, en fait.
2: Ouais, c'est surtout au pif, en général.
7: En fonction du nom, s'il a un nom qui sonne bien. Ouais,
2: le nom, aller. Le numéro. Ouais. Certains, tout le monde a sa petite, superstition vis-à-vis du jeu. En tout cas, c'est un bon moment à passer, c'est un moment de rencontre aussi convivial où on partage un petit peu tous ensemble. 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Et on va faire ça toute la semaine. Moi, j'ai décidé qu'on offrait des invitations toute la semaine. Bah oui, pourquoi pas.
8: Vous êtes très généreux.
2: Ouais, bon.
7: C'est dans vos bonnes résolutions.
2: C'est aussi l'hippodrome qui est généreux.
7: C'est dans leurs bonnes résolutions.
2: C'est dans leurs bonnes résolutions, effectivement. Je vois que vous êtes déjà nombreux à essayer de nous appeler. Vous inquiétez pas, il y en aura pour tout le monde, c'est promis. Je vous vois faire des grands gestes, Thomas.
7: Ah non, non, non.
8: 02 47 38 10 20, à vous de nous appeler.
7: Je suis très content qu'on nous appelle.
2: Ah bon, voilà, c'était ça le grand geste.
8: Eh oui.
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2: Avec une toute nouvelle équipe qui vous accueille. Il est 8h.
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2: À l'exception de son journaliste qui lui était déjà là dans l'actualité, votre journal ce matin. Thomas Coignac.
7: Et on a vendangé dès le 6 août cette année en Touraine. Date historique inenvisageable il y a quelques années. Celle que nous a donnée il y a quelques minutes le président de l'AOC Touraine, Lionel Gossomme. Il était notre invité ce matin. Le réchauffement climatique oblige à sortir les sécateurs de plus en plus tôt. À Panzou, au domaine de la Marinière, où vous vous trouvez, Adrien Bossard, ça a commencé dès le 19 août, vous nous le disiez tout à l'heure. Là, vous êtes dans les vignes, c'est sur le point d'attaquer les vendanges pour la journée, Adrien.
6: Oui, les 20 vendangeurs sont encore au café et nous avec...
7: Et pas vous.
6: Ah, ça arrive. Ah non, j'ai fini le café. Je vais me mettre aussi aux vendanges. Là, les vendangeurs sont en train d'arriver, ça y est, sur l'exploitation de Boris Desbourdes. On est dans les vignes, Boris, et on le voit clairement. Là, les effets de la canicule, des différentes canicules, sont assez visibles sur vos vignes.
10: Oui, alors là, on est sur une parcelle plutôt jeune. Hein. Là, on est sur une plantation de 2017. Sur des terroirs gravier sable sur dalle calcaire, donc c'est un petit peu les parcelles qui ont un petit peu le plus souffert des conséquences de la sécheresse, puisque moins de réserves hydriques dans le sol. Donc on voit en fonction de la nature de sol, là on a des terroirs différents un petit peu sur la parcelle. On a moins de le début du rang est plus séchant, donc on a des raisins beaucoup plus petits, et là on arrive 30 mètres à l'intérieur du rang, un peu plus de réserve hydrique, un peu plus de fond sur le terroir, donc on a des jolies grappes, des raisins un peu plus gonflés, qui ont l'air d'avoir moins souffert de la canicule, mais on retrouve toujours là ce côté feuilles sèches là, de la défoliation, donc toutes les feuilles du bas, enfin une partie des feuilles du bas qui ont séché. Donc là, c'est l'effet coup de sèche-cheveux qu'il y a eu pendant les différents épisodes de canicule. Ouais.
6: Donc là, on a les vendangeurs, ça y est, qui commencent à arriver dans les vignes. On a aussi une partie de l'équipe qui a commencé à mettre les cagettes dans les différents rangs pour que les vendangeurs puissent commencer à ramasser ces raisins. Ce cabernet rouge ici dans l'AOC Chinon, ça y est, on commence à mettre les sécateurs. Je vais me préparer, moi aussi Thomas, juste petite démo en quelques secondes. Comment on fait pour bien ramasser avec le sécateur? Allez.
10: Le dos droit, flex sur les appuis, donc on plie les jambes et puis après on se met face aux raisins. Donc la consigne est simple, on ramasse les raisins qui nous donnent envie d'être les raisins qu'on a envie de manger, qu'on a envie de croquer dedans. Ah oui. Et donc après voilà, on coupe, on tient les grappes à la base, on coupe ensuite ce qui tient le raisin au cep. Et après voilà, on met directement dans la cagette qui est sous le cep.
6: Eh ben c'est parfait.
10: Et voilà. Et c'est parti pour toute la journée.
6: Allez, je vais m'équiper, Thomas.
7: Ouais. Mais là où ils vont être embêtés, c'est que vous avez envie de tous les manger, les raisins. Adrien Bossard, en direct donc de Panzou, du domaine de la Marinière, pour nous parler de ces vendanges particulièrement précoces cette année. Attention aussi pour les vendangeurs et pour tout le monde au risque d'orage. Aujourd'hui, en Indre-et-Loire, le département placé en vigilance jaune par Météo France cet après-midi. Météo complète dans quelques minutes.
2: Un retour de vacances beaucoup, beaucoup plus tard que prévu pour certains hier soir.
7: Mais près de 3 heures de retard sur certaines lignes TGV et Ouigo à cause d'un incendie près des voies de la gare de Saint-Pierre-des-Corps. C'est déjà pas de chance. Mais en plus, Jean-Pierre et Sylvie ont réussi à être encore plus malchanceux. Écoutez-les, ces Lyonnais de retour de vacances après avoir fait la Loire à vélo.
11: On s'est installé dans le train et puis on nous a dit que il y avait un incendie à Saint-Pierre-des-Corps, donc que c'était 15 minutes, 30 minutes, 1h30, tout ça.
12: Le contrôleur nous a dit vous avez le temps.
11: Ouais, vous avez le temps. Donc on a été chercher des parts de flanc, voilà. Et puis quand on est revenu, tiens, on voyait plus le train à la voie A1. C'est comme ça que ça a commencé. Et
12: l'autre train pour Nevers a été annulé. Donc on attend le prochain et nos affaires sont arrivées à Nevers, mais on ne sait pas exactement.
13: Vous aviez laissé toutes vos affaires dans le train.
11: On a des vélos, hein, des bagages, notre téléphone et tout ça. Voilà, on en est là, mais bon, confiant, hein, on va arriver à Nevers de toute façon.
12: Hein. Erreur, il ne faut jamais quitter une gare.
13: Bon, ils étaient bons au moins les flancs.
11: Ouais. C'est pas mal.
7: On saluera la philosophie quand même de Jean-Pierre et Sylvie. Vous dire aussi que ce feu qui était situé près de Saint-Pierre-des-Corps n'a pas fait de dégâts majeurs et que le trafic a pu reprendre hier vers 18h.
2: La rentrée, c'est aussi et encore plus cette année de la politique.
7: À 8 mois de l'élection présidentielle, il n'y avait pas beaucoup de suspense. Raphaël Glucksmann a confirmé sa candidature hier. Il était l'invité du 20h de TF1. Conséquence médiatique. Sa compagne, Léa Salamé, annonce ce matin son retrait du 20h de la chaîne concurrente France 2. Et conséquence politique, Raphaël Glucksmann passera par une primaire avec le Parti Socialiste et non pas une primaire de toute la gauche qui a l'air désormais impossible. C'est ce que disait à Tours hier la députée Clémentine Autain. Elle était chez nous pour les universités de l'après. C'est ce mouvement politique créé par des dissidents de la France Insoumise.
14: Raphaël Glucksmann a fait le choix de s'émanciper de la gauche. En fait, ce qui l'intéresse, c'est de s'adresser à un électorat macroniste. Il ne cherche absolument pas l'union et il a boudé la primaire commune des gauches et des écologistes. Et dans sa tonalité, dans aussi les profils qui s'est mis autour de lui, Bernard Cazeneuve, François Hollande, on ne peut pas dire qu'il respire le renouveau de la gauche. Il a un projet qui nous fait penser plutôt à l'ère Hollande. Et donc nous, ce projet-là, il ne nous intéresse pas. On pense qu'il n'est pas propulsif, qu'il ne permettra pas de changer vraiment le quotidien des Françaises et des Français. Et par ailleurs, il fait totalement bande à part. Donc on a cette bande à part du côté du Parti Socialiste et de l'autre côté, les Insoumis qui pensent qu'ils vont réussir tout seuls et que nous sommes juste priés de les rallier. Donc ça, c'est une situation qui, en effet, ne nous convient pas et contre laquelle on va se battre.
7: Et les universités d'été de ce mouvement, l'après, qui se termine ce soir au Hall de Tours, le Parti Socialiste sera, lui, vendredi et samedi à Blois pour les universités du PS.
2: Retour à la salle Grenon aussi pour les joueurs du TVB.
7: Ouais, premier entraînement aujourd'hui. Nos volleyeurs, un peu les derniers de la classe à reprendre côté sportif. Le premier match n'est que le 17 octobre. Ça laisse le temps donc d'accueillir les nouveaux joueurs, dont évidemment Erwin Engapet, le double champion olympique. De retour, lui qui avait commencé sa carrière pro à Tours, c'était déjà en 2008. Et pour la météo, Victoire Jacquet, on a un petit peu dit qu'on allait passer en vigilance jaune. Ça s'annonce effectivement agité.
15: Oui, on a une petite luminosité dehors là à 8h06. C'est couvert, ça se lève tout doucement en cause de la grêle attendue cet après-midi et de l'orage. Vigilance jaune selon Météo France. Ça risque de gronder en milieu d'après-midi. Des rafales de vent aussi, soyez prudents. Au moins 50 km/h sur l'Indre-et-Loire. On a un pic à 75 km/h pour Château-Lavalière et on est même à 85 à Blois. Soyez donc prudent. 19 à 21 degrés sur le territoire ce matin. Cet après-midi, sur le thermomètre, vous comptez 29 à Tours, à Loches et à Amboise, 30 à Pont-le-Voix et à Yzeure-sur-Creuse. Ce matin, ça circule plutôt bien dans la métropole de Tours. Pas d'énormes difficultés. Un petit peu de ralentissement à la Membrolle-sur-Choisy lorsque vous allez notamment sur la Rocade, mais vous êtes ralenti 2 à 3 minutes de temps de trajet supplémentaire. Un petit peu de monde aussi sur les rives du Cher à Tours. Là aussi, vous comptez 3 à 4 minutes de temps de trajet en plus. On vous le rappelle, vous voyez quoi que ce soit, un seul numéro, 02 47 38 10 20.
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2: Si je vous dis Daniel Schoenwez et la chinonaise Muriel Moreno, vous me répondez Niagara, évidemment. Si je vous dis le tube préféré de Niagara de Victoire Jacquet, c'est Victoire qui me dit...
15: Ah ouais, j'adore celui-là. L'amour à la plage et Chiquiboum.
2: Ah bah c'est Chiquiboum.

0: Niagara, Achiki Boom, Chiboum, Achiki Boom.
1: Chiboum.
0: Boum boum.
1: J'ai pas révisé.
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0: Hein. On a envie de la relever. Oh, bah, hey, si, imaginez qu'on joue ensemble, comment on ferait? Salut tout le monde, on est le 24 août aujourd'hui, il est 8h12.
1: Et vous allez pouvoir gagner 2 places de cinéma pâté avec nous en participant encore à un nouveau jeu. Oui. Cette fois, c'est le jeu des mots mystères à 8h25.
0: On et va c'est justement tout ça le mystère.
1: De Qu'est-ce deviner que c'est ensemble des mots, de vous les faire deviner. Ouais. Et puis si ça marche, vous gagnez vos 2 places de cinéma pâté pour aller voir le film de votre choix quand vous voulez.
0: Tout à fait, à suivre. Votre rendez-vous anti-arnaque avec Aude Razou.
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0: 8h13, Thomas Coignac.
5: Et c'est pas vrai, c'est pas seulement ce qui se passe quand Victoire essaie de deviner les paroles, c'est aussi le rendez-vous anti-arnaque d'Ici Touraine, ça c'est tous les matins, c'est avec Aude Razou. Aude qui nous dit ce matin, on fait attention aux faux mails d'Octolib, ça tourne beaucoup en ce moment.
9: Oui, dernière en date, c'est ma maman qui l'a reçu l'autre jour, et il y a plusieurs collègues qui m'en ont parlé aussi, le faux mail avec le logo d'Octolib et qui vous propose un kit médical gratuit, un Medicare kit, c'est ce qui est écrit, avec dedans, il y a une photo, un stéthoscope, des pansements, des compresses, du sparadrap, etc. Le mail vous dit que vous avez été sélectionné, agissez vite, seul un petit nombre de clients ont été invités.
5: Bon, Aude, c'est un gros mensonge, on recevra jamais ce kit médical gratuit.
9: Non, effectivement, et d'ailleurs soyez vigilants toujours quand un message arrive de nulle part et vous promet un cadeau. Il y a souvent anguille sous roche, vous avez aussi en ce moment le faux mail Vinci Autoroute, vous l'avez peut-être reçu, celui qui vous dit que vous avez gagné une glacière. J'ai vu aussi la fausse pharmacie qui nous fait miroiter une brosse à dents électrique et du dentifrice gratuit. Alors, question que vous me posez souvent, comment démasquer ces messages piégeux ? Eh bien, ce qui doit vous mettre la puce à l'oreille toujours, c'est l'adresse. L'adresse de l'expéditeur, l'adresse qui vous écrit. Je reviens sur le faux mail Doctolib que ma maman a reçu. Alors, c'est trompeur, parce que je vois bien écrit Doctolib quand je regarde le nom de l'expéditeur tout en haut. Mais regardez bien, l'adresse se termine en point US et pas en .fr. Et Doctolib, c'est français. La plateforme ne vous écrira pas avec une adresse américaine. Donc passez votre chemin, parce que l'escroc, comme d'habitude, en veut à votre compte en banque. Le faux cadeau a beau être soi-disant gratuit, il y a toujours un moment où vous allez devoir entrer votre numéro de carte bleue.
5: Et si vous aussi, vous avez une arnaque à nous signaler, comme cette glacière par exemple, eh bien l'adresse ne change pas, je vous le rappelle quand même, ici.arnaque, avec un S à arnaque, @radiofrance.com. Et sur les routes, à défaut de gagner quoi que ce soit, Victoire Jacquet, qui de toute façon n'arrivera pas, comment ça se passe? Comment on roule ce matin?
1: Alors a priori, selon Fil Bleu, vous le savez, vous avez toujours des déviations dans le centre-ville de Tours jusqu'à la fin de semaine en raison des travaux secteur Jean Jaurès. Les lignes 2 notamment, 10, 14 et 34 sont déviées. Je vous invite à aller sur le site de filbleu.fr, tout simplement.
0: 8h15, les Tourangeaux sont passionnés, engagés, inspirants. On vous présente ces anonymes exceptionnels chaque matin, dont les gens d'ici. Une rencontre par jour et c'est avec vous, Victoire Jacquet.
1: Ouais, vous les avez déjà vus, c'est un rond avec des pales autour d'un poteau qui monte vers le ciel, parfois entouré d'un escalier en colimaçon. Il y en a à Èvre, à Dolus-le-Sec, à Sorigny. Il y en a plus de 60 finalement en Indre-et-Loire. Je vous fais rencontrer un doudingue qui passe ses journées à regarder le ciel.
10: Je suis intéressé dans le domaine technique aux éoliennes. Bolé en l'occurrence, parce que si j'avais fait toutes les marques d'éoliennes, J'aurais pas fini aujourd'hui. Parce qu'il faut être un peu dingue, hein, pour s'occuper de ça.
1: C'est vous qui le dites.
10: Oui, oui, mais je le prends à ma charge.
1: Sa vie, c'est les éoliennes Bollée, du nom de l'inventeur sartois. Il arrive, mon Jean d'ici, avec des documents, des photos, des schémas et même un livre qu'il a écrit tout seul sur le sujet. Voici, ce matin, Jean-Claude de Èvre.
10: Jean-Claude Pestel. Je suis né en 1943. C'était l'occupation à jouer les tours. Officier mécanicien navigant sur Boeing 747 à Air France. Donc je terminais en tant que navigant.
1: Et vous avez quel âge ?
10: Là, aujourd'hui ? 83 ans dans quelques mois.
1: J'étais prête à vous passer un extrait de « Je t'emmène au vent » ou « Dès que le vent soufflera ». Non, non, non, on parle de l'eau ce matin avec les éoliennes, pas du vent.
10: D'abord, ça sert à quoi ? Ça sert à pomper de l'eau, uniquement pomper de l'eau. Elle alimentait un château d'eau et de là, eh bien, la personne qui l'installait, souvent de fois, c'était un propriétaire de château. Il avait donc l'eau courante pour son château, ses dépendances, ses jardins et tout ce que vous voulez. Ça a été inventé au 19e siècle et en fin de compte, c'était l'adhésion au modernisme. J'ai fait l'inventaire de ces machines-là, j'en ai trouvé 69. C'est le département qui en comporte le plus grand nombre. Elles étaient fabriquées dans le département à côté, dans la Sarthe. J'ai ouvert l'inventaire au point de vue mondial. Donc je peux dire partout où il y en a.
1: Au total, un peu plus de 500 éoliennes Bollée furent construites en France entre 1872 et 1930. La majorité sont dans notre coin. Jean-Claude les contemple à longueur de journée.
10: Celle qui me marque le plus, c'est par exemple au château de la Bourdaisière, à Mont-Louis-sur-Loire. Il y en a d'autres qui ont été malheureusement emportées par le vent. C'est le cas de la ville de Tours qui possède une belle éolienne Bollée située dans le bois des Hâtes. Malheureusement, la ville de Tours s'en désintéresse complètement.
1: Vous êtes militant.
10: Il faut qu'il soit sauvé. Ben, j'ai beaucoup de mal à me faire connaître, à me faire savoir. Parce que quand on parle d'éoliennes, dire qu'est-ce qui va nous embêter ce mec-là avec ses machines-là, alors que c'est totalement l'inverse.
1: C'est vrai que ça effraie les gens passionnés, car ils ont souvent raison. Sans eux, on sait que nos paysages n'auraient pas la même tête, notre histoire ne serait pas aussi riche et documentée. Jean-Claude se bat pour que l'ordinaire soit un petit peu plus pris au sérieux, et il a de sacrés arguments.
10: Il y a certains paysagistes, un architecte paysagiste du début du siècle passé disait qu'une éolienne Bollée installée dans une propriété ne pouvait qu'embellir la propriété. Ce que je souhaite en premier, ce n'est pas les sauver immédiatement, c'est déjà en prendre conscience. Et si on pouvait les inscrire à l'inventaire supplémentaire des monuments historiques, par exemple, eh bien, ce serait déjà une grande étape.
1: L'appel est lancé. Merci Jean-Claude.
0: Et oui, tous les gens d'ici, avec photos et toutes les infos supplémentaires, sont à retrouver sur le site internet d'ici Touraine. On joue ensemble. Et on joue pour emporter deux places de cinéma au Pâté de Tours. Alors vous irez peut-être voir le Spider-Man ou alors la nouvelle comédie française. C'est Tombée du ciel qu'elle s'appelle, avec Jamel Debbouze, avec Josiane Balasco par exemple et Fred Testo. Deux places de ciné pour vous. On joue à un nouveau jeu Victoire, c'est ça ?
1: Oui, ça s'appelle le mot mystère. Ah. Alors c'est très simple. Vous choisissez avec qui vous souhaitez jouer quand vous nous appelez. Peut-être vous Yann, peut-être vous Thomas, ou peut-être moi-même. Vous dites tiens, avec qui je vais jouer ce matin ? Vous avez une minute chrono pour deviner un mot en lien avec la Touraine. Ça peut être un lieu, une personnalité, un objet, un événement. Nous tous autour de la table, on connaît ce mot. Ben on va essayer de vous le faire deviner. Vous pourrez nous poser toutes les questions que vous voulez et qui vous passe par la tête, on va vous répondre par oui ou par non. Mais attention, une minute, ça passe très vite.
0: Ça passe trop vite. 02 47 38 10 20 pour jouer avec nous à notre nouveau jeu, le mot mystère. Oui Thomas.
5: C'est-à-dire quoi ? C'est les auditeurs, ils peuvent dire est-ce que c'est plutôt dans le sud de Touraine ? Est-ce
1: exactement.
5: Que c'est
0: toutes les questions qui leur passent par la tête.
1: Est-ce que cette personne existe encore ? Est-ce que je la connais ? Est-ce qu'elle est déjà passée dans votre studio ? On tente plein de choses.
5: Okay, on tente tout.
0: Vous avez toutes les questions possibles. Pendant ce temps, c'est Pascal Obispo. Un peu de philosophie ce matin, l'important c'est d'aimer.

0: L'important c'est d'aimer. Pascal Obispo, 8h24, on joue ensemble à notre nouveau jeu, le mot mystère. Pour gagner ce matin deux places de ciné, on vous offre deux places pour Le Pâté Tournant. Vous pourrez peut-être aller voir le dernier Christopher Nolan, L'Odyssée. Je l'ai vu, franchement, il est vraiment top. Je vous le conseille. Il y a aussi la nouvelle comédie française Tombée du Ciel, ou encore le dernier Spider-Man ou La Patte Patrouille. Alors, si vous avez des petits...
1: Oui, c'est ça. Ça marche toujours, La Patte Patrouille, avec les enfants, les petits-enfants. Vous avez une minute chrono pour deviner un mot en lien avec la Touraine. Et celui qui a tenté sa chance ce matin en premier, c'est Frédéric de Tours. Bonjour Frédéric.
2: Bonjour Frédéric.
3: Bonjour les Tourangeaux et la Touraine. Bonjour Victoire.
1: Comment ça va?
3: Bah, pas trop mal, ma foi. Je tente un nouveau jeu.
1: Eh bien, super. Oui. Merci. Parce qu'on le tente tous ensemble.
0: On essuie un peu les plâtres. Frédéric, est-ce que vous vous êtes dit, dans le jeu de tout à l'heure à 7h25, comme c'était la première à jouer, ils ont été sympas, peut-être qu'ils le seront avec moi?
3: Je l'espère, mais bon, on verra bien.
0: Hein. On est toujours sympas.
1: Frédéric, on va peut-être chercher un lieu, une personnalité, un objet, un événement. Ça va être très large. Autour de la table, on connaît ce que l'on cherche. C'est vous qui ne le savez pas. Vous allez pouvoir nous poser des questions. Toutes les questions que vous voulez, celles qui vous passent par la tête. Mais attention, vous avez une minute. Des questions où on va pouvoir vous répondre globalement par oui ou par non pour écarter des propositions. Vous pouvez choisir de jouer avec Yann, avec Thomas ou avec moi-même, Frédéric.
3: Oh, je vais faire un peu honneur aux dames, je vais jouer avec Victoire.
1: Ah. Ouais.
3: Je trouve que c'est un beau prénom.
1: C'est parti, Frédéric.
0: Ça peut peut-être être
1: Alors,
0: Victoire.
4: C'est clair.
1: Si vous êtes prêts, on commence. On va chercher, je vous dis un petit indice, un lieu. On a une minute. Votre première question, c'est parti.
3: Ça fait du raisin?
1: Non.
3: C'est en Touraine?
1: C'est en Touraine.
3: C'est à Tours?
1: Il y en a à Tours.
3: Il y en a à Tours?
1: Oui.
3: C'est une place?
1: C'est pas une place, à proprement parler.
3: C'est une rue?
1: C'est pas une rue.
3: C'est un monument?
1: C'est pas un monument.
3: C'est pas un monument, qu'est-ce que ça pourrait
1: être? C'est sympa de s'y rendre à plusieurs.
3: C'est un bar?
1: Ah, il y a des bars, effectivement.
3: Il y a des bars? Mm. C'est la rue Colbert?
1: Non. Il y a à Tours, mais pas que à Tours.
3: La place Pumereau?
1: Non, ne cherchez pas quelque chose où on peut mettre une adresse. Cherchez un lieu plus général.
0: C'est sympa, là.
3: Un lieu plus général, la guinguette?
1: La quoi?
3: La guinguette de Tours.
1: Par exemple, la guinguette. Oui.
0: Bravo Frédéric. Premier candidat, premier gagnant à notre mot mystère, bravo.
3: Pas été aidé en plus.
1: Non, j'allais vous dire, je vous ai un petit peu trop aidé ou pas, Frédéric, en soi,
3: non,
1: là, ça
3: non,
1: va?
3: Non, non, j'ai essayé de trouver, j'ai quand même un cerveau, j'essaie de m'en servir.
1: Ah bah voilà.
4: Il restait que 5 secondes.
0: Et simplement, c'est très tardé à la fin. C'était donc la guinguette qu'on cherchait.
3: Ah bah, c'est formidable.
0: Et voilà, la guinguette. Bah oui.
3: Bon, maintenant que j'ai gagné, vous m'offrez un coup à boire à la guinguette.
0: En plus, il réclame, Frédéric. Vous avez raison. Bon, déjà, pour vous, il y a deux places de ciné, quoi qu'il arrive.
3: C'est gentil.
0: Pourquoi on cherchait la guinguette? Tiens, Thomas, vous pouvez peut-être nous aider à en savoir un peu plus.
4: Ben, parce qu'on a dit qu'il y en avait à Tours, mais il y a la guinguette de Rochecorbon.
0: Bien sûr,
4: on aurait presque pu commencer par celle-là, tellement elle est énorme, hein, l'une des plus grandes de France, jusqu'à 900 couverts par soir. Hein, et puis, on l'a vu à la télé, la guinguette de Tours.
0: On l'a vu au JT de TF1, bien sûr, le 14 juin dernier.
3: Je suis allé une fois, effectivement, à la guinguette de Rochecorbon, c'est grand. Hein. Je connais pas la guinguette de Tours parce que j'aime pas trop quand il y a beaucoup de monde.
4: Mais du coup, c'est Rochecorbon, il y a encore plus de monde.
3: Oui,
0: ça veut dire que vous dansez peut-être, Frédéric, alors?
3: Non, pas spécialement. J'étais simplement pour visiter, boire un coup, voilà, être tranquille.
1: C'est la partie restauration qui l'intéresse,
0: Frédéric. C'est ça. Mais en tout cas, si on vous paye un coup à la guinguette la prochaine fois, on veut vous voir danser. À bientôt, Frédéric.
3: D'accord.
0: Merci encore. Bravo.
1: Merci. À bientôt.
3: Merci beaucoup. Bonne journée à vous.
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0: Dans l'actu ce matin, Thomas Coignac.
4: Et ça fait déjà plus de deux semaines que les vendanges ont commencé par endroits en Touraine. Les premiers coups de sécateur, c'était le 6 août. C'est évidemment du jamais vu dans notre département. C'est ce que nous disait ce matin le président de l'AOC Touraine, Lionel Gossomme, était notre invité. Tout va bien en gare de Saint-Pierre-des-Corps ce matin, alors qu'hier après-midi, des trains ont eu jusqu'à 3 heures de retard à cause d'un incendie près des voies. Les détails sur le site d'ici de Touraine. Et puis dans quelques secondes, on va se prendre tous ensemble pour des soldats romains.
9: Le légionnaire Populus revoit son équipement.
10: On est équipé d'un pilum, donc une lance, un javelot. Ensuite, on a un bouclier, casque, porte également un glaive, une cotte de maille, puis une tunique.
4: Direction Caesarodonum dans quelques minutes, puisque comme tous les ans, on a recréé l'Antiquité. C'était à Tours, c'était ce week-end. C'est un succès, ça reviendra l'an prochain. On vous en parle juste après un point sur l'actualité en France et dans le monde. Le 90 secondes, c'est avec vous Valentine Letès.
11: Tonnerre, grêle, rafale de vent et peut-être même des tornades. Météo France se montre très prudent sur l'arrivée cet après-midi d'orages violents sur la moitié sud de la France. 16 départements en vigilance orange, mais d'autres, de la Vendée à la Bourgogne, sont susceptibles de basculer d'ici là. Et déjà de gros dégâts dans le sud-ouest, dans une vingtaine de communes des Landes, indique la préfecture, celle de Peyrorade en particulier. L'autoroute à proximité, la 641, est même fermée sur une portion. Et 7500 foyers sont encore privés d'électricité. L'effondrement de la production de pommes de terre à cause de la sécheresse. L'Union nationale des producteurs en France anticipe la baisse d'un quart environ de leur récolte, soit une perte d'au moins 400 millions d'euros. Fin du faux suspense. Raphaël Glucksmann est candidat à l'élection présidentielle. C'est dans 8 mois et déjà 20 candidatures officielles après celle de l'eurodéputé de gauche. Sa compagne Léa Salamé annonce par la même occasion son retrait du journal de 20h de France 2. C'est le plus beau titre de sa jeune carrière et seulement le 5e français de l'histoire à décrocher un Masters 1000 de tennis. Arthur Fils, vainqueur à Cincinnati aux États-Unis hier soir. Au classement des meilleurs joueurs, il passe de la 21e à la 11e place. Vous les avez sûrement découverts pendant les Jeux Paralympiques de Paris. Les bleus du Cécifoot, le football pour déficients visuels. Eh bien, nos Français sont désormais double champions d'Europe après leur victoire 1-0 hier soir face aux Anglais.
4: Grâce notamment à un Tourangeau dans l'équipe. Martin Baron, vous l'entendrez tout à l'heure dans le journal de 9h. Quand les Tourangeaux redeviennent des Turonnes, c'était leur nom à l'Antiquité. Cet événement magique, ça se passe tous les ans au mois d'août. On commence à en avoir l'habitude, la 6e édition de Caesarodonum. C'était ce week-end à Tours. Vous avez vu des Gaulois, des Romains se balader dans l'abbaye de Marmoutier. Plus de 150 reconstituteurs étaient là. C'est assez impressionnant. Édouard Lebourg, vous vous en êtes rendu compte.
9: Sur le terrain d'entraînement, 20 légionnaires s'entraînent à la formation de la tortue.
12: Premier rang, il met son bouclier face aux yeux et regardez tous les rangs derrière, ils mettent les boucliers comme les tuiles d'un toit.
9: Ils sont commandés par le centurion Caius Crispus Hilarius, il charge avec ses troupes. Ces Romains font partie de la troupe de reconstitution Baga Cornervio. Revenu au camp au son de la trompette, le légionnaire Populus revoit son équipement.
10: On est équipé d'un pilum, donc une lance, un javelot. Ensuite, on a un bouclier. Je porte aussi également un casque. Je porte également un glaive, une cotte de maille, puis une tunique.
9: Côté gaulois, on recrute de nouveaux guerriers. Alexandra, venue de Normandie, se prête au jeu.
13: Là, on s'est déguisé avec les habits de l'époque. On avait un bouclier avec une cotte en cuir et une arme, un glaive. Vive la Gaule libre. Et comme ils ont dit, pas de sourire, on est là pour tuer l'ennemi.
9: Chez eux, le plan est clair. Leur chef, Wistou Corios, détaille la formation de combat.
14: Les Gaulois, ils vont former des phalanges. Donc, on est vraiment sur des murs de boucliers, histoire d'utiliser au mieux, justement, les lances, qui sont très intéressantes dans ce genre de cas.
9: Après les sacrifices aux dieux, allez à Jacques d'Aeste, le sort en est jeté. La bataille commence, 50 hommes se font face. Phalange gauloise contre manipule romaine, c'est parti. Oh Quelques minutes après le choc, les Romains ont gagné. Une défaite amère, mais des étoiles plein les yeux pour les petits Gaulois comme Léna, 6 ans.
8: Très bien.
15: Vous trouvez ça impressionnant le spectacle ?
8: Oui.
9: Mais aussi pour les grands. Romane est venue avec son mari.
16: Ouais, on a kiffé. Vive les Romains. Heureusement qu'ils ont gagné, on était pour eux.
9: Kaisa Rodunum reviendra l'été prochain pour une 7e édition.
4: Là, il y avait des batailles épiques, donc vous l'avez entendu, il y avait aussi de la musique antique, des ateliers cuisine, des jeux de société romains. On n'a pas encore les chiffres du week-end, mais ça a du succès. Il y avait près de 6000 personnes l'année dernière. Côté météo, Victoire Jacquet, on part sur une journée qui va être venteuse notamment.
1: Exactement, et puis pas mal d'orages aussi dans l'après-midi avec une vigilance jaune selon Météo France. Vous parlez du vent ? Oui, 75 km/h sur le nord-ouest de la Touraine cet après-midi. On a 85 même dans le secteur de Blois et ses alentours. Les températures ce matin entre 19 et 21 degrés. On va monter à 29 à Ballon-Miré et au Grand Précigny. 30 degrés à Perrusson et à Tours. 31 à Lille-Bouchard et à Habillé. On sent que c'est pas encore la vraie rentrée. Ça va sur vos routes, sur la rocade. Pas d'énormes difficultés. Un petit peu de monde quand même à l'entrée de la rocade à la Membrolle sur Choisy. Pardon. Vous avez 2 à 3 minutes de temps de trajet supplémentaire. Pareil aussi juste avant la petite arche lorsque vous êtes à Tournord, boulevard à Belgans. Là aussi, vous avez 4 à 5 minutes de temps de trajet en plus. Bon courage sur la route si vous voyez quoi que ce soit. 02 47 38 10 20.
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0: Elle nous emmène pas au vent, mais elle nous emmène quand même. France Gall, 8h36.

0: France Gall, viens, je t'emmène à 9h20. Salut à tous.
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3: Et avant 9h chaque jour, une personnalité, un événement qui fait rayonner la Touraine dans l'air du temps. La Forêt des Livres fête ses 30 ans dimanche à Chanson-Préloche. On va accueillir Christian Panvert, c'est notre invité juste avant 9h.
0: Et pour la musique, ce sera Taylor Swift dans la prochaine. Taylor Swift, je vous ai vu me regarder du coin.
3: Non, je dis rien,
0: Taylor Swift, c'est comme les M&M's.
4: Oh, il s'en offusquera pas, je crois.
0: Non, il s'en offusquera pas. Mais d'abord, comme il est 8h40, c'est l'heure d'une toute nouvelle chronique. On accueille aujourd'hui une nouvelle chroniqueuse dans la bande. C'est Virginie Charot. Bonjour Virginie.
5: Bonjour à tous.
0: Avec la chronique Bien manger avec Virginie. L'importance de l'eau. Aujourd'hui, vous avez envie de démarrer super classe, je crois.
5: Ben oui, je voulais proposer à tout le monde qu'on regarde un peu ce qui sort avant de parler de ce qui rentre.
0: Oh, classe.
5: Allez, yes. Donc j'invite tout le monde à aller regarder dans la cuvette de ses toilettes.
4: Non.
0: Voilà.
4: Les gens sont au petit déj, là.
0: Peut-être finir un café d'abord. Alors,
5: juste la couleur,
0: justement. Bah oui, allons-y, c'est encore mieux.
5: Nouvelle chronique, elle est géniale, celle-là. Ouais, c'est la 8h40.
4: On la garde.
5: Non, mais l'idée, c'était de savoir si on buvait assez, justement, si on buvait assez d'eau. Mais pour ça, encore faut-il savoir un petit peu comment fonctionne notre rein, comment va notre corps. Donc, on va regarder la couleur. Et si c'est extrêmement clair, peut-être qu'on boit un petit peu trop d'un coup. Et si c'est très foncé, ben, peut-être qu'il faut revoir notre manière de nous hydrater. Tout simplement. Alors pour ça, il y a des trucs tout bêtes, hein. Mais l'eau, on sait bien que c'est vital. Et peut-être, alors je ne sais pas si vous savez que quand on a perdu 1% d'eau, juste 1% d'eau, on a 10% de fatigue en plus quand même. Mmh. 10% de
0: c'est
5: fatigue
0: bon savoir, 10.
5: Physique, musculaire et cognitive, même que ce soit pour les plus jeunes ou pour les anciens, ou pour vous là qui travaillez depuis je ne sais pas quelle heure ce matin, donc c'est important. Donc pensez à bien boire. Alors pour ça, il y a des techniques et des astuces. Très souvent on se dit, ah là là, j'ai oublié de boire, je prends ma gourde, descends 500 ml d'un coup, mais c'est beaucoup trop d'eau d'un coup, et justement ça nous emmène aux toilettes, on n'a pas forcément hydraté son corps. Et comme on veut être un petit peu économe avec l'eau, hein, c'est un sujet important, l'eau en ce moment, on va veiller à apporter de l'eau à son corps un peu régulièrement, donc tout au long de la journée. Pas forcément des gros volumes d'un coup, mais toutes les heures, toutes les 20 minutes. C'est beaucoup plus.
0: On est un peu comme les plantes, finalement.
5: On est exactement comme les plantes. Et l'idée, c'est que nos cellules absorbent l'eau parce qu'on la perd. On la perd en transpirant, on la perd en respirant. Je ne sais pas si vous avez remarqué, mais il suffit que vous souffliez dans votre main et vous avez de la buée. Donc en respirant, vous perdez de l'eau. Il faut vraiment la reprendre tout au long de la journée. C'est beaucoup plus approprié. Donc en gros, plutôt en dehors des repas. On va la boire sous toutes ses formes. Donc, si vous aimez l'eau plate, l'eau pétillante, l'eau chaude, l'eau tiède, etc. C'est vraiment. Et puis, on peut aussi la parfumer, cette eau. On peut lui donner du goût avec des infusions, avec une branche de romarin, de la menthe, un peu de citron, ce que vous voulez. Alors, on pourrait la parfumer avec du sucre aussi, non ?
0: Il faut ou pas ?
5: Ouais, je sais pas. Alors, par exemple, en période de canicule, je m'étais amusée à calculer rapidement. Si on buvait 2 litres de soda, on avalait combien de sucre, à votre avis ?
4: Trop.
0: Une bouteille de sucre.
5: Grammes,
4: En nombre de sucre ?
5: En nombre de sucre, peut-être ?
4: 14.
5: Ouais, 35 à 40.
0: Donc, ça, ouais. Donc pas de soda.
5: Donc voilà. Donc on se méfiera des boissons sucrées, évidemment. On boit de l'eau tout au long de la journée. On fait un tout petit peu attention au thé et au café qui sont en fait diurétiques, qui nous emmènent aux toilettes. Mais ça veut pas dire qu'on a hydraté notre corps. Et on pense aux plus vulnérables. Donc à faire boire les plus petits, les plus anciens. Parce que des fois, la soif, on n'y prête pas assez attention. Donc déjà, pour soi-même, on fait attention à notre soif. On boit même avant d'avoir soif et on aide les autres.
0: Merci beaucoup Virginie. Tous les matins, on se retrouve donc à 9h20 pour bien manger, bien s'hydrater aussi.
5: Bien s'hydrater,
0: ensemble.
5: Voilà.
0: Merci Virginie. Clément Cousin nous rejoint dans moins d'une minute pour justement vous demander si vous êtes tombé amoureux, vous, pendant l'été. Parce que l'été, on s'hydrate, l'été, on mange bien, mais l'été, on peut tomber amoureux également.
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0: À 9h, vous avez rendez-vous avec Monsieur Clément Cousin pour Ici, c'est vous et Clément Cousin. Une refonte un petit peu de l'émission que vous faisiez cette année. Bienvenue chez vous. C'est un petit peu pareil.
10: Ouais, c'est ici, c'est vous. La même et chose. Cousin. On vient parler, quoi.
0: Des thèmes de société, toujours, du témoignage.
10: Ouais, c'est ça. Vous venez parler avec nous au 02 47 38 10 20. Ça démarre aujourd'hui. L'amour de vacances, vos amours de vacances. L'amour à la plage, par exemple.
11: C'est l'amour à la plage.
0: Ah oui, Nagara, elle est fan.
10: C'est beau. Je vous ai conquis déjà avec la musique.
0: Bah voilà, déjà, on a envie de tomber amoureux.
10: Eh ben justement, est-ce que vous avez des souvenirs à nous raconter? Vous êtes tombé amoureux à un moment donné dans votre vie. Ça a duré que quelques jours. C'était éphémère. Ouais. Peut-être que ça remonte à l'adolescence, à l'enfance. Peut-être que vos propres enfants ont eu des amours de vacances. Ça aussi, ça peut marquer. On est au camping, on voit notre ado qui est là. Il a la tête ailleurs. On le voit, on le voit.
12: Donc, il faut pas être lourd dingue.
10: Il
12: faut laisser tranquille, faire son petit truc.
10: C'est ça. Ce qui serait sympa, c'est que vous envoyez vos messages vocaux via WhatsApp au 02 47 38 10 20. Vous ouvrez votre appli WhatsApp, vous nous ajoutez, vous nous envoyez vos messages vocaux. Et puis justement, on a aussi fait des rencontres avec Clément Charbonneau qui a été justement dans les rues de Touraine, dans les rues de Tours, pour vous rencontrer, notamment Françoise qui, elle, a transformé un amour éphémère en grand amour.
13: Un amour de vacances, oui, mais qui dure toujours.
0: C'est vrai ?
13: Oui, on s'est rencontrés en 76 au bord de la mer. Il était moniteur de colonie de vacances et moi aussi. On s'est rencontrés, on est tombés amoureux. 2 ans après, on se mariait. Moi, j'habitais la Touraine, toujours ici, à Fondette. Et mon mari venait de la région grenobloise.
0: Et il est venu vous rejoindre.
13: Voilà, pendant 1 an, nous avons fait de la correspondance. Après, il s'est fait muter sur Paris. Donc, il s'est rapproché. Et puis voilà, les choses telles qu'elles sont.
0: Vous êtes l'exemple qu'un amour de vacances peut durer toute la vie.
13: Toute la vie, voilà. On a 3 jolies jeunes filles qui sont mariées, qui ont des enfants. C'est un beau souvenir et qui reste

0: intérêt d'être là. Et vous aussi, donc, pour nous confier vos amours de vacances, vos souvenirs en tout cas.
1: À 8h48, vous avez quand même des difficultés ce matin sur la route lorsque vous êtes devant les facs, devant la Loire. À Tours, il y a vraiment pas mal de monde. Je vois 4 à 5 minutes de temps de trajet supplémentaire lorsque vous allez, on en parlait il y a quelques minutes, vers les Guinguettes. Vous venez de l'ouest, vous allez vers Tours, vers l'est de Tours. Il y a pas mal de monde de ce côté-là. Sur la rocade, ça circule plutôt bien ce matin, sur l'autoroute A10 aussi. Il n'y a pas de souci. Si vous voyez quoi que ce soit, 02 47 38 10 20, n'hésitez pas, l'antenne est à vous.
0: La forêt des livres fête ses 30 ans, c'est l'avant-première de la rentrée littéraire et ça se passe en Touraine. Christian Panvert vient nous en parler. Ce sera après Teddy Swims et Mr. Know It All.

0: Teddy Swims, Mr. Know It All à l'instant, 8h52. C'est l'heure de l'air du temps, les événements, les initiatives, tout ce qui fait vivre la Touraine et qui l'a fait vibrer. Ce matin, on a envie de s'attarder sur la Forêt des Livres qui fête ses 30 ans dimanche 30 août prochain à Champceaux-Préloche. 30 ans pour une avant-première de rentrée littéraire qui a déjà fait ses armes avec Gonzague Saint-Brice à l'époque. Aujourd'hui, Christian Ponvert, vous êtes le co-organisateur de cette Forêt des Livres. 30 ans déjà, bon anniversaire. Bonjour.
1: Merci,
0: à vous.
1: Merci, bon anniversaire, effectivement, à tous les bénévoles aussi, parce que c'est une aventure collective depuis 30 ans, créée par ce génie de l'événementiel qu'était Gonzague Saint-Brice.
0: Un événement donc qui fête son anniversaire et qui va le fêter comment? Qu'est-ce qu'il y a de particulier cette année? Parce que on en parlait un petit peu ensemble pendant la musique tout à l'heure, mais vous avez

0: Il a l'air de me dire que ça va être un rendez-vous d'habitué un peu cette année, c'est comme une cousinade un petit peu, on se retrouve et on se prend plaisir
1: c'est
0: à se retrouver.
1: C'est exactement le terme, Yann, cousinade, rendez-vous de famille. Ouais. Et l'idée pour les 30 ans, c'est de dire à tous ceux qui ont fait cette manifestation de revenir. Et on aura évidemment des habitués comme Boris Cyrulnik, on aura aussi Sergueï Zirnov qui est venu régulièrement, Macha Merrill, et puis des grands noms de la littérature comme évidemment Jean-Christophe Ruffin, académicien, prix Goncourt, et puis des auteurs qui vont faire la rentrée littéraire qu'on connaît pas encore, et puis des personnalités médiatiques.
0: C'est aussi l'objectif de cette forêt des livres, c'est de voir un petit peu les auteurs qui vont percer demain, qui vont avoir du succès sûrement d'ailleurs.
1: Exactement. L'an dernier, on avait François-Henri Désérable. Je pense qu'il sera dans la liste du Goncourt ou du Renaudot de Femina cette année. Cette année, on aura des inconnus comme Maxime Schwartz ou encore Habibou Diouf. Vous les connaissez pas, c'est normal. Ils vont sortir leur premier roman. Mais rendez-vous au mois de novembre, vous allez voir, on va en parler.
0: On les aura peut-être découverts pour la première fois à cette forêt des livres et aux 30 ans. Et après, derrière, on leur souhaite qu'ils cartonnent en tout cas. Ça va être quoi justement les temps forts, les moments importants de cet anniversaire et donc de ce programme du 30 août prochain, du dimanche?
1: Alors, des cafés littéraires, un colloque le matin avec Boris Cyrulnik, une lecture de Macha Merrill l'après-midi, un café littéraire où on essaiera de représenter un peu ce qu'est l'éclectisme de ce rendez-vous littéraire.
0: Que vous allez animer d'ailleurs.
1: Voilà, on aura aussi bien Jean-Christophe Ruffin que Philippe Manœuvre, le chroniqueur rock, parce que voilà, l'écriture rock aussi, c'est quelque chose.
0: Bien
1: des
0: sûr.
1: Icônes comme Sappho, grande chanteuse punk des années 80, mais aussi Liane Folly qui a écrit une autobiographie remarquable. Harry Roselmack, notre Harry Roselmack à nous, les Tourangeaux.
0: Évidemment.
1: Le philosophe Harry Roselmack.
0: Oui, maintenant il est philosophe, effectivement.
1: C'est quelqu'un
0: il vient présenter un ouvrage d'ailleurs.
1: C'est quelqu'un de particulièrement intéressant parce qu'au-delà de son métier, il s'intéresse à pourquoi on est là, qu'est-ce qu'on fait sur cette terre. C'est vraiment quelqu'un de passionnant, donc on le recevra. Voilà, l'éclectisme, vraiment, Mélanie Page, actrice qui a écrit un premier roman, on aura plein de genres différents.
2: De la philosophie, du témoignage, du roman, ce qui compte à la forêt des livres, c'est pas un genre, c'est le livre tout court, c'est l'auteur, c'est d'avoir tout ce qu'on peut avoir dans les mains et qu'on peut lire.
1: C'est exactement ça. Et c'est ça qui est intéressant, c'est-à-dire qu'on n'est pas en train de dire on ne recevra que des écrivains avec un grand œil. Il y a des écrivains très connus qui vendent des millions de bouquins, qui écrivent peut-être moins bien que certaines personnalités qui ont, dans l'année, écrit un livre sur lequel ils ont travaillé toute leur vie. Donc, si vous voulez, c'est vraiment l'hommage à la littérature, aux livres et tout ça pour le plus grand public.
0: Oui, c'est ce que j'allais vous demander. On n'est pas obligé d'être un puriste de la littérature, de tout connaître pour pouvoir venir. Au contraire, on peut être un néophyte et découvrir peut-être un amour de la littérature sur place.
1: Évidemment, si vous aimez le chanteur Thomas Fersen et que vous avez envie de le rencontrer parce que dans son ouvrage, il raconte comment on devient chanteur, venez. Si vous aimez Sergueï Zirnov parce que vous le regardez à la télé sur BFM et que c'est quelqu'un, vous aimez, venez. En revanche, ça, c'est l'arbre qui cache la forêt. Parce que
0: des livres.
1: Des livres.
0: C'est passé.
1: Parce qu'il y a aussi, par exemple, Tiffany Tavernier, dont le livre Congé payé va être l'un des événements de la rentrée. Et je vous disais, tous ces jeunes auteurs. Donc, c'est vrai qu'on est aussi très, très littéraire, et je dirais même très pointu. Et c'est toujours agaçant quand on nous dit, voilà, il y a des vedettes. Oui, il y a des gens comme Liane Folly, il y a des gens comme Harry Roselmack, il y a des gens comme Philippe Manœuvre, mais il y a aussi des inconnus qui vont faire leur premier salon.
0: Et on sera là pour les accueillir et là pour les encourager. Ça se passe donc ce dimanche, dimanche 30 août, la Forêt des Livres, à partir de 9h à Chanceaux-Préloche. Oui, Victoire.
2: Il y a des bus gratuits de Tours jusqu'à Chanceaux. Aller et retour des navettes de la région Centre-Val-de-Loire qui vous permettent d'y aller en toute sécurité. Vous n'avez même pas à prendre la voiture.
0: Eh oui.
3: Dans cette forêt, j'y suis encore.
0: Comme Bella Barrier encore, c'est pour vous dire. Allez, on va jeter un œil dans le ciel de Touraine.
2: Oui, avec des orages qui vous attendent cet après-midi, notamment à partir de 15h. Vigilance jaune selon Météo France. Vos températures ce matin jusqu'à 21 degrés. On va même monter à 29 sur le thermomètre dans l'après-midi.
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0: Et puis juste avant le retour du journal de 9h, comme chaque matin, on prend notre consultation auprès du docteur Kierzek aujourd'hui. Justement, en parlant de bonne habitude, la rentrée est le moment idéal pour les résolutions et c'est même plus efficace qu'en janvier. Bonjour.
1: Bonjour à tous, c'est la rentrée, vous êtes nombreux à être déjà retombés dans les embouteillages, les réveils difficiles et la machine à café, mais cette rentrée, elle a aussi du bon. C'est le moment idéal pour prendre de nouvelles résolutions. On estime même que septembre est plus efficace que le 1er janvier pour tenir ses engagements. Vous allez me dire, pourquoi ? Parce que le mois de septembre possède un super pouvoir que janvier n'a pas. On l'appelle l'effet fresh start, l'effet de nouveau départ. C'est un phénomène psychologique bien connu qui nous booste chaque fois que la vie nous offre une page blanche, un nouvel emploi du temps, un déménagement, un anniversaire ou la rentrée, puisque là, c'est la rentrée scolaire qui va bientôt démarrer. Plusieurs raisons l'expliquent. D'abord, notre cerveau associe naturellement la rentrée à une page blanche. Pour beaucoup d'entre nous, c'est la rentrée dans une nouvelle école ou une nouvelle classe. On a appris que septembre rime avec nouveaux cahiers, nouvelles règles, nouveaux défis. Cette habitude reste ancrée même à l'âge adulte. Ensuite, contrairement à janvier, où les jours sont courts, le moral parfois en berne et l'énergie en baisse, là, septembre, on est reboosté, reposé. L'été nous a permis de faire le plein de vitamine D, de baisser notre cortisol. Et plutôt que de fixer un objectif sur 12 mois, on peut viser tout simplement les 4 prochains mois qui nous séparent de Noël, un laps de temps plus court qui là aussi va être moins intimidant et plus facile à visualiser.
0: Alors comment on met toutes les chances de notre côté pour ne pas abandonner nos résolutions de rentrée ?
1: 3 petites astuces. D'abord, on fractionne. Au lieu de décider « je vais me remettre au sport », on se fixe un objectif minuscule, très précis. Je marcherai 10 minutes à pied chaque jour. Les petits pas, même très petits, mènent à de grands changements. Ensuite, on attache la nouvelle habitude à une routine existante. Par exemple, on se dit « après m'être brossé les dents du soir, je médite 2 minutes. Et enfin, on surveille son sommeil. Une étude a montré que les personnes fatiguées sont beaucoup plus vulnérables aux écarts. Dormir suffisamment, c'est un pilier pour garder sa motivation à flot. Allez, bonne reprise pour les concernés. Bonne suite de vacances pour les vénards, bien sûr. Et d'ici là, portez-vous bien.
0: Merci beaucoup, docteur. On vous retrouve sur l'application ici et sur le site internet d'ici.fr. Clément Cousin est arrivé dans le studio. Bonjour Clément.
4: Rebonjour.
0: Évidemment, on parle d'amour aujourd'hui à 9h.
4: C'est ça, on parle d'amour, de vacances pour ouvrir le bal. Donc avec vous pour cette rentrée, avez-vous vécu justement des amours de vacances, des amours éphémères ? Alors ça fait peut-être longtemps, c'est pas grave. Peu importe, on vous écoute. 02 47 38 10 20, téléphone, WhatsApp aussi, hein, c'est le même numéro. Vous ajoutez juste ici Touraine, vous envoyez vos messages vocaux qu'on peut télécharger, mettre à l'antenne. Comme ça, on vous écoute de plein de manières différentes. On vous écoute avec David Caillot, psychopraticien à Tours, mon invité avec moi dans un petit instant. Victoire, merci beaucoup.
2: À demain.
4: Yann, merci beaucoup.
0: À demain.
4: Et Thomas avec moi dans un instant.
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4: Bon lundi avec Ici Touraine, il est 9h. Thomas Coignac, l'info, bonjour.
6: Bonjour Clément, on l'apprend à l'instant, c'est une grande voix de la radio qui disparaît. Le journaliste et animateur Philippe Bouvard est mort à 96 ans, annonce RTL Group. C'est sur RTL qu'il avait animé l'émission Les Grosses Têtes pendant 37 ans, de 1977 à 2014. Il avait pris sa retraite en 2025, l'an dernier. Donc, plus d'informations à suivre sur votre radio ici. Dans l'actualité également, vous avez peut-être fait les vendanges dans votre jeunesse. Souvenez-vous, c'était plutôt en septembre. Eh bien, cette année, la Touraine a vendangé dès début août. Surprise et conséquence du réchauffement climatique, c'est ce que nous disait ce matin Lionel Gossom, président de l'AOC Touraine, la plus grande chez nous. Il était notre invité.
7: Alors, à titre personnel, je les ai commencés le 13 août, mais dans l'appellation, mes premiers collègues ont commencé le 6 août, ce qui est particulièrement précoce, exceptionnellement précoce.
6: Ouais, exceptionnellement, c'est du jamais vu, des vendanges dès le 6 août.
7: Ah non, non, c'est du jamais vu, non.
6: À quel point c'est plutôt que d'habitude?
7: Déjà, quand on avait l'habitude de commencer au mois d'août, l'année dernière, je crois qu'on a commencé aux alentours du 20 août, on trouve que c'est déjà très très précoce. Mais là, le 6 août, c'est quelque chose d'incroyable. Incroyable.
6: Et ici Touraine y est, dans les vignes, ce matin. Adrien Bossard, vous êtes à Panzou, dans le Chinonnet, au domaine de la Marinière, aux côtés d'un vendangeur.
8: Oui, aux côtés de Christian, qui n'arrête pas de parler, c'est la pipelette de service, Christian. Il y a une bonne humeur avec Christian. On touche au but, on est presque à la fin du rang et on a la récompense. Après, c'est le casse-croûte.
9: Ouais, mais après, il faut. Après le casse-croûte, il faut continuer.
8: Il faut continuer.
9: À parler, à couper et dans la bonne humeur.
8: Bon, Christian, vous, ça fait depuis 2021 que vous faites les vendanges, depuis que vous êtes à la retraite en fait. Qu'est-ce qui vous anime? Pourquoi vous venez là?
9: parce que j'ai eu l'occasion, justement, j'ai habité Narbonne, et j'ai été marié à une fille de viticultrice. Quand je suis arrivé en Touraine, j'ai connu des copains. Une copine avait son père qui était vigneron, donc j'ai travaillé dans le Vouvray. Et puis depuis 2021, grâce à une ancienne assistante qui connaissait très bien Renaud, je suis là.
8: Renaud Desbordes, le gérant avec son fils de cette exploitation. Bon, c'est la première fois que vous vendangez aussitôt, j'imagine.
9: Ah oui, aussi. Je l'avais fait, mais à Narbonne.
8: Ce qui est plus classique là-bas.
9: Ouais. Très classique, mais là, ouais. Non. Alors il fait beaucoup plus chaud. Mais les journées, quand on vient bosser, parce que moi j'habite Tours, donc ça me fait un peu de chemin. Là, j'arrive avec le jour, je repars avec le jour. En septembre, le matin, à travers la forêt de Chinon, y a un peu de... C'est la nuit. C'est la nuit où, juste l'aube, et on a peur des bêtes qui traversent les routes.
8: Et bon, et le dos, il tient là pour l'instant ?
9: Eh bien, plus les années passent, mieux ça va.
8: Eh bien, c'est parfait.
9: Les deux premières années, c'était l'enfer. C'est pour ça. À 80 ans, 90 ans, je serai un jeune.
8: Eh bien, merci Christian. Allez, on laisse tout ce petit monde terminer le premier rang. Le casse-croûte n'est pas loin. Au menu, des petites rillettes, ça vous dit, Thomas ?
6: Eh ben, bien sûr. Bon, je vais peut-être attendre un petit peu quand même, comme vous, Adrien. En tout cas, merci de nous avoir fait vivre ces vendanges ce matin du côté de Panzou, au domaine de la Marinière. Courage aux vendangeurs qui travailleront d'ailleurs peut-être sous l'orage cet après-midi. Vigilance jaune cet après-midi, donc pour l'Indre-et-Loire.
4: Léa Salamé ne sera pas ce soir aux 20h de France 2.
6: Elle l'annonce ce matin sur son compte Instagram. Partout où se tiendra la campagne, je m'efface, écrit la journaliste qui est aussi la compagne de Raphaël Glucksmann, puisque sans suspense, ce même Raphaël Glucksmann est candidat à l'élection présidentielle 8 mois avant le scrutin. Il s'est déclaré hier aux 20h de TF1, candidat pour relever la France, dit-il. Il passera par une primaire avec le Parti Socialiste et s'il gagne, il l'assure, il n'y aura pas d'alliance avec la France Insoumise.
4: Rentrée sportive aussi, celle du TVB.
6: Et tous les regards braqués sur Erwin Engapet, la star mondial du volley, double champion olympique qui s'est engagé avec le club Tourangeau. Il reprend donc l'entraînement aujourd'hui avec ses nouveaux coéquipiers à la salle Grenon. Elle s'était révélée au monde il y a 2 ans pendant les Jeux de Paris avec la médaille d'or au pied de la Tour Eiffel. L'équipe de France de Cécifoot, le foot pour déficients visuels, est championne d'Europe. Victoire à domicile hier à Strasbourg, 1-0 contre l'Angleterre en finale. Et il y a un tour en jeu dans cette équipe, l'attaquant Martin Baron.
10: De la délivrance tout simplement, après on était là pour ça, c'était l'objectif de base de gagner, de venir gagner les jeux les championnats d'Europe et voilà le coup de sifflet final, de la délivrance tout simplement. J'estime vraiment la grande chance qu'on a de jouer 2 compétitions majeures consécutives chez nous ici en France et ça c'est quelque chose qu'on ne reproduira pas de sitôt. Ça décuple les énergies et les émotions forcément qui vont avec.
6: Une victoire dans la douleur dans tous les sens du terme pour Martin Baron qui a même dû sortir quelques minutes le visage en sang après avoir pris un coup d'un adversaire. Côté météo, Clément, on en parlait un petit peu avec cette vigilance jaune orale. L'après-midi risque d'être un peu agité.
4: Oui, exactement. Toujours cette vigilance jaune dans le département d'Indre-et-Loire pour les orages ce matin. Pour l'instant, ça va. Effectivement, cette matinée, les éclaircies sont belles. Elles perdurent jusqu'à la mi-journée. Les nuages deviennent de plus en plus nombreux et des averses se déclenchent par endroits sur le Chinonnais ainsi que sur le Richelais. Puis la tendance orageuse se généralise. Et concernant les températures, on est à peu près sur les mêmes températures que le week-end avec 26 degrés cet après-midi à Neuilly-et-Pompierre, jusqu'à 25 à Château-Lavalière, 27 degrés à Château-Renaud, 25 à Sainte-Maure-de-Touraine, 26 à Descartes à Prouilly-sur-Claise, 27 degrés. La température également pour cette journée de lundi à Loches ou encore à Montrésor.
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4: 9h06, on vous retrouve tout à l'heure à 10h.
6: À tout à l'heure.
4: Thomas Couagnac pour le prochain point actu. À vos côtés, la musique de Renaud, c'est maintenant, dès que le vent soufflera.
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0: Et en parlant de mer, en parlant de voyage, d'évasion, il y a quelque chose qui peut arriver pendant nos vacances, c'est tomber amoureux, même si c'est éphémère, même si ça dure que quelques jours, que quelques heures, que quelques semaines. Ce matin, on démarre ici, c'est vous et Clément Cousin, donc l'émission interactive entre 9h et 10h sur la question des amours de vacances. Est-ce que vous qui nous écoutez, vous êtes déjà tombé amoureux comme ça, le temps de quelques jours comme ça pendant vos vacances? Comment ça s'est passé? Est-ce que vous êtes attaché à la personne? Est-ce que ça a continué ensuite dans votre vie? Est-ce que cet amour éphémère a même pris plus de place? Racontez-nous si vous avez déjà vécu vous-même un amour de vacances, ou peut-être quelqu'un de votre entourage, peut-être un de vos enfants en camping, un ado qui est tombé amoureux. Vous n'avez pas trop su comment gérer tout ça. Il y a plein de possibilités de témoignages. Et vous prenez la parole maintenant. Si cette histoire vous parle, venez le faire. 02 47 38 10 20 en direct au téléphone, et puis sur le WhatsApp aussi, hein, c'est tout simple. WhatsApp, c'est une appli où vous envoyez vos messages vocaux, vos messages écrits. On y va donc avec vous, David Caillot, psychopraticien à Tours. David, bonjour.
2: Bonjour.
0: Et moi, quand j'ai pensé à Amour de vacances, j'ai tout de suite pensé à cette chanson de Michel Fugain.
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0: David Caillot, pourquoi les amours de vacances nous marquent autant? Et pour la vie, on s'en souvient toujours.
2: Alors déjà, il y a une première chose qui est assez intéressante, c'est le point de vue des hormones, en fait. Et oui, parce qu'il y a, par exemple, quand on est amoureux depuis longtemps, on sécrète l'ocytocine. C'est-à-dire que dans le sens où on est là, on est tranquille, il y a une stabilité. Mais quand c'est court, il y a quelque chose qui se passe d'intense. C'est-à-dire que là, on est plus sur des hormones plus légères, plus de la captation. Après, pour tout ce qui est question amour, pour tout ce qui est question psychologique, on est plus sur quelque chose d'unique, où on n'est pas dans le quotidien, où on peut être qui on veut finalement. Donc c'est pour ça que c'est très fort. Et donc quelque part, en fait, on peut flâner dans cet état où les choses sont simples et on n'a aucune obligation, aucun engagement. Et là, c'est très sécure, c'est très intéressant pour justement se dire que peut-être qu'en septembre c'est terminé et du coup on lance sur autre chose.
0: C'est le fait que ça soit court et que peut-être on ne reverra pas la personne qui rend ça si intense, c'est ce que vous dites?
2: Oui, c'est un petit peu ça. Et puis en fait, il y a vraiment cette notion de non-engagement. Et quelque part, au final, on est sur quelque chose de plus léger, quelque chose de plus fort aussi parfois, parce que vraiment il y a quelque chose qui marque. C'est-à-dire que c'est un état où on sait qu'il y a le contexte, où on n'est pas chez soi, on est quelque part un petit peu plus dans la légèreté. Il n'y a pas d'obligation et il y a parfois aussi un peu l'alcool.
0: Ça peut, c'est possible en
2: avec
0: vacances.
2: Modération.
0: Avec modération. Nous avons Laura avec nous au 02 47 38 10 20. Bonjour Laura.
4: Bonjour à tous.
0: Vous avez vécu vous-même un amour de vacances?
4: Tout à fait, c'est ça, l'été dernier. Et c'était assez intense, effectivement, comme l'a dit David. Il y a vraiment tout un cocktail d'hormones à ce moment-là qui est assez fort, ouais.
0: Alors racontez-nous comment s'est fait cette rencontre lors d'un voyage à Berlin.
4: Exactement, un voyage à Berlin, ça ressemble un peu à une blague, parce que c'est un Mexicain à Berlin.
0: Ah oui, c'est pas mal.
4: Assez inédit. En plus, j'étais dans un contexte où je m'étais séparée il n'y a pas longtemps d'une longue relation de 7 ans. Et moi, j'étais arrivée là-bas en me disant, il ne se passera absolument rien du tout. Et cette rencontre-là a fait qu'il s'était passé quelque chose et que c'était très intense. On s'est mis à parler des heures et des heures et des heures jusqu'à 4-5 heures du matin. On se livrait sur tout, sur les relations, sur notre vision de la vie. On se trouvait plein de points communs et il y avait un peu une voix au fond de moi qui me disait, mais c'est la destinée, c'est pour ça qu'il fallait que tu te sépares. C'était pour rencontrer ce Mexicain et ça se trouve tu partiras au Mexique et ce sera exceptionnel. Donc en fait, je m'étais emballée alors qu'effectivement, comme disait David, c'est le côté normalement un peu éphémère des vacances. Mais moi, j'étais dans un tel état d'esprit que je me disais, non, il n'y a pas le choix que ça continue.
0: C'est fou comme voilà. David, des fois on s'emballe, on imagine presque qu'on va se marier avec la personne. Pourquoi notre cerveau envisage autant d'histoires?
2: Eh bien, merci la dopamine.
0: Ouais, toujours.
2: Bon, après c'est effectivement, j'aime pas forcément dire que c'est que les hormones, mais c'est vrai qu'il y a un côté où effectivement on s'emballe et la dopamine c'est l'hormone de la récompense et on se dit de toute façon que ça peut que être plus beau que ça ne l'est encore réellement.
0: En fait. Bah, Laura, ce que je vous propose, c'est de rester avec nous. Je pense qu'il y a une petite fin d'histoire. Comment ça s'est terminé? Est-ce que vous y avez repensé par la suite? Ne nous dites pas tout. Suspense. Okay. Vous allez finir votre histoire. 02 47 38 10 20. Comme Laura, si vous avez vécu un amour de vacances, on veut bien l'entendre. C'est la première émission de la rentrée. Mm-hmm. Amour de vacances avec vous, David Caillot. C'est pas mal comme sujet.
2: Ah oui, super.
0: Restez avec nous.

0: Nouveau titre de Charlotte Cardin. Qui vous a mis la pêche pour démarrer la semaine? The Way We Touch.
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0: 9h20, vous êtes en direct à la radio, vous qui nous écoutez, 02 47 38 10 20 sur la thématique des amours de vacances, qu'on appelle aussi amourette. J'aime pas trop d'ailleurs, moi, David Caillot, psychopraticien à Tours, mon invité. Le terme d'amourette, c'est réducteur, alors qu'en fait, il n'y a pas de petit amour. Qu'en pensez-vous?
7: Ben, c'est vrai qu'il n'y a pas de petit amour, il n'y a pas de petit temps, c'est-à-dire que la notion temporelle en amour, elle est inutile en fait. On peut très bien avoir vécu un amour de 10 ans qui serait différent d'un amour de 2 mois. Dans tous les cas, en 2 mois, on peut apprendre extrêmement, on va beaucoup de choses en fait sur soi. Et je pense qu'en amour, on apprend beaucoup de choses. Et amourette, il y a un peu le côté, c'est moins important que le mot amour. Et on a pu ressentir beaucoup de choses et apprendre beaucoup de choses justement.
0: Et vous qui nous écoutez, si vous avez déjà vécu des amours comme ça éphémères, qui n'ont pas duré, mais malgré tout, quand vous y repensez aujourd'hui, ça a été hyper intense. Vous avez peut-être même l'impression que ce seul amour de vacances que vous avez vécu, c'était le plus fort. En termes d'émotions, des fois, c'est les émotions les plus courtes qui sont les plus fortes. Si vous avez des histoires comme ça à nous raconter, on est preneurs avec David Caillot, psychopraticien à Tours, donc avec moi jusqu'à 10h. Laura était avec nous justement, elle est de Tours, elle nous racontait sa rencontre intense avec un Mexicain à Berlin. Elle faisait des plans sur la comète, hein. Laura, c'est ce que vous nous disiez, bah, je vais partir vivre au Mexique, ça va être la grande histoire. Mais finalement, ça s'est arrêté à un moment donné quand même, ces illusions, Laura.
8: Bah, c'est ça, déjà, j'ai dû repartir en Touraine, voilà. Mais le dernier soir, il m'en a mis plein les yeux, c'est-à-dire il m'a invité dans un super parc et puis ensuite dans un restaurant Michelin. Donc je me disais, mais waouh, c'est qu'il est vraiment attaché à moi et qu'il va se passer quelque chose ensuite. On a continué à converser par message quelques temps, mais après je me suis rendu compte que j'étais beaucoup trop attachée et que lui, bah, il n'était pas dans ce même type d'attachement. Donc j'ai décidé d'arrêter de discuter, mais ça m'a trotté beaucoup en tête avec un peu cette question, ah et si t'avais continué, et si. Et finalement, l'histoire se termine bien pour moi parce que je n'ai pas revu ce Mexicain, je ne suis pas allée au Mexique, mais par contre, j'ai rencontré quelqu'un de Saint-Pierre-des-Corps. Voilà.
0: Ah bah, c'est peut-être plus simple, ouais.
8: La relation à distance est 10 minutes entre Tours et Saint-Pierre, voilà. Ça va, c'est facile
0: ça
8: à gérer.
0: Ça va. Merci Laura pour votre histoire ce matin.
8: Merci à
0: la radio sur Ici Touraine. Bah justement, ça m'amène des questions que je vais vous poser dans un instant. Restez avec nous, donc David Caillot, pour m'en répondre justement sur cette histoire de la réciprocité. Des fois, on pense à quelque chose, on ressent des choses, l'autre non. Comment on fait dans ces cas-là? On va le savoir grâce à vous. David, 02 47 38 10 20, témoignage WhatsApp ou en direct, des amours de vacances si vous en avez vécu, on veut bien les découvrir.

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0: 9h, 10h, c'est une émission interactive. C'est vous qui avez la parole chaque jour. Grâce à vos témoignages, finalement, on se sent mieux. On partage des choses, on partage des histoires, des émotions. Et ce matin, pour cette rentrée citoyenne, on parle d'amour, de vacances. Est-ce que vous en avez vécu? Téléphonez donc au 02 47 38 10 20 ou sur le WhatsApp également, via votre téléphone. Donc des messages vocaux que vous pouvez nous envoyer. Comme ça, on discute ensemble avec David Caillot, qui est psychopraticien à Tours pour enfants, ados, adultes. David, justement, nous venons de recevoir un message sur notre WhatsApp ici Touraine de Mandy que l'on découvre.
3: À l'époque, je travaillais à Intersport, c'était un petit emploi saisonnier. Je me partageais entre deux magasins et dans l'un, j'ai commencé à sortir avec les collègues. Voilà, tous les jeudis soirs, on allait boire des verres et il y avait un gars qui bossait là-bas, qui était lui plutôt commercial, qui en fait a eu l'air de s'intéresser à moi. Moi, de prime abord, c'était pas du tout mon style. Physiquement, il me plaisait pas spécialement. Et puis, c'est surtout qu'il y en avait un autre qui me plaisait. Donc, forcément, je faisais pas attention à ceux qui étaient autour. Bon, finalement, celui qui m'intéressait s'est avéré être non seulement en couple, mais même sur le point de se marier. Donc, c'est tombé totalement à l'eau. Heureusement, avant que j'ai pu tenter quoi que ce soit. Et à la fin de mon contrat, ce deuxième gars qu'on va appeler Tim commence à m'ajouter sur les réseaux, on discute. Et puis là, finalement, on s'entend bien. Il s'est avéré que c'était le genre de personnalité en fait qui m'attire. Donc très rapidement, on passe une soirée ensemble, on passe la nuit ensemble, ça se passe très bien, on matche bien. Et puis de là, on a commencé à se voir. L'histoire, en fait, elle m'a paru très longue, mais en fait, elle a été très rapide. Ça a duré 4 à 6 semaines. 4 à 6 semaines pendant lesquelles c'était assez particulier, puisqu'on n'était pas en couple. Mais moi, je sentais qu'il s'ouvrait par rapport à moi. Il montrait une certaine vulnérabilité. Il avait beaucoup de petites attentions. Il a souhaité qu'on soit exclusif. Dès qu'il se réveillait le matin, il m'envoyait des snaps. Enfin bref, voilà, c'était très mignon. Moi, à l'inverse, j'étais beaucoup plus sur la défensive. L'histoire s'est terminée parce qu'en fait, à un moment, il avait moins le temps de me voir, ayant peur qu'en fait, il soit en train de me mener en bateau parce que c'était un gars qui aimait plaire et qui aimait draguer. J'ai préféré mettre fin à l'histoire. Voilà, ça s'est fini bien. Puis après, il y a eu des rumeurs comme quoi il voyait une autre fille en même temps que moi. Donc, ça m'a beaucoup blessée. Forcément, ça a un petit peu sali la séparation, entre guillemets. Donc, voilà un petit peu pour l'histoire en elle-même.
0: Mandy, donc, qui nous a envoyé ce message vocal, donc David Caillot, on entend pas mal de choses dans ce que nous dit Mandy. Au début, finalement, elle n'est pas plus attirée que ça. Elle y va quand même. Parfois, il y a aussi une histoire de communication. Il faut beaucoup parler quand on rencontre quelqu'un et pourtant on ne connaît pas encore vraiment la personne. Donc, comment on fait justement pour pas se faire avoir?
4: En fait, la chose avec les amours d'été, c'est que on idéalise et on suridéalise en fait. C'est-à-dire que on peut un peu s'inventer une vie finalement. Et quelque part, la communication est bonne, mais en fait, c'est le fond parfois qui n'est pas là. Donc, ce qui fait qu'on peut... Là, on a entendu notamment que c'était une personne qui voulait s'engager, qui voulait être exclusif, mais au final, il n'a pas été en fait tout à fait honnête, quoi. Donc en fait, il a pu dire ce qu'il voulait aussi. Et sur un temps donné, on dit ce qu'on veut et on incarne qui on veut. Donc forcément, au bout d'un moment, on se dit, mais qui avons-nous face à nous? Et c'est un peu la chose entre la réalité et l'idyllisme, en fait, dans la question de l'été.
0: Quelque chose qu'on entend beaucoup en ce moment dans notre société, c'est le ghosting, le fait d'arrêter de répondre, etc. Est-ce qu'il faut se préparer, même dans un amour de vacances, justement, peut-être quand on rencontre quelqu'un et qu'on a ses flammes à l'intérieur de nous, un peu un warning? Attention, à tout moment, tout peut s'arrêter. Ne fais pas de film. Est-ce que c'est quelque chose qu'il faudrait limite se dire, même justement dans ces amours de vacances aujourd'hui?
4: Il faudrait se le dire, mais pour être tout à fait honnête, je pense que c'est très difficile parce qu'il y a la question de l'instant. En fait, on ne pense pas à la fin dans l'amour de vacances. Je pense qu'on pense plus à l'instant présent. Et c'est très bon, hein, parce qu'il en faut, hein, l'instant présent. Justement, c'est comme je disais, le principe de la non-anticipation, le principe de l'amour d'été. Et ce qui fait que quand ça se termine, on ne peut pas vraiment le prévoir, en fait. C'est un cas un petit peu dommage.
0: Eh ben, partagez comme Mandy, justement, si vous avez vécu une histoire comme celle-ci, un amour, vous pensiez que ça allait durer longtemps, puis en fait, non, ça s'est arrêté. En vacances, à quel moment? Est-ce que c'était au camping? Est-ce que c'était à l'autre bout du monde? Ou pas forcément? Alors, ça peut être vous, ça peut être un de vos enfants aussi. Vous aviez pas su comment réagir. Vous avez eu votre ado complètement perturbé lors de vacances. Il est tombé amoureux, elle est tombée amoureuse. Racontez-nous tout ça. On veut bien vos histoires. C'est vos histoires que vous nous racontez chaque jour. 02 47 38 10 20. Au téléphone en direct. Sur WhatsApp aussi, c'est le même numéro. Vos messages vocaux, c'est ce qu'a fait Mandy. Un message vocal via WhatsApp. On vous écoute tous les matins de 9h à 10h.
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0: Et tous les jours des idées de sortie ou des bons plans plutôt, hein, à 9h30. Vous avez un proche qui souffre d'Alzheimer. L'association vous propose sa permanence tous les mercredis après-midi de 14h à 16h, rue Raymond Poincaré. Un accueil, une écoute, des conseils et de la documentation qui vous attendent. Pour les demandes de rendez-vous, vous écrivez à contact37@francealzheimer.org. À Montbazon, la maison France Service sera fermée jusqu'au 2 septembre inclus. En cas de besoin durant cette période, les usagers peuvent contacter un autre France Service d'Indre-et-Loire. Réouverture prévue le 3 septembre pour celle de Montbazon. À Tours, des travaux prévus rue du Bois-Denis entre la rue La Canale et la rue Margueron à partir d'aujourd'hui jusqu'au 25 septembre. Pour cause de renouvellement du réseau électrique, la circulation et le stationnement sont interdits. Puis rue Lannes entre numéro 0 et la rue Delacroix, 12 jours de travaux dès aujourd'hui, stationnement interdit et chaussée réduite.
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0: Vous aviez les papillons dans le ventre, vous avez l'impression que tout allait exploser tellement vous aviez d'émotions. Un amour qui a duré très peu de temps, mais c'est pas grave, vous en souviendrez toute votre vie. Si vous avez vécu un amour de vacances, on veut bien le découvrir avec mon invité David Caillot, psychopraticien à Tours. 02 47 38 10 20 au téléphone et sur WhatsApp, c'est le même numéro.

0: Rock voisine et Hélène, du bonheur, de la musique tous les jours, 9h, 9h, 10h. Tous les jours, vous prenez la parole, 02 47 38 10 20. Vos amours de vacances, vous en avez vécu, racontez-les nous. David Caillot est psychopraticien à Tours. Et justement, on se souvient de nos premiers amours de vacances. Quand on pense aux amours de vacances, David, on pense justement à nos amours d'enfance, d'adolescence. Mais la question que je me posais, est-ce qu'on tombe vraiment amoureux quand on a entre 6 ans et 12 ans, où c'est plus autre chose que de l'amour, finalement?
1: Alors, c'est de l'amour, mais c'est pas du tout la même chose. C'est-à-dire que nous, adultes, on est amoureux parce qu'on a une forme de stabilité. Voilà. Et l'enfant, lui, la recherche, la stabilité. Même d'ailleurs dans l'adolescence, qui est une période de test des limites, etc. Ce qui fait que c'est plus une question de bonus. Par contre, ce n'est pas forcément moins fort ou intense. Mmh. Au contraire, on peut d'ailleurs même s'en souvenir. Plus on a des expériences et des souvenirs tôt, plus on va s'en souvenir, en fait, tout simplement. Voilà.
0: On tombe donc amoureux d'une autre manière. Est-ce que ces amours-là d'enfance ont une influence sur ce qui va se passer ensuite à l'âge adulte? Ça marche pour l'enfance et l'adolescence, ça marche pour l'adolescence et après l'adulte. Est-ce que ça influence notre vie affective, ce qui se passe?
1: Surtout dans l'adolescence, je dirais. Il se passe quelque chose de l'ordre de la création du lien. Quelque chose où on apprend à construire ce qu'on pense de l'autre et du rapport avec nos propres sentiments. Il y a vraiment une période de construction identitaire. Dans l'enfance, c'est différent. C'est plus en rapport avec l'amitié, avec qui on va s'associer. Voilà, en termes d'identification.
0: Moi, quand je repense à mes premiers sentiments amoureux, David, j'ai l'impression, c'est ce qu'on disait tout à l'heure, qu'ils étaient hyper forts, même peut-être plus forts au début. Est-ce que c'est l'effet des premières fois, selon vous? L'ocytocine se libère beaucoup plus parce qu'on ne connaissait pas l'émotion, ou c'est simplement parce que dans l'enfance, on est plus ouvert à ces émotions-là? Qu'est-ce qui se passe?
1: Si on parle plus d'hormones, c'est plus pour le coup la dopamine et la vasopressine. Mais disons que c'est quelque chose de très lié au circuit de la récompense et puis à l'excitation. Et en fait, on s'en souvient parce qu'on n'a pas encore déjà les outils de régulation émotionnelle qu'ont les adultes, en fait, tout simplement. Donc c'est plus fort parce que l'émotion, elle est reçue à 99%, en fait.
0: On va vous demander dans un instant, David, justement, comment réagir en tant qu'adulte par rapport à nos enfants, à nos adolescents, lorsque l'on part en vacances avec eux et qu'on reçoit justement cette information. Des fois, c'est pas facile de la recevoir, d'ailleurs. Comment on réagit face à un amour de notre ado, de notre enfant? Des conseils que vous allez nous donner donc dans un instant. Vous nous écoutez, vous nous parlez aussi, 02 47 38 10 20, les amours de vacances, c'est le sujet du jour dans notre émission entre 9h et 10h. Thierry Hazard avant ça, et le Jerk.

0: le Jerk, ça nous met dans l'ambiance de bon matin pour ce lundi. Et quelque chose qui va nous mettre de bonne humeur aussi, c'est de nous rappeler nos souvenirs d'amour de vacances. Amourette, comme on dit des fois parfois, même si on n'aime pas trop ce terme, avec mon invité David Caillot, psychopraticien. Si vous avez déjà vécu un amour de vacances, venez nous le raconter. 02 47 38 10 20, vous avez la parole sur le téléphone, en direct et sur WhatsApp aussi. Via l'appli WhatsApp, vous envoyez vos messages vocaux que l'on peut découvrir et puis les messages écrits également.
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0: Et vous prenez la parole tous les jours entre 9h et 10h sur une thématique différente chaque jour. Aujourd'hui, les amours de vacances avec David Caillot qui est psycho-praticien. Donc 02 47 38 10 20. Maintenant, sur le téléphone, si vous avez une histoire à nous raconter, quelque chose qui vous est arrivé justement, ça vous est tombé dessus, comme on dit, le fameux coup de foudre. Un jour en vacances. Et puis peut-être que ça a concerné plutôt un de vos enfants, un de vos ados. Comment vous avez réagi? Venez nous raconter tout ça au téléphone et sur WhatsApp. Donc 02 47 38 10 20. David Caillot, justement, on a parlé de l'enfance. Vous nous disiez qu'on ressentait énormément de choses à cette période. Bah aussi la question de la première fois. Comment on accompagne un enfant, un ado qui est en train de tomber amoureux et comment déceler justement peut-être les premiers sentiments amoureux de notre enfant, de notre ado?
8: Je dirais que la première chose, le trait homo, c'est la stabilité. C'est-à-dire que il y a une question chez l'enfant de je suis en train de vivre quelque chose de bouleversant, de très intense, et c'est dingue parce que comme c'est nouveau, je ne sais pas ce que c'est. Donc, comme je le disais tout à l'heure, il y a très peu de régulation possible. Donc, il n'y a pas forcément à le bombarder de conseils. Tout ce dont il a besoin, c'est d'écoute, c'est de savoir que on sera là pour lui. J'ai notamment l'exemple parfois de consultants qui sont parents, qui ont tendance à me dire mais je suis complètement dépassé par cette histoire. Mon enfant maigrit parfois, il dort pas, j'ai peur pour lui. Il a un chagrin d'amour où il est très amoureux et je le vois plus. Enfin, il y a beaucoup ça et en fait juste. Pas forcément le conseil, mais plus déjà l'écoute. Et puis s'il y a une demande de conseil ou s'il y a des questions, là, soyez disponible. Et surtout, ne paniquez pas. Parce que si vous paniquez, l'enfant va se dire « c'est pas normal ce que je vis ». Et ça veut dire que c'est dangereux. Et après, la psychanalyse vient répondre un peu à ces questions-là. C'est que à l'adolescence, à l'enfance, du coup, si on se sent instable par rapport à une insécurité de l'enfant, de l'adulte, eh bien, à l'âge adulte, on va associer l'amour à quelque chose de dangereux et d'insécure.
0: Donc, ça veut dire qu'il faut le laisser traverser ses émotions sans avoir peur, justement, oui. que ça le bouleverse trop. Il y a quand même peut-être des limites à trouver. Peut-être que si on voit notre enfant ado qui s'enferme sur lui-même, qui voit plus ses copains, qui veut plus faire ses activités. C'est vrai que comment déceler justement la limite entre chagrin d'amour et début d'une grosse déprime, voire d'une période dépressive?
8: Oui. Ça peut arriver effectivement en plus, donc c'est vrai que c'est bien de vérifier s'il ne s'isole pas, ça c'est la chose principale. Après c'est important qu'on puisse valider l'idée que ces émotions sont normales, voilà, de dire c'est normal que tu sois triste parce que tu es déçu ou parce que c'est terminé, c'est normal que tu sois en colère parce que une nouvelle fois t'es déçu ou t'es en colère, etc. mais de voir peut-être que si on voit que ça atteint tout ce qui est en rapport avec la nourriture,

0: ça a été pénible parce qu'au retour, ça a été des grosses, grosses larmes. Il s'était promis de se revoir et le jeune Turc a écrit. J'essayais bien de l'en dissuader, ma fille évidemment. Mais il y avait toujours plein de lettres, plein de larmes. Et le papa, qui bien sûr était à genoux devant sa fille, lui disait on va le faire venir en France. Donc moi j'étais vent debout, il n'en était pas question, je voyais pas ma fille partir en Turquie. Et puis dans une lettre, il nous avait écrit à nous, je ne le comprenais pas. Et à l'époque, j'étais commerçante dans une galerie, et à côté de mon magasin, il y avait un monsieur turc. Je lui ai demandé de traduire, il a traduit la lettre, il m'a regardé. Et je lui ai dit, mais qu'est-ce qu'il y a? Il m'a dit, je sais pas si je dois vous le dire. Si, le but c'était quand même de savoir ce qu'il y a dans cette lettre à moi. Et il nous demandait de l'argent. Donc j'ai fait comprendre à ma fille où elle s'engageait. Et ça s'est bien terminé parce qu'elle a coupé court, elle a compris. Mais ça a été pénible pendant plusieurs mois.
1: Il y a plusieurs choses que vous nous dites ici qui m'interpellent et qui me permettent d'éclairer certaines thématiques avec vous, David Caillot. Il y a l'idée de la trahison. Comment on réagit dans le cas d'une trahison? Là, on est presque dans l'arnaque même, dans ce cas-là, dans ce qu'on nous raconte Josette. Et puis, il y a l'idée aussi de comment on gère l'après. C'est vrai qu'on rentre de vacances, c'est fini. Comment on gère ça?
2: C'est déjà bien qu'elle ait pu discuter avec ses parents de ce qu'elle pouvait ressentir, cette jeune fille. Et je pense que quelque part, elle a eu le cadrage parental nécessaire pour faire passer un petit peu cette période difficile. La question de la trahison, ça me fait penser un peu à la question du deuil dans la question du couple, parce que quand quelque chose se termine, il y a une question de désillusion, et là on est clairement dans la désillusion. Et un deuil, il y a plusieurs étapes, donc il y a le choc, le déni, le marchandage, et
1: en fait, donc là aussi on ne peut pas faire grand chose mis à part traverser cette désillusion.
2: Certaines séances, peut-être 2-3 séances chez le psy,
1: ça peut faire du bien.
2: Ah, complètement.
1: À ce moment-là, vaut mieux en parler, en tout cas.
2: Tout à fait.
1: La parole permet déjà d'apaiser quand même certains mots. Josette, merci beaucoup pour votre témoignage à Avoine, donc ce matin, par rapport à votre fille, 16 ans, qui a vécu quelque chose d'assez douloureux finalement, suite à cet amour de vacances. Alex Warren et Ordinary. Retour de la musique ici, Touraine.

0: Next Warren Ordinary, on termine sur notre thématique du jour des amours de vacances. David Caillot, psychopraticien à Tours, qu'est-ce que vous auriez envie de dire à ceux qui nous écoutent et qui justement seraient en train de vivre leur amour de vacances? Comment le vivre, notre amour de vacances, en quelques secondes? Qu'est-ce que vous leur diriez?
1: Que c'est comme de la pleine conscience, c'est-à-dire qu'on sent notre corps, on sent notre cœur battre et il faut vivre la chose pleinement, sans regret, se dire que de toute façon c'est un petit souvenir qu'on va se faire et il faut pas forcément penser à la fin, faut penser au présent. Surtout ça. C'est quelque chose en lien avec la vie, en lien avec nos souvenirs, notre construction identitaire. Ça va nous servir de toute façon. On va apprendre de soi, c'est important.
0: Eh ben, on va terminer là-dessus, en tout cas. David Caillot, demain, une autre thématique. Je sais pas si ça vous concerne, ça, David Caillot. Est-ce que vous avez tendance à procrastiner, à remettre au lendemain? Voilà la thématique du jour de mardi. Céline Boulage est coach professionnelle. Elle aide justement les managers à ne pas procrastiner. Comment faire pour ne pas procrastiner, pour arrêter de toujours tout remettre au lendemain? Si vous vous sentez concerné par la thématique de demain, vous David, ou un autre, ou une autre, voilà. Comment justement vous gérez ça? Est-ce qu'avec vous, c'est toujours tout au lendemain? Ou à l'inverse, peut-être qu'avec vous, c'est tout de suite. Vous avez du genre à, hop, allez, l'action avant tout. Racontez-nous justement votre rapport à la procrastination dès maintenant, en message vocal, via WhatsApp 02 47 30. 38, 10, 20, des messages vocaux, des messages écrits. Comme ça, on est déjà prêt pour demain et on peut déjà préparer vos extraits pour le 9h, 10h de demain. Ici, c'est vous et Clément Cousin. Merci à vous, David Caillot. À bientôt. Merci. Avec une nouvelle thématique.
1: Très bien.
0: Belle journée, bon lundi. Stéphane Escher, pas d'amis comme toi, avant de retrouver Nicolas Bedin dans Ici, ça marche, grand format, durant une heure.

0: Pas d'amis comme toi, c'était Stéphane Escher, vous écoutez votre radio locale et ici Tourelle, en compagnie maintenant de Nicolas Bedin qui s'est levé un peu plus tard que d'habitude peut-être, pas sûr en fait.
1: Plus tard, mais bonjour Clément Cousin, bonjour à tous. Les bières locales aujourd'hui, la bière est-elle l'avenir du vin face à une décroissance de la consommation des vins, notamment chez les plus jeunes, c'est ce que l'on va voir dans un instant. Est-ce que la bière peut constituer, qui sait, peut-être une alternative justement au vin? Il y a des brasseries, des micro-brasseries également qui fonctionnent très bien chez nous. Et c'est dans l'une d'entre elles, la Petite Meze, que nous serons dans quelques minutes avec l'un de ses fondateurs, Christophe Le Gall. Il est notre invité dans Ici, ça marche.
0: Merci à vous Nicolas et à demain.
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1: Vous écoutez Ici Touraine, il est 10h, voici votre journal. C'est avec vous, Thomas Coignac, bonjour.
3: Bonjour Nicolas, il avait créé ce personnage local et fameux, Madame Belle-Père de Loche, blague qui est restée. Philippe Bouvard est mort, l'animateur d'RTL, emblématique présentateur des Grosses Têtes. Il avait animé l'émission de 1977 à 2014. Il s'est éteint ce matin aux alentours de 8h en douceur, a annoncé la radio. Il avait 96 ans. On a vendangé dès le 6 août cette année en Touraine, date historique, celle que nous a donnée ce matin le président de l'AOC Touraine, Lionel Gossom. Il était l'invité d'Ici Touraine. C'est le réchauffement climatique qui oblige à sortir les sécateurs de plus en plus tôt. Le chèque énergie sera dans le budget 2027, ou du moins dans la proposition du gouvernement, annonce ce matin sa porte-parole Maud Bréjon. Cette aide, qui varie entre 150 et 277 euros, a été versée cette année à 4 200 000 Français, les plus modeste. Le gouvernement qui travaille aussi à une reconduction des aides pour les secteurs les plus exposés à la hausse des prix du carburant. Du carburant, il fallait déjà en trouver. Plusieurs pompes à essence toujours à sec en Touraine après ce week-end du mois d'août. Vous avez la liste des stations qui ne proposent plus tel ou tel carburant et les prix sur votre application ici. Tout est redevenu normal ce matin à la gare de Saint-Pierre-des-Corps après plusieurs heures difficiles. Hier, en fin d'après-midi, un incendie s'est déclaré près des voies. Le trafic a repris en fin de journée aux alentours de 18h. Les retards sont montés jusqu'à près de 3h. Et puis retour à la salle Grenon pour les joueurs du TVB. Premier entraînement aujourd'hui pour les volleyeurs tourangeaux, dont Erwin Engapet, le double champion olympique de retour à la maison. Lui qui avait commencé sa carrière pro à Tours, c'était en 2008. Et météo, Nicolas, qui s'annonce agité cet après-midi notamment.
1: Oui, alors après les belles éclaircies du matin, parce que ça ne va pas durer à partir de la mi-journée. Les nuages, en effet, vous l'avez dit Thomas, vont devenir de plus en plus nombreux, ils vont se développer et on attend, par conséquent, des averses aussi sur le Chinonnais, sur le Richelais, une tendance orageuse qui devrait se généraliser, notamment dans l'après-midi, et des averses qui devraient se raréfier tout de même en fin de journée. Jusqu'à 10 mm de précipitations attendues aujourd'hui et des maximales comprises entre 27 et 29 degrés. Il est 10h03.
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1: C'est désormais votre tout nouveau rendez-vous. Ici, ça marche, le rendez-vous des bonnes idées, des bonnes initiatives, 100% tourangelles. C'est bien plus qu'un simple constat. Les bières locales sont de plus en plus nombreuses. Vous l'avez forcément remarqué dans les rayons, peut-être des supermarchés. Et ces bières, elles ont de plus en plus de succès. Tendance accentuée par la baisse de la consommation du vin, notamment chez les plus jeunes. Et on va se poser cette question. Et si la bière était l'avenir? Et d'ailleurs, y a-t-il un avenir professionnel dans la bière? Ce n'est pas Christophe Le Gall, notre invité, qui nous dira le contraire. La Petite Meze à Notre-Dame-d'Oé, c'est lui. Enfin, pas tout seul, quand même. 10 ans de succès et désormais des bières reconnaissables et disponibles même au-delà de nos frontières tourangelles. C'est une belle histoire qui mousse qu'on découvre ce matin.
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1: Et on ne se prive pas, bien sûr, de la musique que vous aimez. Voici Julie Pietri.

0: Julie Pietri avec ce titre Ève, lève-toi et marche, sans faire de mauvais jeu de mots. Ici, ça marche. Bah oui, c'est votre rendez-vous désormais tous les jours entre 10h et 11h sur Ici Touraine.
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0: De bonnes idées, des solutions, l'avenir se joue peut-être ici. La Petite Messe, tiens, vous la connaissez, cette marque, cette enseigne de bière, une histoire de copains qui veulent faire goûter leur bière. Et ça fait 10 ans que ça marche. Bonjour Christophe Le Gall.
3: Bonjour Nicolas, bonjour tout le monde.
0: Vous êtes Christophe, l'un des cofondateurs de La Petite Messe à Notre-Dame-d'Oé. J'ai une question toute simple. La bière est-elle l'avenir de la boisson face au vin, Christophe ?
3: Alors, je ne sais pas si la bière est l'avenir de la boisson face au vin. En ce moment, on constate qu'il y a aussi un grand segment qui fonctionne, qui est le segment des nolo, donc les bières, enfin les boissons en tout cas à faible alcool, voire pas d'alcool du tout. C'est pour ça qu'aussi à La Petite Messe, on a créé récemment No Limit, qui est notre bière sans alcool. Mais c'est vrai que la bière a tendance à prendre plus de parts de marché face au vin. C'est la deuxième année consécutive où les Français ont tendance plutôt à plébisciter la bière par rapport au vin. Et ça, que ce soit à l'apéro ou à table, et même lors des sorties en CHR, donc café, hôtel, restaurant, la bière a tendance à prendre une part plus grande que le vin. Alors peut-être parce que il y a justement un petit peu moins d'alcool dans la bière, ou parce que c'est, je sais pas, plus frais. Alors on n'a pas vraiment les raisons hein, de ce choix, mais bon voilà, faut regarder dans ce coin-là, en fait, je pense.
0: Comment, Christophe, on fait de la bière ? Parce que vous, c'est votre métier depuis 10 ans, mais en fait, et on le verra tout à l'heure, depuis un peu plus que 10 ans d'ailleurs, comment on fait de la bière ? Qu'est-ce qui va différencier deux bières ? C'est quoi ? C'est le houblon, la durée de brassage ? Expliquez-nous, on est très novice en la matière.
3: Alors, la bière, c'est 4 ingrédients. Donc, on a l'eau qui est en plus grande quantité. On est entre 95 et 98% d'eau dans une bière. On a donc ensuite les céréales qui sont maltées. On a le houblon, la plante, et on a les levures. Donc à partir du moment où on a ces quatre ingrédients, on peut appeler la boisson bière. Donc la bière, ça résulte d'une fermentation. Hein. Ce sont les levures qui vont transformer les sucres naturellement présents dans le moût, donc en fait ce jus de céréales, en alcool et en CO2. Et donc c'est à ce moment-là qu'on va se retrouver en présence d'une bière. Pour faire des bières différentes, on va travailler les profils d'eau. Donc on va avoir des eaux plus ou moins dures. On va travailler également le type d'apport en céréales. On va pouvoir avoir des bières, par exemple, 100% orge. On va pouvoir avoir des bières avec de l'orge, du blé, voire plein d'autres céréales, hein, du riz, du maïs, de l'épeautre. Toutes les céréales en fait maltées vont pouvoir apporter des profils différents aux bières. Un autre ingrédient qui va être super intéressant à travailler, surtout pour nous à La Petite Messe, parce qu'on aime ses qualités organoleptiques, on aime tout ce que va pouvoir nous apporter en fait le houblon. Donc le houblon, c'est vraiment cette plante qui va être à la fois amérisante et à la fois aromatisante. Donc on va pouvoir aller chercher des aromatiques très particulières avec le houblon. Les houblonniers s'éclatent à nous fabriquer plein de nouveaux types de houblons. Hein. C'est une plante dioïque, le houblon. Donc il y a des mâles et des femelles. Mmh. En mettant un mâle en présence d'une femelle, on va pouvoir comme ça hybrider à l'envi les variétés et donc se retrouver avec des profils organoleptiques très différents. Et je vais citer un houblon, par exemple le Sabro, qui est un houblon déposé, qui donne des notes un peu de piña colada. Donc on a carrément la noix de coco et l'ananas, et donc on va pouvoir aller chercher cette aromatique-là en utilisant uniquement ce houblon-là. Et puis bien sûr, les levures aussi. Les levures, donc quatrième ingrédient, qui va nous permettre de s'amuser. Il y a plein de souches de levures différentes qui vont nous permettre d'aller chercher différentes aromatiques. Et donc, en fait, c'est en jouant sur ces quatre ingrédients principaux qu'on va pouvoir différencier une bière d'une autre. Et puis après, bien sûr, à l'envie, on va pouvoir ajouter des fleurs, des fruits, des épices. Donc, c'est un terrain de jeu infini.
0: J'ai envie de dire que la créativité n'a pas de limite. Et ça fait 10 ans que cette créativité, d'ailleurs, vous lui laissez libre cours, justement, à la petite messe. C'est ce que l'on va voir dans un instant. Christophe, vous restez avec nous?
3: Avec grand plaisir, Nicolas. Merci beaucoup.
0: Le succès de la petite Mèze, cette bière que vous connaissez évidemment du côté de Notre-Dame-d'Oé, et bien au-delà de nos frontières d'ailleurs. Marc Lavoine et Patrick Fiori maintenant. Voici Occupé, c'est une nouveauté. Ici Touraine, 10h14, belle matinée, c'est Ici, ça marche. Jusqu'à 11h.

0: Toujours pas à quoi en même temps. Hein. Marc Lavoine et Patrick Fiori, occupés, 10h17, vous restez avec nous. Nous, on savoure la bière de la petite messe dans un instant avec notre invité Christophe Le Gall.
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0: Le rendez-vous des bonnes idées, des succès tourangeaux. Chaque jour, c'est ici, ça marche entre 10h et 11h. On est à la Petite Meise ce matin. La Petite Meise, c'est un succès. Succès d'une bière locale, succès de passionnés également. Christophe Le Gall, la Petite Meise a 10 ans. Mais c'est bien plus tôt, en fait, en 2011, que l'histoire a commencé. Vous vous souvenez de ce jour-là, Christophe, où vous avez brassé pour la première fois votre première bière?
10: Oui, je m'en souviens vraiment comme si c'était hier. J'avais vraiment tout préparé, toutes mes cuves, tous mes ingrédients. J'avais presque répété avant de m'y mettre. C'était pas le hasard. Hein. Je m'étais pendant plusieurs années intéressé à la théorie de la bière avant de m'y mettre en fait sur ce moment de pratique. Et je me souviens que je m'étais levé très tôt en me disant que si ça se passait pas comme prévu, il me faudrait du temps. Et puis je me souviens avoir vraiment savouré chaque étape de la création, avoir vraiment pris mon temps de bien faire, d'analyser les différentes choses que j'étais en train de faire.
0: Et elle était bonne, vrai, ou pas cette bière, alors?
10: Un moment qui... Alors elle était pas on va dire que c'était encourageant.
0: C'était voilà. Encourageant.
10: C'était pas parfait, mais c'était encourageant.
0: Et maintenant, quand on regarde dans le rétro, là, Christophe, quand on regarde dans le rétro, là, maintenant, 10 ans plus tard, il y a quoi comme sentiment? On ressent quoi maintenant que les bières de la Petite Meise sont, on va le dire, partout?
10: Alors bah il y a une fierté, mais il y a aussi une grande envie de dire merci, quoi, voilà, parce que c'est plein de gens qui nous accompagnent, qui nous ont accompagnés, qui nous accompagnent toujours, plein de gens qui ont cru dans le projet, hein, pas que nous, et donc voilà, il y a un sentiment de fierté, mais il y a aussi un sentiment de gratitude.
0: Vous aviez, Christophe, une passion pour la bière avant même justement de commencer votre premier brassage?
10: Alors oui, c'est ce que je disais. J'avais commencé. En gros, je suis tombé sur une bière un petit peu avant, on va dire fin 2010. Et je me suis dit, waouh, ça peut être ça, la bière. Et c'était une grande claque, c'était une épiée. Et puis là, je suis assez tombé dedans assez rapidement. Et donc, je me suis intéressé d'abord à la théorie. J'ai lu pas mal de bouquins, pas mal d'articles. Et donc, cette passion a ensuite grandi au moment où j'ai commencé à brasser. Très vite rejoint par Quentin, mon associé de toujours. Hein. Donc aujourd'hui, ça fait... ça va bientôt faire 15 ans qu'on est dedans, quoi. Voilà.
0: Est-ce que la bière, Christophe, a changé votre vie?
10: Je pense qu'on peut dire que la bière a changé ma vie, ouais, tout à fait. Je suis passé de simple consommateur de bière à quelqu'un de plus curieux, on va dire, et je pense que cette curiosité, elle s'est développée aussi grâce à la curiosité que j'ai eue pour la bière. J'ai eu de la curiosité pour d'autres types de choses. Et je pense que oui, ça influe sur ma vie et mon état d'esprit. Voilà. Le côté entrepreneuriat aussi, enfin c'est vrai que ça c'est une histoire assez assez dense et assez intéressante, quoi.
0: Une belle aventure qui dure. Christophe Le Gall, La Petite Maize, c'est vous et votre associé, évidemment, Quentin, vous l'avez rappelé très justement. Une dizaine d'années, un peu plus d'une dizaine d'années, en tout cas, La Petite Maize en tant que telle, fête ses 10 ans cette année. C'est une belle success story tourangelle. Merci beaucoup, Christophe Le Gall. On souhaite quoi à La Petite Maize? Une longue vie pour le coup et une bonne mousse?
10: Eh ben encore 10 ans.
0: Oh, et un peu plus encore, hein, on va pas s'arrêter.
10: Allez, on y va.
0: On y va au moins pour 20 ans. Merci beaucoup Christophe Le Gall, à très
10: Merci
0: bientôt.
10: Beaucoup,
0: bonne journée
10: Merci
0: à vous.
10: À tous, bonne journée.
0: Au revoir. La Petite Maize, évidemment, tout ceci est à consommer avec modération, je le rappelle. 10h23. Voici Billy Paul avec ce titre Your Song. Ici ça marche, c'est jusqu'à 11h.

0: La musique de Billy Paul à l'instant, c'était Your Song, il est 10h27.
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0: Des bonnes idées, des réussites. Tourangelle, c'est chaque jour dans Ici, ça marche. Tiens, il s'en est passé des choses pendant l'été. Émilie Mendoza a commencé par la publication de La Liste. Mais alors, Émilie, éclairez-nous là, parce que c'est quoi exactement La Liste?
3: Avouez que ça pourrait être un film à suspense, hein? Ouais. Demain, sur vos écrans, La Liste. Mais en réalité, c'est un site web qui joue le rôle de guide de voyage gastronomique et qui chaque année dresse la liste des 1000 meilleurs restaurants et pâtisseries du monde entier. Alors cette liste n'est pas encore aussi connue que le guide Michelin, par exemple, et ses fameuses étoiles, ou que le Go et Mio, mais elle fait quand même du bruit dans le milieu de la gastronomie. D'ailleurs, le fondateur de ce projet est un ancien du guide Go et Mio, preuve qu'il sait ce qu'il fait en matière de gastronomie. Mais à la différence de ces deux guides que je vous citais, qui sont un petit peu les papis des guides et récompenses gastronomiques, pour La Liste, il n'y a pas d'enquêteur à proprement parler. Pour la créer, cette liste des 1000 meilleures adresses au monde, le site web fait de la statistique, de l'algorithme, des calculs, avec des données, les données issues des fameux guides comme Michelin, Go et Mio, 50 Best et quelques autres, des données issues des critiques gastronomiques professionnelles publiées ici et là dans les médias, et aussi les données issues des sites web comme TripAdvisor et autres adresses où vous, clients gourmets, vous laissez votre avis. Et il y a un ordinateur qui ensuite tripatouille tout ça et le résultat, c'est donc cette liste publiée une fois par an depuis 10 ans. Et vous vous doutez bien que si je vous en parle, c'est parce qu'on y retrouve des adresses tourangelles, pas forcément les étoilées habituelles. Tenez, il y a la Mer Amar à Semblancé, restaurant de haute volée, le restaurant gastronomique du château Louise de la Vallière à Reny, ou encore, plus proche de la métropole tourangelle, la Roche-le-Roi du chef Maximilien Bridier à Saint-Avertin, déjà bien connu des gourmets depuis qu'il a repris l'adresse il y a 10 ans. Mais il ne faut pas forcément faire de la fine gastronomie ou de la gastronomie de luxe pour être dans cette liste. La preuve avec Les Gens Heureux, un restaurant du centre-ville de Tours qui se définit lui plutôt comme bistronomique. Et j'allais oublier, mais je vous le disais, il y a aussi les pâtisseries dans cette liste. Eh bien, il y en a deux en Touraine qui apparaissent, la célèbre pâtisserie Bigot à Amboise et aussi la galette bourgueilloise située à Bourgueil. Alors, je ne vous cache pas que certains professionnels de la critique gastronomique remettent un peu en question le mode de fonctionnement de ce guide sur le web, avec cet algorithme un petit peu obscur. Mais bon, allez, ne boutons pas notre plaisir. Un grand bravo à ces adresses tourangelles, plébiscitées par les critiques et aussi par les clients.
0: Et comme je sais que vous êtes très curieux, n'hésitez pas à aller consulter cette fameuse liste. Elle est en cours, justement, de publication sur le site laliste.com. Dans un instant, attention, chérie, ça va couper. Voici Stéphanie de Monaco avec ce titre Ouragan. Oui, on nous annonce des coupures de courant un peu partout en Touraine. On vous dit tout dans un instant.

0: dragons, les années 80. C'était Stéphanie de Monaco, 10h33.
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0: Dans Ici ça marche, on vous informe également de ce qui se passe près de chez vous. Tiens, on nous a signalé des travaux sur le réseau de distribution d'électricité. C'est Enedis qui nous informe qu'aujourd'hui, jusqu'à 16h, il y aura des travaux dans le secteur de Chinon. Et donc forcément, qui dit travaux sur le réseau électrique, dit des coupures, notamment rue de l'Ancien Port. Et puis demain, de 8h30 à midi, rue de Bourret. Sans oublier aussi rue de Vaucerin, dans le secteur de la rue du Clos Saint-Lazare et dans la route de Marseille. Tout ça, c'est dans le secteur de Chinon. Donc si vous le pouvez, prenez vos précautions, notamment je pense au congélateur, c'est important, bien sûr. Et si vous n'étiez pas au courant aujourd'hui, sachez que c'est tout à fait normal s'il y a des coupures d'électricité dans ce secteur de Chinon. N'hésitez pas, c'est Enedis qui vous informe, enedis.fr, pour en savoir plus sur le rétablissement le plus rapide possible, évidemment, de l'électricité dans le secteur de Chinon.
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0: Vous le savez, c'est votre nouveau rendez-vous Ici ça marche, tous les jours de 10h à 11h, avec des bonnes initiatives, des bonnes idées, des success stories tourangelles. Dans un instant, on va se régaler. Direction les jardins de Mêlée avec un légume de saison, c'est l'aubergine, et Benjamin Sterlin, notre invité. C'est juste après Vanessa Paradis.
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0: Voici Divine Idylle.

0: Vanessa Paradis et j'en connais qui, pour une divinity deal avec Vanessa, ne dirait pas non.
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0: Et désormais, chaque jour dans Ici, ça marche, on mettra à l'honneur le travail des producteurs de notre département parce qu'ils ont du talent et que leurs fruits et légumes sont bien sûr les meilleurs. Les meilleurs parce qu'ils sont produits ici, chez nous. Alors s'il y a bien un légume de saison, c'est l'aubergine. Nous sommes au jardin de Mellet ce matin. Tiens, ça marche fort avec notre invité. Il est très gourmand. Bonjour Benjamin Sterlin.
3: Bonjour.
0: Vous êtes co-gérant des jardins de Mellet. Est-ce que la saison a été bonne alors pour l'aubergine ?
3: C'est une saison plutôt correcte pour l'aubergine, malgré les grosses chaleurs. L'aubergine, c'est un légume, fruit même, qui supporte assez bien la chaleur, donc ça va.
0: Et on a l'image de l'aubergine, bien sûr, mais est-ce qu'il en existe différentes variétés, Benjamin ?
3: Alors oui, il existe plein de variétés. Alors la plus courante, c'est celle qu'on voit un peu partout, hein, l'aubergine violette, qui est plutôt grosse et allongée. Mais alors après, on va retrouver aussi des aubergines rondes, il y a même des aubergines blanches. Et après, des aubergines plutôt typées asiatiques, qui elles vont être très très très allongées, un peu comme un très long piment.
0: Vous avez dit un légume-fruit, je reviens dessus, pardon, ça m'intrigue, un légume-fruit, c'est possible ça ?
3: Alors oui, parce qu'en fait le légume c'est vraiment une appellation commerciale, d'un point de vue agricole, entre guillemets, l'aubergine c'est un fruit, parce qu'en fait elle provient d'une fleur, donc tout ce qui provient d'une fleur est un fruit.
0: D'accord, voilà. Alors comment on la choisit correctement, comment être sûr de ne pas se tromper dans son choix, Benjamin, d'aubergine ?
3: Alors l'aubergine, c'est un légume qui est plutôt facile à ramasser. On va la choisir bien brillante, ça c'est important, avec une taille qui fait à peu près la taille, une aubergine qui fait à peu près la taille d'un poing, je dirais, bien foncée, bien brillante. Attention à ce qu'elle ne devienne pas marron. Là, généralement, quand elle devient marron, c'est qu'elle est trop mûre.
0: D'accord.
3: Et puis avec une tige verte, voilà, on vient couper la tige soit à la main, soit au sécateur. Parfois, c'est un peu difficile, le sécateur peut aider. Et voilà, l'important, c'est qu'elle soit bien brillante et ferme.
0: Je vous pose une question, mais elle nous intéresse, nous, évidemment, en tant que consommateurs, Benjamin. Mais niveau prix, l'aubergine, c'est correct en ce moment ? Si la saison a été bonne, j'imagine que oui. Tiens, par exemple, l'aubergine, chez vous, elle est à combien ? Faut compter combien ?
3: Alors, nous, l'aubergine, on la vend 2,65€ le kilo. Donc voilà, après, nous, l'avantage, c'est que les tarifs chez nous sont fixes sur la saison. Donc, depuis début de la saison, c'est le même tarif jusqu'à la fin de la saison.
0: Ça n'a pas évolué, vous ne faites pas évoluer les prix durant la saison ?
3: Nous, très peu, parce qu'on n'est pas dépendant des marchés, puisque c'est vous qui nous ramassez. Les fruits directement sur l'exploitation. Donc après, nous, on estime que le prix correspond à peu près à ce qu'elle nous a coûté à produire, plus la marge qu'on veut y mettre. Donc il n'y a pas de raison qu'elle augmente en fonction de la demande.
0: Oui, mais ça c'est une très bonne chose, et ça c'est une astuce évidemment pour payer moins cher, et quelque chose qui séduit évidemment à les cueillir soi-même, ces légumes. Très rapidement Benjamin, on la mange comment ? Avec quoi vous par exemple, vous l'aimez comment l'aubergine ?
3: Je dirais qu'il y a mille façons de cuisiner l'aubergine, hein, les classiques ratatouille, moussaka.
0: Ouais.
3: Moi, je pense que ma façon préférée de cuisiner l'aubergine, ça va être de la couper en deux, un peu d'huile d'olive pour les gourmands, du parmesan ou de la mozza. Et puis une demi-heure au four, et quand elle est bien fondante, juste comme ça, à la fourchette.
0: Eh ben écoutez, moi je retiens la recette, en tout cas ça me plaît bien. Merci beaucoup Benjamin Sterlin, les jardins de Mellet à Tours évidemment. Merci beaucoup, et puis à très bientôt.
3: À bientôt.
0: À bientôt Benjamin. Chris Dubber pour la musique Eye on Emotion. Tout de suite, il est 10h41, belle matinée dans un instant. Un coup de cœur, une idée sortie pour vous dans Ici ça marche. Oh.

0: Ça, c'est la musique que vous aimez, Chris de Burgh, avec ce titre High on Emotion. Il est déjà 11h moins le quart. 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
0: 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Une idée sortie, un véritable coup de cœur de l'équipe d'Ici Touraine. Direction la forteresse de Montbazon avec le tournoi du Faucon Noir qui revient ce week-end. Jean-Yves Aldassoro, bonjour.
3: Bonjour Nicolas.
0: Vous êtes le président de la forteresse de Montbazon qui accueille donc, ça y est, le tournoi du Faucon Noir. C'est ce week-end, c'est la, je crois, 10e édition, est-ce que je me trompe ?
3: Non, c'est pas du tout la 10e édition. Ça fait 10 ans qu'on n'avait pas
0: renouvelé
3: avec les tournois de Béhour.
0: Alors, justement, revenons sur ce mot-là que vous venez de prononcer, Jean-Yves, le Béhour. Qu'est-ce que le Béhour ? C'est quoi ?
3: Ah, le Béhour, c'est un sport de combat en armure.
0: Ah oui ?
3: En fait, les gars s'affrontent avec des armes médiévales, mais qui sont totalement adaptées. En clair, ce sont des épées, des fauchons, des armes d'aste. Armes d'aste, ce sont des armes qui sont totalement émoussées, mais qui ont une frappe certaine.
0: Ah oui, donc on peut se blesser, c'est quand même dangereux.
3: Non, parce qu'ils sont totalement protégés, avec forcément casque en acier, cotte d'armes, des gants bison. Ils sont vraiment emmitouflés, ce qui permet aux combattants de s'affronter avec force, mais relativement quand même dans un cadre sécurisé.
0: Et j'imagine. Combien de combattants pour ce grand tournoi du Faucon Noir, ce grand championnat national de Béhour ?
3: Il me semble que sur les deux jours, il va y avoir à peu près 150 combattants qui vont s'affronter.
0: 150 combattants, ils viennent d'où ? Parce que j'imagine que ce sont des passionnés, ils viennent de toute la France.
3: Ils viennent de toute la France, c'est un tournoi qui compte pour le championnat national et qui aura le mérite de faire sortir les meilleurs d'entre eux.
0: Des armures, évidemment, des combats, ce sont des combats par équipe, je crois.
3: Ce sont des combats, c'est des mêlées, effectivement. Il y aura du 5 contre 5 et il me semble, d'après la fédération, qu'il y aura aussi le dimanche du 12 contre 12.
0: Ah oui.
3: Mais ça reste tout aussi impressionnant.
0: Bah, j'imagine. C'est très moyenâgeux. Alors je crois que après Kaiserodunum ce week-end et le succès de Kaiserodunum, eh ben, il est grand temps de remonter encore une fois le temps, mais direction cette fois-ci le Moyen-Âge. C'est donc ce week-end le tournoi du Faucon Noir. C'est à la forteresse de Montbazon. Ça fait 10 ans que la forteresse de Montbazon n'avait pas accueilli le tournoi du Faucon Noir. 110 combattants. C'est le grand championnat national de Béhour. Donc c'est ce championnat de combat en armure. Merci beaucoup Jean-Yves d'avoir été notre invité ce matin.
3: Nicolas, avec grand plaisir.
0: À très bientôt. Au revoir. Et à défaut de Moyen-Âge, nous, on vous emmène sur la Lune. Celle de Christophe Maé, bien sûr, une chanson hommage, une chanson d'amour à sa maman.

0: La lune de Christophe Maé à l'instant, et ce n'est pas la lune que l'on vous propose de gagner dans quelques minutes en jouant avec nous au grand blind test, votre grand jeu entre 11h et midi, mais plutôt un très bel objet, j'allais dire un indispensable de votre été. Je ne vous révèle pas tout de suite lequel, je vous dis tout ça dans un instant.
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Julien Clerc, à l'instant, 10h57, dans 3 minutes, vous savez quoi? Eh bien, on va vous proposer de gagner votre indispensable de l'été. Oui, le barbecue, ici Touraine. Il est pour vous un beau barbecue idéal pour les grillades. Vous faites griller ce que vous voulez, bien sûr, sur ce barbecue que l'on vous propose de gagner. Comment le gagner? Vous allez me dire, c'est très simple. Il vous suffit de nous appeler maintenant pour jouer avec nous au blind test de ici Touraine. 02 47 38 10 20, le barbecue est à gagner. Si vous n'en avez pas, c'est le moment de le gagner, justement, ce fameux barbecue. Voici Jeannette pour Quai Tévas.

0: La musique de Jeannette avec ce titre Porc et Tevas à l'instant sur Ici Touraine.
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0: On va jouer ensemble dans un instant au blind test d'Ici Touraine. Pour l'heure, il est 11h. Voici le journal. L'info avec vous, Virginie Vandeville, bonjour.
2: Bonjour Nicolas, bonjour à tous. L'animateur historique des Grosses Têtes, Philippe Bouvard, est mort. Le journaliste et animateur est décédé ce matin à l'âge de 96 ans, indique la radio RTL. Dialoguiste de cinéma, auteur de théâtre et amuseur chevronné, il avait aussi révélé toute une génération d'humoristes dans son émission de télé, Le Théâtre de Bouvard sur Antenne 2. La Touraine se souviendra aussi de ce personnage plus ou moins de mauvais goût qui il avait créé de toutes pièces lorsqu'il présentait justement les Grosses Têtes, Madame Belle-Père de Loche. La Touraine, où pour la première fois les vendanges ont débuté dès le 6 août. Du jamais vu, nous confiait ce matin notre invité de la matinale d'Ici Touraine, le président de la AOC Touraine, Lionel Gossaume. Conséquence directe du réchauffement climatique. Les viticulteurs qui sont dans une course contre la montre pour récolter le raisin, alors que des orages sont annoncés aujourd'hui en Indre-et-Loire. Le département est classé à partir de ce midi par Météo France en vigilance jaune. Vigilance qui devrait être levée aux alentours de 21h ce soir. Difficile encore ce matin d'aller mettre un peu de sauce dans vos réservoirs d'essence. Bon nombre de pompes sont toujours à sec après ce week-end de chasse et croisée et de retour de vacances. Vous avez évidemment la liste des stations et les prix sur l'appli Ici Touraine. Retour de vacances perturbé pour de nombreux voyageurs de la gare de Saint-Pierre-des-Corps. Un incendie s'est déclaré près des voies hier après-midi. Un feu vite maîtrisé mais qui a engendré du retard, beaucoup de retard, plus de 3 heures pour certains TGV et Ouigo à destination de Nantes, mais aussi sur les lignes Tours-Orléans et Tours-Vierzon. Le trafic a pu reprendre à la normale vers 18h. Enfin, reprise de l'entraînement pour les joueurs du TVB aujourd'hui, notamment Erwin N'Gapet, nouvelle recrue et star mondiale du volley. De retour donc cette année dans son club de formation. Début de la saison, ce sera le 17 octobre à domicile face à Nice, puis 3 jours après face à Tourcoing. Eh bien, orage annoncé, avec un peu de soleil ce matin.
0: Avec du soleil, effectivement, jusqu'à la mi-journée environ, nous dit Météo France, pour les éclaircies. Ensuite, eh bien, les nuages vont devenir de plus en plus nombreux. Et puis, vous l'avez dit, bah oui, on attend des averses par endroits, notamment sur le Chinonnais, sur le Richelais, une tendance orageuse qui va se généraliser. Mais en fin de journée, cette menace devrait s'éloigner un peu, ce qui sera quand même un temps plutôt gris. On attend 10 mm de pluie sur le Chinonnais, par exemple, en termes de précipitations et des températures maximales encore comprise entre 27 et 29 degrés aujourd'hui.
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0: Et j'imagine, Virginie, que vous avez dû en faire plein durant l'été des barbecues.
2: Oh, ça oui.
0: C'était quoi la grillade préférée pour vous, Virginie?
2: Un petit peu tout, parce qu'il faut manger varié. Alors, c'est un petit peu d'aubergine.
0: Ah, c'est bien.
2: Un peu de barbac, je dois vous l'avouer.
0: Oui, aussi, ça des merguez, tout ça.
2: Oui, les grands classiques, mais c'est ça fait toujours du bien.
0: On peut faire plein de choses. Alors, vous, comme ça, vous savez, si vous invitez Virginie à un barbecue, vous savez quoi lui faire.
2: Prévoyez la quantité, surtout.
0: Et prévoyez un barbecue. Quoi? Vous n'avez pas de barbecue? Ça tombe très bien. C'est ce qu'on vous propose de gagner maintenant, le grand barbecue, un magnifique barbecue. Il est à gagner maintenant en jouant avec nous au blind test d'Ici Touraine. 02 47 38 10 20. Le principe du blind test, vous le reconnaissez. 4 extraits à reconnaître, un maximum de points à gagner. Et au final, votre barbecue, c'est pour vous. 02 47 38 10 20. Alors, c'est pas un petit barbecue, hein. On est sur un gros barbecue. Rond, bien massif hein, quand même. Hein. C'est l'accessoire indispensable. C'est vrai que les températures ont tendance à redescendre maintenant. Du coup, bah, on a envie de se remettre un petit peu à chiner dehors, à revivre un petit peu au jardin. Ça devient plus respirable. Alors la saison des barbecues n'est évidemment pas terminée, bien sûr. 02 47 38 10 20, le barbecue a gagné en jouant au blind test d'Ici Touraine. 02 47 38 10 20, vous nous appelez. C'est Floriane qui vous accueille aujourd'hui. Et nous, eh ben on continue en musique.
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0: Avec les tubes ici Touraine que vous aimez. Laurent Voulzy, le voici avec ce titre de circonstance. Le soleil donne, 02 47 38 10 20 et nous on vous offre un barbecue. Ça va bien avec le soleil hein, finalement, barbecue, soleil, tout ça, le barbecue. Vous le gagnez maintenant, 02 47 38 10 20. On vous attend au standard d'ici Touraine.

0: Le soleil donne, c'était Laurent Voulzy. Il est 11h09 et on va jouer ensemble.
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0: Bah c'est vrai qu'on vous fait faire de sacrées économies quand même, parce que si vous n'avez pas de barbecue, c'est le moment justement d'en gagner un gratuitement. 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C'est le c'est le vrai barbecue que l'on vous offre en fait. 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Top départ pour le grand blind test de la mi-journée. Et voici Queen pour la musique. Another one bites the dust. Un autre va encore mordre la poussière. C'est la traduction du titre en fait. Hein. Alors là, c'est pas la poussière que vous allez mordre. Hein. Non, c'est dans un bon morceau de barbac bien cuit au barbecue. Bande de vénards. Vous avez de la chance hein, quand même de gagner des beaux cadeaux comme ça sur ici Touraine. Let's go.

0: À l'instant, c'était Queen sur Ici Touraine. Le Blind Test, votre grand jeu de la mi-journée entre 11h et midi. Il y a un magnifique barbecue, l'indispensable de votre été pour réussir toutes vos grillades à la maison, vos soirées entre amis. Vous n'hésiterez plus désormais à inviter vos amis, votre famille à manger grâce à ce barbecue que l'on vous offre. Une sacrée économie aussi, parce qu'on le sait, c'est pas donné un barbecue. Et ce barbecue, il est peut-être pour vous, Jimson, à Château-Renaud. Bonjour!
1: Bonjour.
0: Comment ça va, Jimson?
1: Ça va, et vous?
0: Ça va super bien. Le principe du blind test, écoutez bien, Jimson. Quatre extraits musicaux. Il me faut à chaque fois le titre et ou l'interprète. Le premier extrait, je vais vous expliquer, fera 4 secondes. D'accord? Vous gagnerez 10 points si vous me donnez le titre et l'interprète. D'accord? Je voudrais les deux. Ensuite, vous pourrez me donner le titre ou l'interprète, mais si sur le dernier extrait qui ne fera plus qu'une seule seconde, et attention là c'est un exploit, si vous me donnez le titre et l'interprète, ça sera 20 points d'un coup, ce qui donne un maximum de points pour vous, Jimson, 50 points maximum à gagner. Est-ce que c'est bien noté, Jimson, de votre côté?
1: Pas le choix.
0: Eh ben, pas le choix. Ben, je suis d'accord avec vous. Il y a pas le choix, Jimson. Est-ce que vous êtes prêt? Est-ce que vous êtes bien installé chez vous? Est-ce qu'on peut jouer ensemble du côté de Château-Renaud?
1: Pas de problème. Je suis dans la cuisine en train de déplucher ma carotte.
0: Ah bah très bien, voilà, vous allez la poser, puis on va tenir bien le combiné téléphonique, hein, d'accord?
1: Ok.
0: Allez, on y va, c'est parti, premier extrait, on joue ensemble.
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0: Le premier extrait, Jimson, il dure 4 secondes. J'ai besoin, pour marquer les 10 points, du titre et de l'interprète, on est bien d'accord?
1: 4 secondes. Ah bah ouais.
0: 4 secondes, et le titre et l'interprète. Vous êtes prêt, Jimson? Il me faut les deux.
1: D'accord, okay.
0: Allez, on y va, c'est parti.
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0: Alors, je suis sûr que vous l'avez, un des plus grands tubes de l'été, peut-être un des premiers tubes de l'été. Ah là là là là là, Jimson, vous ne l'aviez pas?
1: Non mais c'est... Ah, c'est ça le... Ah, c'est la musique
0: après. Ah, non. Ah bah non, Jimson, non, c'était la lambada, Kaoma. Bon, Jimson, c'est un coup d'épée dans l'eau, mais c'est pas grave. On va se refaire, on va continuer, d'accord?
1: Ah, d'accord.
0: Okay. On est bien motivé, on y va. Le deuxième extrait, il est un peu plus court. Attention, on ouvre bien grand ses oreilles, il ne dure que 3 secondes. Là, vous pouvez me donner le titre ou l'interprète, comme vous voulez. L'un ou l'autre, vous marquerez vos 10 points. On y va, c'est parti. Ouais.
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0: Alors, Jimson. Vous ne l'avez pas? Ah, Jimson, c'était Renault.
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0: Vous êtes plutôt musique française ou plutôt musique internationale, Jimson, dans vos goûts musicaux à vous?
1: Les deux. Bon, de toute façon, ça fait longtemps. Bon,
0: hein. Les deux.
1: Je connais un peu les musiques françaises, les anciennes.
0: D'accord. Ah, plutôt anciennes.
1: Béco, Gilbert Montagnier, tout ça.
0: Ah, voilà. Ok. Ok, les classiques.
1: Ouais,
0: les classiques de la variété de la chanson française, quoi.
1: Voilà.
0: Bon, très bien. Oui. Alors là, c'est un international. Attention, là aussi, vous pouvez me donner le titre ou l'interprète comme vous voulez. Ça marchera pour les 10 points. On y va.
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1: Je connais le rythme, le son, mais... C'est pas Johnny?
0: Non, c'est pas Johnny, non. C'était un international. C'était Michael Field. Moonlight Shadow. On va tenter le dernier. Attention, ça va aller très vite, Jimson. Cette fois-ci, là, il me faut le titre ou l'interprète, encore une fois. Mais si vous me donnez les deux... attention, vous gagnez 20 points d'un coup.
1: Vous faites rire. Ok.
0: Ouais, attention, allez. Jimson, on y va.
2: Okay. Le blind test d'une seconde.
0: Oula, c'était pas facile, ça.
1: Ah non, oui.
0: C'était court. Un grand monsieur de la chanson française.
1: Un grand monsieur de la chanson
0: française. Ouais. Là, là, là, là, Jimson, malheureusement, c'était Michel Sardou. Ouais, je suis sûr que vous avez dansé sur les lacs du... les lacs du Connemara. Jimson, vous le connaissez, ce titre, hein ?
1: Bien sûr.
0: Bah oui, évidemment, évidemment, mais je sais que c'est pas facile. Jimson, ça sera évidemment pas suffisant, mais vous pouvez retenter votre chance quand vous le souhaitez.
1: Ouais, merci beaucoup.
0: À très bientôt, et puis bonne préparation du déjeuner, hein.
1: Ah ouais, je suis en train de faire des concombres, des tomates, voilà.
0: Bah si vous avez du rab, la prochaine fois vous nous invitez, hein, d'accord. À bientôt, Jimson. Bon courage à vous à Château-Renaud. Au revoir.
1: Et au revoir, merci.
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0: Le barbecue a gagné et un score à battre pour l'instant, 0. 0. Vous pouvez marquer plus de points, c'est certain, pour gagner ce barbecue que l'on vous offre ce matin. Barbecue, évidemment, l'accessoire indispensable de vos soirées, de vos déjeuners, de vos dîners d'été à la maison. 02 47 38 10 20, on vous

0: Black or White, c'était Michael Jackson, il est 11h24, on va jouer avec Gwenaëlle dans un instant, qui va tenter de gagner son barbecue ce matin. Ça c'est un très chouette cadeau, c'est le Blind Test d'ici Touraine et on joue ensemble jusqu'à midi.
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0: importe.
1: C'est le nouveau titre de Zazie, peu importe. Zazie qui sera d'ailleurs bientôt en concert en Touraine du côté de l'Espace Malraux de Jouer-les-Tours. Il est 11h28. Et on joue ensemble avec vous, Gwenaël. Bonjour.
2: Bonjour.
1: Vous êtes à Truy, mon cher Gwenaël, et il y a ce barbecue à gagner. Un petit barbecue quand même. Je vous en ai fait durant l'été ou pas, Gwenaël, des barbecues?
2: Bah oui, mais pas beaucoup avec la canicule, tout ça. C'est pas trop facile.
1: C'est vrai que c'était pas facile, hein, cet été. Bon,
2: ouais.
1: Heureusement, il semble qu'on ait visiblement une plutôt belle arrière-saison. Donc on va croiser les doigts pour pouvoir pousser un petit peu la saison des barbecues. Gwenaël, le barbecue ici Touraine a gagné. Beau barbecue, 45 cm en fond. Un bel objet quand même, wow, que l'on vous offre maintenant, Gwenaël. Mais il faut gagner le maximum de points au blind test d'ici Touraine. Je vous rappelle les règles, 4 extraits. Le premier extrait fera 4 secondes. Celui d'après fera 3 secondes, 2 et 1 seconde pour les suivants. Le premier extrait, il me faudra le titre et l'interprète, d'accord?
2: D'accord.
1: Ensuite, il me faudra le titre ou l'interprète, mais sur le dernier extrait, si vous êtes un cador du blind test, Gwenaël, si vous me donnez le titre et l'interprète, attention Gwenaël, ça sera 20 points d'un coup. Ce qui fait, ce qui nous emmène à 50 points possibles pour vous, Gwenaël. Alors là, ça sera un grand chelem. Mais c'est possible, Gwenaël. Sachez-le, ça a déjà été fait. On y va, Gwenaël, on joue ?
2: On y va.
1: C'est parti. On est bien concentré, Gwenaël, c'est bon ?
2: Oui, c'est bon.
1: Très bien. Alors, Gwenaël, premier extrait, je vous le rappelle, je veux le titre et l'interprète. C'est parti.
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2: Claude François, Alexandrie, Alexandra.
1: Non, c'est pas le bon titre. Allez, allez, vite. C'était bien Claude François, mais c'était pas Alexandrie Alexandra, c'était les Magnolia.
2: Ah, mais oui, Magnolia.
1: Magnolia Forever.
2: Ouais, c'est ça.
1: Ah, vous êtes passé pas loin, Gwenaël, hein.
2: Ah ouais, j'en étais pas loin.
1: Bon, on va se refaire, Gwenaël. Je vous sens chaud comme la braise. C'était un faux départ. La voiture n'a pas démarré. Ça a un petit peu capoté quand on a tourné la clé. Mais c'est pas grave. On y va. On se refait. Le titre ou l'interprète pour le deuxième extrait, il fait 3 secondes. C'est parti.
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2: Comment
1: ça s'appelle?
2: Pas Morane, mais.
1: Non.
2: Oh mince!
1: Ah là là là là! Vous l'aviez!
2: Eh ben oui!
1: Patricia Cass.
2: Patricia Cass, voilà. En plus, oui, je regardais là, une blonde, mais voilà.
1: Ah là là, Gwenaël. Ah, je suis chonchon là parce que vous l'aviez là.
2: Moi, j'avais la fille en vision, mais je ne me rappelle plus de son nom.
1: Ah, puis c'est difficile de l'oublier quand même, Patricia Cass.
2: Bah oui.
1: Quand même. Mademoiselle chante le blues. On y va sur le troisième extrait. Je veux le titre ou l'interprète comme vous voulez. C'est parti.
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1: C'est un artiste français.
2: Je vois pas trop. Là.
1: Une lettre.
2: Non. M.
1: Mathieu Chédid.
2: Ah non, je l'avais pas.
1: Ah là là, je dis M, justement. Ah là là là là, fut. Gwenaël. Bon. Il nous reste encore une chance.
2: Oui.
1: Attention, on se concentre. Là, vous pouvez me donner le titre ou l'interprète. Mais si vous me donnez les deux, alors là, c'est 20 points d'un coup. Ce qui vous place évidemment en tête, hein, Gwenaël. Hein.
2: Ok.
1: On y va sur le dernier extrait.
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2: Venez Milor et c'est Edith Piaf.
1: C'est oui ! C'est bon ! Voilà !
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1: Eh ben dites donc, 20 points d'un coup, Gwenaël. Ça nous emmène bien, ça ?
2: Oui, c'est bien.
1: Bah pour l'instant, on est en tête, hein, du coup. Hein. C'est bon, okay. c'est bon, Gwenaëlle. Voilà, bon. On est en tête. 20 points, ça sera le score à battre. Vous restez dans les parages près du téléphone, Gwenaëlle.
2: Ok, ça marche.
1: Potentiellement, vous êtes en tête. Peut-être à tout à l'heure.
2: Eh bien, peut-être à tout à l'heure. Merci.
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1: Mais en même temps, j'ai envie de vous dire, 20 points, on peut faire mieux. Vous pensez faire mieux ? Pas de problème, c'est maintenant qu'il faut tenter votre chance. 02 47 38 10 20, le barbecue est à gagner. Maintenant, on vous attend, voici Francis Cabrel, c'est l'encre de tes yeux.

0: L'encre de tes yeux, c'était Francis Cabrel, il est 11h36.
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0: 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Tiens, une bonne nouvelle pour vous qui habitez peut-être le quartier des Fontaines à Tours. Bonne nouvelle, le bureau de poste va rouvrir et ce plus tôt que prévu. Il était fermé en fait depuis la fin du mois de juillet, notamment à cause des fortes chaleurs et des difficultés de personnel. Eh bien, il va rouvrir dès demain, mardi. Yes! Bon, alors, le distributeur de billets, lui, fonctionnait, il n'y avait pas de souci. Et puis, retour des horaires habituels pour ce bureau de poste des Fontaines à partir du 1er septembre. Youpi pour les habitants des Fontaines.
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0: Johnny Clegg, maintenant avec Savuka, voici Assis Bonang.

0: Johnny Clegg et Savuka, c'était Assi Bonanga. Il est 11h42 et on joue ensemble. Avec vous, Monique à Chinon. Bonjour Monique.
1: Bonjour.
0: Ça va, vous avez du courant, vous, à Chinon?
1: Ah oui, pourquoi?
0: Parce qu'il y a des coupures de courant du côté de Chinon, voilà, aujourd'hui.
1: Oh bah non, moi j'ai du courant.
0: Non, très bien. C'est parfait, ce qui vous permet de nous appeler, il n'y a pas de problème. Monique, qu'est-ce que vous faites de beau là? Vous êtes dans la cuisine, on prépare le repas, on est où là?
1: Ah bah le repas est préparé, mais je suis en train de dégivrer mon frigidaire.
0: Ah bah oui, oui, parce que y a, le problème c'est qu'il y a trop de glace, c'est ça?
1: Voilà, c'est ça.
0: Bah voilà. Bon, Monique...
1: Oui.
0: Ça tombe très bien, on va jouer ensemble. Un barbecue à gagner maintenant, indispensable de l'été. C'est quoi pour vous le barbecue? C'est plutôt légumes, plutôt viande, plutôt saucisses?
1: Les deux.
0: Les deux,
1: viande. Ouais.
0: On y va, on fait tout. Monique, vous êtes une gourmande. J'ai l'impression. Ah si, si, si, je me sens bien. Monique, on va jouer. Ce barbecue, il est peut-être pour vous. Je vous rappelle les règles. Il y a 4 extraits musicaux. Le premier fera 4 secondes. Le deuxième, 3 secondes. Ensuite, 2 secondes et 1 seconde. Le premier extrait, il me faudra le titre et l'interprète pour gagner les 10 points.
1: J'avais des réponses.
0: Ah bah, j'espère que vous les aurez là. Je suis sûr que vous les aurez, d'ailleurs, Monique. Ensuite, il me faudra le titre ou l'interprète. Mais sur le dernier, si vous me donnez les deux, sur le dernier extrait, vous pourrez gagner 20 points. Ce qui nous emmène à un total de 50 points possibles. Le score à battre pour l'instant, c'est Gwenaël qui, juste précédemment, a marqué 20 points, justement, sur ce dernier titre.
1: Avec Edith Piaf.
0: Exactement, c'était Milord d'Edith Piaf. Monique, on joue ensemble, c'est parti.
1: Oui.
0: Alors... Premier extrait, il fait 4 secondes. Monique, je vous rappelle qu'il me faut le titre et l'interprète pour marquer les 10 points. On y va, premier extrait.
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0: Ah, ça c'est l'Italie, ça.
1: Je suis
0: Italie et je le reste. Non. Non, c'est pas ça. C'était Ricky et Poveri, Sarah Perchettiamo. Ouais, je suis sûr que... Hey Monique, hey, vous me la faites pas, hein.
1: Ouais.
0: Oh bah ouais, vous connaissiez, j'en suis certain. Et je vous ai même vu danser là-dessus, hein.
1: Ah ouais?
0: Oui, il y a longtemps.
1: Dans les... ensemble.
0: Tiens, voilà, c'est ça. Au caveau rablésien, tiens, à Chinon, exactement, c'était
1: c'est
0: ça.
1: Voilà.
0: Bon allez Monique, on se laisse pas abattre, on y va. Deuxième extrait, là vous pouvez me donner le titre ou l'interprète. C'est parti.
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0: Ah ah.
1: Enfin.
0: Allez, danse.
1: Danse avec moi?
0: Non.
1: Dans vous danser.
0: En plus, c'est un artiste qu'on a déjà entendu tout à l'heure. C'était M, Mathieu Chédid.
1: Ah merde.
0: Machistador. Je suis sûr que vous le connaissez, avec sa coiffure en forme de M. Ça vous dit quelque chose? Bah oui, Monique. Bon, on ne se laisse pas abattre, Monique. Attention, là maintenant, on joue le tout pour le tout sur les deux derniers extraits. Direction les années 80 avec ce titre. On y va, blind test de 2 secondes. Je veux le titre ou l'interprète. C'est parti.
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0: Ah oui. Bon. C'était les Dépêche Mode. La folie New Wave des années 80. Just Can't Get Enough. Bon. Alors là, Monique, il faut jouer le tout pour le tout, là, Monique.
1: Oui.
0: Comme Gwenaël tout à l'heure. Parce qu'après, il y aura, s'il y a égalité, on départagera avec la question subsidiaire. Dernier extrait, ça peut, on peut marquer 10 points, mais si vous me donnez le titre et l'interprète, ça sera 20 points, comme Gwenaël.
1: Mm-hmm.
0: On est concentré, Monique?
1: Oui.
0: Top, on y va.
2: Le blind test d'une seconde.
1: Oh. La Giza.
0: Non. Non. Non. Oh là là, Monique.
1: Ah là, je connaissais les titres d'avant.
0: Ah là là là là, c'est terrible. C'était Jacques Dutronc, les Playboys.
1: Oh merde, ouais.
0: Flûte. C'est la seule émission où on vous autorise à dire des vulgarités, des grossièretés à l'antenne, le blind test. Vous avez le droit
1: Mais tout à l'heure, j'avais trouvé les autres réponses, et là, je trouve pas.
0: Je sais. Bon, ça sera pas pour aujourd'hui, Monique. Hein.
1: Non, ça sera peut-être pour demain, alors.
0: Vous pouvez retenter votre chance dès demain. Voilà.
1: D'accord, bonne chance aux autres, alors.
0: Monique, belle journée à vous du côté de Chinon. À très bientôt.
1: Merci, à très bientôt, au revoir.
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0: C'est toujours Gwenaëlle qui, pour l'instant, est en tête avec 20 points. On vous attend 02 47 38 10 20 pour jouer au blind test d'ici Touraine. C'est toujours un barbecue qui est en jeu aujourd'hui. Bah oui, on vous offre de beaux cadeaux pour vous permettre de faire des économies. Oh, non, non.

0: chant des signes à l'instant, c'était Indochine, il est déjà midi moins 10. Et on va jouer ensemble avec Gilles qui nous appelle de Teneuil. Bonjour Gilles.
1: Oui, bonjour Nicolas.
0: Comment ça va mon Gilou?
1: Ça va très bien, je vous remercie.
0: Et il est en pleine forme mon Gilles ce matin?
1: Oui, ça va, impeccable. Oui.
0: Bon, il est fort en musique ou pas Gilles?
1: À votre écoute, je suis toujours en pleine forme.
0: Oh, ça fait plaisir ça. J'espère que c'est pas lié à moi, mais c'est en écoutant ici Touraine surtout que vous êtes en pleine forme.
1: Oui, évidemment. Ici Touraine.
0: Voilà. Bon, Gilles, vous connaissez le principe du blind test?
1: Je connais le principe du blind test.
0: Vous êtes bien calé en musique. C'est quoi vos styles préférés, vous, Gilles?
1: C'est plus la chanson française.
0: Ah, bon, bah j'espère alors qu'il y aura de la chanson française, parce que vous savez, on choisit.
1: L'international, j'aime pas trop, mais bon.
0: Ah bon, bah, écoutez, on va essayer de faire le maximum, mais le problème, c'est que nous, on n'a pas la main là-dessus. Donc, c'est de l'aléatoire.
1: Je parle pas anglais, donc c'est compliqué.
0: Bon, Gilles. Le principe du blind test, 4 extraits, le premier fait 4 secondes, le deuxième 3, ensuite 2 secondes et le dernier fait 1 seconde. C'est le blind test le plus difficile, 10 points à chaque fois, mais pour gagner les 10 points du premier extrait de 4 secondes, il me faut le titre et l'interprète. Ensuite, Vous pouvez me donner le titre ou l'interprète, mais petite subtilité, plot twist, comme on dit dans le métier de scénariste. Si vous me donnez pour le dernier extrait d'une seconde le titre et l'interprète, là on double la mise, vous gagnez 20 points. Voilà, Vous avez tout compris Gilles. On y va, c'est parti mon Gilou, il est au taquet. Gilles, on y va. Premier extrait, on se concentre. Le titre et l'interprète pour gagner les 10 points. C'est parti.
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0: Ah, c'est facile.
1: Bonne M.
0: Oui.
1: Babit Daddy Cool.
0: Eh ben c'est bon. Oui. Daddy Cool.
1: Daddy Cool.
0: Et le Gilou, et je l'ai vu danser hein, sur ça. Hein. Ah Gilles, je vous ai vu danser là-dessus. Ah non, mais faut pas vous cacher, Gilles. Hein. C'est bon. Hein. Eh, Gilles, colpé la tarte, pantalon pas de def. Hein. Ça nous allait bien, ça, hein, franchement.
1: Ben oui, c'est
0: bon, Gilles, on est déjà à 10 points, c'est bien. Alors là, il y a Gwenaëlle qui nous écoute, qui se dit, oh là là, flûte. Bon, Gilles, deuxième extrait. Là, vous pouvez me donner le titre ou l'interprète, comme vous voulez. C'est parti.
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0: Oh là là, ce solo.
1: Mais c'est pas français, donc je connais pas.
0: Ah là là là là là. Un énorme tube, ça. Même moi, j'ai reconnu. Les Deep Purple. Ah
1: ouais.
0: Smoke on the Water, le groupe Deep Purple. Bon, Gilles, on est à 10 points pour l'instant.
1: Oui.
0: Hein. Ouais, il va falloir passer à autre chose quand même. Hein.
1: Ben oui.
0: Bon. Troisième extrait, il fait 2 secondes. Là aussi, le titre ou l'interprète.
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0: Oh, c'est facile.
4: La chanteuse la plus tirée du monde.
1: Tina Turner, non?
0: Ah non, non. Elle aurait apprécié. Non, elle est encore en vie, celle-ci. C'était Cher.
1: Oui, Cher.
0: The Choup Choup Song. Comme quoi, quand je donne des indices comme ça... Pardon, les indices, c'était pas facile. Bon, Gilles, là, c'est clair.
1: Oui.
0: Soit on fait une égalité avec Gwenaëlle, si vous me donnez le titre ou l'interprète. Mais si vous me donnez les deux, attention, Gilles, vous marquerez 20 points, et donc ce qui nous fera un total de 30 points.
1: Okay.
0: Donc, potentiellement, si vous me donnez le titre et l'interprète, vous pouvez repartir avec le barbecue. C'est parti, dernier extrait.
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1: Claude François, cette année-là.
0: Non, c'est pas cette année-là.
1: Claude François,

0: Bon, ça nous fait 10 points quand même, parce que c'était Je vais à Rio. C'est bien Claude François, mais pour gagner les 20 points, il me fallait les deux.
1: Oui.
0: Mais bon, ça veut dire une égalité parfaite avec Gwenaëlle, qui est toujours avec nous, là, quelque part. Bonjour Gwenaëlle, rebonjour.
1: Bonjour.
0: Il a bien joué.
1: Bonjour,
0: voilà. Alors il y a Gilles, il y a Gwenaëlle. Vous avez été formidables tous les deux. C'est vrai que là, pour vous départager, bah du coup, je n'ai que une autre possibilité, une dernière possibilité. C'est la question subsidiaire. On vous l'a posée. On vous l'a posée au téléphone. Évidemment, on ne peut pas la donner comme ça, là, au téléphone et à l'antenne. C'était la distance entre Gilles, entre Tours et La Châtre.
1: Oui.
0: Vous savez quoi? On va écouter La Rousseau et on vous donne la réponse dans un instant. Ah bah je le fais exprès. Bah oui. Bah si tu m'oublieras.

0: Tu m'oublieras la Rousseau, ce tube des années 90-2000. Qui de Gilles ou de Gwenaël va repartir avec le barbecue ce matin? La question était la suivante. Quelle est la distance entre Tours et La Châtre dans l'Indre? Gilles, Gwenaël, vous êtes toujours là?
1: Oui, toujours là.
0: La réponse, Gilles, vous m'avez donné 72 km et Gwenaël, vous m'avez donné 100 km. Vous avez tous les deux 20 points. La réponse exacte était 177 km. C'est vous, Gilles, qui repartez avec ce barbecue. C'est Gwenaël, pardon. Pardon,
1: oui,
0: Gwenaël.
1: Bah oui, ça va pas.
0: C'est Gwenaël. Gwenaël, félicitations.
2: Eh bien, merci.
0: Bonne journée, Gwenaël. Belle journée à vous. Et Gilles, vous retentez quand vous voulez, Gilles. Hein.
1: Mais sans problème. Je vous rappelle demain.
0: C'est vrai. Bah, demain, Gilles. À demain, Gilles. À bientôt, Gilles. Au revoir.
1: À bientôt. Merci beaucoup.
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0: Il y aura encore plein de beaux cadeaux à gagner demain dans le Blind Test d'Ici Touraine. Pour l'heure, il est midi. Et à midi, votre journal, c'est avec vous Virginie Vandeville.
8: C'est un été qu'on n'est pas prêt d'oublier, un été avec ces épisodes de canicule, cette sécheresse qui continue de sévir partout en France et en Indre-et-Loire, avec des vendanges qui n'ont jamais été aussi prématurées. Dans certains endroits de la Touraine, elles ont débuté avec près de 3 semaines d'avance, du jamais vu. C'est ce que nous disait ce matin notre invité de la matinale d'Ici Touraine, Lionel Gossaume, vigneron et président de la AOC Touraine.
9: Alors, à titre personnel, je les ai commencés le 13 août, mais dans l'appellation, mes premiers collègues ont commencé le 6 août, ce qui est particulièrement précoce, exceptionnellement précoce.
10: Ouais, exceptionnellement, c'est du jamais vu, des vendanges dès le 6 août?
9: Ah non, non, c'est du jamais vu, non.
10: À quel point c'est plutôt que d'habitude?
9: Déjà, quand on avait l'habitude de commencer au mois d'août, l'année dernière, je crois qu'on a commencé aux alentours du 20 août, on trouve que c'est déjà très très précoce. Mais là, le 6 août, c'est quelque chose d'incroyable.
8: Lionel Gossaume, vigneron et président d'AOC Touraine, au micro Ici Touraine de Thomas Coignac. Les vignerons qui sont actuellement dans une course contre la montre pour tenter de récolter un maximum de raisins, alors que des orages sont annoncés aujourd'hui en Touraine. Le département vient de basculer ce midi en vigilance jaune, vigilance qui devrait être levée aux alentours de 21h ce soir. Et qui dit lundi, dit jour de rentrée pour bon nombre d'entre vous. Un retour de vacances hier marqué par des perturbations avec cet incendie qui s'est déclaré à proximité des voies de la gare de Saint-Pierre-des-Corps. Un feu vite maîtrisé mais qui a engendré du retard, beaucoup de retard, plus de 3 heures pour certains TGV Ouigo à destination de Nantes, mais aussi ces lignes Tours-Orléans et Tours-Vierzon. Le trafic a pu reprendre à la normale vers 18h. Retour de vacances et gros chassés croisés hier qui ont vidé les quelques réserves des stations-service. Difficile encore ce midi de trouver de quoi faire le plein dans certains endroits. Vous avez évidemment la liste des stations et les prix sur notre application Ici Touraine.
0: Il avait le goût de détecter les talents.
8: Hommage ce midi parmi tant d'autres de l'ancienne ministre de la Culture et sociétaire des Grosses Têtes, Roselyne Bachelot, après l'annonce de la mort de l'animateur historique de l'émission Philippe Bouvard ce matin. Philippe Bouvard, c'était une voix d'abord, un amuseur et un style pendant ses années à RTL. Écoutez.
11: Madame Splingard de Boulogne-sur-Mer. Vous connaissez Juliette Gréco? Bon. Eh bien, à ses débuts, Juliette Gréco a joué dans Le soulier de satin de Paul Claudel. Qu'est-ce qu'elle faisait?
12: La lune.
11: Non.
2: Donia Prouès.
11: Non.
2: Une vague.
11: Une vague. Voilà. Bonne réponse de Jacques Martin.
8: Les grosses têtes qu'il a animées de 1977 à 2014 et qui a fait connaître de toute la France la Touraine avec ce personnage plus ou moins de bon goût créé de toutes pièces. Madame Belle-Père de Loche, Philippe Bouvard, c'était aussi le théâtre de Bouvard sur Antenne 2, un dialoguiste de cinéma. Le journaliste s'est donc éteint ce matin à l'âge de 96 ans. En sport, le TVB reprend le chemin de l'entraînement à Grenon aujourd'hui sur le banc. Un petit nouveau, mais surtout star mondial du volley, Irvin Engapet, de retour dans son club de formation. Le début de la saison lui sonnera dans quelques semaines avec deux matchs pour commencer à domicile. Ce sera le 17 octobre face à Nice, puis trois jours après, les joueurs du TVB feront face aux nordistes de Tourcoing. Elle s'était révélée au monde il y a deux ans pendant les Jeux de Paris avec la médaille d'or au pied de la Tour Eiffel. L'équipe de France de Cécifoot, le foot pour déficient visuel, est championne d'Europe après sa victoire hier à Strasbourg contre l'Angleterre 1-0. Et il y a un tourangeau dans cette équipe, l'attaquant Martin Baron.
7: De la délivrance tout simplement, après on était là pour ça, c'était l'objectif de base de gagner, de venir gagner les jeux les championnats d'Europe et voilà le coup de sifflet final, bah, de la délivrance tout simplement. J'estime vraiment la grande chance qu'on a de jouer deux compétitions majeures consécutives chez nous ici en France et ça c'est quelque chose qu'on ne reproduira pas de sitôt. Ça décuple les énergies et les émotions forcément qui vont avec.
8: L'attaquant Martin Baron qui a donné de sa personne hier, il a dû sortir quelques minutes, le visage en sang après avoir pris un coup. Météo, encore un peu de soleil avant ces orages qui risquent de faire craquer le ciel.
0: Profitons-en Virginie, il y a encore quelques éclaircies, ça va très rapidement se couvrir des nuages de plus en plus nombreux, des averses, je vous l'avais dit, du côté de Chinon, sur le Richelieu également, une tendance orageuse qui se généralise, et des températures maximales cet après-midi comprises entre 27 et 29 degrés, ça va se calmer. En revanche, en fin de journée, côté orage, il est midi 5 et la suite de votre matinée, c'est tout de suite.
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13: Bonjour à toutes et à tous. J'espère que vous allez bien et que vous avez passé un bon week-end, surtout si vous revenez au travail aujourd'hui après les vacances. C'est reparti pour une semaine des meilleurs moments au taquet avec Valérie Damido et Eric Bastien. Jusqu'à 13h, nous sommes ensemble avec nos super candidats, comme Thierry qui se lève tous les matins avant sa femme pour lui préparer son café, Marie-Laurence qui cuisine très bien et notamment les asperges, Christophe, un gendarme qui fait léviter des balles de ping-pong, oui, sans oublier Mickaël qui passe son temps à faire des blagues à ses collègues. Voilà le programme qui démarre juste après Jennifer au soleil sur votre radio ici.
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0: écouter ici, au soleil, un des premiers succès de Jennifer. Jennifer qui sera en concert en 2027. Dans les meilleurs moments d'Otake, maintenant, nous sommes avec Thierry d'ici Provence, qui s'est retrouvé sur l'affiche d'un film anglais, mais pas parce qu'il est acteur. Et Serena d'ici Paris-Île-de-France, avec qui Eric aimerait bien déjeuner aux grandes dames de Valérie Damidou.
1: Alors, nous sommes avec Serena qui a 2, Thierry qui a 0+0, la tête à Toto.
2: Ah ouais, non, ça passe.
1: Serena qui habite à Paris, qui adore les animaux, qui fait des dessins, qui voyage, qui rencontre des baraqués dans des soirées. Alors, est-ce que tu as un porte-bonheur que t'emmènes tout le temps avec toi ?
3: Peut-être mon chien.
1: Ah bah d'accord, le chien est un porte-bonheur, ok, super. Est-ce que tu l'as à côté de toi, là ?
3: Ouais, c'est dodo parce qu'il fait chaud.
1: Ah bah oui, il fait chaud, c'est pas terrible pour les chiens là, la chaleur. N'oubliez pas, hein, oui, si sûr. Vous avez des chiens, faites gaffe hein, parce que mettez-vous pieds nus sur le bitume, vous allez voir comme il fait chaud. On sort pas les animaux quand il fait trop chaud. Alors quel est, si tu devais comme ça là, d'un coup, on te propose de déjeuner avec la star que tu dont tu rêves, avec qui tu aimerais?
2: Moi, je suis pas disponible à midi, mais bon après, je suis quand même.
1: Ah d'accord. Alors, ok.
2: Bon, écoutez, on est sur de l'ego avec Serena. Moi, j'ai envie de découvrir Serena.
1: Oui, bien sûr, gros ego que tu es. Bien alors, sûr. Avec qui tu aimerais déjeuner si tu pouvais déjeuner avec une star?
3: C'est un date ou c'est juste.
2: Oh, c'est un date. Bon, un titre personnel, c'est un date que je veux, moi.
1: Alors, écoute, donc, tu déjeunes avec ta star, après, tu fais bien ce que tu veux. Voilà.
3: Peut-être un beau gosse, alors. Moi,
2: effectivement.
3: Je trouve que Adam Driver, il est hyper beau. Alors
1: ah ouais, carrément.
3: C'est l'acteur là qui joue le nouveau méchant dans les Star Wars.
1: Ah oui, le brun avec les yeux. Oui, d'accord. Ok. Aïe aïe aïe. Aïe.
3: Tu irais avec lui quoi.
1: Tu déjeunerais avec lui. Bah écoute, ça serait super ça. Et alors, si tu devais donner ton principal défaut, ça serait quoi?
3: Mon principal défaut, je pense que je suis trop perfectionniste.
1: Ah, t'es chiante quoi.
3: Ouais, un peu chiante peut-être.
1: Ah, c'est ça, ouais, souvent, bon. Eh là là là là là là. Alors écoute, là c'est la question à choix multiple. Voilà. Je vais te poser la question, je vais te proposer tes choix, évidemment. Et tu auras 10 secondes pour me répondre. Alors, je te mets une ambiance.
2: Ah, c'est à prendre compte. Hein.
1: Alors, je vais te poser une question sur, en effet, la question de la Pentecôte. Aujourd'hui, évidemment, c'est lundi de Pentecôte.
2: Oui, le Pentecôte.
1: Le Pentecôte.
2: Ben oui.
1: Est-ce que tu sais combien il y a de jours après Pâques et célébrer la Pentecôte? Après, combien de jours après Pâques on célèbre la Pentecôte? Je te donne des choix. 7 jours, 40 jours, 50 jours ou le temps que les cloches reviennent de week-end. Top chrono, 10 secondes.
3: Peut-être que je dirais 40 jours.
1: 40 jours ?
3: Ouais.
1: Alors, c'était presque ça, mais non, c'est 50 jours. La Pentecôte est célébrée 50 jours après Pâques. La descente du Saint-Esprit, les apôtres, tout ça. Voilà, Pentecôte, ça signifie 50e.
2: Thierry est parisien, mais aujourd'hui, il vit à Marseille, dans les Bouches-du-Rhône, avec toute la petite famille. Il est marié à Rosalie depuis maintenant 3 ans. On a vu d'ailleurs ce beau mariage sur M6. Thierry qui, est agent de sécurité depuis des années, qui a connu de la star, c'est vrai. Ouais, qui a été le garde du corps de Daniel Auteuil, il paraît aussi.
4: Aussi.
2: Ah ouais.
4: Oh, j'en ai fait beaucoup. Ouais.
2: Bah, t'as protégé Emmanuel Macron aussi sur un salon.
4: Aussi,
2: hein.
4: Mais quand sur un salon à Paris, quand il était venu, il était ministre à l'époque.
2: Bah oui, mais c'est pas une mince affaire. Et alors t'es une star toi, parce que t'es à l'affiche d'un film, Les Vacances de Mr Bean. Mais raconte.
4: Bah en fait, comme je faisais de la sécurité rapprochée sur les plateaux, et en fait on m'a demandé de faire la protection à Mr Bean. Sur le film Les Vacances de Mr Bean.
2: D'accord.
4: Et à un moment donné, la production m'a demandé, écoute Thierry, puisque t'as des tatouages et tout ça, ils m'ont dit, écoute, si tu veux, on te met sur une affiche, parce que Mr Bean doit faire une cascade à la fin du film. Et ils ne savaient pas quoi mettre sur l'affiche, donc ils m'ont mis moi. Voilà.
2: Alors, t'es en train de dire que là, l'affiche des Vacances de Mr Bean, si je la chope, t'es dessus. C'est extraordinaire. C'est
4: génial. Tout à fait, ouais, je suis sur l'affiche.
2: Ah bah on va tous aller regarder. On va regarder ça. Tu as un petit rituel, puisque nous, on offre la machine espresso, hein, la machine Malongo. Thierry ?
4: Oui, le petit rituel, c'est je me lève tous les matins avant ma femme pour lui, pour lui préparer son café.
2: Qu'est-ce que c'est?
1: Mais dis donc, qu'est-ce que c'est que ça?
2: Oui, qu'est-ce que ce romantique,
1: ça? Oh là là là.
2: Un petit peu, alors tu te rends compte.
4: Dès qu'elle bouge, je me lève, je prépare la machine
2: et je fais un café. Oh là là là. Je te souhaite de gagner le très beau séjour à Autun, mais enfin là, tu peux déjà prévenir que si tu gagnais pas, il y a quand même la machine espresso Malongo. Là, tu pourras te régaler et à nouveau. Bon, alors, toi, si t'étais un animal, ce serait pas comme Serena qui a dit un aigle. Toi, tu serais quoi?
4: Moi, un lion.
2: Un lion. Rugir à nouveau de plaisir. Ben oui, le mâle dominant, l'animal le plus fort de la chasse.
1: Oui,
2: chatte,
1: oui, hein, allez, ça va.
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0: Il sera samedi prochain à Foire en Seine de Châlons-en-Champagne, M Pokora quand même sur votre radio. Ici Valérie Damido et Eric Bastien sont maintenant avec Colin d'ici Gascogne qui nous raconte comment il a fait une blague à sa sœur et celle-ci s'est vengée bien sûr. Quant à Marie-Laurence d'ici Occitanie, elle a une habitude quand elle part en voyage et je pense que nous sommes nombreux à avoir la même ou en tout cas une habitude identique.
1: Alors, Colin, tu as repris la main, tu as 2 points, je suis très contente. On va continuer sur cette lancée. Alors, comme ça, pour l'anniversaire de ta sœur, tu lui as offert une pochette de jeux à gratter ? Hein ? Hein ? Hein ? Hein ? Et dedans, il y avait un faux ticket gagnant à 20 000 euros ?
2: Non.
3: Hein ? Hein ? On m'a calmé, hein. Normalement, ça va être plus gros la somme.
1: Non mais attends, tu lui as mis dedans un faux ticket. Donc elle regarde, elle découvre qu'elle a gagné 20 000 euros, elle est comme une dingue. Toi, pendant ce temps-là, évidemment, tu filmes.
3: Exactement.
1: Et alors, qu'est-ce qui se passe-t-il ?
3: Et alors, la réaction est assez hilarante. Au début, je voulais vraiment faire une plus grosse somme. Mais c'est vrai, bon, elle n'a pas de problème cardiaque, parce que bon, il ne faudrait pas non plus être débile à ce point-là. Mais je voulais faire une plus grosse somme, on m'a calmé. Et donc, dans une pochette de tickets à gratter, il y en avait plusieurs, j'avais mis au milieu ce ticket à gratter, faux ticket à gratter. Et donc, alors, elle a gratté les trois couronnes, abété, 20 000 euros, donc elle explose de joie. Et donc, au bout de 10 secondes, moi, j'ai pas pu me retenir de rire. Et voilà, elle est très vite descendue, malheureusement.
1: Alors, comme elle est pas, voilà, elle a pas trop digéré d'avoir une fausse joie, elle s'est un petit peu vengée parce que pour ton anniversaire, elle est arrivée avec quoi ? Comme cadeau ?
3: Avec un nouvel iPhone.
1: Ah voilà.
3: J'avais toute ma famille qui était réunie, et donc elle est arrivée avec une poche du marque d'opérateur, et elle m'a amené la boîte de l'iPhone en me disant, voilà, on s'est tous cotisés. Donc le retour de la médaille a été très, très dur.
1: Parce que tu as ouvert la boîte et il y avait quoi dedans ?
3: Il y avait un vieux téléphone.
1: Et oui, il y avait un vieux Nokia avec le serpent, tout ça là. Et ben, elle s'est bien vengée, bien fait pour toi. Voilà. Enfin, c'est très drôle, hein. Ceci étant dit, je trouve que c'est une très très bonne vanne. Alors, on va essayer de marquer 3 points de plus avec la question à choix multiples. Je te pose la question, je te propose des réponses. Mon top chrono, tu auras 10 secondes pour me donner la réponse. Tiens, une petite chanson. Avec Monsieur Eddy qui chante Soif d'aujourd'hui. Alors, quel objet a inspiré la forme des premières bouteilles de coca ? Une fève de cacao ? Une ampoule électrique ? Une quille de bowling ? Ou les joues d'Éric Bastien ?
2: C'est une honte.
1: Donc, quel objet a inspiré la forme des premières bouteilles de coca ? Une fève de cacao, une ampoule électrique, une quille de bowling ou les joues d'Éric Bastien ? Top chrono, 10 secondes.
3: J'étais tenté de dire les joues d'Éric Bastien, mais on va dire plutôt la fève de cacao.
2: C'est dégueulasse.
1: Pardon. C'est une bonne réponse. Voilà, évidemment, c'est la cabosse de cacao. Et c'est très très bien. Voilà, 5 points pour toi.
2: Oui, j'ai des bonnes joues, on peut mettre plein de choses dedans. Et de la bonne cuisine, peut-être celle que Marie-Laurence prépare pour nous. Elle habite à Calmont, en Haute-Garonne, elle travaille à Toulouse, avec ici Occitanie. C'est vrai que t'es gourmande, Marie-Laurence. Hein, on va se dire les choses.
4: Oui. Ouais. Et oui, hélas.
2: Oh, bon, mais hélas, non. C'est une bonne chose. Tu dois ça de ta grand-mère ?
4: Ouais. Oui, en fait, ma grand-mère qui était cuisinière dans une famille bourgeoise à l'époque,
2: en
4: Bourgogne. Et puis voilà, et puis ça s'est transmis de génération en génération. Et ma maman cuisine très bien, mon papa cuisine très bien. Et puis voilà, et puis moi je suis gourmande et je cuisine.
2: Alors tu fais des
4: confits. Je prends des kilos.
2: On est tous là.
1: Mais... Excuse-moi, tu dois ça de ta grand-mère. Alors tu tiens ça
2: grand-mère. Ouais.
1: Ou tu dois ça à ta grand-mère. Excusez-moi, mais il y a un moment donné, des enfants nous écoutent.
2: Merci, Maître Capello.
1: Voilà.
2: Heureusement qu'elle est là. Tu adorais le risotto, ou tu adoras le... Comment on dit ?
1: Tu adores, tout simplement.
2: Tu adores le risotto, moi aussi j'adore. Tu as une recette particulière ?
4: J'adore.
2: Ouais.
4: J'adore, là par exemple en ce moment avec des asperges, c'est absolument délicieux.
2: Ah là là, oui. Et tu fais des tartes aux asperges d'ailleurs ?
4: Oui, tout à fait. Tout à fait, avec une base de parmesan, les invités se sont régalés.
2: Verrines également, des grillades. Par contre, t'es pas très dessert, moi j'aime un peu des chouilles, j'aime bien les desserts, moi t'en fais pas du tout.
4: Non, mais je fais très peu, en fait, moi, à part le tiramisu et les charlottes, comme ma fille, d'ailleurs. Voilà, je suis pas sucrée, en fait, je suis plutôt salée.
2: Bah écoute, moi, le tiramisu, ça m'ira très bien. Alors, qu'est-ce que c'est, cette histoire? Chaque fois que tu vas dans un pays, Dieu sait que tu voyages beaucoup, tu ramènes un éventail.
4: Ouais, mais c'est... Alors, j'ai jamais collectionné, je comprenais pas pourquoi les gens collectionnaient. Et puis, finalement, je crois que je me suis prise d'affection pour les éventails, et du coup, chaque fois que je pars, maintenant, j'en ramène un, et ma foi... Mais c'est pas pour les enfermer dans une armoire. Hein.
2: Bah oui, tu les utilises.
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0: Laura Branigan, Self Control. Les vacances d'été touchent à leur fin, mais il y a toujours des tas de choses à faire dans votre coin. On fait le point avec l'agenda l'été de votre radio locale ici dans une minute.
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6: À vos côtés justement pour vous donner des bons plans pour vous qui peut-être avez un proche qui souffre d'Alzheimer. L'association vous propose sa permanence tous les mercredis après-midi de 14h à 16h, rue Raymond Poincaré. Un accueil, une écoute, des conseils et de la documentation vous attendent. Pour les demandes de rendez-vous, veuillez écrire à contact37@francealzheimer.org ou par téléphone au 02 47 43 01 55. À Montbazon, la maison France Service vous aide à faire vos démarches en ligne. Elle sera fermée jusqu'au 2 septembre inclus. En cas de besoin et durant cette période, les usagers donc de Montbazon peuvent contacter un autre France Service en Indre-et-Loire. Il y en a un petit peu partout dans le département. La réouverture prévue le 3 septembre. À tour des travaux prévus rue de Bois-Denis entre la rue La Canale et la rue Margueron pour cause de renouvellement du réseau électrique. Passez une belle journée avec ICI Touraine.
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0: Et ici, un tube de Jean-Jacques Goldman qui donne envie de chanter avant de retrouver les meilleurs moments d'Otake encore un matin.

0: Encore un matin, Jean-Jacques Goldman sur votre radio ici. Et encore un talent inutile d'un de nos candidats, Christophe Dissy-Roussillon, qui laisse Valérie Damidot et Éric Bastien perplexes. Quant à Véronique Dissy-Loire-Océan, petite, elle a fait une petite bêtise dans un cimetière, mais c'était pour la bonne cause.
1: Alors, Véronique. Oh, Véronique, elle m'a bien fait rire, cette petite anecdote. Il paraît que quand on était petite, on a été au cimetière et qu'on a fait... On a fait des petites bêtises dans le cimetière.
2: C'est pas des bêtises, c'est parce que j'ai fait Robin des cimetières.
1: Oui.
2: Quand j'étais petite avec ma cousine, et ben, dans les cimetières, il y avait des tombes où il y avait plein de fleurs, et puis des tombes où il n'y en avait pas, alors on a partagé.
1: T'as partagé, t'as mis des fleurs sur des tombes où il n'y en avait pas, moi je trouve ça super mignon.
2: Voilà, je crois que les gens ils n'ont pas trop aimé quand même.
1: Ah, tu t'es fait engueuler?
2: Un petit peu. Et alors, il a fallu remettre. Alors, on a remis comme on ne savait pas remettre. On a remis comme on pensait. Mais on a dit que c'était comme ça. Qu'est-ce qu'on a, on a remonti en plus.
1: Ah bah oui, bah, y a un moment donné, on ne peut pas tout faire. Hein. Faire Robin des Bois et dire des choses intéressantes et vraies. Hein. Stop. Alors, ma chérie, là, tu as 3 points. C'est super, t'es en tête. Mais est-ce que tu pourras en marquer 3 de plus? C'est la question à choix multiples. Donc, je vais te poser une question sur le parfum Dior. Écoute bien. Actuellement, quelle est la star qui est l'égérie du parfum J'adore de Dior? Alors, écoute bien. Actuellement, Marion Cotillard, Rihanna, Charlize Theron ou moi? Top chrono, 10 secondes.
2: Rihanna,
1: c'est vrai qu'elle est belle. On peut pas dire le contraire.
2: Elle est magnifique.
1: Allez, on écoute.
3: C'est pas marrant, petit.
1: Et voilà, c'est Rihanna, bravo. Tu as 3 points de plus.
3: Christophe.
4: Oui.
3: Est-ce que tu portes du Dior?
4: Je porte pas de Dior.
1: C'est quoi ton parfum?
3: Bah ouais, c'est quoi ton parfum?
4: Moi, je porte du Guerlain.
3: Guerlain, Boss, voilà, on en a cité 3.
4: Okay, Guerlain. Très bien.
3: Bah ouais.
4: Exactement.
3: Tu aimes bien les sensations fortes, toi, hein, Christophe. Christophe qui est à Saint-Estèse, Pyrénées.
1: Saint-Estèse, dans les Pyrénées.
5: Oui.
1: Je demande pardon aux Pyrénées orientales.
3: Il est gendarme, il aime forcément les sensations un petit peu. Côté manège, alors raconte un peu, Port-Aventura, ça t'a marqué? C'était quelque chose d'assez rock'n'roll.
4: Port-Aventura, c'est génial. C'est un parc d'attractions qui se trouve à proximité de mon domicile et c'est génial. Il y a pas mal de manèges à sensations fortes.
3: Bien sûr.
4: Le Dragon Khan, entre autres, la tour, le Shambhala, c'est top.
3: Et puis le Ferrari Land, on l'oublie pas, on a offert un séjour dans le
4: Ferrari Land, exactement. Juste à côté.
3: T'as fait du parapente avec ton fils à La Réunion quand je parlais un peu des sensations fortes. T'as fait de l'hélico aussi en Guadeloupe. Non, t'aimes bien, t'es un aventurier, quoi. T'aurais pu faire Koh Lanta. Ben oui.
4: J'aurais pu, ouais. J'adore l'aventure, j'adore tout ce qui est un peu sensations fortes. Et ouais, le parapente. Entre autres, à La Réunion, une expérience géniale.
3: J'imagine. Alors, si t'étais un animal, on l'a pas souvent, tu serais...
1: Qu'est-ce que c'est?
3: C'est quoi, ça, Christophe?
1: Bah ça, on dirait mon cotière le matin qui se réveille, mais bon...
3: Bah, c'est un cerf, ça. C'est le brame du cerf, ça.
4: Exactement.
3: Eh oui, et toi tu voudrais être en cerf avec des cornes et tout, des bois là sur la tête.
4: Exactement.
1: Mais pourquoi?
3: Mais oui, pourquoi?
4: Parce que je trouve que c'est un animal majestueux et qui est assez imposant.
3: Ok. Non, mais c'est vrai, c'est majestueux, effectivement.
1: Bah j'adore, mais les pauvres, ils sont beaucoup tués par.
3: Ah oui, ça c'est encore une autre affaire.
1: Par les cazadores.
3: Quel beau talent inutile alors que nous sommes en plein Roland Garros. Tu sais faire plein de choses avec une balle de ping-pong. Mais quoi?
4: Avec les balles de ping-pong, j'arrive à les faire tenir en lévitation en soufflant en dessous des...
3: Bien sûr.
4: En équilibre.
1: Moi, j'aimerais bien aller visiter la gendarmerie de Saint-Estève.
3: Ah, les gars, faut que je vous montre un truc, là. Rien avec ma balle de ping-pong.
1: Écoute-moi bien, la prochaine fois que je vais voir mes copains à Thuir, je passe à Saint-Estève, c'est à côté.
3: Crédibilité de l'adjudant.
1: Je veux voir l'adjudant.
3: Est-ce qu'on peut avoir une vidéo? Tu te filmes en faisant ça, et t'inquiète pas, on saura quoi faire de la vidéo.
4: Non.
1: Ouais, on saura bien quoi.
4: Les droits d'auteur.
1: Voilà.

0: Escrocs. Marine qui sera en tournée à partir du mois d'octobre. Elle passera par exemple à Niort, Annecy, Aurillac et ailleurs. Valérie Damido et Eric Bastien sont toujours avec Christophe d'ici Roussillon et Véronique d'ici Loire-Océan qui s'est fait voler sa carte bleue par une personne qu'elle n'aurait jamais soupçonnée, comme elle nous le raconte sur votre radio ici.
1: Alors, dis donc, il paraît qu'on a joué à Daktari en allant ce voyage, pendant le voyage en Namibie. Hein,
2: hein,
1: on a rencontré des animaux sauvages. Qu'est-ce qui s'est passé?
2: Quand on était en Namibie, on a rencontré plein d'animaux sauvages. Et puis un soir, on s'est couché et on s'est fait raccompagner par un ranger parce qu'il n'a pas voulu qu'on rentre tout seul parce qu'on avait une voiture avec la tente sur le toit. Mmh. Et puis quand on est arrivé avec sa petite lampe, il nous dit vous voyez là, c'est un crocodile.
1: Oh bah écoute, il faisait une petite balade du soir.
2: Voilà, donc on est vite rentré dans la tente et puis on n'a pas du tout envie de faire pépé la nuit.
1: Ah bah non, tu m'étonnes. Hein. Sinon c'est bah oui, hein, c'est sûr que les crocodiles, c'est pas très gentil. Alors il paraît que t'es un peu naïve. Un peu la poisse. Tu te fais voler ta carte bleue à Prague, mais tu peux me dire le profil du voleur, s'il te plaît?
2: Ah ben, en fait, c'était dans le bus de l'aéroport, et puis il y a une petite mamie qui nous a demandé, qui nous a dit « Ah, vous êtes français, j'aime bien parler français, je parle pas souvent, j'ai pas l'occasion, rien. » Et puis quand on est arrivé, ben on n'avait plus de carte bleue. Difficile c'était vraiment une petite mamie à qui on aurait donné le bon Dieu sans qu'on fasse.
1: Et voilà.
2: Surtout qu'il y avait la visite du pape, mais bon, voilà.
1: Et voilà. Tu t'es fait avoir par une petite mamie. C'est les pires, les petites mamies. Tu veux que je te dise les pires, c'est les petites mamies. Alors, ma chérie. Nous allons tout de suite marquer 5 points de plus. C'est-à-dire que tu ferais un sans faute, ce serait merveilleux. Tiens, je te mets une petite chanson. Ah, nous allons parler de crêpes. Je suis affamée, hein, je vous préviens. Alors, quel prénom désigne les célèbres crêpes flambées à l'orange et au Grand Marnier? Comment qu'on les appelle, les crêpes au Grand Marnier et à l'orange quand elles sont flambées? Top chrono, 10 secondes.
2: Je rappelle qu'on habite à Nantes, c'est les crêpes Suzette.
1: Eh oui, les crêpes Suzette comme Danny Briand. Eh oui, les crêpes Suzette, hein, ça a été inventé fin 19e. Un flambage réalisé par un jeune apprenti cuisinier. Ça a été un peu comme un accident et du coup c'est resté. Bravo, ça te fait 11 points.
3: Je crois que c'est comme la tarte tatin.
1: Exactement.
3: C'est un accident. Ouais.
1: Souvent, tu sais, les trucs comme ça.
3: Ouais. Nous aussi, c'était un accident. C'est rencontré, puis d'un coup, on a fait des missions.
1: Voilà, c'est un truc de dingue.
3: C'est 2 ans, hein, et on est content.
1: Oh là là.
3: Ça fait plaisir.
1: Jamais 203, comme dirait l'autre.
3: Je crois que oui, il ne faut jamais dire Fontaine. Hein. Nous sommes tous d'accord. Christophe, avec ici Roussillon. Alors, Christophe, qui est gendarme, rappelons que c'est un gendarme, c'est un adjudant. Il a rencontré Jade dans le cadre de la patrouille.
1: Ah.
3: Et oui.
4: Ah. Exactement.
3: Allez, raconte, c'est le gendarme se marie, ton histoire ou pas?
4: Pas encore, on vit dans le péché, mais...
1: quelle honte.
4: Non, oui, effectivement, rencontré en patrouille. En fait, elle revenait de voyage en Thaïlande et le collègue de boulot avec qui j'étais ce jour-là a décidé de lui rendre visite. Donc, arrivé à son domicile... On a discuté, elle nous a servi un petit jus à boire, un petit jus d'orange.
1: Petit jus d'orange.
4: Et exactement. Et en quittant le domicile, il y avait son numéro de téléphone affiché sur sa voiture.
3: D'accord.
4: Parce qu'elle est photographe et du coup, j'en ai profité pour récupérer son numéro de téléphone.
3: Oh, c'est l'enquêteur qui parle.
4: Comment ?
3: C'est l'enquêteur qui parle. C'est le mec qui a repéré le numéro de téléphone, bien sûr.
4: Bah oui. Exactement. Et du coup, j'en ai profité pour lui écrire, la remercier. On s'est revu, on s'est jamais quitté.
3: Mais dis donc, j'ai dit que c'était une patrouille. Mais si j'entends bien, c'est un copain, c'est un de tes collègues qui décide d'aller voir une copine. C'est pas, on n'était pas sur une interpellation, là. Hein. C'est pas de la patrouille. Hein.
4: C'était du contact.
3: Ouais, du contact. On allait boire un petit verre de jus d'orange, du contact.
1: Ouais, un petit verre de jus d'orange dans les Pyrénées. Les gendarmes.
3: Jus d'orange. Vous savez que votre adjudant, il fait souffler les balles de ping-pong. Hein, vous êtes au courant, les gars, dans la gendarmerie. Ouais, sacré Christophe. Bon, Christophe, qui est un peu un sous-doué aussi. Hein, on en parlera peut-être dans un instant, mais le gendarme, il a falsifié ses bulletins quand même quand il était gamin. Hein. C'est moche.
1: Ah là là là là là là.
3: C'est moche.
1: pour pas te faire engueuler par tes parents, c'est ça?
4: Exactement, c'est ça. Pour pouvoir aller au rugby, je falsifiais mes bulletins pour faire croire que j'avais des bonnes notes pour pouvoir aller au rugby avec les copains et profiter.
1: Ouais. Mais quand les vraies notes arrivaient, tu te faisais deux fois plus engueuler.
3: Surtout qu'il était nul en classe, hein, tu l'assumes. Donc à un moment donné.
4: Exactement. Il n'y a pas à avoir honte.
3: T'es nul toute l'année bon, et en tous les cas, t'es pas bon, c'est toi qui l'as dit que t'étais nul. Et d'un coup, tes parents voient que t'as eu 19. Tu les prends pour qui? Hein? Pour du jambon de Bayonne?
1: Ouais, voilà.
4: C'est ça. Christophe.
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0: This Love Maroon 5 dans la playlist d'ici. Allez, dans une poignée de secondes, Valérie D'Amido et Eric Bastien seront avec Mickaël d'ici Sud-Lorraine. Mickaël qui est un très grand blagueur avec ses collègues. Il a toujours des idées pour les taquiner et les partage avec nous sur votre radio ici.
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0: De collègues, c'est-à-dire
1: un rouleau de film, et en plus il pleuvait le jour-là et c'était bien amusant. Je l'ai encerclé, j'ai fait plein de tours avec, et le collègue, quand il est sorti à 16h, il pouvait pas rentrer dans sa voiture et il pleuvait.
0: Ah mon
1: Dieu.
0: Donc
1: la voiture était filmée et tout, donc c'était vraiment rigolo et je l'ai filmé en plus.
0: Il t'adore donc.
1: Oui.
0: Il paraît que tu caches des outils, tu déprogrammes des machines, c'est-à-dire.
1: Oui, et quand quelqu'un fait un programme sur la machine et qu'il part pour aller soit chercher un outil ou autre, je dirais que la machine, je change les cotes. Et du coup, il n'y a pas la même pièce, donc c'est rigolo.
0: C'est hyper rigolo, mais tu mets des bonbons à l'amande dans le café de tes collègues?
1: Aussi, oui. Et ils toussent pas mal après, du coup. Ouais.
2: Il est sympa, celui-là.
0: Mais dis-moi, ils se sont jamais vengés de toi?
1: Non, pas spécialement, non.
0: Ah bon? C'est-à-dire?
1: Non, je sais pas s'ils ont peur, de me refaire la même chose ou non. J'ai pas de farce de leur côté.
0: Je vais appeler immédiatement tes collègues. Je pense que moi, je serais toi, je ferais quand même un petit peu attention.
2: Oui.
0: Parce que toutes ces années à faire des blagues.
2: Je pense qu'ils vont venir le cap, tu rais.
1: Oui.
2: Ça s'appelle cap, hein, je le rappelle pour ceux qui nous rejoignent. Voilà.
0: Je demande pardon à la France. Alors, ne ris pas, Mika, ne ris pas. Alors,
1: mais si, c'est rigolo.
0: Bon. Tiens, je vais te mettre une petite chanson. Pour.
1: Oui.
0: Oui. Parce qu'il paraît que tu as eu une petite aventure quand t'es parti en voyage à l'île Maurice.
1: Oui.
0: Et oui, parce que t'es bien arrivé avec ta chérie, mais pas les bagages. Alors, qu'est-ce qui s'est passé?
1: Ils m'ont pas suivi, malheureusement.
0: Alors, qu'est-ce qui s'est passé?
1: On est arrivé à Air Mauritius. On attendait comme deux, et nos valises ne sont pas arrivées. Ils étaient restés à Charles de Gaulle.
0: Et donc, comment vous avez fait sans Vincent?
1: On a dû se débrouiller pour trouver des magasins là-bas, pour s'habiller, pour voilà. Donc, les vacances commençaient déjà très bien.
0: Ah là là là là, une semaine d'achat pour acheter des nouveaux vêtements qu'on n'a pas forcément, on aime bien. Alors, il paraît que Jenny Lee, elle aimait pas trop, il y avait trop de couleurs.
1: C'est ça.
0: Ah là là, bah oui, je comprends, c'est terrible.
2: Bah c'est mieux le noir, hein, c'est comme Zorro, il peut mettre des capes.
1: Zorro.
2: Oh là là. Tu me surpasses aujourd'hui.
1: Il me tacle.
2: Oh, c'est gentil.
0: Alors, tu sais quoi, la meilleure réponse, mon petit chat, c'est que tu vas gagner. Tu vas gagner 5 points tout de suite. Tiens, je te mets une petite chanson.
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0: Alors, comment ça s'appelle quand on voit tout un groupe de poissons qui nagent, justement? On dit c'est.
1: Comment un ça s'appelle? Un banc de poissons.
0: Un banc de poissons? Alors, oui. Est-ce que c'est vrai? Est-ce que c'est faux? Est-ce que c'est vrai? Est-ce que c'est faux? Eh ben, c'est vrai, oui, bien sûr. Donc, ça fait 5, t'as 9.
2: Comment tu l'engueules?
0: Voilà. Mais
2: ben
0: non,
2: oui, mais bien sûr, non, non, là.
0: Je l'engueule pas, je me réjouis, au contraire.
2: Chacun son coaching.
0: Ah oui, ça, moi, j'encourage, hein, tu sais.
2: Ah, applaudis. Bon, alors, Estelle est en face, là. On va jouer dans un instant pour tenter de marquer 5 points de plus. Estelle, a ici, Pays de Savoie. Estelle qui a été à Koh-Lanta. Alors, attention, tu n'as pas fait Koh-Lanta l'émission. Tu as été à Koh-Lanta en Thaïlande.
4: Oui, j'ai pas participé à l'émission. Non.
2: Parce que la première édition de Koh-Lanta, l'émission, c'était en Thaïlande, à Koh-Lanta. C'est pour ça que l'émission s'appelle comme ça. Qu'est-ce qui t'est arrivé sur le bateau?
4: On avait prévu de faire une petite excursion à la journée. Donc on est tous partis sur une petite pirogue. On avait loué un petit bateau un petit peu traditionnel. Et on allait sur une petite île, on a passé la journée, etc. Donc il y avait quoi, une heure traversée, tout s'est bien passé. Et au retour, les guides nous disaient, il faut partir une heure avant, enfin même deux heures avant, on prévoit un orage, etc. Donc au lieu de partir à 15h, on est parti à 14h. Dommage, parce que c'est vrai que la journée était belle, on avait bien profité, snorkeling, etc. Et puis, on part, et 10 minutes après, la mer est complètement déchaînée. C'est creux de 6 mètres, on a passé 2 heures dans le bateau à avoir la peur de notre vie. On est arrivé complètement trempé.
2: Le retour
4: a été chaotique.
2: Bah oui, 6 mètres de vagues, ta fille a vomi, tout le monde était trempé. Donc, non, c'est pas drôle.
0: C'est sympa.
4: Ah non, c'est pas drôle.

Résiste France Gall, merci d'avoir passé cette heure avec nous. Les meilleurs moments d'Otaquet reviennent demain avec Valérie Damido et Eric Bastien. Nous parlerons de judo, d'un grippin qui prend feu et de vaches qui portent des prénoms d'animateurs de votre radio ici.

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1: Très bon lundi avec votre radio ici. Il est 13h. Les informations, Adèle Belloubri. Bonjour Adèle.
2: Bonjour.
1: À la une aujourd'hui.
2: 18 départements placés en vigilance orange aux orages cet après-midi. Les dégâts sont importants après le passage d'orages violents dans le sud-ouest. Nous serons à Peyrouade dans les Landes au début de ce journal. La solidarité s'organise avant la rentrée scolaire pour les sinistrés des méga-feux de juillet en Gironde. Reportage à venir en pleine récolte de fournitures pour les enfants. Enfin, les grosses têtes orphelines de Philippe Bouvard, le créateur de cette émission phare, est mort ce matin. Beaucoup saluent la mémoire d'un monument de la radio et de la télé française.
1: 3000 foyers sont actuellement privés d'électricité dans le sud-ouest de la France.
2: Et cela concerne principalement les Landes. La faute aux orages très violents la nuit dernière qui ont aussi touché les Pyrénées-Atlantiques. Les intempéries ont provoqué de nombreux dégâts sur une trentaine de communes dans les Landes selon la préfecture. Les pompiers ont réalisé près de 170 interventions. Direction la commune de Peyrouade où l'on retrouve notre envoyé spécial pour ici, Hugo Marceau. La commune est quelque peu défigurée.
3: Oui, en s'approchant de Peyrouade, une des communes visiblement les plus touchées, difficile de rater ses palissades en bois dépecées, ses panneaux de signalisation couchés et ses branches au sol sur le bas-côté. Plus on avance vers Peyrouade, plus elles sont grosses. Certaines sont toujours suspendues sur les lignes électriques. À Cagnottes, par exemple, 20 foyers sont encore privés d'électricité selon le maire sur les plus de 700 habitants. La toiture de la mairie est arrachée. Un dégât des eaux ce matin. La secrétaire a retrouvé son bureau les pieds dans l'eau. Les pieds dans l'eau aussi pour les festeurs de Saint-Lon-les-Mines à côté. Ils s'y sont réfugiés après l'interruption des festivités dans cette salle des fêtes inondée. Et maintenant, dans les jardins, les tronçonneuses, les râteaux, voire les tracteurs sont sortis pour élaguer, dégager les issues et les piscines. C'est l'heure des premières démarches aussi auprès des assurances. Certaines toitures ont été endommagées notamment. En ce qui concerne le train, ici à Peyrouade, on répare les barrières de passage à niveau qui se sont envolées. On retire une bâche d'une toiture d'entreprise qui s'est retrouvée sur le rail. Le trafic ne devrait pas reprendre avant le début d'après-midi, selon des agents de la SNCF.
2: Hugo Marceau et 18 départements du Sud sont placés en vigilance orange aux orages par Météo France cet après-midi, des Pyrénées jusqu'au Massif central et de la Dordogne jusqu'au Var. Attention aux chutes de grêle dans ces régions. Météo France anticipe des orages virulents avec des rafales de vent pouvant atteindre les 120 km/h. Conséquence des intempéries, le trafic est perturbé en Nouvelle-Aquitaine. Des retards et des suppressions sont à prévoir jusqu'à la fin de journée dans toute la région, prévient la SNCF.
1: La sécheresse met à mal les producteurs de pommes de terre.
2: L'Union nationale des producteurs de pommes de terre anticipe une baisse massive de la production française de l'ordre de 23% en un an. Dans un communiqué publié ce matin, les producteurs réclament un soutien exceptionnel, car pour ceux qui ont commencé l'arrachage, là où les sols sont secs, les pommes de terre sont trop petites pour la vente. Certains agriculteurs attendent avec impatience l'arrivée de la pluie, sinon leurs objectifs ne seront assurément pas remplis. C'est le cas d'un agriculteur installé à Croct dans le Nord. Il n'a pas pu arroser ses 10 hectares consacrés à la pomme de terre et il est très inquiet, Élise Coquille.
4: En arrivant sur l'une des parcelles de Nicolas, on constate rapidement les dégâts. Les feuilles sont grises et marron et en arrachant un plant, l'agriculteur rit jaune. La moitié des pommes de terre sont bonnes à jeter.
5: Je vous laisse imaginer de faire des frites avec des pommes de terre aussi petites. On n'a que des pommes de terre de ce calibre-là, vous voyez, là c'est la seule qu'on trouve. On en a deux qui correspondent à une normalité de saison. La pomme de terre a un gros retard de croissance. Je pense qu'on peut encore gagner un petit peu, mais sur beaucoup d'autres variétés, il n'y a plus rien qui est faisable. La pomme de terre est complètement asséchée et elle a tellement stressé, de toute façon, faut pas trop rêver, quoi.
4: Cette année, l'objectif de son contrat avec l'usine était fixé à 32 tonnes par hectare. Mais si la pluie ne revient pas, il ne pourra pas honorer son contrat. Ses rendements seront réduits de moitié. Selon le vice-président de la section pommes de terre de la FDSEA, cette situation ne devrait pourtant pas trop affecter les prix sur le marché.
6: Les contrats, ils ont été signés avant la plantation et ils ont été signés avec des prix qui seront bloqués. Donc la majorité des pommes de terre qui seront achetées par l'industriel ont été concrétisées. Il n'y aura pas une grosse répercussion. S'il y a répercussion, elle ne sera pas énorme. Je ne dis pas qu'il n'y aura pas de hausse, mais elle devrait être mesurée. Vous n'allez pas payer le double vos frites. Vous allez acheter en grande surface. Il n'y a pas de raison.
4: Les prix seront tout de même à surveiller au printemps 2027.
2: Reportage ici Nord d'Élise Coquille. C'est la rentrée pour le gouvernement, Emmanuel Emmanuel Macron a réuni ce matin un conseil des ministres de rentrée. Il a été question des premières secousses d'un débat budgétaire qui s'annonce plus compliqué que jamais avec la présidentielle. Le Premier ministre Sébastien Lecornu réunira ses ministres lundi prochain pour travailler notamment sur ce budget, mais aussi sur les conséquences des canicules et des incendies de cet été.
1: 13h05, c'est donc la toute dernière semaine de vacances avant la rentrée scolaire.
2: Les profs rentrent lundi prochain, les élèves mardi, mais la rentrée ne sera pas la même pour tout le monde, notamment pour les sinistrés des incendies de cet été. En solidarité, la mobilisation s'organise, par exemple au Porge, commune de Gironde touchée par le méga-feu de juillet. L'association des parents d'élèves a organisé une collecte samedi devant un hypermarché pour récolter des fournitures scolaires à distribuer à toutes les familles dans le besoin, et ça a cartonné, Paola Guzzo.
7: Stylos, ciseaux, gommes, petits et grands cahiers, les cartons de collecte se remplissent très vite. Une liste de produits spécifiques circule.
8: C'est ça que c'est des sacs à dos, là, les.
9: Ouais, ils sont c'est un petit gros. Peu chers, mais en c'est fait, on manque quoi. Énormément. De façon ISPAC, les sacs à dos.
8: D'accord, bon, ben, je vais voir ça.
7: Des produits neufs et de qualité pour maternelles, primaires et lycéens. Et l'opération fonctionne très bien. Ces clientes arrivent chacune avec un sac rempli. Elles sont dans Darnos-les-Bains.
10: Je peux vous demander ce que vous avez ramené ?
11: Cahiers et intercalaires.
8: Des stylos, différentes choses. Quoi, voilà. On a été évacués, donc je comprends les gens qui ont tout perdu et qui ont besoin de réconfort, quoi, disons.
11: On a tous été touchés, donc on a des enfants tous, donc voilà.
12: Les gens sont touchés, les gens sont intéressés, les gens veulent aider et donner. Entre jeudi et vendredi, ils ont rempli une dizaine de caddies. Je pense qu'on devrait être sur la même acabit sur une journée, donc ça fonctionne bien. Ouais.
7: Sébastien Dréon est président de l'EPNE, l'association de parents d'élèves du Porge. Il connaît bien les sinistrés qui ont des enfants.
12: Ça permet de sortir quelque chose de la tête, parce qu'ils ont déjà beaucoup de choses à penser, trop de choses à penser, que de passer du temps à aller faire les courses pour les enfants. Je les ai contactés un par un, par SMS. J'ai proposé et après ils veulent venir ou pas, après c'est leur choix.
7: Il y a une soixantaine de très jeunes sinistrés. Le surplus de fournitures sera distribué aux écoles des communes touchées.
2: Le Secours Populaire a également prévu une distribution de matériel scolaire en Gironde pour les écoliers sinistrés. L'interdiction des téléphones portables dans les lycées pourra être effective dès la rentrée, indique le gouvernement ce matin. Pourtant, ce week-end, le principal syndicat des proviseurs a alerté sur l'impossibilité de mettre en place cette mesure. Les chefs d'établissement disent avoir été avertis beaucoup trop tard pour organiser les nouvelles règles dans les établissements. Cette mesure fait partie d'une loi promulguée fin juillet. Ça risque d'être un peu la pagaille à la rentrée dans plusieurs collèges et lycées niveau logistique, alerte du principal syndicat des chefs d'établissement. Ce matin, chez nos confrères de France Info, une semaine avant la rentrée, des proviseurs n'ont toujours pas accès à leur intranet. Plusieurs applications essentielles à la vie d'un établissement sont inaccessibles. Cela fait suite à une cyberattaque fin juillet. Des opérations de maintenance du ministère de l'Éducation sont toujours en cours.
1: Autre piratage, celui du fisc qui a fait grand bruit et les victimes s'organisent.
2: Oui, près de 700 000 personnes, particuliers et professionnels, ont été victimes de vols de données après les deux intrusions de pirates dans les bases des finances publiques. Et aujourd'hui, plusieurs victimes s'organisent donc pour une action collective en justice, Coralie Moreau.
13: Oui, tous ont reçu la notification qui les informe qu'ils font bien partie des victimes et ont subi donc un vol de données. Face au nombre, Jérémy Roche, avocat spécialisé en droit de la protection des données, a décidé de joindre leur plainte pour une action collective contre l'État qui a failli. Il défend aujourd'hui une centaine de victimes qui ont subi à minima un préjudice moral qui mérite selon lui, indemnisation des clients inquiets qui se sentent aujourd'hui en danger. C'est ce qu'expliquait ce matin l'avocat sur France Info.
14: Vous avez des personnes qui considèrent effectivement être en danger du simple fait de leur profession. Je ne vais pas rentrer dans les détails, mais des personnes ont très bien fait comprendre qu'au vu de leur profession, le fait que leur adresse soit révélée ainsi que leur quotient familial, ça les mettait clairement en danger. Par exemple, d'autres personnes, c'est par rapport à leur patrimoine. D'autres personnes viennent de se faire, en tout cas, il y a eu des tentatives d'arnaque. On a de tout.
13: Une démarche symbolique, tout d'abord. Mais Maître Roche espère bien faire valoir ce préjudice. La Cour européenne de justice a déjà rendu plusieurs décisions en ce sens et obtenir des indemnisations au cas par cas. Les victimes pourraient également obtenir le remboursement des frais engagés pour des équipements de sécurisation de leurs biens, comme des alarmes ou des caméras.
2: Coralie Moreau. Raphaël Glucksmann est officiellement candidat à la présidentielle de 2027. Le leader de Place Publique l'a annoncé hier soir sur TF1 après 3 mois de réflexion. Il veut relever la France et se dit prêt à passer par une primaire avec le Parti Socialiste. Raphaël Glucksmann a déjà reçu le soutien ce matin de l'ancien candidat à la présidentielle Yannick Jadot.
1: C'était un vrai monument de la radio et de la télé française. Philippe Bouvard est mort.
2: Oui, le créateur et animateur emblématique des Grosses Têtes sur RTL s'est éteint à 96 ans ce matin. Et Matteo Maestrachi, les réactions pleuvent après la disparition de ce pilier de l'audiovisuel français.
10: Et la réaction sans doute la plus attendue est venue de celui qui lui a succédé aux commandes des Grosses Têtes, Laurent Ruquier, choisi en 2014 pour rajeunir l'émission et l'audience après 37 ans de Capitana Bouvard. Un exemple et un modèle, a déclaré l'animateur sur leur radio commune RTL. On aurait aimé qu'il soit présent pour les 50 ans de l'émission qui arrive bientôt, évoquant aussi pudiquement leur relation parfois tumultueuse et les frictions qui avaient accompagné ce remplacement. Et bien sûr, plusieurs sociétaires, hein, c'est le nom officiel des Grosses Têtes, ont réagi ce matin à la mort de Philippe Bouvard, comme l'actrice Macha Merrill, qui a eu cette très jolie formule.
15: C'était un homme qui avait eu une invention géniale, c'était celle d'unir le rire à la culture. Mmh. Ça a été le premier, vous savez.
10: Il a uni le rire et la culture, nous dit Macha Merrill. Et Jean-Pierre Foucault, autre membre de la bande, a complété en disant il avait ce don, ce talent de mettre la culture générale à portée de tous.
2: Matteo Maestrachi est le chef de l'État. Emmanuel Macron a aussi salué Philippe Bouvard. Il a écrit sur X « La France perd une figure libre, une grosse tête ».
1: Merci Adèle Belloumri. Et nous vous retrouvons à 14h pour les infos. Allez, restez avec nous, car dans une grosse minute, nous partons en Indre-et-Loire, dans une cité fortifiée près de Chinon. Pardon, c'est Richelieu sur votre radio ici.
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0: Yazoo sur votre radio ici. Allez, c'est l'heure comme tous les jours cet été de partir en balade. Aujourd'hui, direction à l'Indre-et-Loire pour découvrir une cité fortifiée du 17e. Il s'agit de Richelieu qui a été construite sous l'impulsion du célèbre cardinal du même nom. Prenez de quoi noter, c'est parti.
1: Richelieu, vous connaissez avant tout ce nom, car c'est celui adopté par le cardinal, premier ministre de Louis XIII. Mais c'est aussi, et surtout, une ville à 40 km de Tours, au sud de Chinon. Et c'est le cardinal de Richelieu qui a complètement imaginé cette cité idéale au XVIIe siècle, avec l'aide du célèbre architecte Jacques Le Mercier. J'ai envie de vous faire découvrir les secrets et les particularités de cette ville nouvelle. Sa régularité, ses symétries et son inspiration italienne à travers la vision avant-gardiste d'Armand Jean Duplessis, alias le cardinal de Richelieu. Je suis sûr que vous allez changer d'avis sur sa personne. D'ailleurs, à la fin de cet épisode, vous serez surpris d'apprendre qui sont ses confidents les plus proches. Je m'appelle Yann Meraki, je suis animateur à Ici Touraine. Et j'aime Richelieu car c'est une ville à part, excentrée et assez méconnue. Nous avons là une ville fortifiée, classée au patrimoine mondial de l'humanité. Et quand on pénètre à l'intérieur, on se sent hors du temps. C'est calme, apaisant et même dépaysant. Bienvenue dans Partir. Richelieu, la cité nouvelle et idéale du cardinal. Notre point de départ, c'est la porte de Chinon, l'une des entrées de la ville de Richelieu et ses remparts. C'est une porte monumentale, avec des toits pointus en ardoise, qui forment quatre pentes égales et un immense porche, comme un tunnel qui nous permet de pénétrer dans un nouveau monde, l'enceinte de Richelieu. Vous trouverez toujours de la place en centre-ville pour vous garer. Mais moi, je trouve ça vraiment plus sympa de tout faire à pied dans la peau d'un voyageur du XVIIe siècle. Mon conseil, c'est donc de laisser la voiture sur le petit parking, juste avant le rond-point pavé, en face de cette entrée. Ensuite, je vous recommande de vous planter au milieu du rond-point pour prendre une belle photo panoramique de cette porte monumentale avec une partie des remparts de la ville. On avance un peu, on passe sous la porte, et on arrive sur une place, qui à l'époque était la place royale, dédiée et destinée à la royauté de passage. Même si cette place a depuis été modernisée, on peut tout de même remarquer une fontaine devant nous, légèrement sur la gauche. Cette fontaine trônait auparavant au centre de cette place royale. Il faut savoir que la ville comptait 5 fontaines publiques comme celle-ci pour permettre aux résidents d'avoir de l'eau potable à disposition gratuitement. C'était l'une des volontés du cardinal en raccordant Richelieu à la source de Bisseuil à 1 km de là. Je vous propose ensuite d'emprunter la grande rue principale et centrale de la ville. Laissez flâner votre imagination au fil des majestueux hôtels particuliers, tous de même dimension, qui ornent cette rue et offrent une perspective vertigineuse. Ici, ce qui me frappe, ce sont des axes parallèles et perpendiculaires qui me donnent la sensation d'être dans une grande ville comme New York. Et d'ailleurs, ce n'est pas un hasard. La petite ville française, Richelieu, aurait inspiré la construction de grandes villes américaines. Bâtie sous la règle du rectangle d'or, 620 mètres de long par 380 mètres de large, toujours dans une idée de symétrie. Richelieu, c'est un peu notre Washington d'ici. Mon conseil, c'est de pousser la porte du 28 Grande Rue, l'espace Richelieu. Vous y trouverez une scénographie ludique et interactive, l'histoire du cardinal, l'homme en rouge, et vous percerez les mystères de ce personnage emblématique de l'histoire de France. Et surtout, prenez le temps d'admirer la reconstitution du château de Richelieu en 3D et dont les pierres ont servi à bâtir des maisons autour de la cité idéale. Mais je vous ai promis de vous faire découvrir mon lieu préféré, la place Cardinal et ses alentours. Vous allez voir, c'est un peu the place to be à Richelieu. Prend notre grande rue pour se diriger à l'exact opposé de la place royale et atteindre la place cardinale. Ici, les fonctions économiques, avec les halles sur notre gauche, les fonctions religieuses, avec l'église sur notre droite, et puis le palais de justice, occupé aujourd'hui par la mairie. On prend la direction des Halles. Elles sont érigées par une magnifique et gigantesque charpente en châtaignier de couleur claire, qui n'est pas sans rappeler la pierre blanche de tuffeau des bâtiments de la ville. Un chef-d'œuvre vraiment unique dans la région, divisé en trois parties, avec une allée centrale et d'un côté une aile auparavant utilisée pour le commerce de blé, puis de l'autre, une seconde pour le commerce de la viande. Marie-Pierre Terrien, historienne et spécialiste de Richelieu, nous raconte leur évolution.
2: Dès 1631, Richelieu crée des foires et des marchés pour attirer les habitants dans cette ville nouvelle. Donc après, ces Halles ont pris beaucoup d'importance au 19e siècle. Lorsque le château est détruit, il faut trouver des solutions. Et on multiplie les foires, on multiplie les marchés. Et le marché aux veaux était situé dans le prolongement des Halles. Voilà ce qui a fait la réputation de cette ville. Ici, nous sommes dans un riche lieu, il ne faut pas l'oublier. Richelieu, c'est un nom qui existe dès le 13e siècle, qui a donné justement le nom à la famille Duplessis de Richelieu.
1: Les Halles servent aujourd'hui d'espaces culturels qui peuvent accueillir des expos, des concerts, des salons artistiques, des banquets. Mais rassurez-vous, elles abritent toujours le marché. Et ici, c'est le vendredi, de 8h30 à 12h30. Parfait pour faire le plein de produits du terroir. S'il y a bien un produit insolite à rapporter, c'est le safran de Touraine. Car oui, le Richelais est une terre de culture de cet or rouge depuis les années 2000, utilisé pour parfumer et colorer nos plats. Prenez le temps de sentir son odeur caractéristique qui est sublimée lorsqu'il est infusé. Et ne repartez pas sans votre petit pot d'épices magique et cultivé dans les alentours.
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1: On ressort des Halles et on fait quelques pas jusqu'au musée de Richelieu, dédié à l'ensemble de ses collections. Dès l'entrée, on ressent immédiatement la sobriété et le travail qui animait le cardinal, avec ce grand bureau, ses bustes, dont celui sculpté par le Bernin, et ses encyclopédies lazaristes, les religieux de l'époque. Je vous propose maintenant d'entrer dans la galerie sur notre gauche. Sur les 20 tableaux d'origine, il en reste encore 12, et 6 sont exposés dans ce musée. Des représentations de grandes batailles très détaillées, avec une finesse du trait impressionnante. On pourrait passer des heures à en contempler chaque détail. Chaque salle du musée possède une grande et royale porte blanche.
2: Alors vous avez ici de très belles portes qui viennent du château. C'était ce style, de manière à mettre en valeur les dorures. Et vous avez, voyez, les ancres qui rappellent que Richelieu a été grand maître de la navigation, qui a eu cette idée de créer la marine royale. Une idée qui sera reprise par Colbert.
1: Enfin, dirigez-vous dans la petite salle juste au fond à droite du musée et prenez le temps de découvrir et d'apprécier la maquette de la cité idéale qui permet de se rendre compte de la précision dont chaque détail a été pensé puis réalisé. Un véritable chef-d'œuvre d'architecture. L'entrée du musée ne coûte que 4 euros et est gratuite pour les enfants de moins de 12 ans. Moi, qui ne suis pas très musée, je vous assure que ça vaut le coup, j'ai été séduit. De retour sur la place Cardinal, sur notre droite se dresse Notre-Dame de Richelieu, imposante et magnifique église de style italien, inspirée de la Santa Maria Novella à Florence. On peut le remarquer à ses deux niveaux et le fronton triangulaire typique italien, la référence à cette époque. Cependant, elle possède deux clochers. C'est une particularité de Richelieu.
2: Vous avez ces voûtes typiques du style de Jacques Le Mercier, qui sont vraiment très sobres, très aplaties. Une église qui est à l'image de Richelieu. Ici, c'est une église de la contre-réforme catholique. On associe Richelieu à la lutte contre les protestants, alors qu'au contraire, Richelieu est un exemple de tolérance et d'intelligence, parce qu'il a maintenu la liberté de culte pour les protestants en tant qu'homme d'église. C'était très intelligent de sa part. Et il est un des premiers à séparer l'Église de l'État. Comme tous les hommes avant-gardistes, il a été mal compris à son époque.
1: Je vous avais dit au début de l'épisode que le cardinal de Richelieu était un homme intelligent, talentueux, engagé pour la culture et la tolérance. Bien loin du méchant sanguinaire des romans d'Alexandre Dumas. Figurez-vous qu'avec autant de responsabilités et de décisions importantes à prendre, le cardinal se tournait vers des confidents à l'aura mystique. Il trouvait apaisement et réflexion au contact de ses 14 chats. des félins aux noms particuliers, comme Serpollet, Lucifer, Ludovic le Cruel ou encore Gazette. Des compagnons qu'il a même portés sur son testament afin de veiller à ce qu'il soit encore chouchouté après sa mort. Faites encore quelques pas pour passer la porte sud de la ville, vous allez atterrir sur une place où trône la statue en marbre blanc d'Armand Jean Duplessis de Richelieu. Ne ratez pas votre selfie avec le cardinal. Si vous avez encore un peu de temps devant vous, si votre week-end n'est pas encore terminé, j'ai une dernière idée pour vous. On va découvrir le parc du château de Richelieu.
4: Rechercher les chats du cardinal, c'est mieux de venir chercher le petit guide parce que sinon vous ne saurez pas comment s'appellent les chats, ni l'historique.
1: En effet, des représentations de ces 14 chats stylisés par le sculpteur Michel Audiard sont dissimulées un peu partout dans la cité et dans le parc. Il y a certes le petit livret, mais il faut avoir les yeux partout. On fait encore quelques pas et devant nous se dresse une immense allée bordée d'arbres qui paraît sans fin. C'est cette allée qui mène au parc du château de Richelieu. Vous savez, ce fameux château qui a été détruit au 19e siècle. Si on continue à marcher et qu'on va jusqu'au bout de l'allée principale du parc, on atteint ensuite l'une des dernières bâtisses restantes. Au beau milieu du parc, un bâtiment blanc sur 3 étages, surmonté d'un dôme en ardoise et d'un petit clocher. C'est l'ancien manège à chevaux. Si l'on regarde à droite, on aperçoit l'ancienne entrée du palais intacte avec sa grande porte et ses 2 dépendances. Sur notre gauche, un tout petit pont nous permet d'aller à l'emplacement de l'ancien château de Richelieu qui a été détruit. Derrière, on peut encore voir les caves et l'orangerie. On peut bien sûr se balader dans le parc à pied. Mais moi, je vous conseille de le faire en calèche. C'est romantique, l'immersion est totale. La cité du cardinal se transforme pour l'occasion en théâtre vivant et nous plonge au XVIIe siècle. Avec des mises en scène de duels dans les rues, près de 70 escrimeurs mettent en valeur l'art de manier l'épée et font revivre les aventures des 3 mousquetaires. Mais ça, vous le découvrirez quand vous viendrez.
0: C'est noté. Merci Yann Meraki d'ici Touraine pour ce parcours découverte au sein de la ville de Richelieu. 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Demain, autre destination, nous prendrons le chemin des sommets des Monts de Flandre à moins d'1 heure de Lille. Musique maintenant avec Marc Lavoine, C'est la vie sur votre radio.

0: Anne. J'étais ravie de passer ce moment avec vous. Je vous dis à demain et restez avec nous. Votre après-midi continue en musique avec votre radio ici.
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2: Avec les grosses périodes de canicule, l'établissement français du son a besoin de vous. Pour vous qui habitez à Tours particulièrement, rendez-vous quartier des Deux-Lions, à quelques centaines de mètres du centre commercial L'Heure Tranquille. Prise de rendez-vous sur dondesang.efs.santé.fr. Notez quand même les prochaines collectes mobiles en Indre-et-Loire ce vendredi 24 août de 12h à 16h au péristyle de l'hôtel de ville de Tours. Ce mercredi, à Ballan, au centre animation de la Haie, à Tours. Ce jeudi aussi, Salmon Trésor de 8h30 à 12h30. À vous vrai. Donc la collecte mobile a lieu ce vendredi de 15h à 19h à la salle Lila. Et puis lundi de la semaine prochaine, collecte mobile à la salle des fêtes de 15h à 19h. On fait la fête ce jeudi à Tours, quartier Lamartine, les Halles, avec la fête du quartier des Bords de Loire qui était déprogrammée en juin à cause de la canicule. Ce jeudi 27 août de 17h à 21h au 30 Square Boussicaud. À 21h ciné plein air et diffusion du film Le Chapeauté 2, La Dernière Quête.
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Les Bee Gees à l'écoute de votre radio locale ici Touraine. On vous accompagne jusqu'à 14h avec plein de bonne musique. On va faire un petit retour dans le temps. Allez, direction la DeLorean dans Retour vers le futur. Marty McFly que vous adorez sur son skateboard avec The Power of Love, des Frankies, Ghost to Hollywood. Et puis on aura aussi une bonne musique de François Feldman pour bien démarrer l'après-midi. Et elle qui s'est fait connaître avec The Voice en Belgique, c'est Estelle. Et te rencontrer encore. Passez une très belle journée. Je suis très heureux de vous accompagner. Clément Cousin avec vous jusqu'à 17h. Oui, je sais.

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0: François Fellman qui vous accompagne avec sa musique Rien que pour toi en écoutant votre radio. Elle nous rejoint tous les jours en début d'après-midi pour nous donner ses bons plans. C'est ici, ça marche. Émilie, bonjour. Il s'en est passé des choses pendant l'été. Émilie a commencé par la publication de La Liste. Mais qu'est-ce que c'est exactement ?
1: Imaginez une application pour faire de nouvelles rencontres amicales juste autour de vous.
2: J'ai beaucoup voyagé aussi moi à l'étranger, j'utilisais une application similaire. Ça m'a permis de me faire des amis pour la soirée que j'ai retrouvée ensuite.
1: À Perpignan, Clément Alès a co-créé l'application Link Us que l'on pourrait traduire par « Connectons-nous », ce lien entre nous. Et l'idée est toute simple, créer du lien là où les gens sont déjà réunis mais pas forcément ensemble.
3: Ça s'adresse par exemple à des lieux de vie comme les bars, les boîtes de nuit, les campings, donc vraiment des lieux de vie de façon générale.
1: Mais alors, comment ça marche ? Voici les explications de Clément à John Bourgeois d'ici Roussillon.
3: Alors c'est très simple, déjà bon, vous vous inscrivez et puis après c'est un peu comme un réseau social localisé, dans un lieu. Par exemple, vous êtes proche d'un bar partenaire, vous allez être géolocalisé à l'intérieur, vous souhaitez rentrer dans le lieu et là vous allez voir les personnes qui sont connectées en même temps que vous, vous pouvez discuter avec eux via des chats éphémères.
1: Alors ici, à Perpignan, ça marche, mais vous, qu'en pensez-vous ?
4: Comme moi, je voyage tout le temps, je suis souvent seul justement, c'est même le problème.
1: Pour Ludovic, la quarantaine c'est une excellente idée. Bon, faut dire que Ludo, dans le train aux yeux des autres voyageurs, c'est un peu un ovni.
4: Les gens des fois sont surpris quand je leur dis bonjour. Ils sont surpris, ils me regardent étonnés alors que c'est la base de se regarder droit dans les yeux et se dire bonjour.
1: Jeanne, elle, semble un petit peu plus mitigée.
5: C'est une tentative de recréer du lien entre les gens, mais c'est triste qu'on ait besoin d'une application pour le faire. Parce qu'on a juste à se regarder et à se parler. Je pense que si on veut, ça marche.
1: Oui, sur le principe, je suis d'accord. Mais encore faut-il oser. Et ça, ce n'est pas une évidence pour tout le monde.
2: Je pense qu'il y a des personnalités plus timides que d'autres. Et en tout cas, pour les personnes qui sont plus timides, je pense que c'est bien.
1: Aujourd'hui à Perpignan et désormais aussi à Toulouse, l'application Link Us, L-I-N-K-U-S, gratuite et téléchargeable sur toutes les plateformes, annonce avoir déjà créé plus de 50 000 connexions.
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0: Vous écoutez ici Touraine, très bon lundi.
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0: Excellente journée avec votre radio locale, il est 14h. L'info, c'est maintenant.
2: Vigilance orange aux orages déclenchés à l'instant dans deux départements du sud-ouest, le Gers et le Lot-et-Garonne, avant d'être suivis par 16 autres départements du sud à 16h. Tout le détail sur ici.fr. Par endroit, la grêle pourra accompagner les orages. C'est ce qui est prévu autour de Clermont-Ferrand, Toulouse ou Perpignan. 3000 foyers sont privés d'électricité dans le sud-ouest, précisément dans les Landes. Cela fait suite aux orages violents de la nuit dernière. Des dégâts importants sont à déplorer dans 30 communes du département. Départ de feux de forêt, inondations, toits arrachés, chutes d'arbres sur les routes. Les pompiers sont à pied d'œuvre avec au moins 170 interventions. Les éleveurs de Lozère tirent la sonnette d'alarme face aux attaques de loups. La coordination rurale réclame des prélèvements réguliers après une trentaine de brebis attaquées en août dans une seule commune. Les éleveurs affirment subir des attaques quasiment quotidiennes malgré les filets et les chiens de protection. La préfecture doit faire un point sur la situation d'ici la fin du mois. Emmanuel Macron réaffirme son soutien à l'Ukraine. Dans un poste sur X, le chef de l'État écrit « La France salue un peuple qui défend sa liberté, sa souveraineté et son souvenir. » Un hommage à l'occasion du 35e anniversaire de l'indépendance du pays ukrainien, tandis qu'une réunion de ses principaux soutiens européens doit se tenir aujourd'hui. Jean-Pierre Foucault salue notre maître à tous. Après la mort de Philippe Bouvard, le journaliste et animateur de radio est mort ce matin à 96 ans. Il avait créé l'émission Les Grosses Têtes sur RTL, l'émission qu'il avait animée 37 ans.
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0: La météo en Indre-et-Loire, c'est de vigilance jaune pour les orages, pour les journées d'aujourd'hui et de demain. Malgré tout, on avait quand même de belles éclaircies pour cette journée qui devrait perdurer quand même. Mais des nuages qui deviennent de plus en plus nombreux au fur et à mesure que cette journée avance et des averses qui se déclenchent par endroits sur le Chinonnais ainsi que sur le Richelais. Et puis une tendance orageuse qui se généralise. En fin de journée, la menace orageuse s'éloigne et les averses se raréfient avec donc des températures aujourd'hui comprises entre 27 et 29 degrés. Très belle journée avec nous.
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0: Les Corgis avec Issy Touraine, que de la bonne musique et des chansons françaises aussi pour vous accompagner dans les prochaines minutes. Par exemple, si je vous dis que dans un instant, vous allez pouvoir écouter à la suite Françoise Hardy Tamalou, Benabar El Danse et Étienne Dao des Heures Hindoues, moi je serais vous, je partirais pas, absolument pas. On vous accompagne, bel après-midi avec Issy Touraine.
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1: Pour les habitants d'Artenne-sur-Indre, le bureau de poste sera fermé dès aujourd'hui jusqu'au samedi 29 août. Et durant cette période, il est possible de se rendre pour vous au bureau de poste de Mont, 59 rue du Val-de-l'Indre, du mardi au vendredi, de 9h à 12h30 et de 14h à 18h. Et le samedi, de 9h à 12h30. Jusqu'au 26 août, le château de Langeais accueille un spectacle de fauconnerie au pied de son donjon. Vous allez découvrir des bus, des chouettes, des hiboux, des vautours, des aigles qui évoluent seulement à quelques mètres de vous. Tous les oiseaux sont nés en élevage. Ils sont protégés, je vous promets que vous allez en prendre plein les yeux. Le spectacle dure 30 minutes, il est du dimanche au jeudi. Il y a plusieurs horaires, 11h30, 14h30 et 16h30. D'autres animations sont prévues comme apprenti chevalier, levée du pont-levis, visite Anne de Bretagne et puis une présentation historique. Plus d'infos sur le site du château de Langeais.
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0: Ah, moi, ça me fait danser direct. Hein. Je suis sûr que vous aussi. Kid Curl, les Coconuts avec Issy Touraine. Il y a encore moyen de danser avant 15h. Soprano qui a sorti son tout nouveau titre. Ça s'appelle DJ. Il est dans la playlist Issy Touraine et il sera pour vous juste avant les infos de 15h. Juste avant aussi d'écouter Véronique Sanson qui, elle, nous aide à tomber amoureux. Voilà le programme.
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2: Les patients vont bientôt payer davantage de leur poche pour leurs soins. Le plafond annuel des franchises médicales doit passer prochainement à 140 euros, soit 40% de hausse. C'est ce que prévoit un projet de décret qui sera soumis pour avis consultatif au Conseil de l'assurance maladie. Le gouvernement envisageait initialement de porter ce plafond à 200 euros. Ces franchises concernent notamment les consultations et les médicaments, mais aussi certains actes et transports médicaux. Pas de pénurie à craindre en France dans les prochaines semaines, assure la filière des œufs aujourd'hui. Après plusieurs mois de tension, la production devrait repartir à la hausse grâce au retour de températures plus fraîches. La chaleur avait fait baisser la production de 1,5 à 2% en juin selon le Comité national pour la promotion de l'œuf. La température des eaux de surface des océans mondiaux a atteint 21,1 degrés Celsius en moyenne samedi dernier. C'est un record absolu sur une journée. C'est l'observatoire européen Copernicus qui nous le fait savoir. En cause évidemment le réchauffement climatique et le développement du phénomène El Niño. Le précédent record datait de mars 2024. L'interdiction des téléphones portables dans les lycées pourra être effective dès la rentrée, indique le gouvernement. Pourtant, ce week-end, le principal syndicat des proviseurs alertait sur l'impossibilité de mettre en place cette mesure. Les chefs d'établissement disent avoir été avertis beaucoup trop tard pour organiser les nouvelles règles dans les établissements. Cette mesure fait partie d'une loi promulguée fin juillet. Enfin, la Belgique perd Noël Godin, l'humoriste agitateur belge, est mort à l'âge de 80 ans cette nuit. Il s'était rendu célèbre par ses nombreux entartages de personnalités, notamment Nicolas Sarkozy ou encore Bill Gates.
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1: Plus la journée avance, vous l'avez remarqué, plus il y a des nuages. C'est normal, hein, Météo France prévoyait une vigilance jaune pour les orages, pour aujourd'hui et pour demain. Donc des nuages de plus en plus nombreux, des averses qui se déclenchent et se généralisent, hein, sur le Chinonais ainsi que sur le Richelais. Et puis la tendance orageuse devient plus globale. Et en fin de journée, la menace orageuse par contre s'éloigne, les averses se raréfient et les températures toujours en dessous des 30 degrés. Donc on respire quand même, hein, depuis déjà pas mal de jours en Indre-et-Loire. Entre 27 et 29 degrés, les températures les plus chaudes de l'après-midi chez nous en Touraine.
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0: Ah, je kiffe ce son. Hein. Je suis sûr que vous aussi, Maria Magdalena. C'était Sandra avec Ici Touraine. Et puis, toutes les heures, vous les entendez, ces chansons françaises à la suite, c'est normal, il y en a trois. Et je vous propose de découvrir peut-être la toute nouvelle chanson de Pascal Obispo. Il est en duo avec Francis Cabrel. Les deux voix ensemble, ça matche super bien. Il faudrait que pleuve l'amour. Et puis, juste avant, on va voyager, on va aller au bout de l'Atlantique. Là, on va traverser l'océan, direction Montréal. Je reviendrai à Montréal. Robert Charlebois, ça arrive également pour la musique Ici Touraine. Restez avec nous. 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
1: Vous aviez l'habitude d'aller à Emmaüs Sèvres, qui a malheureusement été victime d'un incendie. Bah, celui de Tournord a ouvert ses portes avant l'heure, mardi de la semaine dernière. Bonne nouvelle pour les étudiants. La quinzaine d'étudiants en période pendant laquelle les prix sont à moins 50% jusqu'au 5 septembre. Parfait pour l'achat des fournitures pour les retardataires. Emmaüs Tournord est ouvert du mardi au samedi jusqu'au 5 septembre. Les dons sont ouverts de 10h à midi et de 14h à 17h. La vente est ouverte de 14h à 17h du mardi au vendredi et le samedi de 10h à midi et de 14h à 17h. Vous avez peut-être croisé la route de Fabienne Thibault ce week-end pour le marché à l'ancienne. Démonstration agricole, des bateaux traditionnels sur la Loire et vous attendiez peut-être le feu d'artifice qui a été annulé à cause du risque incendie. Si vous voulez voir un feu d'artifice à Chinon, il est encore reporté et il aura lieu le 12 septembre. Notez cette date, 12 septembre, prochain feu d'artifice de Chinon.
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0: Moi, je trouve que la balade se passe très bien à vos côtés, entre 13h30 et 17h, Luz Casal Piensa en mi, une balade en Indre-et-Loire, direction le lac de Riez, dans le Nord-Touraine, pour faire de la locomotive à vapeur. Ça vous va avec les sons, les odeurs qui vont avec, hein? Eh ben, justement, en parlant de lac de Riez, de train, les wagonnets de Michel Jonas, voilà la musique que je vous propose. Mylène Farmer aussi, et sa nouveauté, c'est à qui le tour? Et Chris Isaac.
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2: Vigilance orange aux orages déclenchés à l'instant dans 16 départements au sud de la France. Des Pyrénées jusqu'au Massif central et de la Dordogne jusqu'au Var, il y a désormais 18 départements en vigilance. Par endroits, la grêle peut accompagner les orages, notamment autour de Toulouse, Perpignan ou Clermont-Ferrand. 3000 foyers toujours privés d'électricité dans les Landes, dans le sud-ouest. Cela fait suite aux orages violents de la nuit dernière. Il y a des dégâts importants dans 30 communes du département. Les pompiers sont à pied d'œuvre depuis cette nuit entre les départs de feux de forêt, les inondations ou encore les toits arrachés. Bonne nouvelle pour le livret A, les Français y ont remis de l'argent en juillet après 6 mois de baisse. Au total, 80 millions d'euros de plus ont été déposés que retirés selon la Caisse des dépôts. Une remontée qui intervient juste avant la hausse du taux, passé à 1,7% au 1er août contre 1,5% auparavant. Le livret A s'est dû à nouveau après avoir enregistré au premier semestre sa pire performance depuis 2008. Une grève de la faim contre la sérophobie depuis ce matin à Reims. Deux hommes séropositifs siège devant les grilles du palais de justice de la ville. Ils dénoncent les discriminations dont ils sont victimes et demandent une loi d'urgence. Ces deux hommes souhaitent une reconnaissance de la sérophobie et la protection des personnes vivant avec le VIH. Enfin, les hommages pleuvent après la mort de Philippe Bouvard, 96 ans. Jean-Pierre Foucault salue le journaliste qui a su mettre à la portée de tous la culture générale en animant son émission phare, Les Grosses Têtes, sur RTL pendant 37 ans.
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0: C'est de plus en plus nuageux, c'est normal. Météo France prévoyait aujourd'hui des vigilances jaunes pour les orages. Des averses se déclenchent par endroits sur le Chinonais ainsi que sur le Richelais. Et puis la tendance orageuse se généralise. En fin de journée, la menace orageuse va s'éloigner. Les averses vont se raréfier. Et les températures aujourd'hui comprises entre 27 et 29 degrés au meilleur de la journée.
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0: Le nouveau grand corps malade avec Stilto, ça s'appelle Le Prochain Rêve, on adore. Elle aussi, elle adore la musique. Émilie Mazoyer, pour son petit moment à elle de musique, ça s'appelle Décibel. Et on va entendre un peu de Spice Girls. Normalement, ça devrait nous mettre de bonne humeur pour cet après-midi de lundi.
1: Salut tout le monde! Émilie au rapport pour votre dose quotidienne d'actualité musicale. L'anniversaire du jour, il date de 1916 et il est extra.

les 110 ans de la naissance de Léo Ferré, qui a vu le jour à Monaco. C'est cocasse, hein, la très chic principauté pour un chanteur anarchiste. Sa maman y était couturière et son papa, directeur du personnel du casino de Monte-Carlo. Pour organiser un enterrement qui a de la classe, comptez sur les Village People.

Les funérailles de Victor Willis, membre fondateur des Village People, se sont tenues fin juillet en Californie. Victor Willis, c'était celui qui portait le costume de policier dans Village People. Et en souvenir des années disco, ses camarades se sont tous pointés au cimetière dans leurs habits de lumière. Le motard, le cow-boy, l'ouvrier, le GI et l'indien, la classe. Pour celles et ceux qui avaient été un peu décontenancés par le retour très électro d'Angèle en duo avec le groupe Justice, cette chanson sortie pendant l'été a de quoi rassurer.

Angèle explore les musiques électroniques, ok, mais elle assure toujours en acoustique, la preuve avec Dis-le, une version sur laquelle le velouté de sa voix est toujours irrésistible et accompagnée d'un clip filmé sur les toits de New York, un vrai délice. J'adorerais vous annoncer une tournée événement anniversaire, mais le fait est que les Spice Girls ont fêté les 30 ans de leur premier tube Wannabe, chacune de leur côté. Alors certes, elles ont posté de jolis messages pleins d'amour et de nostalgie sur les réseaux, même Victoria Beckham, hein, qu'on dit pourtant la plus réfractaire à une reformation du groupe. Mais rien de plus pour le moment, et c'est dommage, hein, la réconciliation d'Oasis c'était bien, mais là le monde a un grand besoin d'un retour du girl power. Alors lançons ensemble le slogan Spice Girls 2027, parce que c'est notre projet.

0: Minitour, John Oates, Davy Hall, ça va très bien pour continuer l'après-midi à vos côtés. Il manque un peu de chansons françaises, hein, ne serait-ce que pouvoir fredonner et dire des vraies paroles. Voilà, arriver à le dire en tout cas. Les Innocents par exemple, ça devrait le faire ça, direction la Bretagne et l'autre Finistère, les soirées mondaines d'Oria aussi, avec un petit verre de champagne, je dis pas non. Et puis Eddie Mitchell aussi pour le retour de la musique et la fille du motel.
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1: Bonne nouvelle pour les habitants des quartiers des Fontaines à Tours qui vivaient également une fermeture estivale de leur bureau de poste avec une ouverture prévue normalement le 1er septembre. La direction de la branche grand public et numérique de Centre-Val de Loire confirme la réouverture cette semaine, 25, 26, 27 août, puis à compter du 1er septembre sur les horaires habituels. Et puis rien à voir, mais vous avez peut-être envie de vous balader, envie de sortir des sentiers battus. Connaissez-vous la réserve du Beaumarchais, une ferme d'élevage qui reste ouverte jusqu'au 30 septembre. Une belle activité à faire en cette rentrée de septembre pour les week-ends ou pour vous qui ne travaillez pas sur cette période été indien comme on dit. Vous croiserez des biches, des cerfs, élafes, mais aussi des sangliers, des wallabies, des autruches et autres bisons d'Amérique. Ils sont en semi-liberté. La visite se fait à bord d'un petit train. Ouverture jusqu'à la fin du mois de septembre et ensuite le week-end et les vacances jusqu'au 1er novembre. Tarif 10 euros pour les adultes, 8,50 euros pour les enfants.
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0: des chiens sur mon téléphone portable, en vidéo, en photo. Bah oui, on adore les photos de petits chiots, de petits chatons aussi. Et c'est pour ça que notre téléphone, bah on en est un peu addict. Fred Ballard, l'humour en tube, c'est chaque après-midi à vos côtés pour rire un peu. Après un quart d'heure passé sur des vidéos de chats justement ou de chiens, le smartphone accapare toute notre attention, mais il nous fait marrer aussi dans l'humour en tube.
1: De toute façon, on ne s'est jamais autant peu parlé que depuis qu'on peut autant communiquer, mesdames et messieurs. Hein. Ça, c'est sûr. Hein.
2: Ah oui, c'est le paradoxe de notre époque numérisée. C'était censé nous faciliter les connexions humaines, cette petite merveille. Mais il y a eu des ratés dans le concept. Célig en a repéré quelques-uns.
1: Un autre truc avec ces appareils, vous avez dû en faire l'expérience, c'est t'es dans la rue, hein. Tu téléphones, tu marches, tu téléphones, tu marches, tu téléphones, tu marches, tu téléphones. Tu finis une conversation, hop, tu sais plus où t'es. Putain, mais j'étais pas là tout à l'heure, moi.
2: Ah bah oui, mais d'un autre côté, au moins, on s'évade pour pas cher avec un smartphone. Hein. On part à l'aventure en 10 minutes chrono et ça, c'est vraiment magique. Hein. On n'imagine pas le champ des possibles avec un smartphone.
3: Par contre, ce coin, un portable tactile de ça, des fois, t'as le tactile qui bug. Ce qui fait que quand on t'appelle, tu peux pas décrocher. Comme ça, tu sais, d'un coup, j'ai un copain qui a réussi à faire du feu, en me sens ce geste. Fort, quand même. Ok, tu peux pas décrocher, t'as le tactile qui bug, mais en revanche, dans l'iPhone, t'as l'application Boussole.
2: On l'a tous vécu, hein, comme Tom Villa, le fameux tactile qui bug. C'est l'équivalent du silex mal taillé pour l'homme des cavernes. Quant à l'appli Boussole, eh ben c'est pour quand on parle au téléphone en marchant dans la rue et qu'on perd le nord en 10 minutes chrono. Décidément, ils ont pensé à tout dans la Silicon Valley. Même au smiley qui pleure de rire.
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0: ça, ça groove, ça nous fait danser. Give me the night, George Benson, avec ici Touraine. Qu'est-ce que vous avez hâte de le retrouver, ça j'en suis sûr, Alain Joly, je serais pas étonné qu'on ferme et toute sa bande, 17h-19h. Avant ça, encore une solution pour danser, écoutez John Travolta, Olivia Newton-John, Summer Nights et Benjamin Biolay, Écran Total, ça arrive dans un instant, restez avec nous.
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0: Alain Joly arrive dans un instant pour Je serais pas étonné qu'on ferme. Retour de sa bande et de la bonne humeur. 17h-19h à vos côtés.
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0: Encore plein de choses à vivre dans un instant. 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
2: Interdire les portables dans tous les lycées dès la rentrée, ce sera totalement impossible, répond le syndicat enseignant SE UNSA. Le gouvernement affirme pourtant que la mesure pourra s'appliquer dès septembre, après la promulgation de la loi aujourd'hui, précise Emmanuel Macron. Pourtant, les établissements sont pris de court, assure le syndicat. Ils doivent notamment modifier leur règlement intérieur, puis le faire voter par leur conseil d'administration, qui ont lieu généralement plus tard dans l'année. La rentrée scolaire sera chamboulée dans certains établissements. À une semaine de la rentrée, des directeurs de collèges et lycées restent privés d'intranet. Conséquence du piratage subi fin juillet par les services de l'éducation nationale. Et c'est principalement l'ouest de la France qui est touché. Comme dans ce lycée polyvalent à Cholet dans le Maine-et-Loire, le proviseur Gérard Heinz est membre du principal syndicat français des proviseurs.
3: Concrètement, je vais vous donner trois exemples. Nous ne pouvons pas payer les factures de nos fournisseurs qui se sont accumulées pendant le mois de fermeture des vacances d'été. Donc c'est fâcheux parce que les fournisseurs vont être en droit de réclamer par exemple des pénalités de retard de paiement. Nous ne pouvons pas vérifier les partages de postes. Donc vous avez des professeurs qui peuvent être nommés sur deux ou trois établissements. Et pour finaliser les emplois du temps, tant qu'on n'a pas l'information sur les partages de postes, nous ne pouvons pas le faire. Et dernier exemple, nous ne pouvons pas ajuster et corriger les listes des classes d'élèves puisque nous n'avons pas accès à la base élève. Donc on est à l'aveugle, ça risque d'être un petit peu la pagaille sur les deux premières journées de rentrée. Et c'est toujours fâcheux parce qu'une rentrée qui ne fonctionne pas de façon claire, c'est une rentrée qui laisse un goût amer pendant les premières semaines de l'année scolaire.
2: Gérard Heinz, membre du syndicat SNPDEN UNSA. Les patients français vont bientôt payer davantage de leur poche pour leurs soins. Le plafond annuel des franchises médicales doit passer de 100 à 140 euros selon un projet de décret. Le gouvernement avait d'abord prévu de le doubler. Selon le ministère de la Santé, cette hausse représentera en moyenne 10 euros de plus par an, soit moins d'un euro par mois. Les 18 millions de Français actuellement exonérés le resteront. Ça concerne les bénéficiaires de la complémentaire santé solidaire ou les femmes enceintes. Un équipage de scientifiques français victime d'une attaque de pirates cette semaine la semaine dernière au large de la Papouasie-Nouvelle-Guinée dans l'océan Pacifique. Il s'agit de la goélette Tara, un bateau parti de Lorient en décembre dernier. Pour comprendre comment certains coraux résistent au réchauffement climatique, une dizaine d'hommes armés se sont introduits à bord du navire scientifique avant de dérober du matériel et des effets personnels. L'équipage sidéré est sain et sauf. Dans l'Oise, un policier municipal doit être présenté aujourd'hui au parquet de Compiègne après un accident mortel lors d'un refus d'obtempérer. Vendredi soir, une voiture a fui un contrôle de police à Bienville avant de finir sa course sur la route. L'un des deux occupants est mort. Le parquet demande la mise en examen pour homicide routier du policier qui conduisait le véhicule de police lors de la course-poursuite.
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5: Allez, un petit mot du temps pour cette fin de journée. On a eu un beau ciel bleu jusqu'en début d'après-midi. Et puis hop, tout d'un coup, il y a de gros nuages qui sont arrivés. A priori, ça pourrait encore se dégrader avec des orages annoncés par Météo France. Du vent également avec des rafales jusqu'à 75 km/h. Les températures 29 à 31 degrés. Demain mardi, du soleil le matin. Ce sera plus nuageux l'après-midi avec toujours et encore ce risque d'orage. Les températures demain matin 16 à 17 degrés pour demain après-midi. Les maximales entre 25 et 27 degrés.
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5: Et vos chansons préférées comme celle d'Alain Souchon, c'est Foule Sentimentale. 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

0: foule sentimentale, c'est l'insouciance avec votre radio ici Touraine.
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0: Bon, on a changé de décor, bah oui c'est comme ça, on a changé la musique, on a tout changé ou presque parce que le vieil animateur est toujours là. Voilà, pour vous accompagner jusqu'à
3: 19h.
0: Vous, vous êtes viré, c'est la reprise et vous êtes déjà viré, ça tombe très bien. Ils sont là pour animer cette émission, c'est le grand retour de Je serais pas étonné qu'on ferme. Deux heures de partage, de folie, des invités étonnants et surprenants avec aujourd'hui Océane Ballet, avec Fred Cabas et Fabien Maquet. Bonsoir à tous les trois.
4: Bonsoir.
0: C'est un vrai bonheur de vous retrouver ici autour de cette table. Vous avez créé les Chœurs de Tours Lise. C'est le book club avec de plus en plus d'adhérentes, mais c'est génial. Sur Insta, on peut vous suivre, Océane.
4: Tout à fait. On est quasiment 66, je crois, maintenant.
0: Mais écoutez, en 6 mois, c'est génial.
4: Même pas. Fin mars.
0: Oui, ça fait à peu près 6 mois.
4: Et avec des petites actualités, week-end lecture summer. Donc, pendant cet été, on a fait un week-end lecture, tout va bien.
0: Bah écoutez, on va faire un week-end après winter, peut-être.
4: Eh bah, ben non, automnal avant.
0: Automnal.
4: Tout à fait.
0: Winter avec Ophélie. On va vous changer de prénom. On va présenter quelqu'un d'étonnant d'ici quelques petites minutes parce qu'elle a créé un guide des bonnes pratiques quasiment en Touraine.
4: C'est ça, elle connaît les bonnes adresses de Tours, mais est-ce que nous, on connaît la personne qui stage derrière?
0: Eh ben on va le savoir. Exactement. Dans une dizaine de petites minutes. Fred Cabas est avec nous, il revient de vacances en pleine forme.
5: En pleine forme.
0: Toujours passionné par le football et l'Ovalie, bien évidemment, puisque vous étiez un peu
5: basque. Surtout l'Ovalie, j'y connais rien, mais j'aime bien parler comme des personnes qui adorent l'Ovalie.
0: Voilà. C'est formidable.
5: Mais je préfère le football.
0: Les vacances, oui, vous êtes quand même le meilleur buteur de Vouvray Roche Corbon.
5: Eh bien, hier, on a fait un match.
0: Oui.
5: Amical. Oui. J'ai mis 0 but.
0: Ça ne change pas. C'est là tout l'intérêt. Fabien Maquet est de retour. C'est le seul chinonné autour de cette table.
5: Oui.
0: Et je crois qu'à la rentrée, il va y avoir un sacré bazar sur les routes de Touraine.
6: Et oui, on va reprendre un petit peu la route. On va profiter. On va reconduire un petit peu des bus. On va faire du tourisme. On va faire du scolaire. On va faire plein de petites choses.
0: Mais
6: comme ça
0: va être génial. Vous allez nous présenter une artiste incroyable du côté de Chinon, je crois.
6: Et là, ouais, ça va être grande joie. On va découvrir Marie Launay, qui est de la troupe Marie Launay, justement. Et on va avoir le plaisir de découvrir cette personnalité, une danseuse extraordinaire, une chorégraphe encore plus extraordinaire, et professeure de danse et tout ça. Et elle vient nous parler d'un petit événement qu'il va y avoir aussi.
0: Eh bien, écoutez, à 17h20, on va l'accueillir dans ce studio. Moi, je vous emmène sur les routes. Ça se passe fort bien sur les routes de Touraine, juste 2, 3, 4 petites minutes de ralentissement. Les quais de Loire, la levée du Cher, boulevard Richard Wagner, un petit peu de monde dans le secteur de Jouer où la circulation est compliquée, et puis avenue Route de Bordeaux à Chambrel-et-Tours où il y a 5 minutes de ralentissement. L'Alouette, c'est entre Jouer et Tours, je vous le disais également, avec 3 minutes de ralentissement partout ailleurs. Tout va bien et comme chaque jour, vous partagez l'info, vous nous passez un petit coup de fil pour cela. 02 47 38 10 20, il pense à nous et on adore, c'est Pierre Demar.

0: Pierre Demar, je pense à vous. Nous aussi, on pense à vous. Et d'ailleurs, on a un super bon plan à partager avec vous d'ici quelques petites secondes.
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0: Et avec des invités en pleine forme pour m'accompagner jusqu'à 19h avec Océane Ballet, Fred Cabas et Fabien Maquet. On va aller faire un petit tour sur Insta avec vous parce que vous vouliez nous présenter une tourangelle qui a tout testé quasiment en Touraine et qui a un compte Insta qui s'appelle Ma Pause Tourangelle.
6: Simplement.
0: On avait envie de le mettre à l'honneur avec vous, Océane.
6: C'est ça. Aujourd'hui, on va parler de bonnes découvertes, enfin de belles découvertes plutôt et bonnes d'ailleurs, à Tours. Vous avez peut-être déjà vu passer ces recommandations sur Instagram. Elle est derrière Ma Pause Tourangelle. Alors, qui se cache derrière ce compte?
0: On va le savoir d'ici quelques
6: petites secondes. Et comment est née, voilà, l'envie de nous faire découvrir les bonnes adresses à Tours. Donc, alors, qui êtes-vous? Pour une fois, je ne vais pas dire ton prénom directement, mais qui êtes-vous et comment est née l'idée de créer ce compte?
7: Alors, bonjour à tous. Moi, je m'appelle Sacha, j'ai 28 ans. Et comme vous l'avez dit, du coup, je suis tourangelle d'origine, toujours vécue à Tours.
0: Et c'est pas grave, hein.
7: C'est très bien.
8: Soyez, on le dit pas si fort que ça. Quand même. Bon.
7: Mais si justement, il faut, parce qu'on a des belles choses à partager en Touraine. Et moi, je suis issue de la communication à la base, et ça a toujours été une passion, la création de contenu, la communication. Et il y a quelques années, je commençais à voir un petit peu en voyageant, par exemple, sur des villes comme Paris, Bordeaux, qu'il y avait beaucoup de comptes Instagram qui partageaient des bonnes idées de sortie, des recommandations, des restaurants. Et on n'avait pas du tout ça à Tours. Mais je me suis mis des barrières toute seule en me disant je sais pas si c'est quelque chose qui peut intéresser les tourangeaux, et petit à petit j'ai vu des comptes commencer à naître à Tours justement pour partager les bonnes idées, les bonnes sorties, les bons restaurants. Et
0: vous avez un métier difficile, c'est-à-dire que vous allez tester les restaurants,
7: ouais,
0: et ensuite
7: ça.
0: Vous faites le petit commentaire en disant allez-y ou n'y allez surtout pas. Vous le dites aussi ça ou pas?
7: Alors pas forcément, parce que j'ai pas envie de faire de mauvaise publicité, mais par contre quand je recommande quelque chose, c'est quelque chose que j'ai testé.
0: C'est testé et approuvé, quoi.
7: Voilà, ouais. C'est ça.
6: Et qu'est-ce qui vous donne envie de pousser la porte d'un établissement et de la faire découvrir aux tourangeaux?
7: Souvent, voilà, comme je disais, c'est parce que c'est déjà quelque chose que j'ai testé moi et approuvé. Et ou alors si je l'ai pas encore testé, mais que je veux quand même le faire partager, je prends ma petite caméra, je regarde un petit peu des choses déjà que moi j'ai envie, qui m'intéressent, que j'ai envie de partager, et je teste sur place. Et si je suis convaincue, je le partage.
0: Il faut quoi pour vous convaincre justement, Sacha?
7: Que je passe un bon moment.
0: J'essaye pas de me placer. Hein.
7: Non, mais principalement que je passe un bon moment, que si c'est un restaurant, que j'aime ce que je mange, si c'est une expérience, que je passe un bon moment avec mes amis, avec ma famille. Et déjà, je suis presque à 100% convaincue.
0: Alors, quand on parle de gastronomie, il y en a un qui se place, c'est Fabien qui est avec nous aussi.
8: C'est toujours un peu ça. Mais je rebondissais juste sur ce que vous avez dit tout à l'heure. Vous ne parlez pas quand vous avez passé un mauvais moment. Vous n'avez jamais parlé d'Alain. Est-ce que c'est...
0: La Saint-Alain, c'est le 9 septembre. Notez-le.
8: Alors, je me permets, oui, il y a gastronomie. Je trouve que c'est vraiment intéressant de pouvoir avoir des échanges et d'avoir quelque chose où on peut trouver des échanges. Parce que si j'ai bien compris, c'est vraiment ça. C'est vous donner votre avis tout court, on va dire. Mm-hmm. Mais ça s'arrête que sur la gastronomie?
7: Ah non, du tout. C'est gastronomie, ça peut être boutique, ça peut être expérience. Par exemple, j'ai partagé un lieu qui fait du stand-up à Tours parce que justement j'ai passé un très bon moment. Ça peut être de l'événementiel aussi. J'aime bien. Là, ça fait 2 ans, je fais une petite vidéo sur la foire de Tours parce que ça reste un gros événement de la Touraine. Donc,
0: mais bientôt c'est sur Ici Touraine, forcément.
8: Ça sert à rien, les salles de sport, ça sert
7: quand
8: à
7: même,
8: rien.
7: Les studios de Pilates, j'aime bien.
0: Et bientôt un petit post sur Ici Touraine parce que vous avez passé un super bon moment avec nous.
7: Pourquoi pas?
0: Ça peut être une super idée, Océane.
6: Si vous deviez donner 3 bonnes raisons à quelqu'un qui ne connaît pas encore bien Tours de partir à la découverte de notre ville, vous lui direz quoi?
7: Je dirais que, déjà, je trouve que c'est une ville qui allie à la fois le côté grande ville, parce qu'il y a plein de choses comme on le retrouve dans toutes les grandes villes, mais aussi qui a vraiment ce côté petite ville
0: à taille humaine. Voilà, c'est ça.
7: À taille humaine. Et ça qui est très agréable, on se sent pas noyé dans le chaos urbain. Aussi d'avoir ce côté en. Allez, en l'espace de 15 minutes, quand on se balade à pied, on peut avoir le côté on se balade en pleine nature, ensuite on va avoir un site historique, ensuite on va avoir un côté un petit peu plus urbain. Et en dernière chose, qu'il y a plein de bonnes adresses à découvrir.
0: Mais complètement, ma pause voilà. Tourangelle, c'est le nom de votre compte Insta.
7: Exactement.
0: On peut aller le compulser et aller découvrir l'ensemble de ces bonnes adresses. Merci.
7: Exactement.
0: Sacha.
7: Exactement, merci à vous.
0: Et à bientôt.
7: À bientôt.
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0: C'est Alphaville, c'est Big in Japan, c'est avec votre radio ici Touraine.
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0: Et avec des invités en pleine forme, Ossette Ballet, Fred Cabas, avec Fabien Maquet. Et tous les jours à 17h20, on va s'amuser à vous présenter bien des associations qui ont énormément de talent. Et pour ça, on va aller faire un petit tour à Chinon avec une association qu'on avait déjà invitée l'an dernier dans cette même émission. Mais il y a une actualité avec une sortie de résidence et un spectacle. Et il faut forcément en parler avec Marie Launay, qui est votre invitée aujourd'hui, Fabien.
3: Exactement, et c'est la compagnie Marie Launay. Alors, tout le monde peut se souvenir, c'est facile. Et là, moi, j'ai eu la chance de la suivre pendant pas mal de temps, là, sur ses stages, ce genre de choses comme ça. Voilà, j'ai découvert beaucoup de choses. Moi, qui ne suis pas danseur, je peux vous assurer que j'ai découvert beaucoup de choses. Et là, en fait, on l'a...
0: Ça fait beaucoup rire, d'ailleurs, Marie, quand vous dites « moi qui ne suis pas danseur », je ne sais pas pourquoi, mais ça l'a fait beaucoup rire.
4: Oui, c'est
3: ça, oui, clairement. Et là, en fait... pendant l'été, Marie Launay.
4: Attention, Marie Launay,
3: oui,
4: et
3: oui.
4: Avec un i.
3: Oui, bah oui. Exactement.
0: Aïe, à la fin.
3: Mais elle ne s'est pas endormie, ne s'est pas reposée. Elle va nous expliquer un peu ce qu'elle a fait pendant tout cet été et où ça emmène, justement, pourquoi on l'invite aujourd'hui, tout simplement.
4: Oui, un superbe été de création. De création à la Collégiale Saint-Mème à Chinon. Le lieu de la sortie de résidence le 4 septembre. Et donc, pendant cette création, il y a tout le côté chorégraphie, interprétation, création musicale, sonore, plein de choses à créer. La création lumière aussi.
0: Alors, il y a déjà eu la création de l'association il y a presque un an maintenant.
4: Exactement.
0: La création d'un nouveau spectacle également. C'est un nouveau pari, un nouveau défi, une façon de prouver qu'on est capable de faire justement un spectacle comme celui-là ?
4: Non, ça fait vraiment partie des volontés de l'association et de la compagnie de créer du spectacle vivant, amener à voir la danse. Donc c'est vraiment important pour l'association, en effet.
0: Vous le disiez, le 4 septembre, c'est cette sortie de résidence à la Collégiale Saint-Mème. Déjà, le lieu est assez incroyable. Vous êtes approprié le lieu pour créer justement ce spectacle ?
4: Oui, il faut s'approprier le lieu, mais en même temps, c'est un spectacle qui est amené à être joué dans différents lieux. Donc la Collégiale a amené tout son charme aussi à la création. Elle a amené beaucoup de choses, beaucoup de poésie.
3: Oui, il y a eu beaucoup de choses, il y a eu plein de choses. Et c'est vrai que la Collégiale, c'est un lieu ouvert. Les gens ont pu certains ont profité un petit peu, avoir cette chance de pouvoir des fois jeter un coup d'œil entre les rideaux et découvrir cette création et ce moment déjà musical. Moi, j'aime beaucoup dessus. Et ça, tous ceux que j'ai rencontrés, c'était une grande joie et un grand sourire surtout de pouvoir en échanger entre eux. Et moi j'ai pu le voir un petit peu en morceaux, en avant-première, on va dire. Et c'est magnifique, c'est extraordinaire. Moi, c'est... quand on parle de contemporain, des fois on peut se dire, en tout cas moi des fois je suis perdu. Et de le découvrir et de le suivre, j'ai appris beaucoup de choses. Et comment on pourrait inviter les gens à venir encore un peu plus découvrir le contemporain, ou des fois ils se disent, mais le contemporain... en fait, j'ai peur de pas comprendre, ou je sais pas, j'y vais pas, quoi.
4: Et bien justement, il n'y a pas de crainte à avoir. Le but, c'est de venir voir. Et c'est un spectacle qui amène à voir. Donc finalement, chacune peut se dire ce qu'il a envie sur les images que je peux proposer. Et c'est ça qui est chouette avec la danse, avec le spectacle vivant, c'est que chacun peut s'approprier ce qu'il voit.
0: C'est un spectacle dans lequel vous allez passer quel type de message? Parce que c'est un seul en scène, hein.
4: C'est un seul en scène, exactement, ça dure 40 minutes. Le message, alors déjà le spectacle s'appelle En chemin. Donc voilà, je travaille
0: vous
4: sur...
0: Vous me prenez par la main pour parcourir...
4: Je me prends par la main.
0: Oui,
4: je découvre,
0: chemin aussi.
4: En fait, c'est vraiment ça, c'est cette quête, cette découverte de soi, de ce qui m'entoure. J'en ai joué avec le plateau où j'ai délimité l'espace. Je suis inspirée par la symbolique de la rose des vents. Et donc sur mon chemin, je découvre plein de choses, je perds, je retrouve, et probablement, je me retrouve pleinement moi.
5: Côté thérapeutique.
4: Oui, pourquoi pas. Ouais.
0: Pour vous et pour les autres aussi.
4: Ouais, carrément.
0: Compagnie Marie Launay, CI Marie Launay, CIE Marie Launay, LAUNAI.fr. Il y a un site internet sur lequel on va retrouver toutes les infos pour assister à ce spectacle. Ce sera le 6 septembre prochain.
3: Le 4 septembre prochain. Venez, c'est à 21h. Venez vous balader. On vous attend.
0: Sinon, en plus, la ville est magnifique. Merci Marie.
4: Merci à vous.
0: À bientôt.
4: À bientôt.
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0: C'est aussi je partirai, nous on partira à la Comédie de Tours d'ici quelques petites minutes avec les prolongations du Dîner de Cons, spectacle à voir absolument. On en parle avec quelques-uns des comédiens, ils sont nos invités. Dans moins de 10 minutes, restez avec nous, c'est avec votre radio ici Touraine.

0: C'est aussi, c'est je partirai, c'est avec votre radio ici Touraine. Je vous emmène sur les routes avec Michel qui vient de nous passer un petit coup de fil au 02 47 38 10 20 pour nous signaler un accident entre Amboise et Nazelles-Négron sur la levée de la Loire. La circulation est forcément perturbée. On a un petit peu de monde rue de Bordeaux aussi, route de Bordeaux à Chambray-les-Tours avec 5 minutes de ralentissement et puis toujours un petit peu de monde dans le centre-ville, les quais de Loire et la levée du Cher comme quasiment tous les jours aux mêmes endroits et à la même heure.
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0: Allez, un petit air de vacances ce vendredi avec le marché nocturne de la place Courtemanche. C'est à Montlouis-sur-Loire, avec des artisans, des producteurs locaux, des spécialités à découvrir, des créations originales. Il y aura aussi une animation musicale avec des reprises pop-rock et rock et folk. Rendez-vous donc vendredi à Montlouis pour profiter du marché de la musique au bord de l'eau. C'est à partir de 18h, je le rappelle, place Courtemanche.
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0: Vous restez avec nous, on part à la Comédie de Tours pour le dîner de cons. Les prolongations du dîner de cons, c'est juste après Supertramp, The Logical Song.

0: From the Logical Song, c'est avec votre radio ici Touraine. Je vous emmène sur les routes, ça bouchonne un petit peu le centre-ville, les quais de Loire, l'Élevée du Cher, ça bouchonne aussi avenue de Bordeaux à jouer. Et puis je vous rappelle cette inforoute signalée par Michel au niveau de d'Amboise et de Nazel-Négron sur la levée de la Loire, avec cet accident qui semble perturber la circulation à l'heure où je vous parle. Soyez patients si vous êtes bien évidemment dans ce secteur. Et puis comme chaque jour, vous partagez l'info. Vous êtes nos yeux sur les routes de Touraine au 02 47 38 10 20.
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0: Et tous avec mes invités jusqu'à 19h avec Océane Ballet, aujourd'hui Fred Cabas, avec Fabien Maquet. C'est le retour de Je serais pas étonné, confirme, bien reposé pendant les vacances. Oh, et là, ça y est, ils sont en pleine forme. Est-ce que j'ai besoin de vous rappeler que les plus beaux spectacles, les plus belles idées de sortie, forcément, c'est ici, c'est avec votre radio ici Touraine. Vous emmène à la Comédie de Tours pour aller voir le Dîner de cons qui joue les prolongations jusqu'à samedi, qui revient aussi à partir du 22 septembre avec une quarantaine de représentations d'ici à la fin de l'année. Vous allez retrouver toutes les dates sur le site internet Comédie de Tours. Et sur scène, on va retrouver Édouard Bonnet dans le rôle de Lucien Cheval, Victor Bouillet qui joue Pierre Brochant et Clément Bertani qui joue Louis-François Pignon. Ils sont là à trois et en pleine forme, oui. D'ailleurs. Bonjour à tous les trois.
9: Bonjour,
0: Édouard,
9: bonjour.
0: Vous avez mis en scène aussi cette pièce, un cadeau ou un piège de vouloir jouer ou rejouer cette pièce finalement?
9: Un cadeau.
0: Un cadeau, ouais, j'imagine bien, parce que c'est tout rêve de comédien ou de metteur en scène,
9: ouais,
0: j'imagine.
9: Un peu, effectivement. Bah, c'est un peu comme... si vous voulez, c'est comme une partition de musique, c'est un tube, donc on a très envie de la chanter à tue-tête, alors d'abord sous sa douche, et puis après, à un moment, bah, de la chanter devant tout le monde, on va dire. Et du coup, ouais, c'est tellement un tube que y a cette espèce d'aspect où on peut se dire, bah, c'est dur de passer, ce qu'on entend pas mal en sortant de scène, les gens sont là, waouh, franchement, c'est dur de passer après le film, mais vous en êtes sorti haut la main. Et en fait,
0: mais c'est... il est pas mal le petit, là, justement, ouais.
9: Oui, voilà, mais... c'était vachement bien ce que vous avez fait, ça change un petit peu. Donc, ouais, il y a cette espèce de challenge, bah, de pas décevoir les gens par rapport à l'imaginaire qu'ils ont déjà sur le film, et à la fois, bah, de faire une réinterprétation légère, c'est pas un remix, c'est pas le Dîner de cons remix, mais c'est le Dîner de cons avec nos interprétations, nos sensibilités et nos personnages, nos caractères.
0: Et puis la personnalité de chacun aussi, j'imagine.
9: Exactement.
0: Aussi, hein. Fabien.
10: Et ben, comme on parlait de musique, aborder un petit peu le sujet il y a une seconde, est-ce que ça permet de la réinterprétation? Parce que c'est ça qui est dur, parce que de se dire, on a vite fait, de se dire, si on s'écarte un petit peu, bah, les gens vont le remarquer, parce que je pense que tout le monde connaît très très bien jusqu'à quel point on peut réinterpréter.
9: Bah, ne serait-ce que, en fait, le texte de théâtre, vraiment, est assez différent. Enfin, assez différent, non. Il y a les scènes, les tubes, vraiment, du film Misson. Mais ne serait-ce qu'un petit truc qui nous a été dit un peu aussi à la sortie de scène. C'est dans le film, c'est allez l'OM, justement, quand il veut appeler Cheval. Et là, nous, bah, c'est Saint-Etienne contre Auxerre. Donc,
0: c'est de la réécriture, voilà.
9: La réécriture, ça a été écrit à une certaine époque. Et en fait, justement, nous, on s'est dit, bah, il y a deux, trois répliques qui ont été changées. Il y a deux, trois scènes qui ont été rajoutées par rapport au film, enfin, et qui étaient de base dans la pièce et dans le film qui ont été coupées, on va dire plutôt. C'est l'occasion pour les gens, mais, de découvrir d'autres aspects qu'ils connaissaient pas du tout. Donc, Oui, il y a cette espèce de partition de laquelle on ne peut pas trop se départir parce que justement les comédies c'est quand même très musical, on est obligé d'envoyer un petit peu de rythme et tout. Mais à la fois, on a quand même des espaces de liberté pour mettre notre petite patte, notre petite touche.
0: Et puis c'est un vrai succès. Vous avez commencé à jouer quand cette pièce? Il y a près d'un an maintenant.
9: Hein, ben on a commencé en décembre.
0: En décembre, ouais.
9: Et c'est vrai qu'on est quasiment toujours plein.
0: Et mais écoutez, c'est génial. Ah ouais. Et c'est pour ça qu'il y a les prolongations. Mais allez la voir sur scène, Océane. Ah oui.
11: Le principe de départ est quand même assez cruel d'inviter quelqu'un pour se moquer. Est-ce que on rit différemment de cette histoire maintenant par rapport à il y a 30 ans?
0: Victor, Victor, parce que votre personnage Pierre Brochand, il est quand même assez, assez antipathique quand même.
12: C'est un personnage antipathique, ouais. Bah, je pense qu'on en rit différemment. Oui, je pense qu'on en rit différemment maintenant, et on rit d'autant plus de lui, de Pierre Brochand, de mon personnage. Même si on rit des frasques des calembours de Pignon. Je pense qu'on rit beaucoup plus du malheur, et c'est ça qui est de toute façon. Qui est super dans la comédie, c'est qu'on rit plus du malheur des personnages que du fait qu'ils essaient de nous faire rire. Ils essaient pas de nous faire rire, hein, ce qui est, ils essaient tout le temps, ils sont en train de vivre leur drame en fait. Et lui, il vit un drame, mais c'est un drame qu'il a créé tout seul. Ouais. Et je pense que de nos jours, on rit d'autant plus de lui. Mais en le pointant du doigt, oui, c'est sûr.
0: Le dîner de cons, comédie de tour, c'est jusqu'à la fin de la semaine, jusqu'à samedi, ça revient à partir du 22 septembre. On va continuer à en parler juste après la lettre. C'est Renan Luce, et c'est avec votre radio ici, Touraine.

0: C'est la lettre à ses renoms, Luce, et c'est avec votre radio. Ici Touraine.
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0: Et avec mes invités au Seine Ballet, avec Fred Cabas, avec Fabien Maquet, et puis toujours une partie de la troupe du Dîner de Con qui sera jouée jusqu'à samedi au Théâtre à la Comédie de Tours, et jusqu'à samedi, et puis après, à partir du 22 septembre, on joue vraiment les prolongations avec Victor Bouillet, avec Clément Bertani, et puis avec Édouard Bonnet qui sont avec nous. On parlait tout à l'heure des différents personnages, moi je voudrais qu'on parle également d'un personnage emblématique de cette pièce, François Pignon, c'est vous qui le jouez d'ailleurs, Clément, est-ce que vous refaites dans cette pièce du Jacques Villebray, ou est-ce que alors vous êtes vraiment imprégné le rôle et vous le jouez avec votre propre personnalité?
3: Bonsoir déjà.
0: Non, je pense que c'est un peu des deux à la fois.
3: Non, mais je pense que c'est impossible de faire du Jacques Villebray. Jacques Villebray, c'est Jacques Villebray. Mais forcément, c'est un acteur qui est sublime et que j'ai beaucoup regardé étant jeune. J'ai fait exprès de ne pas revoir le film au moment de la création.
0: J'allais justement vous poser la question, est-ce qu'avant de jouer cette pièce, vous avez revu le film ou la pièce?
3: Je l'ai vu une fois quand même avant, 2-3 mois avant les répétitions, mais j'ai fait exprès de ne pas le regarder trop. Il y a 2-3 choses que j'ai repris de lui dans des gestuels, parce que le public, je pense, serait déçu de ne pas les retrouver. Mais sinon, non, j'ai vraiment essayé de faire un autre chemin. Et puis en fait, la pièce, comme le disait Édouard, est écrite, la pièce avait été écrite avant le film. Mais en fait, elle est beaucoup plus longue et le personnage de Pignon est très bavard, contrairement au film où il est finalement assez peu loquace. Et c'est plus proche de l'emmerdeur avec Jacques Brel, par exemple. Et du coup, voilà, je suis plus parti sur ce personnage qui, effectivement, une fois qu'il a mis les pieds dans cet appartement, il est comme un morpion, il ne veut plus en partir. Il est très bien là où il est.
0: J'aime bien la comparaison avec le morpion quand même. Il s'accroche.
4: C'est un personnage sublime. Je m'accroche aussi. Bravo déjà. Moi j'étais là en décembre. Ah, vous cool. Étiez là, donc j'étais ravi de vous rencontrer.
0: Oui, vous avez été invité, vous n'avez pas payé votre place. C'est pour ça. C'est bien.
5: C'est encore mieux.
4: Moi, ce que je souhaiterais savoir, c'est qu'est-ce que ça vous a apporté avec le rythme de la pièce en tant qu'acteur. Qu'est-ce que ça vous apporte cette pièce personnellement dans votre rôle d'interprète?
5: En fait, alors effectivement, Clément et moi, on se connaît depuis une vingtaine d'années. On avait fait une formation très très classique à l'École nationale supérieure d'art dramatique de Montpellier.
0: Ça fait bien de le dire.
3: Ouais, ça
5: oui, n'est-ce pas?
6: Parce que je le claque.
5: Très bien.
3: Juste un très court en plus. Et plus sur le national. Quand même.
5: Oui, c'est vrai. Mais bon, là, tu vois, justement, j'essaye de le passer un petit peu plus comme ça, doucement. Non, du coup, en fait, on est beaucoup plus formés à des textes, on va dire plutôt shakespeariens, plutôt brechtien, enfin plus des drames. Et en fait, la comédie, c'est une exigence et c'est un rythme qu'on n'a pas abordé à l'école. Donc en fait, c'est un challenge qui est très intéressant pour nous. Et c'est vraiment très très très formateur, même quand justement d'avoir les deux palettes à sa disposition. On comprend que en fait le drame peut se jouer avec un rythme de comédie et que la comédie peut se jouer avec un rythme de drame, et d'autant plus dans les personnages, que ce soit Brochant, ce que disait Victor tout à l'heure, en fait il se prend mais vraiment une pile d'avanies sur la tronche tout le long de... C'est un gros drame personnel pour lui, ça, enfin voilà, sans spoiler, mais bon, la plupart des gens auront vu le truc. Il a des événements dans sa vie qui font que c'est pas ouf. Et Pignon aussi, en fait, c'est un drame pour lui, tout ce qu'il raconte de sa femme qui est partie, de plein de choses. Donc, c'est justement ce truc-là, en fait, la comédie, c'est on se moque aux dépens des personnages, de leur situation et de leur...
3: Ouais, puis ce qui est superbe avec des comédies aussi bien écrites, parce que là, c'est vraiment une très grande comédie, c'est qu'en fait, on se rend compte... que la pièce ne se crée qu'avec le public. Ce qui n'est pas forcément le cas dans des drames, c'est que là, on répète, la pièce fait un certain temps, et quand le public arrive, c'est une autre pièce qui commence à exister, et au fur et à mesure de la présentation, les temps changent, et le public décide également du rythme que la pièce va prendre.
0: Alors c'est une difficulté à jouer aussi cette pièce aussi quelque part, parce que tout le public et tous les publics qui viennent voir aujourd'hui le Dîner de Con à la Comédie de Tours ont vu le film ou la pièce, ils connaissent par cœur les répliques, ils vous attendent également à la virgule près.
3: Ça c'est assez jouissif, il y a même des fois où on commence, enfin pas on commence, mais maintenant on la joue depuis longtemps, mais on laisse les gens dire les répliques avant nous parfois. Parce que de toute façon, ils vont la dire. Ouais. Et parfois, on est surpris parce qu'ils disent des répliques qu'on ne pensait pas du tout, dont ils se rappelleraient.
0: Donc la pièce, 30 ans après, se réinvente quelque part.
4: Complètement. Là, complètement. Ouais.
7: Et moi, j'avais une question qui était beaucoup plus tôt au corps. À quel moment on décide, on se réveille un matin en disant « je vais m'attaquer à ce monument ». Parce que c'est ça le truc. Je pense qu'on se le pose beaucoup en se disant « bon, ok, là, on a compris que vous y êtes attaqué ». Mais à quel moment on prend cette décision et on se dit « allez, ok, j'assume, j'y vais ».
5: Ben alors, en fait, c'est plusieurs, on va dire, c'est une convergence de faisceaux. Si Christophe, le directeur de la Comédie de Tours, n'était pas venu nous proposer cette pièce-là, je pense qu'on
0: allez-y, aurait... Edouard, il est dans ce studio, allez-y. Et,
5: tout à fait.
4: Christophe,
5: voilà, et bien, non, mais en fait, s'il n'était pas venu nous proposer la pièce, je pense que, justement, on aurait freiné des cas de fer à dire, non, mais en fait, on n'a pas du tout les épaules pour y aller, quoi. Et à partir du moment où on vous met un petit peu devant le fait accompli, j'imagine que c'est un peu comme les sportifs avant des grandes compétitions, où il y a entraîneur qui lui fait « tu es prêt pour aller faire les championnats du monde ».

0: Patrick Juvet, c'est Ladies Night, et c'est avec votre radio ici Touraine. Je vous emmène sur les routes, c'est un peu le bazar, hein, sur les routes de Touraine. On a une moyenne de 5 à 8 minutes de ralentissement, c'est le cas d'ailleurs. Route de Bordeaux à Chambray-les-Tours, où il y a 8 minutes de ralentissement. On est pare-choc contre pare-choc, un peu de monde sur la D140 aussi à hauteur de la ville aux dames. Circulation ralentie dans le centre-ville à Tours, quai de Loire, levée du Cher, un petit peu comme tous les jours, quasiment à la même heure et aux mêmes endroits. On a un petit peu de monde avenue du Général de Gaulle à Tours, avec là aussi 7 minutes de ralentissement. Soyez prudents dans ces bouchons. Et puis comme chaque jour, vous partagez l'info au 02 47 38 10 20.
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0: Un très bon début de soirée, vous écoutez Ici Touraine. Votre radio, il est tout juste 18h. À 18h, les infos avec vous, Virginie Vandeville, bonsoir.
2: Bonsoir Alain, bonsoir à tous. Branle-bas de combat dans les vignes en Touraine. Les vendanges ont bel et bien débuté en Indre-et-Loire avec près de 3 semaines d'avance. C'est tôt, très tôt même, la faute aux fortes chaleurs estivales. Au domaine de la Marinière, à Ponzou, dans la Haussée-Chinon, cette précocité interroge plus que jamais Adrien Bossard.
3: Dans les rangs de vignes, de nombreuses feuilles sont asséchées.
4: Voilà.
3: Et les raisins un peu chétifs.
4: Qui ont oublié de grossir.
3: Conséquence d'un été caniculaire obligeant les vendanges à commencer dès la mi-août.
4: Plus ça va, plus les vendanges sont tôt.
3: Du jamais vu dans cette exploitation. C'est 3 semaines plus tôt que l'an dernier. Christian, un retraité, fait sa 6e saison ici.
4: Mon ancien beau-frère qui est sur Narbonne, eux, ils ont fait les vendanges en même temps. Alors qu'avant, il y avait presque un mois de différence.
3: Vu le contexte, l'équipe de 20 vendangeurs s'est malgré tout constituée facilement. Le domaine pouvant compter sur des profils différents. Les lycéens, comme Chana, pour qui c'est une première.
5: De bassin, cette forme. Donc de bas, j'aurais pas pu les faire. Ça me coûtait rien. J'étais pas à l'école, je faisais rien. Donc ça m'a permis de sortir. Même si là, physiquement, c'est un peu dur, ça fait du bien un peu en mental.
3: Boris Desbordes, le vigneron, lui, est en principe en congé à cette période. Les vacances attendront, il s'adapte.
6: On parle de réchauffement climatique, mais moi, je préfère beaucoup plus le terme de bouleversement climatique.
3: Et il s'interroge, est-ce que la notion de millésime sera encore pertinente dans les années à venir?
6: Ça, c'est des réflexions que nous, on doit avoir en tant que vigneron. Mais au-delà de la profession, que les consommateurs doivent avoir aussi. Est-ce que le consommateur doit toujours s'accrocher à ce millésime, à ce minimum 12,5, ce maximum 14% d'alcool?
3: Selon lui, des assemblages d'une année sur l'autre pourraient être pertinents vu les aléas climatiques.
2: Les vignerons qui s'attellent dans les vignes pour finir leur récolte au plus vite, alors que les aléas climatiques, on l'a dit, se font encore sentir. Le département d'Indre-et-Loire est cet après-midi et jusqu'à ce soir 21h placé par Météo France en vigilance jaune aux orages. Un risque d'orage, mais aussi de grosses rafales de vent pourraient bien balayer l'Indre-et-Loire. Conséquence, pour éviter tout danger, la ville de Tours a fermé depuis 2h et jusqu'à 22h ce soir l'ensemble de ses parcs et jardins.
0: Un motard blessé à la tête cet après-midi.
2: Vers 15h40, il circulait au guidon de sa motocross sur la départementale 250 entre Vigné et Montbazon quand il a fait une mauvaise chute. Il a été transporté en urgence mais conscient au CH rue Trousseau. À noter qu'il ne portait pas de casque. Et jusqu'à 6 km de bouchons enregistré en début d'après-midi sur la 10 au niveau de Monet. De gros ralentissements après cet accident entre deux voitures, dont une a été un temps immobilisée sur la voie du milieu dans le sens Bordeaux-Paris. Seule une passagère a été transportée vers l'hôpital, mais pour un simple examen de contrôle.
0: Il n'y aura plus de téléphone portable autorisé dans les lycées dès la rentrée.
2: Mais sur X, Emmanuel Macron indique avoir promulgué la loi cet après-midi. Une école sans téléphone, c'est retrouver la sérénité de l'apprentissage, écrit le chef de l'État. Une promulgation d'une partie de cette loi, puisque sa disposition phare, l'interdiction des réseaux sociaux aux moins de 15 ans, a été censurée la semaine passée par le Conseil constitutionnel.
0: Mais c'est une voix de la radio qui s'est éteinte.
2: Philippe Bouvard, animateur phare des grosses têtes sur RTL pendant plus de 30 ans, est mort ce matin à l'âge de 96 ans. Il aura marqué les esprits par son style et son amour surtout des calembours. Il avait notamment créé, souvenez-vous, le personnage de Madame Belle-Père de Loche, qu'il faisait intervenir régulièrement à l'antenne. De bon goût ou pas, on vous laisse juge, mais ça a au moins eu le mérite de faire parler de Loche, ce qui n'était pas pour déplaire aux habitants qu'Elsa Dizier est allée interroger.
7: À Loche, quand on a appris la mort de Philippe Bouvard, c'est évidemment la blague de la Belle-Père de Loche qui est revenue aux lèvres des habitants. Pascal est lochois depuis plus de 50 ans.
8: C'est vrai qu'il a assuré une notoriété nationale avec Madame Belle-Père. de Loche. Bon, c'était du bon humour. Après tout, ça permettait de parler de la ville, mais ça a offusqué. Avec les grosses têtes, on a poussé l'insolence comme jamais sur les radios.
7: Pour Liliane, c'est grâce à lui que beaucoup ont réussi à placer la commune sur une carte.
9: Beaucoup de gens disaient « Ah, t'es de Loche !» en référence. C'était un monsieur. Je veux dire, il a manqué aux grosses têtes. Hein.
7: La belle paire de Loche résonne avec un humour que Philippe et Hervé regrettent depuis que Philippe Bouvard a pris sa retraite aux grosses têtes.
10: Il était nature, il était bien. Il lançait ses pics où il fallait. Ouais, des fois un peu grinçant même.
7: Et ça manque un peu ça aujourd'hui, vous trouvez ?
10: Ah ouais, maintenant c'est plus grinçant, c'est hargneux.
11: Un visionnaire, il voyait beaucoup de choses. Je l'aimais bien. Je suis un peu triste qu'il soit disparu.
7: Pour la nouvelle maire de Loche, Valérie Gervais, c'est peut-être enfin le moment de couper avec cette blague qui donnait une drôle de réputation à la commune.
9: Ça met en lumière Loche, quelque part, de façon humoristique. Les gens qui travaillaient à l'extérieur, quand on disait Loche, ah oui, madame belle-père de Loche, forcément. J'avais même mon prédécesseur qui pensait faire à un moment donné un festival des pères.
7: Mais pour l'instant, rien de prévu pour rendre hommage à Philippe Bouvard dans la commune.
2: Rassurez-vous, le projet de festival a été très très rapidement abandonné. La météo, risque d'orage. Mais ce
0: risque
2: soir.
0: D'orage, absolument.
2: Je veux dire que le sourire, oui, mais je suis très déçue. Mais
0: je vois bien. Pourtant, ça commençait bien, moi, j'ai trouvé. On a eu un peu de soleil.
2: Pour une fois,
0: voilà.
2: J'avais un peu
0: oui, ça. Et là, bah, tout à coup, pof, il y a de gros nuages qui sont arrivés. Bam.
2: Et croque.
0: Et scrooge.
2: Je ne connais pas, mais.
0: On peut faire à toutes les onomatopées si vous voulez.
2: Vous n'êtes pas très bon, mais.
0: Oui, c'est vrai, je ne suis pas très bon sur ce sujet. J'ai pas lu beaucoup de BD, donc voilà, c'est pour
2: c'est
0: ça.
2: C'est talent, alors, ça viendra.
0: Mais ça viendra. Avec plaisir. Bon, des orages peuvent éclater, hein, c'est ce que nous dit Météo France. Le vent se renforcer avec des rafales jusqu'à 75 km/h. Les températures 29 à 31 degrés. Vous voyez, on se console avec les températures, c'est pas si mal. Demain matin, du soleil, ça va être bien.
2: Et peut-être des orages aussi dans l'après-midi.
0: Dans l'après-midi, absolument. Les températures 16 à 17 degrés demain matin, demain après-midi entre 25 et 27 degrés. Belle soirée à vous aussi.
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0: Et avec mes invités aujourd'hui, Océane Ballet, Fred Cabas, avec Fabien Maquet, c'est le nouveau jeu d'ici Touraine. Et de Je serais pas étonné qu'on ferme. Avec mes invités, quatre infos. Attention, il y en a une seule qui est vraie. Qui va mentir autour de cette table? J'ai une petite idée. Je sais pas pourquoi j'ai une petite. Je sais pas, suivez mon regard. Il y a des cadeaux, bien évidemment, à gagner. Et vous savez quoi? On va prolonger un petit peu les vacances parce qu'on va vous emmener au centre aquatique du lac qui fête ses 20 ans. J'ai un sésame rien que pour vous, pour passer une super journée en famille, entre amis, avec cette chaleur qui va revenir. D'ailleurs, on a quand même 31 degrés aujourd'hui. Voilà, demain 27 degrés, on a envie.
3: On est bien.
0: Voilà, on est bien dans l'eau. Voilà, justement, on va vous offrir 4 invitations pour aller au centre aquatique du lac qui fête ses 20 ans. Je leur dis, cette année, vous pourrez profiter aussi de l'espace bien-être. 4 infos. Qui dit vrai? Les infos peuvent être un petit peu dingo. Elles sont complètement dingo. Et on va jouer ensemble d'ici quelques petites minutes. Restez avec nous.
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0: Qui dit la vérité, d'ici quelques petites minutes, il y a des cadeaux à gagner. On se retrouve juste après Marine. C'est Escroc, et c'est avec votre radio ici, Touraine.

0: c'est Marine, c'est escroc. Qui sera l'escroc autour de cette table? Justement, on va le savoir.
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0: Et avec mes invités pour animer cette émission, avec Océane Ballet, avec Fred Cabas, avec Fabien Maquet autour de cette table. Il y a quatre infos, une seule est bonne et une seulement, mais qui va dire la vérité autour de cette table? Il y a quatre invitations pour passer une folle journée d'ailleurs au centre aquatique du lac, c'est à Tours, le centre aquatique qui fête ses 20 ans. Vous avez accès à l'espace bien-être également, alors préparez le maillot et la serviette parce que vous allez passer une vraie belle journée. Je ne sais pas qui va mentir aujourd'hui, j'ai l'impression que c'est vous Fabien, d'ailleurs je vais commencer avec vous, comme ça vous êtes éliminé tout de suite, voilà, on est tranquille.
3: On vous invite pour être un escroc.
0: Quelle est votre info du jour, dites-moi?
3: Eh bien, une info qui peut que bien m'aider, parce que c'est un grand distributeur qui lance enfin un concours de danse sur les réseaux. Et ça, on l'attendait, il avait promis qu'il le ferait, et il l'a fait, à gagner un an de carburant, les gars. Vous pouvez y aller.
0: D'accord, concours de danse, un an de carburant, ouais.
3: Alors, faites chauffer le dance floor. Là, je vais commencer. Dès que je repose le micro, je twerk. Et vous débrouillez avec
4: ça. Faut qu'on filme, alors.
0: D'accord. Bon, bah, écoutez, j'ai hâte de voir ça. Est-ce que vous avez une vraie info, vous, à partager?
4: J'espère, parce que je suis pas une menteuse, donc bon.
0: Bah, ça, je sais pas.
5: Attention, elle connaît.
4: Non, mon nez est toujours là. Au Sanitas, des jeunes ont lancé leur marque Sanitas Palace pour changer l'image du quartier. Les t-shirts sont vendus chaque vendredi à la guinguette Marie Curie et sur leur compte Hello Assos.
0: D'accord. Bah pourquoi pas des t-shirts pour changer l'image du quartier au Sanitas à Tours. Ça peut être une bonne idée. Est-ce que c'est vrai? Est-ce que c'est cette histoire d'un an de carburant lancé par un grand distributeur? Je ne sais pas non plus. Fred, vous avez une info qui peut être que vraie.
5: Alors, moi,
0: je vous connais suffisamment.
5: C'est vrai. C'est une info ici Touraine.
0: Déjà. Donc, ça peut être que vrai.
5: Ça peut être que vrai. Donc, à Tours, hein, les travaux du tram auraient permis de retrouver une boîte pleine d'or. Pleine d'or. Estimée à 9 millions d'euros.
0: Ah, quand même.
5: Comme quoi, parfois, il suffit de creuser. Et visiblement.
0: Ça marche.
5: Je connais le lieu.
0: C'est ça. Voilà. Ouais, vous en dites tout, là. Je vous crois plus du tout. Vous arrêtez de dire des balivernes ici autour de cette dame. Mercredi, vous le savez peut-être pas, mais c'est la journée mondiale du topless. Il y a des boutiques qui vont participer à cet événement. Voilà. Et qui vont proposer des réductions aux clients et aux clientes qui jouent le jeu. C'est-à-dire que si vous arrivez en topless dans cette boutique, vous aurez des réductions à hauteur de votre tour de taille. Vous allez gagner, Fabien.
5: C'est...
0: Qui dit la vérité? 02 47 38 10 20. Il y a ces quatre entrées pour le centre aquatique du lac. C'est à Tours qui fête ses 20 ans. On vous attend! Sur les routes, bah écoutez, tout se passe plutôt pas mal, hormis le centre-ville, les quais de Loire et où tous les jours à cette heure-ci, on a un petit peu de monde. Vous nous appelez pour partager l'info, vous avez l'habitude de le faire également. 02 47 38 10 20.
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0: C'est One Step Beyond, c'est les Madness. C'est avec votre radio ici Touraine.
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0: Avec Océane Ballet qui est avec nous, avec Fred Cabas, avec Fabien Maquet, mais qui est le menteur du jour, avec moi aussi. Peut-être que j'ai menti, moi aussi. On va accueillir Bruno qui nous appelle de Chambourg-sur-Indre. Bonjour Bruno.
2: Oui, bonjour à vous tous.
0: Comment ça va en cette fin de journée, Bruno? Qu'est-ce que vous faites de beau?
2: Pour l'instant, je viens d'arriver et puis le temps commence à avoir de l'orage sur Chambourg-sur-Indre.
0: Là, d'accord.
2: Quelques gouttes, mais bon, il en faut de l'eau. Hein.
0: Bah, il faut de l'eau, effectivement.
2: Ouais. Il en faut de l'eau. Et là, il tombe un petit peu.
0: D'accord, bah merci pour cette info. Qui a menti autour de cette dame? Parce qu'on vous a parlé de Fabien. Alors Fabien nous a annoncé.
2: Mais c'est pas toujours la vérité. Là, c'est une femme qui n'aurait pas menti.
0: Ça, c'est pas très gentil de dire que les femmes ne disent jamais la vérité.
2: Ah, j'ai pas dit ça.
0: Bon, bah ça va, ça me rassure alors, Bruno.
2: J'ai dit, c'est pas toujours vrai.
0: c'est pas tout. Oui, il y a une nuance. Il y a une nuance entre les deux. Effectivement, au Sanitas, il y a des jeunes qui ont lancé. Mais alors Marc Sanitas Palace, hein, pour changer un petit peu l'image du quartier, ils vendent leurs t-shirts sur leur compte Eloasso, ils vendent également ces t-shirts à la guinguette Marie Curie tous les vendredis, comme vous l'avez dit, Océane.
3: Je suis pas une menteuse, je vous l'ai dit.
0: Mais oui, mais on a bien remarqué que vous n'étiez pas une menteuse.
4: Pour une fois qu'elle a pas menti.
5: En tout cas, personne n'aura les 9 millions.
2: Je crois qu'il y en a qui sont plus forts que moi encore.
0: Ah bah oui, non, oui, c'est vrai. Je vais les virer d'ailleurs tous autour de cette table. Gagner un an de carburant, non, ça vous a pas parlé, ça, Bruno.
2: Ça aurait été un peu trop nombreux pour que ce soit vrai.
0: Oui, 9 millions d'euros avec les travaux du tram.
2: J'ai pas entendu parler de ça non plus. Ça aurait pu être possible.
0: Oui, ça aurait pu être. Et puis la journée mondiale du topless, en venant topless dans les boutiques, on peut obtenir des réductions. Vous avez pas envie d'essayer? Oui, c'est exactement. Bruno, on vous offre 4 invitations pour aller vous éclater au centre aquatique du lac qui fête ses 20 ans, un petit peu comme nous tous ici autour de cette table. On a fêté nos 20 ans il y a quelques jours et on est en pleine forme.
2: Eh ben c'est très bien.
0: C'est peut-être un mensonge aussi, Bruno.
2: Oui, je m'en étais rendu compte aussi.
0: Je vous souhaite une belle soirée. À bientôt, Bruno.
2: Eh bien, je vous remercie. Je vous souhaite une bonne soirée à tous.
3: Bonne soirée.
0: Au revoir.
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0: Et quelques idées de sortie dimanche, c'est l'un des rendez-vous incontournables en Touraine, les 30 ans de la Forêt des Livres. À Champsaux-Préloge, vous pourrez rencontrer près de 200 auteurs en dédicace dans le parc du château. Profitez de nombreuses animations, remises de prix littéraires, colloques, cafés littéraires, lecture théâtre, une allée de la littérature jeunesse et une allée des bouquinistes est également prévue. L'événement est gratuit. On vous le fera vivre en direct dimanche matin avec Clément Cousin, qui sera l'un de nos reporters sur le site de Champsaux-Préloge pour les 30 ans de la Forêt des Livres. Samedi et dimanche, c'est aussi le retour du tournoi du Faucon Noir à la forteresse de Montbazon de 10h à 18h. Vous pourrez assister à des combats en armure, une véritable immersion au cœur du Moyen-Âge. Les billets sont disponibles en ligne et sur le site de la forteresse de Montbazon. Et tout le détail du programme également sur ce même site.
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0: Et avec mes invités Océane Ballet, Frédéric Cabas, Fabien Maquet, on va aller faire un petit tour, si vous êtes d'accord, tous les trois à Saint-Paterne-Racan pour la nouvelle édition du Festival Bataille.

0: Avec sur les lignes, c'est Marvin Gaye. C'est avec votre radio ici Touraine.
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0: Bah oui, jusqu'à 19h avec mes invités aujourd'hui. Avec Océane Ballet, avec Fred Cabas, avec Fabien Maquet. Tous les jours à 18h30. Moi, je suis content d'être là aussi aujourd'hui.
3: Vous êtes dissipé.
0: Oui, très dissipé.
3: Ah oui, pour oui,
4: l'ordre. Mais les gens ne l'entendent pas.
0: Mais aussi, ils l'entendent. Ils l'entendent et on le voit.
4: Je me trouve sérieux.
0: 18h30 tous les jours. On va parcourir un petit peu le département, la région, la belle région de Touraine. On part à Saint-Paterne-Racan avec la nouvelle édition du Festival Bataille. Ça commence demain. On va en parler avec vous, Mathilde Wynne. Vous êtes l'une des organisatrices de ce festival qui va commencer demain, je le disais, qui va se poursuivre jusqu'à dimanche. Organiser un festival comme celui-là et en milieu rural, Mathilde, c'était un petit peu un pari ou pas hein?
5: C'était plutôt un rêve. On est une troupe de plusieurs comédiens, comédiennes, régisseurs, régisseuses, et on s'est toutes rencontrées pendant nos études. Et c'était un rêve d'avoir un lieu à nous pour faire nos spectacles, un lieu inviter le public à participer à un grand moment festif.
0: Alors le fait de l'organiser aussi en milieu rural, c'était un choix délibéré aussi d'amener la culture finalement là où elle n'y est pas vraiment.
5: Ça s'est fait plutôt par affinité. Il s'avère que l'une d'entre nous, donc Ambre, a sa grand-mère Martine qui vit à Saint-Paterne. Donc finalement, ça s'est fait naturellement.
0: Le gîte est couvert, alors peut-être ouais,
5: voilà,
0: là-bas sur place, c'est quelque chose de très intéressant.
5: Exactement.
0: La programmation, c'est du théâtre familial parce que c'est un festival de théâtre.
5: C'est ça, de théâtre en plein air pour tous les âges, de 5 ans à, on dit 99 ans, mais disons...
0: À
5: beaucoup plus, voilà. Donc il y en a vraiment pour tous les goûts, pour tous les âges, et du théâtre en plein air avec de la musique live, voilà. Donc,
0: c'est important, Fabien.
6: Ben moi, je me posais une petite question. Alors, j'ai appris peut-être que ça commençait demain, mais je dirais pas pourquoi je dis ça. Petite question. Pourquoi Festival Bataille? Tout simplement parce que je l'ai lu, je me suis dit, tiens, je vais chercher, j'ai pas trouvé l'info, je veux connaître l'info.
7: Moi, c'est Esther. Je suis l'autre personne présente au plateau. Le festival, il s'appelle Bataille parce que on crée les pièces dans un temps vraiment très réduit. Donc c'est des périodes de création très courtes, très resserrées, et c'est un peu un défi à chaque fois. On se demande si ça va rentrer, si on va être capable de le faire, si on va réussir. Et c'est un peu la bataille contre nous-mêmes, quoi, puisqu'on crée les pièces en à peu près 13 jours.
0: 13 jours, wow.
7: Et bah là, la pièce qu'on présente le soir, elle fait 2 heures avec entracte, donc 1h45 de spectacle vraiment. Et là, on a déjà fait la générale, on est hyper fiers du résultat. Venez, ça va être trop bien. Mais c'est toujours un peu...
0: Vous n'auriez pas dit, ne venez pas, ça va être naze, quoi.
7: Non, je suis quelqu'un de très sincère, très honnête. Si c'était nul, je vous l'aurais dit, c'est vraiment très bien. Très drôle et très triste, un super moment.
6: Très drôle et très triste.
7: Et, donc, à chaque fois, c'est un peu la bataille pour... faire naître ce festival, créer les pièces, faire vivre ces moments-là. Voilà.
4: Alors, ça doit être un défi technique. Comment vous faites pour organiser dans Saint-Paterne-de-Racan cet événement? C'est...
5: En fait, on est très bien entouré. Martine n'est pas la seule. On est soutenu par les... Pardon?
7: Il y a d'autres,
5: il y a des Pascal, des Claudie, des Baptiste, des Rosita. J'arriverai pas à dire tous les prénoms, mais on est super soutenus. Il s'avère qu'il y a le Festival des Campagnards que vous connaissez sûrement à Saint-Paterne et dont les membres nous soutiennent énormément en prêtant main forte. Par exemple, là, il y a plusieurs bénévoles, dont des membres des Campagnards qui nous ont aidés pour la première fois à fabriquer notre parquet. Donc là, ça y est, on a un parquet sur lequel on va jouer des après demain soir.
0: Mais c'est génial. Justement, Esther, je voulais vous poser cette question parce que vous avez mis en scène le grand spectacle du soir, les légendes de la forêt viennoise. C'est à la fois une histoire d'amour et une immersion au cœur de la forêt, s'il fallait résumer le spectacle en une seule ligne ou pas.
7: Alors, c'est pas du tout une immersion au cœur de la forêt.
6: C'est
3: un piège. D'accord, dans le jeu d'avant.
7: C'est une histoire d'amour. Ça commence par une histoire d'amour, et puis il y a des complications, quoi. Mais je pense que le titre fait référence à un opéra qui se passe dans une forêt viennoise, mais c'est un espèce de titre un peu ironique, puisque l'opéra dégage un truc hyper idéaliste, où c'est magnifique, on parle de la beauté du monde, de la beauté de la nature, et la pièce, elle parle plutôt de la laideur du monde et des complications qui se passe entre les gens, des petitesses, des mesquineries qui vont créer en fait des conflits énormes et des conséquences que ça a sur la vie des gens.
0: C'est satirique un petit peu
7: c'est
0: ou pas
7: Ouais, c'est très satirique. C'est à la fois très drôle et c'est un peu. C'est une espèce de comédie de mœurs en fait où c'est une satire un peu de la petite bourgeoisie, de aussi du rapport qu'il peut y avoir dans le couple. Ça parle aussi beaucoup de ça, des rapports hommes-femmes, dans un mariage, comment ça se passe, quand on devient parent, comment ça se passe. Bah là, en l'occurrence, ça se passe pas super bien.
5: Justement, oui.
7: Mais voilà, donc c'est une comédie un peu mordante, un peu douloureuse, quoi.
0: Rendez-vous donc à Saint-Paterne-Racan, demain jusqu'à dimanche. Il y a tout le programme sur le site festivalbataille.fr. Merci à toutes les deux.
5: Merci à vous.
0: À bientôt.

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0: Et avec mes invités pour animer cette émission, avec Fred Cabas, avec Océane Ballet, avec Fabien Maquet. J'adore ce moment parce que depuis la création de cette émission, on attaque la 8e saison quand même. Hein. Déjà la huitième saison avec un vieil animateur derrière ce micro.
6: Il a commencé l'émission à 60 ans.
0: Ben, exactement.
7: Il était jeune à l'époque.
0: Vous ne reviendrez plus. Voilà, ça c'est terminé, Fabien. On adore vous raconter des histoires. Mmh. C'est totalement vrai et vous vouliez nous parler d'un chien. Mais pourquoi nous parler d'un chien à cette heure là, Fabien?
6: Effectivement, moi je voulais vous parler d'un chien, c'est une histoire vraie, totalement. C'est l'histoire d'une loyauté animale un peu trop
0: guidée. Ça m'étonne de vous quand vous commencez comme ça, quand vous me dites c'est une histoire vraie.
6: Je commence maintenant à dire ça. Lors d'une intervention de routine en Angleterre, un suspect a pris la fuite à pied pour échapper à une patrouille de police. Le mec très sympa, il a laissé sur place son chien. Voilà, il s'est barré, il a laissé le chien. Et là, en fait, il a abandonné son chien tout simplement sur place, espérant sans doute semer plus facilement les forces de l'ordre. Se retrouvant seul avec les policiers, l'animal n'a pas cherché à fuir. Animé par l'unique désir de rentrer chez lui, le chien a commencé à marcher d'un pas décidé. Flairant la bonne opportunité, les agents britanniques ont simplement décidé de le suivre à distance. La filature s'est avérée d'une efficacité redoutable. Le canidé a guidé la patrouille sans détour jusqu'à son domicile, le domicile de son maître. En pénétrant dans la maison, les policiers ont découvert le fugitif qui se cachait pensant avoir semé la justice. L'homme a été immédiatement arrêté. Alors, je ne sais pas si le petit bonhomme a retrouvé son chien, mais en tout cas, voilà, le chien a bien fait son travail. Il a revu son petit bonhomme, et voilà.
0: Et ça, c'est le principal. Voilà, ça finit plutôt pas mal, votre histoire.
6: On va se mettre en prison. Ouais, c'est cool, ça
0: on
6: finit bien.
0: On a un grand sportif.
6: Football.
0: On a le football. Je pensais que vous alliez nous parler un peu d'Ovrali.
7: Il n'y a pas d'Ovrali ce soir.
0: Il n'y a pas d'Ovrali, le football.
7: Moi, c'est toujours le football.
0: Ben, donc, on dit pour toujours le football.
7: Donc, avec la montée de l'Union Foot Touraine en National 1.
0: S'il vous plaît, oui, on a parlé de ça ici.
7: Ouais, je suis content parce que je vais être assez rapide. Hein. Bientôt, ça va être des matchs de Ligue 2, bientôt, à la Vallée du Cher. Et je pense que tous les Tourangeaux méritent une belle équipe de football à la Vallée du Cher.
0: On est bien d'accord.
7: Et parce que j'en suis très fier de ce club-là, donc voilà.
0: Sinon, à vous ouvrir Rochecorbon, on peut venir vous voir jouer éventuellement ou pas.
7: Si vous voulez voir des pieds carrés jouer,
6: on le retrouve à la buvette.
7: Oui, et on joue avec des ballons ovales. C'est génial.
0: Au football avec des ballons ovales.
7: Oui, Rochecorbon, vous voyez, c'est magnifique.
0: C'est quand le prochain match?
7: Si je suis convoqué déjà, et si j'ai ma licence de signer, donc à mon avis, je pense la semaine prochaine ou la semaine d'après. Tu m'as dit qu'une fois tu viendrais me voir.
0: J'ai hâte de venir te voir justement jouer sur le terrain.
7: Et tu me verras crier sur
0: le terrain. Seulement me voir.
7: Il sera dans sa voiture.
0: Océane, vous qui avez créé le book club Les Cœurs de Tourlise, vous vouliez forcément nous parler de littérature. Bah oui, forcément.
8: Forcément, c'est pas drôle. Direction le Morbihan.
0: Pas très local, votre affaire. Enfin, lui non plus, il n'était pas très local, Fabien.
8: Voilà, moi je reste en France au moins.
0: Allons-y, le Morbihan.
8: Voilà, imaginez, vous empruntez des livres à la bibliothèque et vous les rendez 43 ans plus tard.
0: C'est pas possible, c'est interdit.
8: 43 ans, alors, à ce stade-là.
6: Je mets mon temps pour lire.
8: À ce stade-là, ce n'est plus du retard, c'est une tradition familiale. Une dame avait emprunté des ouvrages à la bibliothèque il y a plusieurs décennies et récemment, elle a reçu une petite lettre qui lui a demandé gentiment qu'il serait temps de rapporter les livres, tout simplement. Et donc, 43 ans après, on peut se demander dans quel état sont les livres. Donc, bien sûr, je ne pourrais pas vous dire, puisqu'on n'a pas la suite de l'histoire. Mais tout ce qu'on sait, c'est que la Poste certifie que c'est une lettre qui date bien de 1983. Donc, peut-être que quelqu'un en particulier l'a retrouvée dans une armoire, quelque chose, et qu'il l'a mis dans la bonne boîte aux lettres.
0: On salue nos amis de la Poste.
8: Voilà.
0: Ça bouge avec la Poste, disait Danny Boone. 43 ans pour livrer une lettre. Non, mais il faut du temps, absolument. No Doubt, c'est Dawn Speaks avec votre radio ici, Doreen, et on regarde la télé, ou pas, dans 5 minutes.

0: C'est No Doubt, c'est Don't Speak, c'est avec votre radio ici Touraine. Il est 18h47.
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0: Ils sont là et en pleine forme pour animer cette émission depuis 17h autour de cette table avec Océane Ballet, avec Fabien Maquet, avec Fred Cabas. Et tous les soirs à cette heure-là, 18h47, on regarde la télé ou pas? Parce qu'il y a des trucs, non, faut arrêter à la télé. Est-ce que vous allez regarder un truc ou pas ce soir, Fabien?
2: Eh ben moi, je dois vous avouer une chose, les chaînes françaises viennent de me sauver ma soirée. Grâce à elles, j'ai enfin trouvé une bonne excuse pour ne pas regarder la télé. Regardez un peu, sur TF1, on vous propose Camping Paradise. Le paradis. Sur France 2, Enquête au paradis. Encore le paradis. Alors là, je me suis dit, ils ont dû avoir une bonne réunion de programmation. Les gars, ce soir, on fait rêver les Français. TF1 dit, on les emmène au paradis. France 2 dit, nous aussi. Et toi, France 3, moi, je les emmène au Far West avec Clint Eastwood. Ok, il y a sûrement eu un problème à la cantine quand même. Il faut voir le truc. Donc TF1 nous vend le paradis. France 2 nous apprend qu'au paradis, il y a des meurtres. Et France 3 nous explique qu'au Far West, pour quelques dollars de plus, on sort le revolver. Moi, à ce stade-là, j'ai surtout envie de rester chez moi. Mais sans allumer la télé, bien sûr. Et puis arrive M6 avec L'amour est dans le pré.
0: On touche pas à L'amour est dans le pré. Non, ça c'est interdit.
2: Et là, tout s'éclaire. TF1, le camping. France 2, l'enquête. France 3, les dollars. M6, l'amour. Finalement, ce soir, toutes les chaînes racontent la même histoire. Des gens qui cherchent quelque chose et qui vont probablement regretter de l'avoir trouvé. Moi, je dis ça. Et moi, je cherche la télécommande. Mais contrairement aux candidats de la soirée, je vais arrêter mes recherches. Mais parce qu'après avoir vu le programme, j'ai pris une décision courageuse, vraiment courageuse. Ce soir, je vais faire quelque chose de complètement fou. Je vais sortir, je vais voir des vrais gens, je vais prendre l'air, je vais peut-être même aller boire un verre. Parce qu'entre passer 2 heures devant Camping Paradise et passer 2 heures dans un vrai bar, au moins au bar, quand quelqu'un raconte n'importe quoi, on peut changer de table. Alors, merci TF1, merci France 2, merci France 3, merci M6. Grâce à vous, ce soir, je vais enfin profiter de ma soirée. Et demain, promis, je regarderai le replay. Faut pas déconner non plus.
0: Faut pas déconner non plus. Le parapluie paratonnerre hein, ce soir, parce qu'on voit quelques éclairs là. À mon avis, regardez un petit peu la télé. Restez bien au chaud ce soir à la maison. Est-ce que vous regardez un peu la télé, vous, Fred, ce soir? Il y a des trucs qu'il ne faut pas regarder du tout.
3: Je regarde la télé ce soir.
0: Et qu'est-ce que vous regardez?
3: Il y a du foot, non? Magnifique. Pas loin.
0: Il y a du foot.
3: Attention. Ted Lasso. L-A-2-S-O, c'est sur Canal. Toutefois, vous avez Canal Série. C'est une série qui fait un bien fou et qui pourra également vous réconcilier avec l'humanité. Donc, foncez sur Ted Lasso. Le pitch a tout d'un désastre annoncé. Un entraîneur de football américain, l'Ovalie, mais américain, okay. Hyper optimiste, est recruté pour piloter une équipe de Première Ligue anglaise. La Première Ligue anglaise, hein, c'est l'équivalent de la Ligue 1 de football. Voilà. Alors qu'il ne pige absolument rien aux règles du football.
0: Mais c'est du cinéma, tout est possible.
3: C'est fantastique, c'est magique. Franchement, il y a de l'empathie, il y a du management. Si vous êtes nul en management, regardez cette série, ça vous permettra de monter en compétences. Vous rigolez tout le temps, c'est franchement bien fait. Ted Lasso sur Canal+, foncé, c'est magique.
0: Rien que du bonheur. Je vais terminer avec vous, Océane, qu'est-ce que vous regardez ce soir?
4: Passer après ces deux loustiques.
0: C'est pas facile, hein, passer après ces deux loustiques, je suis d'accord.
4: Écoutez, moi je vais surtout pas regarder, là je vais me faire des amis, L'amour est dans le pré.
0: Non mais te touchez pas,
4: c'est des émission. Je suis désolée, c'est too much. Moi, j'en peux plus. Il faut arrêter un moment. Et je vais plutôt aller voir Lucifer sur RMC.
2: On va bien voir Lucifer.
4: C'est le Seigneur des Enfers, mais revisité de maintenant.
0: Voilà. Bon, RMC ce soir, tiens.
4: Voilà, RMC, il est beau, il est efficace, voilà.
0: Et puis ce soir, il y a France 3 qui rend hommage à une grande voix de la radio, c'est plus de la télé également. C'est Monsieur Philippe Bouvard qui nous a quitté. Une émission spéciale à 21h, les années Bouvard, le rire et l'impertinence. Bonne soirée télé.
3: Merci.

0: C'est Madame Astucera avec votre radio ici Torani. Ils étaient là depuis 17h en pleine forme pour la reprise. Aujourd'hui, je serais pas étonné qu'on ferme avec Océane Ball et Fabien Maquet, avec Fred Cabas. J'ai plus qu'à vous souhaiter une très très bonne soirée, les amis.
1: Et bon, on s'en va maintenant.
0: Eh ben, on s'en va maintenant, ouais, tous.
2: Non, c'est pas beau, restez
0: là. Ben non, on reste là, oui. Ouais.
3: On est prêt pour demain.
0: Oui, on est prêt pour demain, absolument. Si la vie demande ça, on veut pas de pluie, on veut pas d'orage, on veut pas d'éclair. Pensez à prendre soin de vous. C'est important. Passez une bonne soirée, on se retrouve bientôt autour de cette table. Dès demain avec une nouvelle équipe et plein de nouveaux invités. On va parler d'Antoine Lodière, l'un des représentants tourangeaux au Festival Jazz en Touraine, qui fête cette année ses 40 ans. Il sera notre

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0: Un très bon début de soirée, vous écoutez Ici Touraine, votre radio, il est tout juste 19h. À 19h, un point complet sur l'actualité, Adèle Belloumri.
2: Bonsoir, c'est une tendance qui se confirme en France. Après cette année, les parcs à thème Reine des Neiges à Disneyland Paris et Naruto au parc Spirou près d'Avignon, trois nouveaux parcs à thème vont voir le jour en France, dont l'un sur l'univers des mangas. Annonce faite après la signature entre la France et l'Arabie Saoudite d'un accord d'investissement. Aujourd'hui, trois parcs à thème vont s'installer dans l'agglomération de Cergy-Pontoise près de Paris. Ils ouvriront les uns après les autres, mais aucune date annoncée pour le moment. Nicolas Joly, les chiffres du projet donnent le tournis.
3: 6 milliards d'euros d'investissement sur plusieurs années. 22 000 emplois directs. C'est l'équivalent de Disneyland Paris et ses deux parcs. Mais là, ce sera trois. Un sur le thème des mangas, deux autres sur des thèmes choisis par Qiddiya, l'entreprise derrière le projet, filiale du fonds d'investissement public de l'Arabie Saoudite. Interrogé sur le non-respect des droits humains dans la monarchie d'où provient l'argent, l'Élysée vante un projet qui va renforcer l'attractivité de la France et générer des recettes. L'objectif est d'attirer un public qui viendrait visiter plusieurs parcs en un seul séjour. Ils seront implantés dans l'agglomération de Cergy-Pontoise, mais le lieu précis n'est pas encore annoncé. On ne sait donc pas si ce sera bien sur les restes de Mirapolis, le premier grand parc d'attractions français fermé en 1991.
2: Et d'après la présidente de la région Île-de-France, Valérie Pécresse, le thème du premier parc consacré au manga sera inspiré de l'univers Dragon Ball. Des dépenses en plus à prévoir pour les patients français à partir du 1er octobre. Le plafond des franchises médicales, c'est-à-dire le plafond global des restes à charge payés par l'assuré, sera porté à 140 euros, soit une hausse de 40%. Le nouveau plafond correspond à la prise en compte de l'inflation depuis 2017. Date à laquelle le précédent plafond avait été fixé. 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La question agite à une semaine de la rentrée. Les lycéens pourront-ils utiliser leur téléphone dans les couloirs dès la semaine prochaine? Officiellement, non. Emmanuel Macron a décidé de promulguer aujourd'hui la loi qui contient en partie l'interdiction du portable au lycée. Mais la porte-parole du gouvernement a donc affirmé ce matin que cette nouveauté pour les ados pourrait être effective dès la rentrée. Pour autant, la mesure s'avère difficile à appliquer dans les établissements, Noémie.
4: Oui, il y a déjà un problème de calendrier pour les chefs d'établissement. Le ministre de l'Éducation a publié une circulaire et un mode d'emploi début juillet. Mais tous les lycéens étaient déjà en vacances. Et pour interdire le portable dans un lycée, il faut changer son règlement intérieur, ce qui suppose de consulter plusieurs instances, dont le conseil d'administration. Et ce n'était pas possible de le faire en plein été. Les seuls établissements où l'interdiction sera effective dès la semaine prochaine, c'est là où la mesure a déjà été votée l'année dernière, et c'est assez rare. On se dirige donc vers une mesure appliquée différemment d'un endroit à un autre. Il faudra aussi voir comment prendre en compte l'utilisation très fréquente des téléphones pour suivre les changements d'emploi du temps de dernière minute ou le passage à la cantine. La présence d'étudiants majeurs dans le lycée en BTS ou en classe prépa change aussi la donne. Certains représentants pointent enfin le risque d'attroupement potentiellement dangereux d'élèves à l'entrée des établissements pour ceux qui devraient totalement sortir de leur lycée pour consulter leurs réseaux sociaux préférés.
2: Plusieurs syndicats de proviseurs ou d'enseignants martèlent que la mesure sera irréalisable à mettre en place dès la rentrée. Le syndicat enseignant SEUNSA dit même aujourd'hui que l'interdiction du portable au lycée sera totalement impossible. Dans l'Oise, un policier municipal présenté aujourd'hui au parquet de Compiègne après un accident mortel lors d'un refus d'obtempérer. Vendredi soir, une voiture a fui un contrôle de police à Bienville avant de finir sa course sur la route. L'un des deux occupants est mort. Le parquet demande la mise en examen pour homicide routier d'un des deux policiers présents pour comprendre les circonstances de l'accident. Celui qui conduisait le véhicule de police lors de la course-poursuite. Un équipage de scientifiques français victime d'une attaque de pirates jeudi dernier au large de la Papouasie-Nouvelle-Guinée dans l'océan Pacifique. Il s'agit de la goélette Tara, un bateau parti de l'Orient en décembre dernier pour comprendre comment certains coraux résistent au réchauffement climatique. Une dizaine d'hommes armés se sont introduits à bord du navire scientifique avant de dérober du matériel et des effets personnels. L'équipage sidéré est sain et sauf. Le monde de la radio et de la télé française en deuil après la mort de Philippe Bouvard ce matin. À 96 ans, le journaliste et animateur emblématique des grosses têtes sur RTL laisse une empreinte indélébile à Jean-Pierre Foucault, qui l'a bien côtoyé dans son émission.
5: Il avait du pif, il savait sentir qui allait devenir une vedette, qui, parmi les sketchs qu'il écoutait avant l'enregistrement, notamment du petit théâtre de Beauvais, il disait oui, pas ci, pas ça. Il savait faire. C'était un homme talentueux dans tous les domaines.
2: Philippe Bouvard, véritable découvreur de toute une génération d'humoristes avec le petit théâtre de Bouvard dans les années 80. En football, le FC Nantes se retrouve sans entraîneur. Le club a licencié Michel Derzakarian après un début de saison catastrophique en Ligue 2. Bon dernier, les Canaries ont enchaîné 3 défaites en 3 matchs.
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2: La météo, attention aux orages localement ce soir dans une moitié sud de la France, de Limoges à Marseille, des orages avec de la grêle attendue, notamment autour de Montpellier. 20 départements du sud de la France sont concernés par une vigilance orange aux orages. Demain matin, le temps devrait être plus stable avec des pluies autour de l'est, un ciel nuageux sur la moitié nord et du soleil dans le sud-est. Côté température, on attend 18 degrés à Brest, 20 à Paris, 23 à Biarritz et 25 à Nice.
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7: Bonsoir à tous, c'est l'heure de remonter le temps, l'heure de se téléporter à l'époque de Récréa 2, du Théâtre de Bouvard, de Dimanche Martin et surtout du Top 50. Allez, on est là pour la musique, c'est 100% années 80 et ce soir, ça commence comme ça.

0: Et oui, c'était Baltimora, Tarzan Boy.
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0: De l'Italo-Disco, comme on adorait ça au milieu des années 80. La mélodie est accrocheuse, le texte raconte un petit peu le parcours du chanteur de Baltimora. Il s'appelait Jimmy McChain, c'était un jeune Irlandais découvert dans une boîte de nuit, plutôt danseur que chanteur d'ailleurs, un petit peu gigolo, et qui passe sa vie à faire la fête. Et c'est en France que ce tube a connu son plus important succès. Et après la disco italienne, place à la pop suédoise, grâce à un duo mythique des années 80. Roxette, en 89, tout le monde est fan de Listen to Your Heart.
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0: tropiques. Ah, le soleil des tropiques. C'était peut-être au programme de votre été, allez savoir. En tout cas, c'est ce qui a inspiré Didia Barbe-Olivien quand Gilbert lui a demandé d'écrire le texte de ce qui est devenu d'ailleurs son plus gros succès. Gilbert qui sera l'an prochain en tournée dans toute la France, dont le 14 février au Dôme de Paris. Lui aussi, il a prévu une grande tournée en 2027. Dans un instant, on retrouve Bernard Lavillier avec Stand the Ghetto.
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0: C'était France Gall, il jouait du piano debout.
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0: Et c'était l'hommage du duo Berger Gall au grand Jerry Lee Lewis qui jouait du piano assis, mais aussi debout. Et pour nous, ça veut dire beaucoup. Enfin, ça veut surtout dire qu'on a adoré cette chanson dès sa sortie. C'était en juin 80. Il y a des tubes qu'on n'oublie pas, mais il y a aussi des films qu'on n'oublie pas. 1987, La Bamba cartonne en France. Plus de 3 millions d'entrées. Sixième meilleur score de spectateurs de l'année. Et la chanson associée au film suit le même chemin. Là, c'est carrément numéro 1 dans le monde, grâce à la reprise du groupe Los Lobos.
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0: Young à l'instant avec Come Back and Stay. Et c'est le premier succès de Paul Young en 1983. Aujourd'hui, il a les cheveux et la barbe grise, mais il est toujours chanteur. Son dernier album est sorti en 2023. Il est toujours sur scène d'ailleurs, mais plutôt en Angleterre. Et s'il vient en France, je vous préviendrai, une star 80 sur scène, c'est toujours immanquable. Dans un instant, c'est Mylène Farmer qui vient vous tenir compagnie avec Plus Grandir. Belle soirée à tous et à demain.
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1: Vous écoutez ici, il est 20h, l'heure de retrouver Émilie Mazoyer.
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1: Bonsoir.
2: Bienvenue dans Décibel. Bienvenue sur cette radio ici qui est ravie de vous accueillir, sachez-le.
1: Merci.
2: On me l'a dit aujourd'hui dans les couloirs, on m'a dit « Ah, Imani, ce soir, génial, j'adore ». Alors Imani, on dit souvent aux petites filles et sans doute aussi aux petits garçons que c'est pas beau de faire des colères, que la colère est mauvaise conseillère, qu'il faut réussir à apprivoiser sa colère. Et si en fait on nous racontait n'importe quoi depuis qu'on était petit, et si la colère était en fait un excellent carburant pour écrire un bel album. En tout cas, j'ai l'impression que ce nouvel album, c'est un peu le cas. Women deserve rage. Les femmes méritent.
1: Ouais, en fait, women deserve rage. En français, la traduction.
2: Elles ont le droit.
1: Ouais, c'est ça. Elles ont droit à la rage. La traduction serait meilleure comme ça, je pense. Quand on dit mérite, on a l'impression que il y a une correction, quoi. Elles l'ont bien cherché.
2: Elles l'ont bien cherché.
1: Non, non. Ouais. Et c'est pas ça que je veux dire. Ce que je veux dire, c'est vraiment que la colère, on y a droit. Il faut y accéder. Il faut l'adresser. Et puis, il faut voir où ça va mal, où ça va pas, et puis il faut le régler. Parce que je pense que tant qu'on n'adresse pas sa colère, il y a des parties de soi auxquelles on n'a pas accès, on est morcelé, quoi. Du coup, on n'est pas entière.
2: Ouais.
1: Et comme on n'est pas entière, on est amputé de quelque chose dont on a vraiment besoin. Et la colère, c'est un peu comme un signal d'alarme qui a une espèce d'intrus qui s'est infiltré dans votre maison. Mais si la sonnette d'alarme, elle crie, et vous mettez vos boules caisses tranquillement, en fait, ce qui va se passer, c'est que vous allez vous faire cambrioler, agresser, tout ce que tu veux.
2: C'est ça.
1: Donc c'est ça l'idée.
2: Exactement. Women deserve rage. Intro.
1: Women deserve rage.
2: Parce qu'on n'est pas obligé de le dire en hurlant.
1: Ben non.
2: Et c'est ça, hein.
1: On n'est pas obligé, mais si on a envie, il faut le faire, par contre.
2: Ouais. C'est intéressant d'avoir commencé l'album comme ça.
1: Parce qu'en fait, l'idée, c'était un peu de se dire... Je pense qu'il y a, quelque chose avec la survie des femmes qui se fait dans l'ombre. Tous les petites astuces, les petits trucs qu'on se repasse entre femmes pour survivre, entre mères, entre filles, entre femmes qui s'est fait léser, enfin je sais pas, mère célibataire, et ça se dit toujours un peu dans le secret.
2: Ouais.
1: Donc j'avais envie de passer ce type, voilà, ce petit conseil. Women deserve rage. Comme ça, un petit peu de la bouche à l'oreille, quoi.
2: Ouais. Et c'est fort de commencer l'album comme ça. Après, effectivement, on peut s'énerver, hein.

0: dans les instruments, là, dans les cuivres. Voilà, il y a des moments comme ça qui nous font exulter dans cet album Imani. Alors, je ne sais pas si ma question est indiscrète ou pas, donc je la pose. Et puis, si vous voulez, vous me renvoyez dans mes 22. Votre colère à vous, le carburant de cet album-là, le début même de cet album-là, qu'est-ce que c'est ?
1: En fait, c'est vraiment la réalisation au milieu d'une séparation il y avait plein de choses que j'avais pas dit que j'aurais dû dire. Il y avait plein de choses que j'ai pas vues, que j'aurais dû voir. Et il y a comme ça une immense trahison qui se vit quand on regarde ce qu'on s'est imaginé de ce que c'est que la vie est mariée, que ce que c'est que d'être en couple en fait. Et ça m'a, je me suis un peu, j'ai été obligée de me regarder dans la glace et me demander en fait qu'est-ce que j'avais raté. Et puis toutes les mensonges, toutes les histoires qu'on se raconte des fois pour rester, alors que c'est toujours oui. Voilà, c'est toujours plus facile de rester que de partir en réalité. Et puis donc j'étais en colère contre moi-même, contre les autres, contre l'autre, et du coup ça m'a forcé à regarder les choses de manière beaucoup plus large. Comment ça se fait qu'on accepte des choses qui sont inacceptables, et donc j'étais obligé de regarder sur le plan de la société, quoi.
0: Ouais.
1: Voilà. Et donc, il y a plein de choses qui me mettent en colère, mais c'est vrai que c'est parti d'un truc très, très personnel, et c'est devenu beaucoup plus large.
0: De toute façon, on le dit souvent, hein, plus on met de soi et de l'intime dans les chansons, et plus ça devient universel, parce qu'en fait, dans l'ordre ou dans le désordre, mais on vit tous la même histoire.
1: Hein. Exactement. On souffre tous. On a tous été trahis. On a tous été déçus. On a tous été... Voilà. Et plus on est authentique, plus on accède à l'authenticité des autres, en fait.
0: Et dans la chanson qui arrive, So Now You Call Me Crazy, vous chantez en français.
1: Ouais,
0: ouais,
1: c'est ça. Je fais moitié français, moitié anglais.
0: Ouais.
1: Sur cet album, je me suis pas trop interrogé. Tout m'est venu assez naturellement, et quand le français venait comme ça, je l'ai gardé. Avant, je me serais peut-être interrogé, est-ce que vraiment ça sonne, est-ce que voilà. Et puis il y aurait eu d'autres gens qui m'auraient donné leur avis surtout. Et là, j'ai fait ça seul avec Stéphane Goldman, qui a l'élégance de pas donner son avis toutes les 5 minutes et qui me laisse aller jusqu'au bout. Quand vraiment il sent que bon, peut-être je me trompe, voilà, il me fait des suggestions. Mais c'est vraiment quelqu'un qui m'a laissé m'exprimer, m'a laissé être qui je devais être. Donc. Ouais, je l'ai senti en français, ça sonnait, je l'ai laissé.

0: La puissance d'Imani, ça fait plaisir, vous l'aviez découverte, peut-être en dansant sur Don't Be So Shy. Eh ben voilà, là vous allez à nouveau danser, parce que c'est ça quand même qui est très fort avec vos chansons, Imani, c'est que il y a toujours un côté lumineux, même quand vous racontez un truc très triste ou très révoltant, comme dans la chanson qui vient de se passer, où la plupart des femmes se font traiter de folles, et la plupart des gens autour sont prompts.
1: Ils sont bien contents d'accepter qu'elle soit folle, en
0: fait. C'est ça. Au lieu de se dire, tiens, il y a peut-être un problème, il y a peut-être, non, ah bah, elle doit être folle.
1: Oui, c'est ça. On voit une fille qui fonctionnait très, très bien toute sa vie. Puis d'un coup, c'est OK qu'on accepte que son mec dise qu'elle soit folle. Bah, c'est OK. Ah ouais, bah, t'as certainement raison. Hein, c'est vrai. Les filles, en fait, au fond, sont folles tout ce temps-là. Elles
0: gèrent
1: tout.
0: Ça fait des siècles qu'elles se font traiter de folles.
1: Elles se font traiter d'hystéro. Ouais. Elles tiennent la maison, elles tiennent les enfants, le taf. Elles sont la raison pour laquelle cette planète est pas complètement fracassée. Mais à la fin, on arrive à accepter quand même qu'elle soit folle. Bon, voilà, donc je t'ai coupé dans ta question, tu voulais dire quoi ?
0: Bah que justement, on aborde ce thème-là, qui n'est pas facile, qui est important, mais la musique reste lumineuse.
1: Ouais, parce que je pense que la musique, c'est le texte, c'est la vérité, et la musique, c'est la vie, quoi. C'est comme ça que je voulais le voir. Et je trouve que j'aurais pu faire du bleu sur du bleu, mais je trouvais ça plus intéressant, justement, de danser sur quelque chose d'aussi révoltant que le gaslighting, que la manipulation, etc. Donc, on va s'expliquer, mais on va quand même danser, on va quand même vivre.
0: C'était sans doute un album pas facile à faire, puisqu'il arrive, on l'a dit tout à l'heure, à un moment où vous vous retrouvez toute seule, trahie, malheureuse. À quel moment, justement, la tristesse ou la surprise ou la désillusion se transforme en flamme, en force, cette fameuse rage du titre de l'album « Women Deserve Rage » Et est-ce que c'est à ce moment-là que ça devient un carburant?
1: Ouais, en fait, ouais, je crois qu'au bout d'un moment, quand on a tout essayé pour essayer d'aller bien avec l'autre et avec soi, eh ben, on se dit que la seule chose qui te sauvera, c'est l'art. Et dans mon cas, ça a été vraiment ça. C'est que je tournais en rond avec mes pensées obsédantes, avec ma tristesse, ma mélancolie, mes questions. Et donc, je suis allé en studio et j'ai commencé à écrire des chansons parce qu'il fallait bien que je le mette quelque part. Alors qu'une fois que t'as fait toutes les méditations, tous les footings du monde, je fais de la boxe, voilà, une fois que t'as tapé sur ton coach, il reste encore tout plein d'énergie qu'il faut utiliser. Et en fait, tes chansons, elles me sont venues assez facilement.
0: Sur cet album, il y a Rolling.

0: Là, ça tient carrément du mantra, cette chanson. Elle est incroyable. Est-ce qu'il y a des inspirations dont vous pourriez nous parler, même musicalement? Parce que moi, je trouve que ça ressemble à rien. C'est vraiment du Imani. Mais est-ce qu'il y a des artistes qui vous ont nourri pour...
1: Alors, avec Stéphane Goldman, des fois, quand on avait un petit rituel, on m'a offert un oracle de d'artistes.
0: Ouais.
1: Vous savez, où il y a Prince, je sais pas moi, David Bowie, enfin tous ces gourous de la musique, quoi. Et quand on était enfin tous les jours, ce qu'on arrivait, c'est qu'on tirait chacun une carte. Et on avait donc le parrain et la marraine
0: de la journée.
1: Ah,
0: j'adore.
1: Et donc, l'idée, c'était de se dire, ok, aujourd'hui toi t'as pris Johnny Cash, moi j'ai pris, je sais pas moi, j'arrêtais pas de sortir comment elle s'appelle, Donna Summer par exemple, ou Patti Smith. Et ben on allait prendre une chanson au hasard, on écoutait et on se disait, ok, qu'est-ce que dans cette chanson il y a à retenir. Et des fois, on a eu des dit, ah, comment ils ont enregistré la voix, c'est incroyable. Peut-être que nous, on pourrait faire ça comme ça, etc., etc. Donc, en fait, les influences, elles ont été multiples. Par exemple, là, c'était Portishead qu'on a écouté. On est tombé aussi même sur Hildegarde von Bingen, tu vois qui c'est.
0: Oh là là, mais c'est très ancien, ça.
1: Bah oui, c'est très ancien. C'est des chœurs liturgiques. Bah, elle était dans l'oracle. Donc, on l'a découverte. Moi, je la connaissais pas. Et on est allé écouter ce qu'elle fait. Mais c'est pour ça que dans l'album, on entend des chœurs comme ça, très aigus, très réverbérés, parce qu'on s'est vraiment inspiré de ce qu'elle nous avait dit ce jour-là.
0: Mais j'adore cette idée.
1: Ouais.
0: C'est-à-dire, il y a les dieux du rock, de la pop,
1: exactement,
0: du disco qui sont là.
1: Et qui nous inspirent.
0: Dans le studio. C'est très beau. Mmh. Ah, j'adore, j'adore. Your funeral, ton enterrement.

0: où donc très joyeusement vous enterrez cette relation. Symboliquement, c'est très très fort de prendre le champ lexical, voilà, de l'enterrement. You are dead to me, tu es mort pour moi, et on enterre, c'est l'enterrement de la relation. Et ça me semble aussi être le retour de la joie, non, cette chanson.
1: Exactement. Mais après, la vie, c'est ça, c'est un cycle. On meurt, on est. C'est comme ça pour tout le monde. Et je veux dire, une fois qu'on a tous bien pleuré, ben, il nous reste plus qu'à rire et à vivre. Et j'avais vraiment envie de faire un espèce d'hymne jouissif à la liberté. Et c'est, j'avais vraiment envie. J'imaginais plein de copines, tu vois ce que je veux dire, qui mettaient toute leur relation merdique ensemble dans un même pot commun, tu vois.
0: On a déjà fait ça. Hein, des petits trucs de sorcière.
1: Non, c'est pas ça. Non, c'est pas ça. C'est pas ça. C'est pas ça du tout. C'est pas des trucs de sorcière du tout. Attends.
0: Non, mais si tu mets des guillemets à sorcière.
1: Non.
0: Mais on
1: non,
0: peut écrire des trucs sur des petits papiers et les cramer ensemble.
1: C'est pas ça que je voulais dire.
0: Non.
1: Parce que mon image, c'était de dire, s'imaginer en train de danser sur les cendres d'une histoire qui oui. nous a pas fait du bien forcément, tu vois. Et de se dire, je suis vivante quand même. Et en fait, et heureusement que j'ai survécu. C'est vraiment une chanson qui est même presque humoristique.
0: Ouais.
1: I will look fly at your funeral. Ne t'inquiète pas, je serai, j'aurai l'air d'une bombasse à ton enterrement. Donc déjà, ça veut dire que le mec il meurt avant toi. Enfin, tu vois.
0: Logique.
1: Mais logique parce que. Voilà. Et c'est une chanson qui est à la fois libératrice, comique, et j'avais envie d'avoir un I will survive un peu.
0: C'est ça.
1: Tu vois.
0: Et oui. Et on survit aussi avec les amis, notamment Tiffany.
2: Hi, Imani. I am just so sorry to hear about what's going on, and that you're dealing with that. That is not easy. When you try to leave, it's the hardest period because they basically lose their mind. Just know that you're handling it well.
0: Alors Tiffany qui laisse ce message et qui dit qu'elle est désolée de ce qui vous arrive et que elle trouve que vous en sortez super bien et que le moment de partir c'est le moment le plus difficile parce que les mecs deviennent dingues. C'est un vrai message de votre répondeur, ça?
1: C'est un vrai message de c'est un audio. J'en ai eu plein des audios de copines.
0: Il y en a dans l'album, hein, il y en a plusieurs.
1: Et en fait, c'est des audios que pendant une période où c'était difficile pour moi émotionnellement, je revenais et je les réécoutais. C'est nous avec nos copines. Je suis sûr qu'il y a plein de filles comme ça, comme moi, qui on appelle ça des podcasts. On se laisse des audios sur WhatsApp de 7 minutes qu'on écoute dans le bain ou qu'on
0: ouais,
1: écoute en faisant à manger en fin de journée. Parce que en fait, la vie elle est tellement folle qu'on a même plus le temps de se voir, de se prendre un verre, de discuter, de se raconter nos problèmes, de se pleurer dans les bras. Mais il nous reste encore ça. Et j'en ai plein comme ça de copines qui m'ont laissé des audios géniaux. Et au moment de faire l'album, j'avais envie de me... Je savais qu'il fallait que je les garde.
0: Ouais.
1: Et je savais pas encore au début, puis à la fin, je me suis dit, tiens, j'ai envie de faire un album comme dans les albums de rap des années 90, où les mecs, ils mettaient des interludes. D'un coup, tu rentrais dans leur quotidien, ou le Lauryn Hill, tu sais, Miss Education, ou ouais. tu... Voilà, j'avais envie
0: Prince
1: d'un truc
0: aussi,
1: comme ça.
0: Prince aussi, il a mis ça sur certains albums. Il y a des messages de répondeurs.
1: Il y a
0: oui,
1: plein c'est... d'albums ouais. de R&B comme ça, qu'il y avait dans les fins des années 90 aussi, beaucoup 90, et j'avais envie de me faire ce plaisir-là, et l'idée d'utiliser les podcasts des copines,
0: ouais.
1: je trouvais que c'était logique, quoi.
0: C'est beau, et ça met un son sur un mot dont on parlait pas il y a quelques années, c'est un mot qui revient de plus en plus maintenant, le mot sororité aussi.
1: Exactement.
0: Se serrer les coudes entre femmes, en fait.
1: Ouais, c'est ça, c'est ce qui est magnifique dans les tempêtes, c'est que les tempêtes, elles révèlent ce qui n'est pas solide, mais elles révèlent aussi ce qu'il est. Et là, tu te découvres un réseau de copines, mais même des fois, c'est juste une meuf que tu reverras pas, mais qui a compris qu'aujourd'hui ça allait pas, et qui te dit la bonne phrase. Et tu te rends compte que finalement, t'as accès à beaucoup plus d'amour et de soutien que tu ne pensais, quoi.
0: Sur cet album, il y a, on l'a dit, donc des vocaux d'amis à vous qui vous soutenaient pendant une période difficile, une période de déception, de tristesse suite à une séparation. Il y a aussi des voix que l'on connaît, notamment Rosy de Palma, voilà, l'actrice espagnole. Il y a Rokhaya Diallo aussi, ouais. une activiste, une intellectuelle qu'on aime et qu'on ferait bien d'écouter au moins une fois par semaine pour avoir une bonne santé mentale. la sororité, on l'a abordé tout à l'heure, c'est plus largement, pas que dans cet album, mais dans votre carrière, quelque chose qui est important, mettre en avant d'autres femmes, leur travail.
1: Oui, bien sûr. En fait, c'est pas quelque chose que je fais. Enfin, c'est quelque chose que je fais même inconsciemment. Je suis d'une famille, il y a pratiquement que des filles. On est 5 filles, 2 garçons. J'étais en internat de jeunes filles. Toutes les plus grandes belles expériences de ma vie sont été avec des femmes. C'est pour moi, c'est assez logique de mettre en avant les femmes. Je les trouve plus compétentes, je les trouve plus travailleuses, je les trouve plus humbles, je les trouve plus drôles, je les trouve plus profondes. Ouais, ouais.
0: Plus belle aussi.
1: Plus belle, bon ben ça c'est évidemment, c'est un pléonasme carrément.
0: Et tous les malheurs qui arrivent aux femmes sur cette terre ne sont pas la faute des hommes.

0: chanson qui parle de ce moment terrible qu'on vit tous les mois pendant de nombreuses années, à savoir les règles. C'est fou d'avoir fait une chanson sur les règles, je crois que c'est la première.
1: Eh bien, il était temps quand même.
0: Oui, ça fait des millénaires.
1: Ça fait longtemps qu'on a nos règles.
0: Ouais.
1: Bah, en fait, ouais. Moi, comme tu sais, je suis toujours à militer pour la reconnaissance et le meilleur traitement de l'endométriose dont je suis atteinte. Mais parce qu'il y a ce truc quand tu as tes règles où t'es plus du tout la même, et il faut quand même que tu sois au four et au moulin, et alors qu'en fait tu voudrais juste te coucher. Il y en a qui peuvent d'ailleurs même pas se lever. Pourquoi ça n'a pas été fait avant? C'est étonnant.
0: Ouais.
1: Parce que c'est quand même un moment de notre vie tous les mois qui nous immobilise 3-4 jours. Des fois, et pour des femmes, c'est la moitié du mois. Enfin, ça dépend de votre niveau, votre niveau de douleur,
0: oui,
1: etc.
0: Ouais.
1: Et encore une fois, c'est une chanson, tu vois, qui est très dansante. Aussi parce que ça me faisait un peu kiffer intérieurement de faire danser les mecs sur une chanson sur la souffrance de leur meuf.
0: Quand elles ont leurs règles.
1: Quand elles ont leurs règles, je trouve ça drôle parce que du coup, ça va, je sais pas, ça force peut-être une conversation. Maintenant, c'est vrai que si j'explique pas que c'est une chanson sur les règles, tu peux comprendre que c'est aussi peut-être une chanson sur la dépression.
0: Oui,
1: parce que on est un peu en micro-dépression quand on a nos règles au point qu'on peut pas aller travailler. Franchement, on n'arrive pas à sortir du lit, on a mal, on se sent comme une moins que rien. Mais comme le mot règle, il est jamais vraiment dit dans la chanson, dans mon explication, oui, tu le sais, mais sinon, ça pourrait être une chanson dansante sur la dépression.
0: Oui, when it comes, quand ça arrive.
1: Ouais, quand ouais. Ça vient.
0: Quand ça vient.
1: Je me sens mal, je me sens plus rien.
0: Ouais. En tout cas, je l'ai trouvé vraiment original, et à la seconde où je l'ai entendu, je me suis dit, mais elle est essentielle.
1: Elle est essentielle.
0: Chanson. Voilà.
1: Sûr.
0: Ça, c'est fou. L'endométriose, pour celles et ceux qui ne sont pas au courant, enfin ceux, parce que maintenant, je pense que les femmes sont
1: savoir, ouais.
0: Quand même un petit peu au courant. C'est une maladie qui touche beaucoup de femmes. Hein.
1: Une à deux femmes sur 10 en France. Et donc, ça fait des millions de femmes qui souffrent à un point qu'elles ratent l'école, elles ratent le boulot, elles ne peuvent pas sortir du lit, il y en a qui vomissent, il y en a qui tombent dans les pommes. C'est la première cause d'infertilité en France. C'est une maladie où moi, quand j'ai commencé à en parler il y a 10 ans, les journalistes, ils n'arrivaient même pas à lire sans bégayer le mot. Maintenant, je suis contente, je parlais des gamines de 20 ans, elles disent, c'est le sujet entre nous, on se parle, il y a un test salivaire qui existe. Non, en 10 ans, les choses, elles ont avancé à une vitesse incroyable.
0: Ouais. Et c'est ça aussi finalement le message dans Women Deserve Rage. Les femmes ont le droit d'exprimer de la colère, de la rage, etc. De la douleur aussi, parce qu'en fait il y a des femmes depuis des centaines d'années qui sont atteintes d'endométriose, à qui on a dit t'es bien douillette.
1: Ou c'est dans ta tête.
0: Ou c'est dans ta tête.
1: Et donc regarde ce qui se passe quand t'es vraiment en colère et que tu l'adresses. Parce qu'en fait ce qui s'est passé, ça part de Nathalie Clary, l'ancienne présidente de Endomind, qui était en colère du matin au soir, et qui disait, mais c'est pas possible qu'on soit 2 millions de femmes en France à souffrir chacune de notre côté. Qu'est-ce qui se passe si on souffre toutes ensemble? Et quand elle m'a demandé de prendre la parole là-dessus, bah, d'un coup, on a commencé à se repérer, à se voir qui on était et à se rassembler. Et les choses, elles ont avancé très, très vite en 10 ans, alors que ça fait des siècles qu'on ramait. Donc, quand tu t'adresses à ta colère et que t'en fais quelque chose, en fait, tu casses plein de murs. La rage, elle est là pour ça, en fait. Donc, c'est magnifique quand les femmes, elles se disent, tu sais quoi, je suis en colère. D'accord, je vais déplaire. D'accord, je serai laide. Et d'accord, je vais déranger un peu tout le monde. Mais à la fin, on va régler les problèmes.
0: C'est comme ça aussi qu'on se fait du bien. Et en écoutant l'album d'Imani, que vous avez compris, je vous recommande chaudement, Women Deserve Rage. Du coup, on termine avec Mad.
1: Eh ben oui.
0: Je pense que c'est une chanson de circonstance. Merci beaucoup,
1: Imani.
0: À
1: toi.
0: À bientôt.

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0: John Lennon aurait eu 85 ans aujourd'hui. Qu'est-ce qu'il aurait écouté? Qu'est-ce qu'il aurait pensé des réseaux sociaux? Est-ce qu'il aurait voté à droite? On ne sait pas. En revanche, on peut le célébrer ce soir sur votre radio ici avec deux auteurs spécialistes de John Lennon. Il y a Paul et Stan Cuesta. Bonsoir Paul.
1: Bonsoir.
0: On s'est vu il n'y a pas très longtemps pour parler des Cure.
1: Oui.
0: Voilà, et ce soir, on est à la boum d'anniversaire de John Lennon.
1: C'est ça, 85 ans. Ouais, qu'il aurait eu
0: aujourd'hui. Bonsoir Stan Cuesta.
2: Bonsoir Emily.
0: Alors nous, on se voit souvent, puis surtout je vous lis tout le temps, puisque vous êtes auteur de tout un tas de biographies qui font autorité. Vous êtes dans l'actualité Beatles tous les deux. Alors pour Paul, c'est John Lennon. Une somme, hein, puisque c'est dans la collection Cover des éditions du Layer, qu'on connaît bien. Et c'est aussi dans cette collection que vous ressortez, mon cher Stan Cuesta, votre Beatles. Alors là, pour le coup, vous le dites, je vais vous citer, on n'en a jamais fini avec les Beatles. Donc, comme il y a à nouveau de l'actualité, Paul McCartney sort des disques, Ringo sort des disques, etc. C'est donc une nouvelle édition augmentée. C'est l'idée.
2: Absolument. J'ai rajouté plein de choses.
0: Bah oui, il y a toujours plein de choses à dire. Alors, l'actualité autour des Beatles ne s'arrête jamais. Qu'est-ce qui, en quelques mots, vous fait penser que les Beatles sont toujours d'actualité, particulièrement John Lennon, et qu'on n'aura jamais fini d'écrire sur lui, Paul ?
1: Aucune idée. À part que c'est un groupe dont tout le monde s'inspire depuis des décennies.
0: Ouais.
1: Qu'ils ont vraiment marqué leur époque et puis les époques qui suivent. Je pense que ça devient presque universel, les Beatles.
0: Ah, universel, ça c'est intéressant, même si on n'a pas vécu au bon moment. C'est ce que vous dites au début de votre livre, Stan Cuesta, vous êtes né dans la mauvaise période.
1: Ouais.
0: C'est ça, non mais c'est drôle comment vous le racontez. Vous dites, je suis né au moment où les Beatles sortaient leur premier album, et le temps que je m'y intéresse, ils étaient séparés.
2: Exactement, oui, oui. Et en fait, c'était une époque où ils étaient encore plus présents dans l'actualité. C'est pour ça que j'ai beaucoup axé mon livre sur les années 70, parce que alors qu'ils étaient séparés, on ne faisait que parler d'eux. Et dès qu'ils faisaient quelque chose, on leur demandait « Alors, quand est-ce que vous allez vous reformer ?» En fait, c'était l'obsession. Et ça n'a pas cessé depuis, d'ailleurs.
0: Alors, notre John Lennon, il a évidemment, on parlait d'universalité avec Paul, il a écrit la chanson qu'on ressort dès que tout le monde va mal.

0: John Lennon, c'est aussi un des plus grands tubes des Beatles, plusieurs plus grands tubes des Beatles, que ce soit rock'n'roll. Come together. Toutes les chansons sont signées Lennon et McCartney, mais quand Lennon est aux commandes, ça devient aussi très très psychédélique. Voire follement expérimental. Classique des Beatles qu'on doit à John Lennon. Et même une valse. C'est marrant, hein, les fans des Beatles font toujours ça. J'imagine que mes invités pour leur livre l'ont fait aussi beaucoup. Stan Cuesta et Paul essayaient de dissocier ce que les Beatles doivent à John Lennon et à Paul McCartney. Toutes les chansons sont co-signées, mais certaines sont plus Paul, d'autres sont plus John. Dans votre John Lennon, Paul, vous avez fait ça, vous avez essayé de séparer.
1: Ouais,
0: au
1: début, au début, j'ai essayé, puis après, je me suis dit non, c'est les chansons des Beatles sont celles des Beatles. Et comme le bouquin s'attarde uniquement sur la carrière de Lennon, ouais, là, il n'y avait plus de McCartney dans l'histoire. Ouais. Sauf quand, bien sûr, il l'insulte dans quelques chansons.
0: Oui, How Do You Sleep, on entendra tout à l'heure.
1: Il n'y a pas de... Il n'y a pas de duo.
0: Ouais. Et il y a, pour tous les deux, hein, votre méthode, en fait, c'est de partir vraiment des chansons, des œuvres, des albums, pour ensuite nous raconter leur histoire. Et en ce qui concerne John Lennon, c'est vrai qu'il y a beaucoup de choses dans les chansons. J'aimerais vous faire réagir à quelques chansons de Lennon. Lui, dont on connaît très souvent la chanson Imagine, hein, qu'on a passé tout à l'heure en tout début d'émission, et vous le citez, Paul, dans le livre, il dit « Imagine, c'est anti-religieux, anti-nationaliste, anti-conventionnel, anti-capitaliste, mais parce qu'elle est enrobée de sucre, cette chanson est acceptée. » C'est un peu ça, sa technique, c'est de faire passer des messages forts, mais dans des chansons qui ne sont pas effrayantes.
1: Ah ouais, il s'est dit que c'était le moyen le plus simple. En fait, c'est la base de la pop, un peu.
0: Ouais.
1: Surtout chez les Anglais, ça se fait couramment.
0: Alors, j'aimerais...
1: Et puis, il aime bien ce genre de phrase un petit peu provocatrice.
0: Évidemment. J'aimerais savoir ce que vous pensez de cette chanson-là, par exemple. Et là va arriver un cri qui n'est pas innocent. Là, il est contrôlé. Mais l'histoire de cette chanson, elle est dingue. Qui veut me la raconter ?
2: Oui, bah, oui, c'est parce que c'est l'époque où il est en thérapie avec le docteur Yanov, c'est ça, qui est l'apôtre du cri primal. C'est-à-dire qu'en fait, on revit ces traumatismes d'enfance et on les extériorise par un cri. Et donc, lui, son traumatisme à Lennon, on le connaît, c'est que sa mère s'est fait renverser et tuer par une voiture alors qu'il était très jeune et qu'il venait de la retrouver parce qu'elle ne l'avait pas élevée en plus. Et donc, il a perdu sa mère alors qu'il ne l'avait jamais eue. Et cette chanson, 10 ans après, il écrit cette chanson pour se libérer de ça à l'issue de cette thérapie, voilà.
0: Ouais, et c'est absolument terrible et glaçant. Est-ce que vous pensez qu'on peut apprécier, bah, par exemple, une chanson comme Mother, si on ne connaît pas l'histoire ? Moi, c'est pour ça que je trouve que vos bouquins, ils sont inestimables, parce qu'en fait, on nous donne les clés, quoi.
1: Ouais, il y a plusieurs lectures, en fait, aux chansons de Lennon, je pense, comme avec plein d'autres artistes. Mais cette chanson, on peut l'apprécier juste par sa musique, son chant, par son tempo particulier aussi. Après, quand on connaît l'histoire et qu'on voit que sa mère est effectivement décédée lorsqu'il avait 6 ans, je crois.
2: Ouais, très jeune.
1: Son père est parti très tôt, donc il parle un peu de ses tragédies, de ce qui l'ont marqué. Et lorsqu'on rentre dans le sujet, oui, on peut ressentir la chanson différemment.
0: Ah ouais, elle est terrible.
1: Elle est un petit peu touchée.
0: Alors, il y a une chanson qu'on a évoquée tout à l'heure. Paul a dit, oui, il y a des chansons comme ça, il utilise un petit peu pour insulter des gens. Alors oui, How Do You Sleep? Comment tu dors la nuit? The only thing you done was yesterday. Le seul truc que t'as fait de ta vie, c'est yesterday.

0: c'est une chanson dans laquelle il s'adresse à Paul McCartney pour régler leur compte après la séparation des Beatles. Donc c'est Lennon en colère.
1: Très en colère. Très en colère après la séparation des Beatles et aussi après des textes de McCartney sur son premier album que Lennon prenait comme des insultes le visant. Ce que McCartney a démenti.
2: Dear Boy, non, c'est ça.
1: Il y a Two Legs.
2: Ouais.
1: Il y a deux chansons comme ça qui sont. Après, McCartney a dit non, c'est pas du tout mon style, mais c'est possible. Et cette chanson, How Do You Sleep, est coécrite avec Yoko Ono, qui s'amusait fortement à balancer des saloperies sur McCartney.
0: McCartney a l'image du gentil, Lennon du méchant. Si je schématise à mort, tout comme voilà, Lennon dit « Oui, c'est une chanson pour insulter McCartney. » McCartney est plus malin et dit « Mais non, j'ai jamais dit du mal de John dans mes chansons. » Est-ce que c'est ça? Est-ce qu'il y en a un qui est plus hargneux que l'autre, Lennon étant plus hargneux, McCartney plus gentil, ou bien est-ce qu'il y en a un plus malin que l'autre, plus politique que l'autre?
1: Dire qu'un des deux est plus malin, ce serait compliqué.
0: Plus serpent, quoi.
1: Plus snake, ouais. Peut-être que Lennon l'est. Bah, je crois qu'ils ont deux caractères assez... trempés tous les deux, mais ils ne s'expriment pas de la même manière.
2: Lennon était plus instinctif, je pense. Ouais. C'est-à-dire qu'il n'avait pas de filtre. Il disait, comme quand il a dit « Les Beatles sont plus célèbres que le Christ aux États-Unis », ça a fait un scandale total. Il aurait réfléchi deux secondes. McCartney n'aurait jamais dit un truc comme ça.
0: Ouais.
2: Il est plus retenu, disons. Il fait plus attention
0: plus à ce qu'il dit. Stratège aussi,
2: oui,
0: sans
2: peut-être,
0: doute.
2: Sûrement. Lennon, il avait un côté brut de fonderie, quoi.
0: Alors, John Lennon, ayant écrit les plus grands tubes des années 60 et 70, il était évidemment immensément riche. Il vivait dans un appart sublime à New York avec Yoko Ono, etc. Donc, évidemment que tout ça, ça donne un mode de vie pour le moins embourgeoisé. Pourtant, il chante Working Class Hero.

0: Il n'était pas encore à New York oui, quand il a fait Working Class Hero. Il était profondément de gauche. Ça lui a d'ailleurs causé des problèmes avec les autorités américaines hein, qui se méfiaient un petit peu de lui.
1: Nixon,
0: hein. Ouais, hein. Il ne l'aimait pas trop.
1: Pas vraiment.
2: Il a été de gauche quelques années, disons, hein, quand il a rencontré Yoko jusqu'à ce qu'il vive aux États-Unis en 72-73, c'était à cette époque-là.
0: Et après?
2: Après, je sais pas. Bah après, c'est vrai qu'il a arrêté en 75, il a arrêté de faire de la musique et bon, il s'est vraiment retiré de la vie publique, donc il a pas fait de déclaration jamais sur rien. Mais cette chanson est intéressante parce que c'est un hommage à Dylan en fait, c'est du pur Dylan. Et lui, il était fasciné par Dylan depuis le début. Ils sont devenus amis, etc. Mais Dylan a eu une énorme influence sur lui. Il dit qu'il a commencé vers 65 à écrire des paroles intéressantes à cause de Dylan parce qu'il s'est aperçu que il chantait que She Loves You, des trucs comme ça. Et Dylan a eu une influence énorme sur eux, sur les Stones, sur plein de groupes. Ouais. Hein, mais voilà. Donc Working Class Hero, c'est ça.
0: Vous diriez, Paul, que c'est un chanteur, un artiste politique, Lennon, parce qu'au-delà des chansons, il y a aussi tous les happenings avec Yoko, quand ils sont restés au
1: lit. Bédines,
0: ouais. Ouais, les bédines, le fait de poser nu, le fait d'être contre la guerre du Vietnam, etc.
1: Bah, il a organisé une grande manifestation à New York pour contre la guerre du Vietnam, War is Over. Il s'est engagé pour les droits civiques américains, il a essayé de faire porter sa voix pour certains combats. Mais c'est vrai, comme disait Stan, il s'est arrêté assez tôt, il a passé 5 ans à élever son enfant, et là, on ne l'a plus trop entendu. Ouais. Et lorsqu'il revient, c'est pour son dernier album Double Fantasy, et malheureusement, il ne voit pas vraiment l'évolution de son disque.
2: Ce qu'il faut dire, mais ce qu'il faut dire aussi, c'est qu'en 72, quand il a été très activiste avec la gauche new-yorkaise, etc., on a sorti après les fiches du FBI, c'est-à-dire qu'il était hyper pisté par le FBI.
0: Surveillé.
2: Et
0: ouais.
2: Il avait un problème, c'est qu'il n'avait pas le droit de rester aux États-Unis, c'est-à-dire qu'il a failli se faire renvoyer.
0: Et lui, il n'avait pas les papiers.
2: Il s'est fallu redemander des papiers régulièrement. Ouais. Et vu son activisme politique, il était sur la liste noire et il a failli se faire virer des États-Unis, effectivement. Et lui voulait rester là-bas. Et donc peut-être que ça l'a un peu calmé. Mais aussi au bout d'un moment, parce que ben voilà, il avait des accointances. Et puis, cette extrême gauche new-yorkaise et américaine, elle a fait long feu. Enfin, je veux dire, ça n'a pas duré très longtemps, quoi.
1: Après, à la chute de Nixon, il a pu avoir sa nationalité américaine et rester au pays. Mais c'est grâce au Watergate, à l'affaire du Watergate, qu'il a pu avoir bénéficié de ça.
0: Ah voilà, un heureux dommage collatéral. Oui. Enfin, quoique, parce que s'il s'était fait virer, il ne serait peut-être pas fait tirer dessus dans la rue.
1: Peut-être.
0: Enfin, avec des si. Après, on pourrait fêter l'anniversaire de John Lennon avec lui. Il aurait eu 85 ans. Stan a eu ce mot, il a parlé du fait qu'il s'était calmé, et pourtant, Dieu sait que la colère, ça a l'air d'être un super moteur de John Lennon. Moi, j'adore quand il chante en colère.

0: Ça c'est Give Me Some Truth, donnez-moi la vérité. Alors, il traite tout le monde de cochon, de machin. Là, il est très énervé. À quel point la colère, quand vous regardez la carrière des Beatles ou sa carrière en solo, à quel point la colère est son moteur, l'envie de changement, de tout défoncer?
1: Ben, c'est pas le seul moteur, parce que ce qui est marrant, ça c'est sur l'album Imagine, donc sur lequel il fait aussi Imagine, oui, qui est une chanson très douce, et Jealous Guy, qui est la chanson d'amour absolument, voilà. Et ces chansons se côtoient sur le même album, donc il y a presque deux styles, mais c'est ça qui fait aussi sa force, capable d'écrire des sucreries géniales et des chansons très énervées comme ça. Je pense pas que c'était le seul moteur, mais effectivement, c'était quelqu'un d'assez violent à l'intérieur. Enfin, il y a des histoires qui traînent sur ses débuts à Hambourg où il avait fait vraiment de la violence, et je pense que c'était cathartique pour lui, la musique, quoi. Ça lui a évité de casser la gueule à tout le monde, quoi, en fait, il me semble.
0: Il n'a pas une très bonne réputation, Lennon, en tout cas, de ce qu'on peut lire, les anecdotes de l'époque. Ouais, on dit qu'il est violent, qu'on dit qu'il est bagarreur, ça, dans vos recherches, Paul. Vous êtes tombé sur des...
2: La période qu'on appelle le Lost Weekend, où il quitte Yoko, enfin, où il se fait foutre à la porte de chez lui par Yoko, il part avec May Pang, sa maîtresse.
0: Il part à Los Angeles,
2: c'est ça. Retrouver Keith Moon, Ringo Starr, et d'autres, et Harry Nilsson.
0: Que des gens qui mangeaient bio à l'époque.
2: Qui mangeaient bio et qui buvaient pas d'alcool.
0: C'est ça.
2: et là, ouais, il fait vraiment n'importe quoi.
0: Parce qu'on dit le Lost Weekend, mais ça dure pas un week-end.
2: C'est un très très grand week-end d'un an et demi.
0: C'est ça.
2: Et donc là, oui, effectivement, il y a des témoignages de cassage de gueule dans la rue. Il s'en prend à des gens sans aucune raison. Il fout le bordel dans les salles de concert. Enfin, il est carrément même grossier avec certaines femmes. Donc là, c'est pas le Lennon Peace and Love qu'on connaît. Mais ça dure une période d'un an et demi, et plus tard, il montrera quelques regrets vis-à-vis de ça.
0: Cher Paul, cher Stan Cuesta, il faut qu'on parle de Yoko.

0: Yoko, sublime chanson d'amour de John Lennon qui dit que même quand il est dans son bain, il l'appelle. C'est merveilleux. Yoko Ono, selon à qui on s'adresse, fan des Beatles, pas fan des Beatles, personne politisée ou pas, sensible à l'art abstrait ou pas, sensible aux fausses notes ou pas, les gens adorent Yoko ou au contraire la détestent et la décrivent comme un démon à qui on devrait la responsabilité de la séparation des Beatles. Vous avez tous les deux travaillé sur le sujet. Alors, Yoko, Paul.
1: La question, c'est est-ce qu'elle est responsable de la séparation des Beatles ?
0: Oui, qu'est-ce que vous pensez d'elle, même par rapport à Lennon, quoi ? Est-ce qu'elle lui a fait plutôt du bien, du mal ? On entend de tout à propos de Yoko Ono.
1: Ah, c'est difficile. Je pense pas qu'elle soit responsable de la séparation des Beatles. Lennon le dit lui-même, les Beatles se séparaient d'eux-mêmes depuis... Oui. Ça faisait quelques années qu'ils étaient plus en phase, vraiment. Depuis la mort de leur manager, Brian Epstein. Ensuite, il est tombé dans l'héroïne assez violemment. Elle en est peut-être un peu responsable. Mais elle lui a permis de découvrir un monde artistique qu'elle ne connaissait pas, l'intelligentsia new-yorkaise, et ça lui a permis de s'ouvrir à des choses qui peut-être lui ont fait du bien.
0: Stan ?
2: Alors moi, comme dans mon bouquin, j'ai mis tous les disques des Beatles, et aussi en solo, et aussi des gens qu'ils ont produits et qui entouraient ça.
0: La galaxie.
2: Je me suis tapé tous les albums de Yoko Ono, parce qu'il y en a un paquet. Parce qu'à chaque fois que Lennon faisait un album, elle faisait un album miroir. Sur le premier album, où il y a Mother et tout ça, il y a le Yoko Ono Plastic Ono Band. Imagine, c'est pareil. À chaque album, il y a un album de Yoko. Et ben, c'est pas mal du tout. C'est-à-dire qu'il y a vraiment artistiquement des choses très intéressantes. Et même l'album de 72 qui va être édité là, Sometimes in New York City, donc l'album politique de Lennon, c'est la première fois qu'il fait ça où il met une chanson de lui, une chanson de Yoko, ce qu'il reprendra en 80 pour son dernier album Double Fantasy. Et ben les chansons de Yoko, moi je les aime bien, je trouve qu'elles sont bien et que l'album est équilibré. Cet album est à peu près détesté par tout le monde, mais moi je trouve qu'il est assez génial. Voilà.
0: C'est bien que vous défendiez une cause perdue,
2: oui,
0: Stan.
2: Oui. Après il y a des choses qu'elle a faites qui sont insupportables où elle se met à brailler faux au concert à Toronto là, etc. Oui. Ça c'est quand elle est dans un sac, enfin c'est un peu indéfendable les performances. C'est le mélange de Lennon qui fait du Gene Vincent et du rock'n'roll et elle qui se met à brailler des trucs expérimentaux, c'est un peu difficile à supporter. Mais ses albums à elle sont à réévaluer, ouais, vraiment.
0: Ouais, après, évidemment, quand on cherche un coupable et qu'il y a une femme asiatique, on va se dire, bah tiens, on va tout lui mettre sur le dos à la sorcière. C'est un réflexe un peu sexiste, un peu raciste qu'on pouvait avoir à l'époque. Et en fait, ça a imprimé comme ça une espèce d'histoire alternative où on se dit que Yoko Ono, c'est l'ennemi des fans des Beatles, en fait. Et c'est vrai que c'est intéressant dans vos bouquins respectifs de voir que voilà, c'est un personnage quand même qui a ouvert, comme le disait Paul, John Lennon à plein de sujets, notamment au féminisme. On en parlait avec Stan Cuesta hors antenne, mais John Lennon n'était pas forcément très informé sur ces histoires-là, et Yoko, elle a fait beaucoup.
2: Oui, c'était même un peu un macho, un peu beauf, avec sa première femme, c'était bobonne au foyer, etc. Ah, quand même.
0: Il est un peu salement largué aussi.
2: Pas que lui, hein. De toute façon, les années 60, c'était pas non plus... Oui. Très très avancé, progressiste au niveau de la condition de la femme. Il se trouve qu'il la rencontre donc en 67, 68, et là elle lui dit une phrase. Alors voilà, c'est de ça dont je voulais parler, qui le lance dans le féminisme. Elle lui dit: "Woman is the nigger of the world." La femme est le nègre du monde. Et 4 ans plus tard, il en fait une chanson.
0: Ça voilà. Veut dire que quelle que soit la couleur de sa peau, une femme partout dans le monde sera toujours moins bien traité que l'homme le moins bien traité, à savoir l'homme noir. Et elle utilise exprès cette insulte raciste qu'on appelle le N-word, le mot en N maintenant, puisqu'il est communément admis qu'on l'utilisera plus. Et c'est terrible parce que lui, ça lui réveille un truc dans le cerveau. Et il tombe un peu dénu, mais du coup, il fait une chanson.
2: Il en fait une chanson 4 ans plus tard, donc sur ce fameux album Sometime in New York City en 72, qui s'appelle donc Woman is the Nigger of the World, qui lui crée un petit peu des problèmes à l'époque, parce que déjà...
0: Oui, l'emploi de ce mot, ça met tout le monde mal à l'aise.
2: Qui veulent pas passer la chanson, mais ça, elle sort en single, elle ouvre l'album et elle sort en single.
0: Et c'est un tube, voilà. C'est une belle chanson.
2: C'est un petit tube, disons, c'est pas un énorme tube, mais c'est un tube. Et bon, voilà, le truc, c'est qu'il y a donc, dans peu de temps, un coffret qui sort qui s'appelle One to One, et un autre qui va sortir, qui reprend les albums studio, l'album studio de Lennon, avec plein d'inédits, etc. Et que, ben voilà, cette chanson a disparu. Ouais. Et ça, personne n'en parle.
0: Et c'est fort dommage, parce qu'elle est intéressante aussi, même comme un objet historique, cette chanson-là. Déjà, elle n'est pas du tout anodine dans la discographie de Lennon. Mm-hmm. Sachez qu'elle est disponible, hein, vous pouvez la chercher sur toutes les plateformes de streaming. C'est Woman is the N. étoile, étoile, étoile, ER, of the world, donc elle existe, mais c'est les héritiers, les nonnes, qui ont accepté...
2: C'est Universal, la maison de disques, je crois, aux États-Unis, qui a demandé à Sean Lennon de s'il pouvait la supprimer.
0: Donc il l'enlève des coffrets.
2: Sean Lennon a dit OK, parce que c'est lui qui gère maintenant toute l'œuvre de son père, et elle a été retirée, mais sauf qu'elle est retirée sans qu'on le dise, quoi.
0: Ouais.
2: Voilà. C'est un truc comme si elle n'avait jamais existé, ce qui est un peu troublant, quand même.
0: Non, elle a existé, et pour le coup, elle a une histoire. Vous avez travaillé sur cette chanson-là, Paul, évidemment.
1: Ouais, ouais. En fait, j'ai travaillé sur toutes les chansons de Lennon, c'est un peu le but du bouquin.
0: Oui, c'est le but du bouquin, oui.
1: Et surtout, c'est le but aussi du livre, c'est de faire parler Lennon, retrouver toutes ses interviews, toutes ses conférences de presse, tout ce qu'il a pu dire sur ses chansons.
0: Ses punchlines, mais aussi des
1: beaucoup
0: choses plus profondes.
1: Beaucoup de punchlines aussi, ouais. Puis ses réflexions sur le monde dans lequel il vivait au moment où il a fait telle chanson. Donc il y a des témoignages de Lennon et de Yoko sur cette chanson. Et puis on voit que la presse était effectivement un petit peu réfractaire à l'idée de passer, d'employer ce terme, quoi.
0: Ouais.
1: Surtout quand c'est un blanc qui le dit.
0: Vous savez, en tout cas, que cette chanson est disponible, qu'elle vaut le coup d'être écoutée. Et que oui, c'est un peu idiot de ne pas la mettre dans un coffret sans rien dire à personne. Alors, je recommande à toutes celles et tous ceux qui nous écoutent vraiment la lecture des livres de Paul et Stan Cuesta. Les deux aux éditions du Layeur dans cette collection cover. C'est hyper précis, c'est chanson par chanson, année par année, album par album. On n'en a jamais fini avec les Beatles, dit Stan Cuesta. Je voulais vous demander, puisqu'aujourd'hui il aurait eu 85 ans et que vous avez étudié très fort sa musique, ses textes et son parcours, selon vous, quel genre de petit vieux serait John Lennon aujourd'hui s'il soufflait ses 85 bougies, Paul ?
1: Je pense qu'il aurait déjà fait pas mal de bonnes chansons encore.
0: Ouais. Il en avait. Hein,
1: il en avait. En stock. Ouais, il y avait du stock. Il y a du stock. Et peut-être qu'il serait lancé dans la politique.
0: Ah, c'est vrai.
1: Aux États-Unis.
0: Gouvernement Sébastien Lecornu. Non, je rigole, pardon.
1: C'est vrai qu'il y a eu un gouvernement.
0: Oui, si ça avait été Lennon, ça aurait peut-être duré un peu plus longtemps, on ne sait pas.
1: Non, mais ils peuvent.
0: Donc, ils élisent
1: d'anciens acteurs ou
0: mais
1: des
0: oui.
1: truands de la finance, ils peuvent élire
0: un anglais.
1: Rockstar. Un anglais qui était devenu américain.
0: Oui, c'est vrai. Ah ouais, donc peut-être la politique. Et vous, Stan, vous en dites quoi ?
2: Moi, c'est plutôt côté artistique que je trouve ça vraiment terrible, parce que quand il se fait assassiner, il vient de sortir un album qui est vraiment bon. Il en a un deuxième qui est pas mal aussi en stock, parce qu'il était vraiment reparti à fond la caisse sur l'enregistrement en studio.
0: Du coup, il allait mieux, même physiquement. Hein.
2: Oui, et puis on sent qu'il était créatif, qu'il avait des bonnes chansons en stock, et qu'il aurait pu faire beaucoup de, comme tu disais, beaucoup de bonnes chansons encore. Et puis la grande question, c'était aussi, est-ce qu'il serait remonté sur scène ? Parce qu'en fait, il a fait très très peu de concerts.
0: Ouais.
2: Les derniers étant ces fameux concerts de 72 au Madison Square Garden, où il en a fait deux dans la même journée, et c'est tout. C'est quasiment les seules fois où il est monté sur scène. Par rapport à McCartney qui n'arrête pas de parcourir le monde depuis, et puis qui ne s'est jamais arrêté, Ringo Starr aussi.
0: Et est-ce qu'ils se seraient réconciliés, Lennon et McCartney ?
2: Oui, bien sûr.
1: Oui. Oui, c'était en bonne voie.
0: Ouais,
2: absolument,
0: hein.
2: Oui.
0: Bon. Voilà, c'était la boum d'anniversaire de John Lennon. Et forcément, comme il est mort, eh ben c'est pas une boum très drôle.
1: On l'attend, il n'est pas venu.
0: On l'attend encore, il reviendra peut-être comme le Messie. Je ne sais pas, en tout cas, merci à tous les deux d'être venus.
1: Merci beaucoup.
0: Paul, merci. Stan Cuesta, merci. Et comme on n'en a jamais fini avec eux, je vous dis à bientôt. Hein. Vous reviendrez forcément.
1: Ce serait grand plaisir.
0: Merci beaucoup.
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3: Bonjour, Serge Papagali.
4: Ah, monsieur Thomas, bonjour. Et chers Dauphinois, chers Dauphinois, bonjour également, bien sûr.
3: On est samedi pour le Dauphiné Tour. Aujourd'hui, où est-ce qu'on part?
4: Ah, vous allez voir. Hommage au Grésivaudan, en Grésivaudan et aux Chalassiennes et Chalassiens au pied de la montagne de Bramfarine. Donc, je suis désolé, mais c'est le vrai nom de la montagne, pas de ma faute. Hein. Donc, on est où? Oh,
3: au Chalard.
4: Au Chalard, bravo. Ça farine Bram, au Chalard, je sais pas. La Bramfarine. Elle en a marre d'être broyée, je sais pas quoi. Bref, une précision, en dauphinois, Chala, ça se prononce Sala, en fait. Sala. Ce qui veut dire faire un chemin dans la neige. J'ai appris ça, dis donc, ah oui. D'où le nom du Chala, qui est un lieu de passage pour aller à l'étranger.
3: Ah.
4: À Chambéry, par exemple.
3: Ah, l'étranger, Chambéry.
4: Ah ouais, carrément. Ouais, donc, côté des autres étrangers, quoi. Bon. Le Chala, porte du Grésivaudan. Je précise également que le Chala n'est pas le village de naissance de la fameuse chanteuse à couette, bien évidemment.
3: Oh.
4: Oh, bah attends, bien sûr, bah tu peux. Ouais. on confond souvent le Chala et la Chala qui n'ont bien les mains, rien à voir. Le Chala n'est pas le mari de la Chala, enfin en gros,
3: non,
4: quoi.
3: Mais...
4: Voilà, ça veut dire. Chala qui depuis a coupé ses couettes d'ailleurs et a été retendue entièrement, alors que les habitants du Chala, eux, sont détendus, on va dire ça. Et ils n'ont pas de couettes, bien évidemment. Entre Mortel de Maille et Pontcharra, le Chala est ici chez lui. Alors, c'est dur à dire ça. Le Chala est ici chez lui, allez-y, bien
3: le
4: sûr.
3: Le Chala est ici chez lui.
4: Oui, mais vous, êtes un jeune professionnel de talent, plein d'avenir, bref, c'est normal. Chala ou chez ici, comme vous voulez, ça n'empêchera pas le manoir de la Tour de prendre garde au village. C'est peut-être de là que vient l'expression la Tour. Prends garde au toit, pas à toi, au toit, car les toits coûtent cher, j'ai lu ça quelque part, entretenir.

0: surtout dans un château du 16e siècle qui est en Chalande. Alors vous allez penser, le Papagali, il a picolé de la chartreuse parce qu'il part un peu dans tous les sens, mais même pas, hein, vous confirmez.
1: Non, je suis témoin.
0: Voilà, je ne bois jamais en studio.
1: Jamais.
0: Voilà, toujours
1: en dehors.
0: Dans les toilettes. Une autre précision, si au Chalande vous entendez parler de la Rolande, il ne s'agit pas de la péripatéticienne du coin, péripatéticienne, c'est dur à dire, en dauphinon de la pute, de la péripatéticienne du coin, non, mais d'un espace naturel sensible. C'est vrai, c'est un peu comme ça, la péripatéticienne du coin s'appelle Josiane, ce que vous m'avez dit, mon cher Thomas.
1: Oui,
0: m'a dit que vous la connaissiez très bien, donc voilà. Alors, la Rolande, en fait, est un espace naturel. Mais qu'est-ce qu'un espace naturel sensible ? J'ai l'impression que la planète entière, actuellement, est un espace naturel plutôt sensible, j'ai l'impression.
1: C'est,
0: voilà,
1: c'est vrai.
0: N'empêche que dans la Rolande du Chalat, vit, écoutez-moi bien, la Rainette arboricole.
1: Oh.
0: Ça vous embouche un coin, comme dit l'autre, ben, c'est son dernier îlot isérois en dehors de l'île Crémieux. Alors, si certains d'entre vous s'en moquent, ben, ils ont bien tort. Je vais vous dire pourquoi. Les rainettes valent parfois bien mieux que les petites reines et les roitelets de cette terre. Protégeons-les, elles surtout. Les autres, on s'en tape. Alors tous ensemble, ce que je veux dire, allez,
1: on n'est pas des quand même.
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3: Frédéric Roch a créé à Saint-Pavas un lieu divin et qui expose bien plus de 10 vins produits à consommer évidemment avec modération. Sa passion, les vins, les vieux millésimes. Frédéric Roch, légende ici.
4: Bonjour, je m'appelle Frédéric Roch, j'ai 51 ans. Je suis né à Alençon, dans l'Orne, mais je me considère manceau de cœur. Et ma particularité, c'est donc d'être un amateur de vieux millésimes de vin. Alors, quel a été mon parcours ? Je suis scientifique de formation, j'ai été statisticien dans des laboratoires pharmaceutiques. Ensuite, je suis devenu conseiller en gestion de patrimoine, où j'ai travaillé en banque, en assurance et à mon compte. Et depuis 2022, j'ai créé Boire du Bon, une cave bar à vin. Et cette cave bar à vin, elle est à Saint-Pavas. Alors cette passion pour les vieux millésimes, ça a commencé quand je me suis intéressé au vin, dès l'âge de 18 ans. Je me suis intéressé petit à petit aux vieux millésimes lors d'achats de vin en vente aux enchères. Un jour, je suis tombé sur une bouteille de ce type-là qui était vraiment exceptionnel et donc là a commencé mes achats de vieux millésimes et c'est devenu vraiment une passion et la majorité de mes bouteilles en cave sont des vieux millésimes maintenant. Est-ce que je suis alcoolique si je bois des vieux millésimes ? Non, au contraire, c'est vraiment dans des moments exceptionnels où je sors ce type de bouteille. Alors, quel est le plus vieux millésime que j'ai pu goûter ? Alors, j'ai bu un Sauternes de 1937 qui est une très grande année de Sauternes. Et récemment, pour mes 50 ans, je me suis ouvert une bouteille de ma cave personnelle, un quart de chaume 1933 du château de l'Échardery. Et donc, c'était exceptionnel aussi. C'est le seul vin de la Loire qui a l'appellation Grand Cru. Ah, le meilleur vin du monde, ça c'est une question très difficile, parce qu'aujourd'hui, on fait du bon vin partout dans le monde. Mais c'est vrai que la France fait des vins exceptionnels. Et donc, voilà, il y a les amateurs de Bordeaux, les amateurs de Bourgogne. Donc, je veux pas rentrer dans ce match. Moi, je suis un amoureux des vins de la Loire. Voilà, c'est notre région. Hein, on est en Sarthe. On touche du doigt l'appellation de la Loire avec les Janières sur le sud Sarthe. La Loire, c'est immense. Hein, ça va de Muscadet jusqu'à Saint-Étienne avec les côtes du Forez. Et donc, entre ces deux appellations, il y a énormément, énormément de choses. Est-ce qu'en Sarthe, on fait des bons vins ? Oui, on fait des très bons vins. Le Janières est une appellation qui est de plus en plus réputée. Kurnonski, qui était surnommé le prince des gastronomes, disait que deux ou trois fois par siècle, le Janières peut être le meilleur vin du monde. Voilà, c'était Frédéric Roch. J'étais très heureux de vous parler de ma passion et donc profitez de la vie parce que chaque année est un bon millésime.
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5: Nous l'avions déjà reçue dans Toujours à la page en tant que romancière. La romanaise Magali Milot est de retour dans les librairies, mais cette fois en tant que médecin. Le métier qu'elle a exercé passionnellement jusqu'à un burn-out en blouse blanche. C'est d'ailleurs le titre qu'elle a choisi pour ce témoignage qui paraît chez l'Archipel. Mon burn-out en blouse blanche. Un livre qui commence le jour où Magali échappe de peu à la mort au volant parce que son cœur déclenche au milieu de nulle part une crise de tachycardie. Et ce n'était pas le premier symptôme, il y avait eu des bronchites à répétition, l'eczéma et même l'apparition d'un foyer d'endométriose. Et bien sûr, la course contre le temps pour s'occuper de ses enfants, recevoir ses 40 patients par jour, les ruminations nocturnes, la boule au ventre le jour. Et il y a aussi eu le déni, un refus de voir qu'il était urgent qu'elle arrête. Même cet accident, évité de justesse, n'aura pas su lui mettre les points sur les i. Pourquoi, Magali Milo?
6: Je ne sais pas exactement, mais c'est vrai que j'avais beaucoup de culpabilité à m'arrêter par rapport aux patients, par rapport à ma famille. Dans nos études, on ne nous apprend pas à prendre soin de nous. On nous apprend à toujours être là, toujours travailler, voilà, faire plus. Et puis, en tant que femme, j'allais dire, on est un peu des rocs, on est, voilà, on est les piliers. Et oui, je me disais, il faut que je tienne, quoi, il faut tenir.
5: Et vous aviez des reproches qui vous étaient faits dans le cadre familial, effectivement. Comment vous les expliquez?
6: Je pense que c'est pas compris ce qu'on vit quand on est en burn-out. Et voilà, et peut-être que l'entourage a besoin de savoir que c'est pas quelque chose qu'on ne veut plus faire, c'est juste qu'on peut plus parce qu'on n'a pas assez d'énergie. Donc je pense que c'est pas compris.
5: Pas compris non plus par une partie du corps médical, parce que vous avez quelques consultations qui sont quand même assez violentes.
6: Oui, les médecins ne m'écoutaient pas vraiment, en tout cas certains que j'ai vus. C'était assez compliqué ça pour moi.
5: Qui a été ou quelle a été la première personne ou le premier moment qui vous a autorisé à vous dire là, je vis quelque chose et c'est légitime de dire stop?
6: Alors la première personne, ça a été quand même la psychologue qui m'a suivie. Mais au début, c'est pareil, je ne voulais pas croire à ce qu'elle me disait. Elle m'a vraiment dit, c'est un burn-out, etc. Il va falloir du temps. Mais moi, j'étais encore dans le déni en me disant, non, mais c'est trop long. Elle me parle d'un an et demi de repos. Moi, j'ai envie de reprendre et je vais reprendre bien plus vite.
5: Écrire ce livre, pour vous, c'était un bilan, c'était un message? Comment est-ce que vous l'avez abordé?
6: Pour moi, c'est plus un message, en fait. C'est plus pour aider les gens qui sont en burn-out, mais aussi les proches. Après, c'était aussi alerter, parce qu'il y a beaucoup de burn-out en ce moment, dans toutes les professions, mais le milieu médical est quand même bien impacté. Le système médical actuellement, je vais dire, il est plus performant, parce que chaque médecin a trop de patients, comme je le mets à la fin. La patientèle a augmenté de 1/5 par médecin. C'est très compliqué. Donc c'est pour ça qu'il y a des médecins qui tombent, j'allais dire, malade de plus en plus. Moi, je dirais ce qui est essentiel par rapport aux professions médicales, aux médecins, c'est prendre soin de soi pour pouvoir ensuite redonner aux autres. Et puis après, même pour la plupart des personnes, essayer toujours de se ramener un peu à soi et à quels sont mes besoins, quelles sont mes limites, et j'ai le droit de dire non pour certaines choses pour pouvoir me préserver ma santé.
5: Magali Milo a vécu 3 ans de descente aux enfers et a mis 3 ans à se reconstruire grâce au repos, à la méditation, à la danse, à l'écriture. Grâce à un recentrage sur elle-même et une remise en question profonde de son mode de vie. Elle délivre un témoignage touchant et un message indispensable dans « Mon burn-out en blouse blanche » paru chez l'Archipel.
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5: Oh non.
6: Donc une fois, je faisais une balade avec ma famille, et pour rire, j'avais donc mis un costume de coccinelle. Et donc il y a une vraie petite coccinelle qui est donc venue se poser sur mon épaule. Sauf que bah, quand elle a voulu s'envoler et continuer sa route, bah, mon chien l'a mangée.
5: Merci, sœur.
6: Merci.
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3: L'écomusée de Marquez est né en 1969. Un village reconstitué, témoin de la vie à la campagne au 19e siècle, au cœur de la forêt des Landes, avec ses gens, ses métiers et son petit train. Notre guide, David Escarpite, chargé des expositions et de la recherche.
4: Le fameux petit train, bien sûr, qui est fondamental et qui est un quasi-dispositif essentiel. Alors, le petit train, c'est un vrai train. Donc, ce sont des locomotives du début du XXe siècle. Elles étaient à vapeur jusqu'en 2001. Puis maintenant, ce sont des locomotives actuellement diesel qui traînent des wagons également du début du XXe siècle qui viennent de l'Hérault. Ce sont des vrais wagons du début du XXe siècle qui sont classés. Et ce petit train, c'est un tronçon de 3 km et quelques de l'ancienne voie ferrée Sabre Mimizan, qui a fermé en 69 et rouvert en 69, puisqu'en fait, je crois qu'elle a fermé à l'été. Et dès le mois de septembre, elle a été rouverte sous la forme d'un chemin de fer associatif qui a été monté, qui continue de fonctionner. Donc, ce petit train est censé vous faire passer du monde civil du 21e siècle à un autre monde, par un phénomène de, c'est un des effets recherchés, un phénomène de bulle. Vous arrivez dans un autre, vous sortez du train, après 3 km de périple très, très lent, donc il faut une grosse dizaine de minutes. Vous arrivez dans un autre monde. Il y a une immersion qui est faite. On ne peut pas accéder à Marquez, en théorie, autrement que par le petit train. Donc, c'est vraiment un endroit qui est voulu comme étant une bulle à laquelle on accède par une espèce de machine à remonter le temps. C'est l'idée de base qui est le petit train.
3: Quand on en descend du train, dans quel monde se retrouve-t-on ?
4: Eh bien, vous vous retrouvez sur un quartier qui, de par sa physionomie, représente ce qu'était la Lande traditionnelle. Alors, on a l'habitude de mettre des dates. Il n'y a pas vraiment de date pour Marquez, parce qu'il y a le train, c'est 1890, il y a des évocations d'activités plus anciennes. Vous vous trouvez, en gros, au temps de Félix Arnaudin, si vous voulez, dans une représentation de la société landaise traditionnelle, avec des maisons de type traditionnel, c'est-à-dire local, en bois et en torchis et en brande, avec des gens qui, de par leurs vêtements, représentent le mode de vie traditionnel, des savoir-faire traditionnels, des représentations de pratiques comme la vannerie, un berger sur les chasses, qui est aussi musicien en général. Puis il y a aussi des choses du 21e siècle, il y a deux restaurants, enfin un restaurant, des buvettes, etc. C'est-à-dire que c'est une sorte d'immersion dans un espace qui évoque le monde de la Lande traditionnelle dans ses pratiques.
3: Au cœur du parc régional de Gascogne, Marquez est labellisé réserve étoilée. À Marquez, on observe les comètes, vous le saviez. Tout sur l'écomusée de Marquez, marquez.fr. 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
5: Bonjour, je suis Romain Rangiras.
6: Bonjour Romain. Alors votre nom de famille, on l'entend beaucoup en Dordogne, car le stade de Périgueux porte depuis l'année 2009 le nom de Francis Rangiras. C'était votre papa. Est-ce que je peux vous demander quels souvenirs vous gardez de lui ?
5: Alors des souvenirs, j'en ai très peu. Et les souvenirs que j'ai, sont, étrangement, liés au rugby, notamment quand il jouait à Pau. Moi, d'aller sur des matchs et notamment aussi de jouer un peu sur le stade qu'il y avait à côté à Pau, à la Croix-du-Prince. Après, les souvenirs, avec le temps, peut-être se sont construits aussi, mais parce que j'ai pu entendre. Il avait démarré à Périgueux lorsqu'il était au lycée. Après, il est parti à Pau, dont il a été capitaine. Et il est revenu après sur Périgueux. Il n'était pas du tout professionnel. Donc non, il travaillait à côté, que ce soit à Pau ou à Périgueux. Il était technicien, notamment à l'office HLM à Pau. Et il s'entraînait beaucoup moins régulièrement que ne le font les joueurs de première et deuxième division, voire troisième maintenant. Oui.
6: Alors Francis Rangiras est décédé lors d'un match de rugby, d'un problème de santé en 1991. Vous étiez tout jeune, vous aviez 9 ans. Est-ce que 34 ans après, on vous parle encore de Francis Rangiras, Romain, quand vous allez faire votre marché ou...
5: Oui, ça arrive, comme on parle encore, des fois des personnes que je n'ai pas connues ou que je ne connais pas forcément, mais qui l'ont connue. Après, c'est vrai que étant dans le milieu du rugby toutes ces années, c'est sûr que j'en ai très souvent entendu parler.
6: Vous aussi, vous avez joué au rugby avec Hugo, votre frère. Est-ce que ce qui est arrivé avec votre papa, ça aurait pu aussi totalement vous dégoûter de ce rugby-là ?
5: On était très jeunes. Moi, j'avais 8 ans, j'allais avoir 9 ans. Mon frère, 4 ans. Et on commençait dans le rugby. Et à vrai dire, de mes souvenirs, on ne s'est pas du tout posé la question. On a continué à jouer au rugby et puis s'est créé le Challenge en Giras, qui est une manifestation sportive pour les jeunes, qui avait été créée à l'époque par des coéquipiers de mon père, notamment François Robert et d'autres, de l'école de rugby, Philippe Verger, voilà, toute une bande qui avait créé cette manifestation. Et j'ai eu l'occasion d'y participer sur ces premières années. Donc non, je me suis jamais posé la question de la pratique du rugby. J'ai fait du foot, du tennis de table, de l'escrime. Voilà, j'ai essayé beaucoup de choses à côté, du tennis aussi, et avec un fil conducteur qui était toujours quand même le rugby.
6: Quand vous passez à côté du stade Francis Rongiras maintenant, est-ce que vous y faites encore attention au nom du stade ou plus maintenant?
5: C'est une bonne question pour laquelle j'aurais pas forcément une réponse tranchée. Oui, à chaque fois, c'est vrai qu'on va dire il y a beaucoup d'événements qui arrivent au Rongiras, pas forcément sur le rugby. Vous voyez, moi, je vais dire le Rongiras quand je parle du stade et je vais demander aux jeunes où est-ce que vous jouez, ou alors je vais dire au Rongiras, c'est vrai. Donc, c'est un petit peu ambigu. Oui, ça me marque, mais je suis aussi, j'y suis habitué maintenant depuis toutes ces années.
6: Merci, Romain.

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1: En 1994, c'est bien simple, en cette journée du 4 juin, c'est tout Carpentras qui attend la rockstar. Allez vous enfiler votre blouson de cuir, montez sur votre Harley Davidson, la balade commence. Et il faut remonter à 1992 pour bien comprendre la venue de Johnny Hallyday chez nous. C'est à cette date qu'il fonde avec un ami son premier groupe de bikers, les HDC Desperados. Ouvert à tous, et tous ceux qui ont une Harley Davidson, l'association va se rassembler à Carpentras pour la première fois, donc 2 ans plus tard, en juin 1994. Carpentras, bah oui, parce que l'un des meilleurs amis de Johnny Hallyday, c'est Joe Rodriguez. Alors, son nom ne vous dit peut-être pas grand-chose, mais ce carpentracien de naissance est le garde du corps de Johnny Hallyday pendant 5 ans. Et c'est vrai qu'il partage, comme Johnny, la passion des Harley. Ils ont même des tatouages en commun. En ce 4 juin 1994, notre ami Joe Rodriguez se marie.
2: Au nom de la loi, je vous déclare unis par le mariage.
1: Et il choisit qui en témoin ? Bah Johnny Hallyday. Et voilà, c'est comme ça que Carpentras voit arriver depuis le Var des milliers de motos, tour de ville, mairie de Carpentras, centre-ville. C'est juste la folie. Ce que vous entendez là, c'est un extrait du reportage d'une chaîne câblée de l'époque qui suit le voyage de Johnny et de ses copains bikers. Cette visite aux allures de chef d'État impressionne une partie des Carpentrasiens. Et d'ailleurs, il suffit de parler aux commerçants et aux habitants d'aujourd'hui pour comprendre ce souvenir de cette journée juste dingue. En fin de journée, Johnny, au bras de son épouse à l'époque, Adeline Blondeau, et de son producteur Jean-Claude Camus, prend la direction de l'hippodrome Saint-Ponchon où se déroulent les courses hippiques. Là-bas, c'est presque 30 000 personnes qui l'attendent. Un mini-concert est organisé et Johnny, il faut le dire, il s'éclate. 6 titres chantés par la star qui est ensuite rejoint par le guitariste Paul Persson.
3: De la musique que j'aime.
1: À l'époque, c'est l'animatrice Sophie Favier qui présente ce concert. L'entrée est de 50 francs et pendant 3 jours, c'est juste la folie. La fête ne s'arrête pas. Johnny partira avec Adeline en hélicoptère à la fin de ce week-end. Alors figurez-vous que j'ai pas mal cherché et ce n'est pas la première fois que Johnny chante à Carpentras. Il était déjà venu en 1961. À l'époque, il se produisait place de la mairie dans un tour de chant organisé par l'association des commerçants. Il était alors âgé de 18 ans.
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4: Dans la famille Moquet, je demande la fille, Pauline. Effectivement, chez Daniel Moquet, il travaille en famille, mais vraiment.
5: Donc au départ, c'était mon père qui a créé sa société. Donc ma mère a rapidement rejoint l'aventure de l'entreprise. Et puis donc moi, en 2004, et ma sœur, Camille, parce qu'on est 2 filles. Et puis enfin nos maris, qui eux gèrent les entreprises. Donc mon beau-frère à Laval et mon mari à Parigny-sur-Mer.
4: L'entreprise Daniel Moquet est purement mayonnaise, fondée par le papa Daniel Moquet en 1977, originaire de Parigny-sur-Bray.
5: Et on aménage, on embellit les extérieurs des particuliers qui veulent avoir un beau jardin.
4: Un beau jardin avec des petits oiseaux, du vent et même la mare au canard. Quant à l'entreprise Daniel Moquet, elle a semé des graines dans tout le département et dans toute la France.
5: Alors en tout, on a 450 entreprises qui sont réparties sur 4 marques, puisque notre métier historique, c'est entrepreneur paysagiste. Au départ, on ne faisait uniquement les allées chez les particuliers. Et puis on a rajouté à notre activité toute la partie clôture, portail et pergola. En 2022, on fait les jardins. Et puis enfin, là, le dernier réseau, on propose aussi à nos clients de réaliser les piscines, des spas.
4: Et leur point fort, c'est de s'adapter au projet du client et rapidement.
5: C'est-à-dire que quand un client nous appelle, rapidement, sous 8 jours, on se déplace à son domicile pour faire une étude de son projet.
4: Je voudrais une petite île végétale au milieu de ma grande fontaine, si c'est possible. D'ailleurs, c'est quoi la mode ? Parce que l'entreprise suit les envies des clients et le climat qui évolue.
5: On est de plus en plus à des jardins naturels et sans entretien. Donc en fait, c'est un peu ça, c'est-à-dire qu'on s'y sente bien et qu'on n'y passe pas un temps fou à entretenir son jardin. Des massifs qui sont autonomes, qui ont moins besoin d'eau. En fait, on fait attention au choix des végétaux qu'on utilise.
4: Aujourd'hui, il y a plus de 2500 personnes à travailler sous l'enseigne Daniel Moquet. Et l'un des principes, c'est celui-ci.
5: On s'attache en fait à utiliser la végétation locale. C'est vrai que quand on nous demande des palmiers ou des oliviers, c'est moins les végétaux de notre région.
4: Oups ! Est-ce que vous pouvez me déplanter l'olivier et mettre un châtaignier à la place ? Comme le précise Pauline, la Mayenne reste la terre de cœur.
5: On est très attaché à notre région et on travaille avec des entreprises mayennaises.
4: Daniel Moquet, une entreprise qui participe à la bonne santé économique de notre département et qui se déploie toujours plus. Ah, si c'est possible d'ajouter des nénuphars dans mon spa, s'il vous plaît.
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6: Voici Catherine de Saint-Denis-la-Chevasse, entre les Lucs-sur-Bologne et les Essarts en Bocage, en Vendée. Catherine, elle est très investie dans la vie de sa commune. Elle fait vivre avec passion le petit musée des ustensiles, un lieu qui raconte le quotidien d'autrefois et le patrimoine local. Catherine, d'ailleurs, très attachée à ses racines.
7: Je suis vendéenne, je suis du cru.
6: Une vraie de vraie.
7: Une vraie de vraie. J'ai fait mes écoles primaires à Saint-Denis, donc oui, une vraie de vraie.
6: Je suis donc avec Catherine, qui est la secrétaire du musée des ustensiles de Saint-Denis-la-Chevasse. Comment vous êtes arrivée dans cette aventure, Catherine ?
7: Alors, je suis arrivée dans cette aventure parce qu'une dame voulait créer quelque chose pour faire connaître la commune. Donc, nous avons créé une association en 1996 et elle recherchait des gens pour l'entourer. Donc, moi, j'étais très attirée par les anciens ustensiles et pour faire connaître la commune aussi.
6: Rappelez-nous un petit peu l'historique de cet endroit où nous sommes là ce matin.
7: L'idée est partie d'un livre écrit par monsieur Jean-Noël Mouret dans lequel il notait à la fin qu'il n'y avait aucun musée des ustensiles de cuisine en France. Vous savez, nous avions au départ 600 objets, maintenant nous en avons à peu près 1600.
6: Vous êtes engagée donc dans cette association, j'imagine que ça vous prend du temps.
7: Eh bien, c'est beaucoup plus facile depuis que je suis à la retraite.
6: Changé quelque chose dans votre vie, vous, Catherine ?
7: Eh bien, moi, j'étais pourtant dans un travail où j'accueillais du public. Ça m'a ouvert un petit peu, justement, moi qui étais très timide.
6: Vous êtes très à l'aise, finalement, vous parlez de timidité, mais en fait, vous parlez assez aisément.
7: Ben, vous voyez, depuis une vingtaine d'années.
6: On parle aussi dans les associations beaucoup de transmission. Ce musée, il a une histoire, il faut que cette histoire perdure. C'est l'une de vos missions ?
7: Eh bien, oui, on a un manque de bénévoles jeunes. Nous sommes tous des retraités, donc il faudrait des jeunes pour faire perdurer notre savoir et notre passion.
6: On est d'accord, il est hors de question que ce lieu ferme le jour où, malheureusement, vous n'aurez plus la force de tenir ce petit musée avec toute votre équipe.
7: Eh bien, ce sera la mort dans l'âme si on doit le faire.
6: Un dernier message, voilà, aux gens qui hésitent encore à s'engager dans le milieu associatif. Vous leur diriez quoi ?
7: Eh bien, je leur dirais que c'est un petit peu une leçon de vie quelque part. On côtoie beaucoup de gens. Et puis, c'est un petit peu un apprentissage tous les jours de la vie, finalement.
6: Avec Catherine, vous l'aurez compris, c'est engagement et passion pour la mémoire et les traditions au service de la vie locale et du partage.

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2: Bonjour Olivier, vous nous racontez une expérience professionnelle aujourd'hui.
1: Vouille, linguistico-professionnelle. Mais blé. Aujourd'hui, je vais vous raconter l'histoire d'une jeune kiné qui s'est installée à Saint-Thé, toute fraîche diplômée et persuadée que chez nous, tout le monde parlait comme dans les manuels de l'école de kiné. Le travail, pas de souci, elle en a d'abord, comme tous les kinés. Mais ce qu'elle n'avait pas prévu, c'était une aide pour les séances de traduction simultanée en gaga. Premier cas, un patient vient pour une rééducation à une prothèse de hanche. Il s'assied, soupire et déclare « Mon problème principal, c'est que j'arrive plus à m'acacasser. » « À vous quoi ?» qu'elle lui rebique, perplexe. « Ben, à me mettre à cacasser, on pardit. » Et là, notre kiné reste planté, croyant qu'il parlait d'un nouveau mouvement de yoga. Alors qu'en fait, bien sûr, il voulait juste s'accroupir. Deuxième séance de la matinée, deuxième quiproquo. Une patiente entre en se tenant le dos et lui dit « Ma sciatique, elle m'a fait kiné !» La jeune praticienne la regarde, ébahie. « Ah, vous vous êtes découvert une vocation ?» Mais la patiente ne voulait pas dire « kiné » au sens de kinésithérapeute, mais bien « kiné », Q-U-I-N-E-R, qui veut dire « gémir, pleurer, couiner ». La jeune femme s'imaginait qu'à peine arrivée, la patiente voulait lui faire de la concurrence. Troisième épisode, un monsieur arrive, pas très en forme, et déclare « J'ai du mal à me concentrer sur les exercices, j'ai le bas beau depuis quelques jours ». Et la kiné de rebiquer « Mais si vous avez le bas du corps qui est beau, c'est plutôt positif, non ?»« Mais non, kiné, ma blette, avoir le bas beau, c'est ne pas avoir le moral ». Et pour finir, la palme de la consultation la plus confuse, une dame entre et lui dit « J'ai eu une consulte ». 5 minutes d'incompréhension plus tard, la jeune kiné découvre que « consulte », ici, ça veut dire « ordonnance ». La tatin, elle est allée la voir, la jeune kiné. Elle m'a dit qu'elle avait bien progressé, parce que, après 2 mois à Saint-Thé, la kiné lui a dit « Allez, on s'acacasse doucement, tâchez moyen d'y aller doucement pour pas kiner ». Moi, je suis été la voir, la kiné, pour lui remettre le diplôme du Goya Lauréat.
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3: Et aujourd'hui, Simon, un vrai retour en enfance.
4: Oui, pour celles et ceux qui, plus jeunes, rêvaient de travailler avec les animaux sauvages, j'ai une bonne nouvelle. C'est possible, le temps d'une journée. Le Spécifique Zoo propose l'expérience soigneur d'un jour, la promesse, une journée inoubliable au plus près des animaux. Mais est-ce que la promesse est tenue? Eh bien, aujourd'hui, j'ai testé pour vous le métier de soigneur animalier au Spécifique Zoo. Direction Spey, 542 route de la Martinière, à 10 km au sud-ouest du Mans, pour m'accueillir Maxime Thué.
5: Bonjour et bienvenue au Spécifique Zoo.
4: Il est vétérinaire et chef animalier du parc. C'est lui qui gère avec les équipes, les nombreux animaux du parc.
5: Alors ici, on a plus de 1000 animaux de plus de 100 espèces différentes qui vont être très diverses. Beaucoup d'oiseaux et beaucoup d'espèces qu'on ne voit pas trop dans les zoos, comme par exemple des quincajous, des tatous, plein d'espèces un petit peu hors du commun.
4: Avec aussi les maquis catades et les lémuriens issus de Madagascar qui font partie de la grande liste des animaux dont vous pouvez prendre soin le temps de cette immersion privilégiée. Une expérience lancée il y a 2 ans pour les enfants à partir de 8 ans, comme pour les adultes, sans limite d'âge. Alors j'ai suivi moi aussi le programme. Première étape, la salle de briefing.
5: Ça, c'est la salle pédagogique en fait. Donc c'est là qu'on accueille justement les soigneurs d'un jour pour venir préparer les rations alimentaires, la cuisine et être avec les animateurs pour justement commencer l'aventure en préparant la nourriture, parce que c'est comme ça que ça commence avant d'aller distribuer aux différents animaux.
4: Et c'est parti, on s'y colle. Lucie, animatrice en service civique, m'accompagne. On découpe des fruits pour les lémuriens, raisins, bananes, poires, mangues, ils mangent un petit peu de tout. On y ajoute quelques granulés qui viennent compléter leur alimentation et on pèse le tout. On prend ensuite un petit chariot pour transporter tout ça, direction l'enclos des maquis catas, avant de donner la nourriture, autre étape importante.
6: Là, on va pouvoir ramasser toutes les crottes qui sont par terre.
4: Voilà, ramassage de crottes, le rêve. C'est aussi ça, la réalité du métier. Entretenir les différents espaces avec les animaux. On nettoie les plateformes, les vitres, on leur remet de l'eau. Une fois ça fait, direction l'extérieur pour la distribution des repas.
6: Si tu récupères...
7: Le bac ?
6: Ouais, c'est ça. Il l'a reposé au milieu.
4: Les petits primates blancs et gris nous grimpent dessus de partout, sur l'épaule, les bras. Le moment est magique, on pourrait y rester des heures. Alors, le programme vous permet aussi de poser toutes vos questions aux soigneurs, de profiter d'une balade du parc aussi, histoire d'en profiter à fond. Le tout pour des tarifs forcément un peu plus élevés, 90 euros pour les enfants et des sessions de 9h30 à 12h30, 100 à 110 euros pour les ados et les adultes de 13h30 à 17h30, mais ça les vaut. Vous avez tout le détail et le calendrier des sessions sur le site spécificzoo.com. En tout cas, j'ai adoré l'expérience, soigneur d'un jour au Spécifique Zoo. Je le dis Audio Effort, c'est testé et approuvé par Issimène. Tampon, très clairement. Voilà.
3: Mmh, ouais, on n'est pas surpris. C'est génial d'avoir fait cela. Merci aussi pour ce partage, parce que oui, clairement, je crois qu'on en a tous rêvé, même une fois grand, on peut toujours continuer d'en rêver, Simon.
4: Et petite précision, ouais. Le parc qui rouvre donc tous les jours pour les vacances de février de 10h à 18h, avec des nouveautés, espace jeu, arrivée de chats Manul, des très magnifiques chats et des mangoustes. Et puis la vidéo donc de cette immersion devrait sortir dans les prochains jours sur nos réseaux sociaux.
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7: Alicia Maglio a 33 ans, elle est employée dans les ressources humaines au Luxembourg. Elle a remporté en octobre dernier un concours qui vise à valoriser des femmes aux formes généreuses, le concours de Miss Curvry. Bonjour Alicia.
8: Bonjour Bérémy.
7: Que vous a apporté cette participation finalement à ce concours de Miss Curvy ?
8: Cette participation était très importante pour moi. J'ai longtemps eu du mal à accepter mes formes. Pendant des années, je voulais absolument perdre du poids pour m'accepter, être plus heureuse. Et cette aventure a vraiment permis de changer mon regard et d'oser m'accepter telle que je suis aujourd'hui.
7: S'accepter et faire de ses complexes une force, c'est vraiment le but de cette participation ?
8: Exactement. C'est bien plus qu'un concours de beauté finalement. C'est vraiment une aventure humaine à travers laquelle on évolue, on se développe. Il y a beaucoup d'ateliers développement personnel qui sont mis en place par les bénévoles de l'association, parce que je tiens aussi à souligner que c'est une association qui met tout ceci en place, et tout ça permet de faire un vrai travail sur le regard qu'on porte sur soi.
7: Vous parlez beaucoup d'acceptation de soi. À quel moment de votre vie le sujet est devenu un peu central ?
8: Je pense qu'après être devenue maman, ça a été central, puisque c'était aussi l'exemple que je voulais montrer à mon fils, de pouvoir s'accepter tel qu'on est, et qu'importe les diversités qu'on peut avoir, s'accepter tous les jours à différents niveaux de sa vie, c'est vraiment quelque chose d'important, et c'est vraiment quelque chose que je voulais montrer en exemple à mon fils. Et je pense que la maternité a été un peu un déclic pour moi.
7: De nombreuses personnes sont victimes de grossophobie sur les réseaux sociaux. Ça touche aussi bien les anonymes que les célébrités. Pour vous, c'est un facteur de pression, ces réseaux sociaux, ou plutôt un allié pour participer à ce concours ?
8: Je pense que les réseaux sociaux, aujourd'hui, on y trouve beaucoup de choses, mais on y trouve aussi une façon et une forme de visibilité. Ça permet de porter ces messages un peu plus haut, un peu plus fort, et de toucher des gens qui peut-être aussi ont du mal à s'accepter. Et donc pour moi, c'est vraiment un vecteur de partager des messages d'acceptation de soi et de confiance.
7: Quel message vous aimeriez justement transmettre aux femmes qui n'osent pas encore s'assumer pleinement ?
8: J'aimerais vraiment qu'on puisse en tout cas se voir tel qu'on est, vraiment au-delà d'un chiffre, d'une taille. On est tellement beaucoup de choses, on a énormément de valeurs, et c'est vraiment de se regarder avec beaucoup plus de douceur et de bienveillance, et qu'on mérite toutes, chacune, toutes et tous aussi, puisque ça peut toucher aussi plus largement, de se voir autrement et de porter un regard vraiment bienveillant et respectueux envers son corps.
7: La finale de Miss Curvy France se déroule dans les Landes le 11 avril prochain. Vous y allez avec l'envie de remporter le titre. Quelles sont les différences finalement avec un concours classique comme Miss France ?
8: Les différences, c'est vraiment un concours qui va porter sur la beauté des cours. Donc déjà, on se retrouve ici sur une différence. Mais c'est aussi vraiment, comme je le disais, un chemin d'acceptation, et donc c'est un peu la concrétisation de pouvoir aller porter ces belles valeurs sur une scène nationale, et aussi de pouvoir faire briller la région par la même occasion. Et c'est en tout cas avec tout ça que je vais porter les couleurs de la Lorraine en France, avec l'envie de pouvoir faire évoluer les regards justement sur les courbes et sur l'acceptation de soi d'une façon générale.
7: Merci Alicia, à bientôt.
8: Avec plaisir, merci beaucoup Jérémy.
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1: Pluie, neige, canicule, brouillard, la météo décide si on va râler ou si on va râler autrement, si vous voyez ce que je veux dire. Mais dans le fond, qui décide des prévisions météo? Qui observe? Qui calcule? Qui c'est qui tranche à la fin? Et surtout, pourquoi ils disent qu'il va y avoir du soleil alors qu'on se prend une rincée? Eh bien, réponds tout de suite dans les coulisses de Météo France Alsace que je teste pour vous aujourd'hui. Je suis à Ilkirch-Grafenstaden. Ici, on estime, on calcule le temps qu'il fera demain. Et à côté de moi, voici Simon. Simon, c'est le technicien météo. C'est lui qui surveille des capteurs, des antennes, des machines qui parlent. Bref, tout le langage, c'est des chiffres. Entre le vent, la pression, l'humidité, tout est mesuré en continu avec des stations météo basées un peu partout en Alsace, à des endroits stratégiques, en altitude, dans les vallées, en plaine ou encore en ville, au nord, au sud, bref, un peu partout. Et à cela, on peut ajouter aussi d'autres outils comme les radars, les satellites. Et chaque jour, c'est des millions d'observations qui arrivent dans les ordinateurs de Météo France Alsace. Et avec des équations très, très, très complexes. Et cette complexité est en lien avec notre prochaine découverte. Direction le bureau des modèles météo. Ça, c'est avec Théo. Théo, il est météorologiste et il m'explique eh bien, qu'on ne prédit pas le futur. Mais en revanche, on calcule des scénarios et leurs probabilités. Certains modèles, par exemple, simulent l'atmosphère avec comme résultat, écoutez bien, 350 prévisions possibles chaque jour. Ah bah oui, hein, la machine, elle calcule tout ce qui est possible. Hein. Et c'est l'humain, enfin, qui va trancher. Parce que oui, la météo, en bout de ligne, bah, c'est pas juste une machine, hein. C'est aussi un cerveau. Il y a un cerveau qui tranche. Et en parlant de cerveau, en voici un autre bien rempli. C'est celui de Cédric. Il est climatologue. Et Cédric, lui, va nous emmener littéralement dans un autre monde. Parce qu'avec ses analyses à Cédric, eh bien, on ne regarde pas demain. Non, on va regarder 100 ans en arrière. Car Météo France, eh bien, conserve en quelque sorte la mémoire du climat depuis plus de 150 ans. Parce que le passé, eh bien, il nous permet quoi? De comprendre l'avenir. Surtout avec les notions du dérèglement climatique qui nécessite une véritable expertise. Alors, après ce dévoilage d'outils, de calculs, d'équations et d'expertises en tout genre, comment se fait-il qu'en 2026, on puisse encore se tromper dans les prévisions? Eh bien, j'ai posé la question et la réponse de mes spécialistes est claire. Prévoir la météo, c'est comme essayer de prédire la forme exacte des vagues dans une soupe qu'on remue en permanence, sauf que la casserole fait la taille de la planète et que la cuillère tourne toute seule. Et en plus de ça, il y a quelqu'un qui joue avec le feu. On continue. Bref, vous l'avez compris, hein. Impossible d'être parfait, seulement de se rapprocher de probabilités. Mais avant tout, le rôle de Météo France Alsace, c'est d'anticiper au maximum les risques.
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2: Philippe et Jean-Noël de Paris, ce sont les frangins les plus connus de Savoie et de Haute-Savoie. Ils parcourent la région avec leurs caméras, nous racontent chaque jour leurs rencontres les plus marquantes dans la place du village. Aujourd'hui, Philippe, rencontre et dégustation au programme en Haute-Savoie à Balaison.
3: Balaison, dans le Bas-Chablais, on domine le lac Léman. Et là, nous rencontrons Henri Détourche. Il est viticulteur, producteur d'un vin tout à fait exceptionnel. Un vin qui est déjà appellation depuis 1948. C'est le fameux Crépy, ah, évidemment. Oui. Aujourd'hui, on le connaît sous le nom de l'AOP, appellation d'origine protégée. Vin de Savoie Crépy aujourd'hui. Et Henri nous rappelle que le Crépy a été un temps la seule appellation d'origine contrôlée en Pays de Savoie avec un autre vignoble très connu, Laurent.
2: La Roussette.
3: La Roussette de Frangy, bravo.
2: Eh oui. Alors, c'est quoi le Crépy?
3: Alors, le Crépy, c'est d'abord un cépage Chasselas. On l'a déjà dit, mais un cépage qui se plaît énormément sur les bords du Léman, vu les conditions climatiques. Et Henri nous explique qu'il s'agit d'un cépage de première époque, qui a un cycle de végétation très court. Et comme on est à 500 mètres d'altitude, il lui faut beaucoup de soleil, qu'il soit bien exposé, contrairement au cépage Chardonnay, Laurent, que vous connaissez aussi. Et là, on trouve le Crépy uniquement sur trois communes, Douvaine, Balaison et commune d'à côté, Laurent, peut-être.
2: Ça doit être Loisin.
3: C'est bravo. C'est Loisin à côté, trois communes. Et en tout, il y a 85 hectares de production de ce bon Crépy. Henri nous explique qu'il y a aussi des contraintes de production. Ils doivent produire pas plus de 72 hectolitres à l'hectare. En gros, 85 hectares, 72 hectolitres, faites le calcul, c'est 4000 à 4500 hectolitres crépis par année, c'est le calcul.
2: J'ai jamais été bon dans ce genre de calcul. Hein. Quelles sont les qualités du crépi?
3: Je vous vais vous dire, Laurent, c'est un vin tranquille. C'est un vin blanc qui comme n'est moi. Pas pétillant, comme vous. Comme vous. C'est un vin à boire rapidement. Attention, un vin frais, comme on dit. Il faut le boire dans les 2 ans qui suivent la mise en bouteille. Ah. Parfois, il se boit encore un peu plus vite.
2: C'est pas un vin de garde, alors.
3: C'est pas un vin de garde, pas du tout. Il ne faut pas attendre pour le boire, nous dit-il. C'est un vin léger qui a un goût, tenez-vous bien, de pierre à fusil. On aime ces expressions-là. Ou de violette, selon les années. Et parfois même, Laurent, il sent l'aubépine, l'abricot, ou même la brioche. Imaginez.
2: On peut le prendre au petit déjeuner, c'est ça?
3: On peut le prendre au petit déjeuner ce matin pour votre matinale. Ouais. C'est un vin extrêmement agréable, qui se boit facilement. Et c'est surtout pas un vin gras, nous dit-il. Un vin gras, ça nous fatigue, nous dit Henri. Et il s'accompagne merveilleusement bien des poissons du lac, des filets de perche, des fondus, des raclettes. Et aujourd'hui, ce domaine continue, le domaine de Sénoche, famille d'Étourges. Ils sont en agriculture bio. Voilà, tout sur le vin. Crépi, le bon vin à consommer avec
2: modération.
3: Évidemment.
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4: Bonjour, je m'appelle Sylvain Grotteau, j'ai 51 ans, je suis girondin, et depuis septembre, je suis affûteur et mouleur.
5: Quand une fois que le couteau coupe, on essaie.
6: Avec une feuille.
5: Là, le couteau, il coupe.
6: Du premier coup.
5: Et net.
7: Ce test de la lame qui coupe net la feuille permet de bien comprendre le caractère de Sylvain. Il est méticuleux et attentif. Il nous reçoit dans son fourgon, qui est le meilleur symbole du tournant qu'il a voulu donner à sa vie. Il est à ce jour un commerçant itinérant. Il se déplace sur les marchés de la région pour proposer ses services.
4: Les gens sont surpris au départ et très contents de retrouver un affûteur et mouleur. Et il y a aussi beaucoup de demandes sur les ciseaux de couture.
7: Et vous avez une machine qui est dédiée pour les paires de ciseaux, une machine bleue de marque Maillère, c'est ça?
4: Voilà, je passe donc le ciseau sur ce petit bras articulé. Et ensuite, on passe sur le feutre, pardon, pour finir le tranchant, pour le polir.
7: Il y a comme une odeur un petit peu, non?
4: Oui.
7: Qu'est-ce que ça sent?
4: C'est une pâte à base de gras de bœuf, je crois.
7: Pourquoi vous avez fait le choix, justement, d'être un artisan, affûteur, rémouleur, itinérant, de marché en marché, de commune en commune?
4: Mon quotidien est différent tous les jours, en fait.
7: Ça change?
4: C'est jamais pareil. Au départ, je cherchais deux choses. Une reconversion, c'était plutôt de ne plus travailler pour quelqu'un, d'être à mon compte. Alors j'ai fait ma formation dans la seule école d'affûtage de France. À la fin, on me délivre un diplôme reconnu par l'État.
7: Qui est derrière vous?
4: Qui est derrière moi?
7: Dans le fourgon?
4: Exactement.
7: Est-ce que vous pensez que c'est un aboutissement pour vous?
4: Oui, j'en suis fier. Elle sert quand je suis en train d'affûter, que je suis de dos au client.
7: Quand il y a le bruit,
4: les clients sonnent. Le petit bruit aigu, ça m'interpelle et du coup, je peux m'occuper d'eux.
7: Parce que sinon, on ne s'entend pas.
4: Non, c'est un peu bruyant.
7: C'est compliqué.
4: Oui, c'est bruyant.
7: Et ça vous plaît?
4: Oui, ça me plaît.
7: Qu'est-ce qu'elle en dit, votre femme? Parce que elle partage vos inquiétudes, vos ambitions, vos projets dans le quotidien.
4: Faudrait lui demander à elle directement.
7: Ça tombe bien, elle est en face de nous. Elle s'appelle Delphine, hein?
4: Oui, exactement.
8: Les gens repartent avec le sourire, avec des couteaux qui coupent, des couteaux rénovés, parce que des fois, ils arrivent très rouillés, en mauvais état.
7: Dans son ancienne vie professionnelle, il était malheureux. Aujourd'hui, en 2026, on peut dire qu'il est
8: heureux, épanoui et fier de lui.
7: Et vous retrouvez Sylvain, ce nouvel artisan itinérant spécialiste des lames, sur les marchés de Préchac le mardi, de Grignos ou de la Brède le mercredi, de Villandreau le jeudi, de Socats le vendredi, de l'Aréole le samedi et un dimanche sur deux à Landiras.

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4: Je rêvais d'avoir une maison à la campagne. Cette maison, c'est comme si j'y étais née. C'est ma maison de famille.
5: Ma maison s'appelle l'Ostao de la Mar.
6: C'est une maison un peu envoûtante.
7: Eh bien, vous voyez, des livres et trois fenêtres qui me donnent le paysage du pays, comme si c'était trois tableaux.
1: Ils ont vécu ici.
3: Thibaut Gaudry.
8: Ce fut autrefois Montmartre ou Montparnasse. C'est aujourd'hui Saint-Germain-des-Prés, avec ses rendez-vous littéraires, ses silhouettes et ses figures. Avec Juliette Gréco, qui en fut l'enfance et n'y est plus qu'une passante.
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1: Symbole de liberté et de féminité, la jolie môme Juliette Gréco devient à la fin des années 50 la muse de Saint-Germain-des-Prés, avant de devenir une icône de la chanson française à texte. Ce qu'elle n'avait pas prévu, se rêvant plutôt danseuse.
10: Je donne mes textes à Cosma, il aime si tu t'imagines, et l'après-midi même, il en fait la musique. Moi je suis là, maintenant il va me falloir chanter. Et puis tout d'un coup le miracle s'est produit. Pour moi, il y a eu un miracle. Voilà, ça y est, je m'envole, je me mets à chanter. Et depuis, j'ai toujours chanté.
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1: Juliette s'échappe régulièrement de Saint-Germain-des-Prés, fuit le tourbillon de la vie parisienne pour goûter la douceur de vivre du Sud. En virée parfois à Saint-Tropez, avec ses copains Boris Vian ou François Sagan. Jusqu'en 1985, où elle est invitée à chanter au festival de Ramatuelle. Et c'est le déclic. C'est là qu'elle veut vivre avec son mari, le musicien Gérard Joannest.
12: Je voulais une maison face à la mer. Je voulais le soleil qui tourne autour de la maison toute la journée, parce que Gérard adore ça. Et je voulais une maison qui me permette de rêver dans le silence.
1: Elle achète un terrain et demande à Serge Meige, l'architecte du théâtre de Verdure où elle a chanté pendant l'été, de lui concevoir son futur havre de paix qu'elle baptise la Maya. Elle va en penser les moindres détails, comme cette table de jardin construite autour d'un mûrier platane ou la tortue en mosaïque au fond de la piscine.
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